0: Stéphanie Hackett, Amour charnel, un coup de cœur ici au Auxerre.
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2: Bonjour à toutes et tous, bienvenue dans Affaires classées, le podcast. On vous parle beaucoup de Notre-Dame de Bétarame actuellement. Figurez-vous qu'en 1840, il y a de cela bientôt deux siècles, un enseignant de l'établissement qui se destinait à une vie au service de Dieu va soudain passer à la rubrique des faits divers. Vincent Elisabide, officiellement enseignant dans le vénérable collège, va assassiner une jeune mère de famille et ses deux enfants. Comment ce trentenaire émérite a-t-il soudain vendu son âme au diable ? Réponse dans un instant.
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2: Vincent Elisabide vient au monde le 15 juin 1810 à Mauléon, capitale de la Soule. Son père, bien que modeste, est si fier de ce fils aîné qu'il ne recule devant aucun sacrifice pour lui offrir la meilleure éducation. Premier de sa classe, le garçon fait l'admiration des enseignants qui le décrivent précoce et fort intelligent. Vincent affiche très tôt une vocation pour le sacerdoce. Le dimanche, il sert la messe et ne rate jamais une occasion d'échanger avec le curé du village de Gotin. Elisabide a 14 ans lorsqu'un matin, son père le conduit au séminaire d'Oloron-Sainte-Marie. Il réussit l'examen d'entrée si brillamment que l'évêque de Bayonne, Monseigneur d'Astros, se déplace pour le féliciter. Le fils prodige décide qu'il consacrera sa vie au service de Dieu. Dans les campagnes pauvres de ce Béarn et de ce Pays basque si fervent, l'Église offre ainsi le moyen à un élève méritant, qu'il soit riche ou pauvre, de parfaire son éducation et devenir un personnage respecté. Vincent souffle sa 18e bougie. Il entre au séminaire de Notre-Dame de Bétarame où il apprend la philosophie. Il rejoindra ensuite celui de Bayonne où il suivra l'enseignement de théologie. Lorsqu'il revient parmi les siens, le jeune homme est accueilli avec les honneurs, lui qui croise fréquemment le prélat du diocèse. Vincent se destine à devenir prêtre. Un beau jour, il prend tout le monde de court en annonçant qu'il ne se sent plus aucune vocation pour le sacerdoce. Tiens donc, son supérieur se console en se disant que la brebis égarée finira bien par rentrer au bercail. En attendant, Elisabide dispense des cours particuliers au sein de riches familles installées à Bordeaux. Pris de remords, l'ex-séminariste revient à Bétarame. C'est là qu'il fait la connaissance de Marie, une jeune maman domiciliée à Pau. Joseph, son fils aîné, est un élève d'Elisabide. Peu à peu, l'enseignant tombe discrètement amoureux de la jeune veuve.
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2: Comme lui, Marie est née en Soule, dans le village de Montcaillol. Elle avait 20 ans à peine lorsqu'elle a pris pour époux Pierre Anisa, un représentant de commerce avec lequel la jeune femme s'installe au soleil d'Oran en Algérie. Le couple ouvre une hôtellerie sur place. Deux enfants illumineront cette union. Joseph, qui naît en 1829, et Mathilde, sa cadette, qui naît deux ans plus tard. En 1833, un drame frappe la petite famille d'origine basque. Le papa est tué à Mostaganem alors qu'il a été mobilisé pour combattre l'ennemi. Isolée, la jeune veuve rentre au pays, à Pau. Elle travaille sans compter pour offrir la meilleure éducation possible à ses deux orphelins. On lui suggère pour cela d'inscrire Joseph, son fils aîné, à Notre-Dame de Bétarame. Voilà comment, en 1840, Marie Anisa rencontre Vincent Elisabide, cet enseignant dont on murmure qu'il est excellent, mais très sévère. Le charme de la jeune veuve plonge l'ex-séminariste dans le trouble. L'instituteur se prend à visiter régulièrement la jeune maman à son domicile palois. Ses attraits féminins l'attirent davantage que les progrès en français du jeune Joseph. Elisabide confie au passage que le métier d'instituteur l'ennuie. Il rêve de s'installer à Paris. Là-bas, croit-il, il fera fortune. Octobre 1839, le jeune enseignant boucle ses valises et part tenter l'aventure. Logé dans un modeste hôtel, Elisabide réalise qu'à Paris, personne ne l'attend. C'est la désillusion. Vincent ne rate pourtant jamais une occasion de prendre sa plume afin d'écrire à l'élu de son cœur. Il l'encourage à le rejoindre avec ses deux enfants. Ici, à Paris, ils pourront étudier dans les meilleures écoles. Ici, écrit-il, l'argent coule à flot. Vincent affirme même qu'un établissement envisage de le recruter. Pur mensonge. Séduite, Marie tombe dans le piège. En attendant que le couple soit réuni, pourquoi ne pas lui envoyer son fils ? Le 11 mars 1840, le jeune Joseph quitte Pau pour Paris.
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2: Il y a foule dans la grande cour de cette gare parisienne. Le jeune Joseph Anisa débarque, valise à la main, dans l'après-midi du 14 mars 1840. Comme prévu, Vincent Elisabide est là. Il se jette sur le gamin qu'il prend dans ses bras et comble d'embrassades. Épuisé par ce long voyage en diligence depuis Pau, Joseph serre, confiant, la main de cet homme qu'il entraîne à pied à la découverte de plusieurs quartiers de la capitale parisienne. Le bambin est émerveillé. L'heure du dîner arrive. Avant de regagner ce qu'Elisabide dit être son domicile, le trentenaire pousse la porte d'un restaurant. L'adulte et l'enfant font bombance. Rien n'est de trop. À la fin du repas, Elisabide se met à écrire une lettre sur un coin de table. Il y raconte que Joseph est bien arrivé, qu'il est émerveillé et qu'il serait ravi que la jeune femme et sa fille cadette viennent les rejoindre ici, à Paris. Elisabide tend même le stylo au garçonnet afin qu'il écrive un petit mot à sa maman. Ma chère maman, je suis bien arrivé, Paris est bien beau. Je crois que je m'y plairai beaucoup. Adieu. Je t'embrasse tendrement ainsi que ma sœur Mathilde, signée ton fils Joseph. La jeune maman reçoit la lettre quelques jours plus tard. En lisant ce mot si tendre à Pau, Marie n'imagine pas un instant que son fils n'est déjà plus de ce monde. En sortant du restaurant, Elisabide la conduit dans un endroit sombre, près des abattoirs du quartier de la Villette. Dans un recoin, il s'est emparé d'un marteau qu'il dissimulait sous sa veste. Il a frappé l'enfant à plusieurs reprises avant de l'égorger. Des passants ont découvert son corps le lendemain. Le gamin n'ayant aucun document d'identité sur lui, il n'a pu être identifié. Elisabide fait comme si de rien n'était. Il envoie de nouvelles lettres d'amour à Marie qu'il presse de les rejoindre à Paris. « Joseph se porte à merveille », écrit-il. Le 6 mai 1840, Marie Anisa se décide enfin. Elle part rejoindre son amant.
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2: La jeune mère et sa fillette franchissent le porche de la gare de Pau. Elles montent à bord d'une diligence qui les conduit à Bordeaux. C'est là que Vincent Elisabide leur a donné rendez-vous, histoire qu'ils fassent ensemble ce long trajet jusqu'à Paris où Joseph, le fiston, est, paraît-il, impatient de les retrouver. La jeune maman ne nourrit aucun regret à l'idée de quitter le Béarn. Son nouvel amant affirme lui avoir débusqué un emploi de femme de maison dans les faubourgs huppés de Saint-Germain-des-Prés. Mais avant, Elisabide suggère à Marie et Mathilde de faire étape durant une nuit en Gironde. Il veut en profiter pour les présenter à sa sœur, employée de maison chez de riches propriétaires à Artigues, près Bordeaux. En ce matin de mai, le soleil est de la partie. Pourquoi ne pas profiter de ce temps printanier pour s'y rendre à pied ? Le trio part donc à travers champs. Soudain, le ciel se gâte. De gros nuages apparaissent à l'horizon. Sur la commune d'Ivrac, le trio arpente un chemin tortueux. La jeune femme et sa fillette sont épuisées par cette marche interminable. Elles n'ont même pas remarqué qu'Elisabide marche légèrement en retrait, tenant un marteau dans sa main droite. Le jeune homme se met soudain à les frapper l'une et l'autre au point de les assommer. Il les étend ensuite à ses pieds avant de leur sectionner la gorge à l'aide d'un couteau. À deux mois d'intervalle, usant d'un mode opératoire strictement identique, l'ex-séminariste de Bétharram a assassiné le fils, la mère et la jeune sœur. Elissa Bide dissimule les deux corps avant de s'enfuir. Plus tard, des passants feront la macabre découverte. L'annonce du double crime se répand le soir même à Bordeaux. Un aubergiste signale à la police qu'un étrange client porte des vêtements tachés de sang. Elissa Bide est démasquée et aussitôt interpellée. Il doit maintenant livrer les clés de l'énigme.
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2: Comment un séminariste respecté est-il devenu un triple assassin ? Plusieurs témoins brossent le portrait d'un Elissa Bide au tempérament brillant. Son caractère était sombre, peu communicatif, mais était-il violent ? Plusieurs le décrivent parfois sévère avec ses élèves, n'hésitant pas d'ailleurs à les châtier physiquement. En chœur, plusieurs témoins pointent un orgueil démesuré qui l'a déterminé à abandonner Bétaram pour le rêve d'une brillante carrière à Paris. De vilains mensonges jaillissent lorsque Vincent dissimule à l'élu de son cœur qu'il vit dans une profonde misère, lui qui affirme mener grand train. Pourquoi alors faire venir le garçonnet à ses côtés alors qu'il n'a même pas de quoi se nourrir ? Pour lui dérober les quelques 100 francs que Joseph avait dans sa poche, selon certains. Mais pourquoi alors ensuite assassiner la mère et la fillette ? Pour éviter que Marie ne lève le voile de ses mensonges, lui, l'enseignant brillant, qu'elle plaçait sur un piédestal. En septembre 1840, une impressionnante foule se presse au palais de justice de Bordeaux. Le triple assassin sous le teint s'affiche tantôt sarcastique, tantôt angoissé. « Je ne demande aucune grâce, ma mort sera bien méritée. » L'accusé confirme qu'il n'est pas fou, mais un autre homme en proie à des idées sombres. À la barre, le banc et l'arrière-banc de l'évêché de Bayonne et de Notre-Dame de Bétaram défilent. Chacun souligne la piété, la bonté de l'accusé qui a pourtant tué une mère et ses deux enfants. Selon ses proches, une puissance maléfique s'est emparée de son âme. Le diable, voilà une explication qui n'enchante guère l'avocat général. L'accusateur public réclame la tête de l'assassin. Sans surprise, la cour prononce la peine capitale. Le président lui lance un commentaire. Elissa Bide, vos crimes étaient trop grands pour que vous échappiez à la justice des hommes. Le jeune sultan finira en enfer après un crochet par la guillotine.
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2: Vendu au diable, c'était ce nouvel épisode des Affaires classées. Je vous retrouve dans un prochain numéro à la découverte d'un fait divers qui fit couler beaucoup d'encre il y a deux siècles, en 1827. C'était entre Oloron et Barcus. Le 1er mai était longtemps ce que l'on appelle un jour de foire dans la capitale du Haut-Béarn. Que s'est-il passé en l'an 1827 ? Réponse dans un prochain numéro. À bientôt.
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3: Bonjour Johan.
4: Salut Manu.
3: Merci de nous recevoir ici, au garage, à Issoudun, devant une boîte. Une boîte à courrier ?
4: Une boîte à courrier. Alors là, Manu, il faut dire que t'es gâté, t'es privilégié. Merci. Parce que là, je peux te dire qu'on voit pas ça tous les jours. C'est une boîte à courrier qui est d'époque Napoléon III. Elle est entièrement en bronze. Tu peux voir ici sur sa face avant une représentation d'un portrait de Louis XIV, ce qui nous indique qu'on est dans une école qu'on appelle l'école Boulle. Pour les gens qui connaissent un petit peu, voilà, référence pour l'ébénisterie, pour le décor. Donc cette boîte à courrier entièrement ciselée en bronze avec ses pieds griffes. Ici, la représentation de Louis XIV en médaillon sur la face avant. Et puis regarde quand tu l'ouvres un petit peu.
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4: Ben quand tu l'ouvres, il y a des compartiments pour ranger les lettres et les courriers, et elle est entièrement garnie de son velours de couleur pourpre qui est entièrement d'époque Napoléon III. Cette boîte à courrier en bronze qui fait à peu près 35 cm de haut, on va dire, se referme comme ça, tu vois. Elle est dans un état d'origine, d'époque extraordinaire. Moi, j'invite vraiment, mais rien que par curiosité, j'invite nos amis Berrichon à venir voir des objets dans les boutiques. C'est important d'apprendre des choses. Ça, c'est une curiosité. Moi, j'invite nos amis chineurs et amateurs à venir voir un objet comme celui-là parce que c'est très rare. Ça, c'est vraiment très, très beau.
3: Alors, c'est rare, c'est beau, le prix.
4: Mais c'est accessible quand même, c'est autour de 1000 euros. Mais c'est vrai que si tu veux un objet de cette qualité-là, une boîte à courrier comme ça, j'en avais jamais vu.
3: Elle est discrète, elle est élégante, je la valide.
4: Tu la valides ? Eh ben voilà, écoute, on verra si tu auras reçu du courrier, ta lettre du Père Noël peut-être.
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5: Elle est complètement dingue cette histoire, Hugo, et pourtant son nom ne vous dit rien. Je pense presque à personne. Marcel Chaumien, un homme discret devenu vauclusien d'adoption, maire d'un petit village quand même du Luberon, et en même temps l'un des personnages clés des services secrets français de l'après-guerre.
6: Il veut dire un maire espion.
5: Exactement. En fait, maire, c'était sa couverture. C'est quand même assez dingue cette histoire. Marcel Chaumien n'est pas né en Provence, il voit le jour à Reims, dans la Marne, mais tout change en 1944 lorsqu'il est envoyé en mission dans le Vaucluse en pleine Seconde Guerre. C'est là en fait qu'il découvre le territoire et qu'il va s'engager autour de la résistance locale, aux côtés de la résistance surtout vauclusienne, et qui ensuite s'installera après la guerre chez nous. Alors avant ça, Chaumien était un militaire d'élite, un parachutiste d'essai. Ah, c'était ouais. Un métier assez risqué, hein, puisqu'il consiste en fait à mettre au point des parachutes, les équipements, mais aussi les techniques de saut.
6: Et sûr déjà que ça s'ouvre ou pas en fait, c'est
5: ouais,
6: ça.
5: Oui, puis surtout les risqué, aussi. Ouais. Il pouvait sauter de nuit, dans les forêts, voilà, donc c'est assez dur, et cette expertise va faire de lui en fait un homme clé des opérations clandestines.
6: Et c'est là qu'il bascule dans le renseignement.
5: Bah oui, parce que son CV est super beau, ancien résistant, parachutiste, membre du service action. Marcel Chaumien va travailler d'abord pour le SDECE, c'est l'ancêtre de la DGSE en fait. On le retrouve dans les années 40-50 sur des missions ultra sensibles, et en fait il va entraîner nos agents secrets dans le parachutage notamment. Il va participer aux opérations du rideau de fer en Afrique, en Europe de l'Est, et dans les archives son nom apparaît, alors son nom d'emprunt hein, puisqu'il avait un pseudo, vous imaginez bien, aux côtés de figures centrales. Tiens par exemple Jacques Faucard, c'est le conseiller très secret du général de Gaulle s'il vous plaît, donc c'est quand même du très haut niveau. Chaumien qui circule entre ambassades, pistes africaines, aéroports parisiens et réseaux clandestins. Et pendant ce temps-là, notre Marcel, donc, il est élu dans le Vaucluse.
6: Et oui, incroyable ce parcours.
5: Exactement. C'est là que l'histoire devient fascinante. Marcel Chaumien devient maire de Viens en 1959. Il va le rester jusqu'en 1977. Trois mandats, 18 ans, donc, au service du village. Il faut s'imaginer, la journée, il va s'occuper d'assainissement, d'école, de voirie. Et régulièrement, il reprend l'avion pour Paris-Orly, Roissy, ouais, pour retrouver les services secrets où il va mener cette double vie pendant des années.
6: Et on comprend mieux pourquoi on ne connaît pas son nom. Hein.
5: Oui, je vous ai parlé de Jacques Faucard, le conseiller très spécial de Gaulle. Il dira que c'est un homme très bien, courageux, un agent secret qui ne cherchait aucune reconnaissance. Marcel Chaumien meurt en 1979, décoré, respecté dans les cercles du pouvoir, mais finalement presque inconnu du grand public. Ce destin, c'est comme un roman d'espionnage, il faut le dire quand même. Et aujourd'hui, eh bien, c'est Catherine Chaumien, sa fille, qui le raconte dans des conférences en Vaucluse. On a pas mal d'archives aussi qui existent, notamment au service historique de la Défense. On a des ouvrages sur l'histoire du service secret français où il est nommé souvent.
6: Ouais.
5: Et aujourd'hui, je vous mets tous les documents et les photos grâce à sa fille Catherine, que je salue, sur notre appli. Ici, vous le voyez au bras de Gaulle et aussi pendant ses missions. Enfin, c'est juste exceptionnel ce discours et surtout ce destin de Marcel Chaumien.

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1: Là, je suis dans la rue du Port et je m'apprête à aller prendre un cours de pâte à pizza. Atelier pizza chez Oncle Héraclite. C'est parti. Bonjour, mon oncle.
2: Bonjour.
1: Alors, on va apprendre à faire des pizzas, c'est ça?
2: L'atelier dure grosso modo 1h30, 2h et on va étaler notre temps entre théorie et pratique, grosso modo à 55 ans.
1: Est-ce qu'on apprend à faire voler la pâte sur un doigt?
2: Non, pas vraiment, parce que ça, c'est joli pour le show, mais ça sert à rien.
1: Voilà nos apprentis pizzaïolo, Aurélien et Blandine.
3: Bonjour.
1: Bonjour Blandine.
4: Bonjour.
1: Alors, prête à faire voler les pizzas?
3: Bah ouais, j'espère.
1: Qui est-ce habituellement qui cuisine plus quand
4: c'est
1: même
4: lui. Ah oui, oui, c'est pas pour rien que c'était pour lui le cadeau.
2: Oui, oui,
1: ah, c'était un cadeau.
3: Oui, c'est un cadeau qu'on m'a offert, que j'ai demandé.
2: Le premier conseil de cet atelier, il n'y a pas de magie. Votre matière première, c'est la farine. Donc si vous prenez une farine de mauvaise qualité, vous aurez un résultat de piètre qualité également.
3: Comment choisir une farine de bonne qualité?
2: Moi, ce que j'entends par farine de qualité, c'est préférablement une farine artisanale. Et c'est encore mieux si elle est locale, ce qui est mon cas ici. C'est une farine qui vient du moulin de la Ribère à Cournon. Donc un moulin à la fois artisanal et local.
1: Pour une pâte à pizza, plus le thé est bas, finalement mieux c'est.
2: Ouais, c'est exactement ça, ouais.
3: Alors moi je fais ça avec de la litière d'habitude.
2: Laisse-la.
3: Ah, je la laisse pas ça.
1: Ouais. Je fais ça avec de la litière d'habitude.
4: On a des grands sacs de litière,
1: je crois pas.
2: C'est exactement comme la pâtisserie, ouais. Il faut être précis.
1: Rigoureux sur les doses.
2: Exactement, ouais.
3: Bah c'est bon. 126-01. Blandine ?
4: Oh non, TP de chimie. Parce que là, on discute, mais...
3: Tu vois, tu veux le passer comme moi.
2: Alors, il n'y a pas de bonne ou de mauvaise façon de pétrir. La seule chose que je vous demande, c'est on pétrit

0: Répé, effectivement.
1: Toi, ouais. Répé. Ouais.
0: En fait, moi, j'ai une mie qui est assez dense et assez structurée, avec un trottoir, justement.
1: Très boulanger, quoi.
0: Voilà, exactement.
1: Il y en a une qui ne plaint pas la crème, là-bas, au fond.
2: Non.
3: Bah là, on fait vraiment sa pizza. Voilà. Là, pour le coup...
1: Là, c'est de l'amusement.
3: On peut prendre le supplément, je sais pas quoi, à 1€. Hop, ouais. Là, on peut le prendre.
1: Avant cet instant...
4: Magique.
1: Magique. Une vraie pelle de pizzaiolo, mettre sa pizza dans un vrai four de pizzaiolo, c'est là quand même qu'on ressent une petite émotion.
3: Une petite pression, surtout. Parce qu'il ne faut pas faire tomber sa pizza, il ne faut pas péter le four.
1: Ce serait dommage avec tout ce boulot. Oh là là, ça, c'est joli, plaisir, là, hein. Ça montre. Regardez-moi ce chef-d'œuvre.
5: Super vite.
3: Elles ont des beaux trottoirs.
5: Ah oui. Et ça fait bleu, bleu, bleu, bleu, bleu, bleu.
1: Bon, allez, je vous laisse sur ce. Ah oui.
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7: Dans Toujours à la page, je vous emmène dans une forêt extraordinaire. Extraordinaire et inquiétante à la fois. Celle de Chimère tropicale, dernier livre de Corinne Morel d'Arleux, paru chez Dalva. Femme politique repentie, écologiste convaincue, Corinne Morel d'Arleux a d'abord écrit des essais pour transmettre ses convictions, mais depuis quelques années, c'est aussi à travers le roman que cette drômoise a choisi d'exprimer sa fascination pour la nature. Et c'est en Inde du Sud, lors d'une résidence d'écriture, que l'autrice a imaginé cette histoire, l'histoire d'Ariane, infirmière en psychiatrie qui n'a jamais quitté ses montagnes, mais rêve de jungle. Alors le jour où un double accident d'avion improbable se produit dans une forêt tropicale éloignée, Ariane trouve l'occasion de rejoindre cet univers fantasmé. Un univers de moiteurs, de crocs, de mystères, de magie, où elle croisera un homme jaguar, des chamans, des morts inaccomplis et l'inquiétant Cadillac qui la poursuit comme une ombre. Vous l'aurez compris, la place de l'imaginaire dans le livre de Corinne Morel d'Arleux est centrale. Alors je lui ai demandé quelle était pour elle la place de l'imaginaire, son importance dans la vie.
8: Ouais, j'ai l'impression que c'est un sujet d'une actualité brûlante, cette question de la place de l'imaginaire. D'abord parce que j'ai l'impression qu'on est nombreuses et nombreux à avoir de plus en plus besoin de se réfugier dans l'imaginaire pour de temps en temps échapper au réel qui semble de plus en plus dystopique et difficile à affronter. Et ensuite parce que l'imaginaire, c'est aussi ce qui nous permet éventuellement d'imaginer autre chose. Comment le monde pourrait être de manière différente, de cultiver une forme d'empathie aussi, de pouvoir se mettre à la place de l'autre, d'envisager qu'il puisse y avoir des réalités multiples et pas une seule manière d'aborder la vie, d'aborder les événements, les faits. Toute ma question, moi, c'est de savoir comment on nourrit nos imaginaires, qu'est-ce que ça nous permet de produire qui n'est pas encore là, qu'est-ce que ça peut faire advenir dans nos vies.
7: Alors, dans ce que vous nous racontez, il y a de l'extraordinaire, il y a du magique, il y a cette jungle qui est presque hantée.
8: Oui, cette forêt tropicale, elle est à l'image de la symbolique de la forêt qui est à la fois dans l'imaginaire collectif, un endroit, un milieu qui attire et en même temps qui a souvent provoqué aussi la peur, la crainte, parce que c'est un lieu mystérieux, étrange, sombre. Parce que finalement, je trouve que c'est beaucoup à l'image de notre époque, de nos vies, d'apprendre à cheminer sur cette ligne de crête entre émerveillement et inquiétude. Et donc, c'est finalement assez logique que ça se soit retrouvé dans mon écriture et dans l'histoire de Chimère tropicale.
7: Chimère tropicale, c'est un objet littéraire étrange, un roman organique qui nous enlace, nous emporte, sans laisser voir ce qui relève de la réalité ou de l'illusion. C'est sûrement pour cela qu'il est présélectionné pour le prix Ouest France Étonnant Voyageur, verdict attendu le 24 mai 2026. En attendant, à vous de vous plonger dans ces Chimère tropicale paru chez Dalva.
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9: L'Élastique à musique, une association fondée en 1980 qui propose des ateliers et des cours de musique pour tous les niveaux au Mans. L'association vient de faire sa rentrée et bonne nouvelle, il est encore possible de s'y inscrire. Mais comment ça fonctionne? Quels instruments peut-on essayer? Bougez pas, j'ai testé pour vous l'Élastique à musique. Et direction le 14 rue du Père Mersenne, devant un bâtiment blanc et vitré. Comme indice, un panneau avec une grande note de musique, il y est écrit l'Élastique à musique. J'ouvre la porte et rentre à l'intérieur.
10: Bonjour.

0: Bienvenue
1: à l'Élastique, à musique.
2: Pour m'y accueillir, Nathalie, directrice des lieux, Florence, coordinatrice pédagogique, et Gabriel, professeur de piano et de MAO, musique assistée par ordinateur, des instruments qui figurent parmi la liste des nombreux autres proposés.
3: Oui, il y a une grande variété. On a des cours assez classiques, piano, guitare, basse, batterie, violon, trombone, saxophone, trompette.
2: Et bien d'autres. Cette diversité, c'est une grande force parce que l'équipe pédagogique met en place des projets communs entre tous les élèves. Il y a même des ateliers pour le chant, si vous voulez devenir la prochaine Céline Dion. Au total, 15 professeurs pour des cours soit particuliers, soit collectifs.
3: Oui, donc l'idée quand on fait de la musique, c'est de ne pas s'enfermer tout seul avec soi-même ou qu'avec son professeur, c'est de pouvoir échanger avec d'autres personnes.
2: Et donc une vie associative dans laquelle s'impliquer, avec des différences de niveau, bien sûr, mais qui sont aussi une manière enrichissante d'apprendre. Surtout que Gabriel et les différents professeurs font les choses petit à petit.
4: Donc le premier cours, c'est une rencontre. On fait le point sur le niveau. Généralement, je demande toujours de jouer un petit quelque chose pour ceux qui ont déjà un petit bagage. Ça me permet un peu de situer là où l'élève en est.
2: Alors nous aussi, testons notre niveau. On démarre avec le piano. Bon, ok, je rigole. Ça, c'était plutôt Gabriel. Voici la réalité. Deuxième étape, la batterie. C'est pas mieux, alors le troisième test, le plus dur, la trompette. Désolé pour vos oreilles, clairement il va falloir que je m'inscrive parce que c'est la catastrophe. D'ailleurs, grande nouveauté plutôt pratique pour vos enfants de 7 à 10 ans, il y a la mise en place d'un atelier découverte pour venir justement tester les instruments. Les enfants sont répartis en 3 groupes, échangent à chaque trimestre. Le premier groupe, piano-voix, le deuxième, batterie-percussion MAO, et le troisième, les cordes, guitare ou encore violon. Ça leur permet de choisir plus facilement l'année suivante et ça évite aux parents d'acheter un instrument pour rien. Ça, c'est plutôt pas mal parce que ça représente malgré tout un budget. L'élastique à musique, c'est testé et approuvé par Issimène.
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1: Marion Jude, joueuse professionnelle de billard.
2: Les Limousins sont formidables. Stéphane Pigato.
1: À l'âge de 10 ans, il y a une école de billard qui s'est montée. Et au début, il n'y avait que mon frère qui s'était inscrit. Puis un samedi matin, je devais aller faire des courses avec mon père. Et puis l'entraîneur Clément Goudin, donc, qui est toujours mon entraîneur aujourd'hui, m'a proposé de rester. Plutôt que d'aller faire des courses, je vais rester jouer au billard. Puis en fait, ça m'a tout de suite plu.
3: Quand les copains font du football, ou les copines font du football, ou du rugby, ou que sais-je, la natation ou quoi, comment ils prenaient ça quand vous leur disiez bah, « moi, je fais du billard ».
1: Bah, sûrement un peu comme vous, c'est... c'est pas commun, c'est assez original. Bon, après, à ce moment-là, j'en faisais vraiment une fois par semaine ou deux. J'ai fait beaucoup de natation à côté, j'ai fait de la course de natation. Tout ça avait quand même un petit peu plus de place à ce moment-là.
3: Et à partir de quel moment, alors, vous êtes dit « ça va être mon sport et je vais rentrer un peu plus fort dedans ».
1: C'est quand j'ai commencé à faire des compétitions. Puis en fait, je me suis assez vite bien débrouillée. J'ai commencé à monter les échelons, entre guillemets. J'ai fait des compétitions régionales que j'ai gagnées. J'ai fait compétitions nationales que j'ai gagnées. Donc, j'ai été prise en équipe de France. Donc, championnat d'Europe, championnat du monde. Ça vient naturellement, en fait.
3: Vous êtes aujourd'hui professionnelle de billard, ce qui est assez rare. Hein. D'ailleurs, vous êtes la seule.
1: C'est ça, exactement.
3: En France.
1: La seule en France.
3: Quand a été ce point de basculement où vous vous êtes dit bah, je pourrais en faire mon métier?
1: J'ai fini mes études en août 2024. Et puis en janvier 2025, j'ai été appelée par la Fédération Française de Billard pour faire une grosse compétition de Heiball, donc qui est une nouvelle discipline qu'on appelle le billard chinois aussi. Et puis là-bas, donc quand je suis arrivée, j'ai rencontré plein de nouvelles personnes qui vivent du billard. Et en fait, là, bah, y a plein de filles qui sont des joueuses professionnelles, en fait. J'ai pas de travail à l'heure actuelle, je viens de finir mes études. Est-ce que c'est pas finalement le moment pour prendre le virage? J'ai rien à perdre, en fait.
3: Vous êtes donc l'unique professionnelle de billard féminine en France. Quand vous la prenez, quand vous le savez, qu'est-ce qui s'est passé dans votre tête à ce moment-là?
1: Déjà, c'est une fierté parce que, bah, en fait, on est la première à le faire. Donc, je me dis que j'ouvre peut-être la porte à quelque chose pour de futures joueuses. Après, il y a une forme de pression aussi qui se crée parce que donc, le billard, qui jusqu'ici était un plaisir, un loisir, même si j'avais de très bons résultats, ça n'avait pas changé ma vie jusqu'ici. Et là, maintenant, bah, mes résultats vont probablement avoir un impact sur ma vie. Ça met un petit peu de pression.
3: Dès toute petite, ça a été quasiment comme une évidence. Donc, il n'y a jamais eu vraiment la question à se poser. Maintenant, la question du futur, dans 10 ans, comment Marion Jude se voit?
1: Ouais, y a deux scénarios possibles. Hein. Soit ça ne marche pas, et dans ce cas-là, je reviendrai à une vie plus classique. Après, sinon, il y a un monde où, effectivement, dans 10 ans, ça fonctionne toujours super bien. Je pourrais toujours être là à voyager à travers le monde, faire les compétitions qui me plaisent, et puis donner un petit peu cette vie de rêve. Hein.
3: De toute façon, quoi qu'il arrive dans votre vie, je suppose que vous ne poserez jamais la canne.
1: Non, je ne pense pas. Il faudrait vraiment un événement majeur pour que je puisse poser la queue de billard. Mais je ne pense pas que ça arrive tout de suite.
3: Vous êtes heureuse aujourd'hui?
1: Très heureuse.
3: Vous ne changeriez pas?
1: Je suis contente d'avoir pris cette décision d'être partie en Chine. Je suis vraiment contente d'avoir pris ce virage maintenant et puis je ne regretterai pas de ne pas l'avoir fait.
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4: La cabine minute sur Ici Picardie, votre chronique de la joie et de la bonne humeur. Comment ça va les amis? Est-ce que parmi vous, il y en a qui regardent des séries télé? Moi j'adore les séries. Aujourd'hui, je vais vous parler d'un fléau moderne. Un truc qui nous bouffe la vie, qui nous use la patience, qui nous fait vieillir plus vite que le temps qui passe. Les séries qui prennent trois plombes à sortir la saison suivante. Non mais sérieux, on vit à une époque où on peut envoyer une fusée sur Mars avec un drone qui filme en 4K. Et il filme en 4K la fusée sur Mars. On a des voitures qui conduisent toutes seules, des robots qui font le ménage. Mais on n'est toujours pas foutu de sortir la saison 2 d'une série avant que ton neveu passe le bac. À la fin de la saison 1, il avait 12 ans, le frérot. Les séries télé, comment vous faites? Vous disparaissez comme ça sans prévenir? Ils te mettent la tête dans une saison, dans une série, t'es à fond. Tu attends la saison 2 pendant 4 ans. Et toi, comme un con, tu les attends vraiment pendant 4 ans. Il y a des gens qui meurent durant les 4 ans. Ils ne voient même pas la fin de la série, c'est dégueulasse. Et nous, la génération années 80-90, on a assez attendu. Par exemple, avec Beverly Hills, c'était un peu notre HPI à nous. Tout le monde regardait Beverly Hills. Et quand une saison se terminait, hein, pendant 2 ans, TF1, ils te rediffusaient les vieux épisodes. Et ils mentaient sans honte dans les publicités. Hein. Ils te disaient, la semaine prochaine, des nouveaux épisodes inédits de Beverly Hills. Alors toi, t'es à fond, là. Le samedi, là, tu t'assois avec tes frites, ton hamburger fait maison pour mater Beverly Hills. L'épisode commence, tu te dis, mais j'ai déjà vu ça. Pas bien, mais si. Après, ils vont embrasser Kelly. Des escrocs! Et de nos jours, ça recommence. Sur les séries sur Netflix, Amazon Prime, t'es là, t'es à fond, tu mates la saison 1, tu mates la saison 2, t'as pas dormi depuis 3 jours, t'as des cernes de panda en dépression, et là, boum, dernier épisode, gros cliffhanger, t'as le cœur qui bat à 200, et là, paf, l'épisode est fini. Mais il est mort ou pas le mec? Non mais à la fin de l'épisode, là, il est mort ou pas? Et là, Netflix te répond, rendez-vous en 2029 pour la suite. Il y en a marre, c'est beaucoup trop long. Moi, je vous dis la vérité. Aujourd'hui, on a 1000 plateformes, 1000 séries, mais on a toujours le même problème de lenteur. Les gars, on parle en ce moment d'intelligence artificielle, de deep learning, de robots qui écrivent des scénarios en 2 secondes. Moi, je vous le dis, si un jour, les séries faites par l'IA, elles sortent plus vite que les autres, je vous lâche.
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1: On doit faire un reportage avec les R3, Moggio Carnon, mais je ne sais pas sur quel terrain ils sont.
2: Ils vont venir là ou là-bas?
3: Là, le terrain ici est allumé
1: 24 sur 24.
3: 24 sur 24.
4: Virginie et vous.
5: Il y a quelques jours, le monde du football héraultais a vécu un moment historique. Quatre clubs étaient en effet en 7e tour de la Coupe de France.
6: Le numéro que vous demandez n'est pas attribué.
5: Point P foot pour ceux qui n'y voient pas très clair. En gros, on part des professionnels de la Ligue 1, 2, 3, ensuite les semi-pros avec les nationales 1, 2, 3, et les amateurs avec les régionales et départementales 1, 2, 3. La Coupe de France a cette particularité qui permet aux équipes de toutes les divisions de s'inscrire et de se rencontrer entre elles. Avoir quatre clubs à ce niveau de la compétition est donc dingue. Quelques jours avant leur élimination, je suis allée à l'entraînement des R3 de l'Union sportive Moggio Carnon. Rendez-vous à la plaine des sports de Moggio, un mercredi soir, 19h. Il fait déjà bien nuit. Tous les terrains sont allumés, ça joue dans tous les sens. Arrivé sur le bord du terrain avec Mathis, le technicien du son, on tombe sur Mehdi, le directeur sportif du club. Posté juste à la sortie du vestiaire, il voit tous les joueurs arriver.
7: Bonsoir.
1: Bonsoir.
7: Bonsoir, vous allez bien?
1: Bonsoir, vous aussi, merci. Je trouve super bien, le jeune, il dispose de bonsoir.
7: Ah, moi, il le sent bien.
1: La vache.
7: Ce que je leur dis souvent, c'est... Il y a des gens qui préparent la buvette, qui préparent celui. Quand vous finissez le match, première chose que vous faites, vous allez leur dire bonjour, vous mangez un morceau, vous dites bonjour à tout le monde. Là, c'est... Le respect, c'est...
5: Tout en regardant les joueurs faire des jongles et des passes en attendant le coach, je demande à Mehdi depuis combien de temps il est au club.
7: Moi, je suis resté pendant 30 ans à Van Nagel.
1: Ah.
7: Après, je suis parti dans un gros club à Palavas, R1, tout ça. Là. J'ai fait 2 ans, puis après, ceux qui sont venus me chercher ici. Après, la politique d'ici ne m'a pas plu, je suis reparti. Après, ils sont revenus me rechercher.
1: La politique a changé ou quoi?
7: Ouais.
1: Ah oui, d'accord. Et c'est quoi le boulot d'un directeur sportif?
7: Toute la coordination des éducateurs, des joueurs. Quand il y a un problème, au lieu de se prendre le chou avec l'entraîneur, de venir me rencontrer, discuter.
1: D'accord.
7: Faire les planifications des matchs à l'extérieur quand on se déplace, tout gérer, tout.
1: Ah oui, c'est un sacré boulot.
7: Ah oui.
1: Et ça, c'est du bénévolat?
7: On me paye mes frais d'essence.
1: Oui, d'accord. Oui,
7: mais après, je j'attends pas ça pour vivre.
1: Oui, hein, d'accord.
7: Moi j'ai un boulot. Hein.
1: Vous faites quoi dans la vie?
7: Je suis responsable de maintenance dans une grosse société, Van Nagel.
1: Et donc le foot, ça a toujours été votre truc?
7: Ah, toujours.
1: Vous avez toujours fait deux métiers tout le temps?
7: Ah oui, moi le foot c'était... J'y jouais, j'entraînais.
1: Il n'y a jamais eu de truc de quand je serai grand, je serai Zidane?
7: Bon, les Zidane, il y en a... on croit tout le monde des Zidane, mais il n'y en a pas beaucoup. Hein. Oui. Après, il y a des regrets bien sûr, parce que nous quand on a notre époque, on avait les copains et quand tu avais tes copains, tu restais avec tes copains, j'aurais pu partir ailleurs, hein. je dis la vérité, j'aurais pu partir ailleurs. Mais quand les copains du village et tout, bon, après, c'est des choix qu'on a fait de la vie. Hein. Bon.
1: Et les copains, ils sont toujours là?
7: Oui, je les vois toujours.
1: Ah bah alors ça valait la peine peut-être.
7: Alors, mon collègue, c'est...
5: On ne sait pas si Mehdi aurait été un grand joueur pro, mais comme directeur sportif du club amateur de Moggio Carnon, il fait l'unanimité.
7: Bonsoir.
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1: h19, l'heure de votre rendez-vous Les gens d'ici. Tous les jours, nous mettons en lumière une personnalité qui fait briller notre région. Elle se confie au micro de Romain Bruno et aujourd'hui, à direction un studio d'enregistrement au cœur de Paris, à la rencontre de la personne qui a créé le nouveau jingle d'Île-de-France Mobilité. Romain, vous êtes avec lui, il s'appelle Jean et vous venez d'entrer dans son studio.
2: Oui, je viens de rentrer dans ce studio qui est magnifique, un studio d'enregistrement dans le 6e arrondissement et j'ai Jean Dindino. Il dirige la société de production chez Jean et il est ici installé derrière cette grande table de mixage. Jean, bonjour.
3: Bonjour.
2: On a l'impression d'être dans un sous-marin.
3: C'est vrai que beaucoup de gens l'associent à cette vision un peu à cause des hublots, un peu sous-marin de la, ancien et en même temps peut-être aussi cabine spatiale futuriste.
2: Et vous avez produit le nouveau jingle sonore d'Île-de-France Mobilité.
3: Ouais, sacré challenge. Composer en fait quelque chose qui va accompagner les gens en fait dans leur quotidien comme ça sur tous les transports, sur tout le réseau d'Île-de-France.
2: Est-ce qu'on peut l'écouter ce jingle? Ce nouveau jingle, il va remplacer quel jingle?
3: Il va unifier tout le réseau Île-de-France, en fait, donc qui concerne le métro, les bus, les tramways, le RER.
2: Ça remplacera ce jingle, écoutez. On va le décortiquer, ce jingle. Il est fait de plusieurs parties.
3: Par rapport à cette notion de mobilité, on peut déjà écouter un premier son, qui est le son d'introduction et aussi celui de conclusion, finalement, qui joue cette mobilité. Là, on est dans cette idée de mouvement, en fait. Donc, la première nappe introduit le thème qui est composé de 6 notes. Qui doivent symboliser quelque chose d'à la fois assez doux, pas agresser les gens au travers de quelque chose. Donc, il y a une douceur et une gaieté, en fait, normalement, qui se définit sur ces 6 notes. 6 notes, il y a une symétrie entre le tagada, que je vois comme une question, quoi, et la réponse qui est tindintin. Même si c'est toujours difficile d'expliquer la musique.
2: C'est une fierté au final après de pouvoir entendre sa musique, son jingle, pendant les transports.
3: Ouais, carrément. J'avoue qu'il me tarde de l'entendre. Même si, voilà, c'est aussi toujours un peu une petite angoisse de s'adresser à plein de gens. Mais non, c'est une grande fierté, bien sûr.
2: Ça fait combien de temps que Jean, vous travaillez dans l'univers du son?
3: Ouais, j'ai commencé à 25 ans et j'en ai 65. Donc vous avez fait le calcul. Je préfère pas le dire. J'ai eu la chance de travailler dans cet univers qui est un univers très riche parce qu'il touche à la fois à la musique, aux comédiens, à la poésie, au texte. Enfin, c'est vraiment travailler dans le son, vous en savez quelque chose, vous-même qui m'a interrogé. C'est assez passionnant et ça remplit une vie tranquillement.
2: Merci Jean Dindino.
3: Ben, de rien, plaisir. Revenez quand vous voulez, 18 rue Dauphine.
2: Voilà, ici donc pour cette société de production chez Jean, qui a créé entre autres ce fameux nouveau jingle sonore d'Île-de-France Mobilité qu'on a hâte d'entendre.
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3: Comment ça va ?
4: Ça va très bien et toi ?
3: Ça va super. Je suis très très contente de te revoir parce que finalement cette année, on s'est croisés à des moments clés. Je me souviens t'avoir vu le soir des Victoires de la musique.
4: Ouais, ouais, c'était intense. Je pense que j'étais à moitié là dans ma tête. Donc, effectivement. Ouais.
3: Alors, je sais pas moi comment on peut, en étant comme toi, une jeune artiste qui porte en plus beaucoup de choses sur ses épaules parce que c'est vraiment ton album. C'est-à-dire que tu y as mis vraiment ton cœur, ton âme, tes tripes, etc. Et ce soir-là, du mois de février, tu étais nommée donc, dans cette catégorie révélation. Et tu l'as eu.
4: Oui, c'était intense. Honnêtement, cette soirée, elle est encore un peu floue dans ma tête.
3: Ouais.
4: Parce qu'il y a tellement de pression. Et puis même juste de se dire qu'on chante en live devant je ne sais pas combien de milliers de personnes, même plus.
3: Ah oui, je pense que ce n'est pas en milliers.
4: Mais je sais, oui, mais j'aime pas.
3: D'accord,
4: ça
3: on ne dit pas.
4: Voilà.
3: On dit pas millions.
4: Non,
3: pas
4: ça
3: millions.
4: Me stresse. Mais justement, cet aspect-là m'a tellement terrifiée qu'une fois que c'était fini, vu que l'annonce de la catégorie était après, moi, oui. Je pense qu'il y a eu un boost d'adrénaline. J'ai eu toutes les hormones qui se sont mélangées en même temps. J'ai été satellisée. J'étais très loin.
3: Et elle l'a eu. Alors, elle est où, la victoire ?
4: Elle est chez ma grand-mère, sur la cheminée, évidemment.
3: Oh.
4: Et non mais ma grand-mère elle a c'est à la fois c'est adorable et de l'autre tu me dis ça va devenir creepy parce qu'elle a mis mon EP, mon album, la réédition, la victoire, le disque, le single d'or justement de Rome, ça tu l'as donné à elle parce que déjà ça fait bizarre de l'avoir chez soi. Puis voilà, et à la fois il y a tout un hôtel à ma gloire et c'est un peu comme il y a la cheminée juste en dessous, je me dis à tout moment elle fait des sacrifices dedans pour moi.
3: c'est ça pour avoir des streams.
4: Exactement, je pense qu'il y a ici on n'achète pas des streams, juste on sacrifie des chèvres et c'est tout.
3: Exactement. J'aime bien ce côté sorcière de grand-mère en petite fille.
4: Oui, mais c'est toutes les femmes de ma famille, on a ça. Ouais.
3: Et à la fois, est-ce que c'est pas ça justement le secret de Solane, que cette chanson, Rome entre autres, parle à la fois à une grand-mère, à une mère, à une fille, à une petite fille. Mais c'est...

0: est extrêmement transgénérationnelle, cette chanson et ce thème.
1: C'est ce que je vois quand je vois les différentes personnes dans mon public, et ça me fait beaucoup, beaucoup de bien, parce que... Mais même, j'allais dire, ça parle aux femmes, mais je vois aussi beaucoup d'hommes qui la chantent aussi. Ça, c'est une victoire pour moi. Pareil, je suis assez honorée, mais c'est pas du tout un truc que j'avais prévu, par contre. Donc c'est bien, c'est une bonne surprise.
0: Alors, avant d'explorer cette réédition de Si on sombre, ce sera beau, souvenons-nous des chansons qui nous ont fait tomber amoureux de ce disque.

0: est sorti, je me souviens, j'avais pris le pari, j'avais dit ça en concert, ça va être énorme. Solane 2025, c'est aussi l'année où tu fais des salles de plus en plus grandes et des zéniths, etc. Est-ce que les ogres, comme Rome, c'est des moments à part dans le concert?
1: Les ogres, on a fait beaucoup de concerts, et il y en avait où on était dans un endroit où c'était pas forcément notre public, où c'était des gens qui étaient assis parce que c'est des théâtres. Et c'est parfois un peu rude, mais les ogres, c'est le moment où tout le monde se lève, et ça il fait beaucoup de bien, ce morceau. Ouais.
0: Solane, qui est ce soir, je dois vous le dire, honorée par la SACEM, qui est donc la Société des auteurs, compositeurs et éditeurs de musique, donc honorée par tes pairs,
1: voilà
0: les artistes, qui ont décidé donc de te remettre le prix de la révélation de l'année. Aux Victoires, c'était aussi ça, c'était les gens de la profession qui te récompensaient. Est-ce que cette année de concert, ça t'a aussi montré que le public répondait autant présent que la profession?
1: Oui, et c'était assez fou. Déjà, c'est comme déjà de me dire que j'ai fait un Olympia, c'était beaucoup, mais qu'il était complet et que ça continue. Enfin, dès qu'il y a une date parisienne, elle se remplit vite, et c'est génial. C'est même pas que parisienne, je sais pas pourquoi je me focus là-dessus, mais pour moi c'était un peu une étape, cette Olympia, donc je l'avais en tête. Ouais. Mais
0: oui, puis on dit que c'est dur le public parisien, que les gens sortent de chez eux, que si vraiment
1: voilà. Non, là c'était très beau. Oui, j'ai eu la chance de rencontrer beaucoup de monde de mon public, et d'avoir beaucoup de témoignages, et c'est beaucoup émotionnellement, mais c'est la chance d'une vie, quoi, donc moi j'adore.
0: Raconter une histoire avec une réédition, ça peut sembler parfois étonnant, parce que là il y a vraiment beaucoup de nouvelles chansons. On se dit, en fait, Solane, elle avait presque de la matière pour un nouvel album, et à la fois, est-ce que c'est parce que ces chansons-là justement continuent l'histoire de Si on sombre, ce sera beau?
1: Je pense que toutes les chansons que je vais faire à partir de maintenant vont continuer de toute façon une histoire, parce que comme je me base sur moi, je suis très nombriliste, mais comme je me base sur moi, ça va, il y aura toujours un fil rouge, oui. Ce sera toujours la continuité. Mais en fait, c'était le fait de sortir une réédition, c'était plus un besoin qui fait partie de ce milieu. C'est pas un truc que je voulais faire. Moi, justement, j'avais pas envie que les gens doivent racheter déjà des chansons qui étaient sorties. Mais ça fait partie, il faut le faire. Donc en fait, je me suis dit, quitte à sortir des chansons en plus, je vais en mettre beaucoup. Donc j'en ai mis 7.
0: Ouais, 7 nouvelles chansons.
1: Voilà.
0: Et croyez-moi, voilà, c'est pas bâclé. C'est des chansons qui sont incroyables. C'est pour ça, moi, plus je les écoutais, plus je me disais, mais dites donc, on est à deux doigts du deuxième album. Mais ok,
1: moi, je voulais me lancer dans le deuxième, mais bon, bah non, je me suis retenue, c'est bien.
0: Si on sombre, ce sera beau, entre parenthèses, promis. C'est bien ce petit côté rassurant.
1: Ouais, allez, venez. Non, je sais, vraiment, c'est pas de souci. Je promets, on est bon. Ouais, c'était. J'aimais bien ce petit côté parenthèse.
0: Vous allez croiser le loup.

0: déjà dans l'esthétique, effectivement, s'inscrit dans l'histoire de Sion Sombre, ce sera beau, avec ce côté très synthétique, électronique, et à la fois la voix tellement pure. C'est un mélange qui fonctionne, qui glace un peu, mais c'est voulu, j'imagine.
1: Oui, en fait, c'était dans ma tête, c'était un peu une suite de Rome, parce que ça parle de ce loup, justement. Et Rome, ce que j'avais aimé faire, c'est vrai que quand je la réécoute aujourd'hui, je me dis, comme on l'a fait il y a 3 ans et quelques, je me dis, il y a des choses que je referais différemment aujourd'hui. Mais ce que j'aime, c'est le contraste entre les couplets qui sont tout doux, qui sont très purs, et les refrains assez produits. Et là, en fait, on voulait recréer cette sensation pour le loup, qui était très, très cathartique à faire, dans tous les cas. Sur scène, elle fait un bien fou, c'est génial. Puis j'aime bien parce qu'en plus, j'ai fait les stacks de voix qu'on entend sur les refrains, je les ai faites aussi avec mon compagnon et j'aime bien les entendre à chaque fois que je suis sur scène. Et j'aime bien ce morceau. En fait, à la fois, j'aime bien, il y a de la colère dedans et de l'autre, je fais ah ouais, mais c'est sa voix lui aussi. Donc j'étais contente.
0: C'est mignon. Ouais. On va reparler de lui d'ailleurs. On le garde sous le coude.
1: Un garde sous le
0: l'amoureux.
1: Coude.
0: Ouais.
1: Ok, ouais.
0: Ouais.
1: Pas
0: parce qu'il est ailleurs dans la réédition. Il faut aussi poser la question. Est-ce que tu aimes cette sensation? Est-ce que tu aimes le voir dans l'œil du public ou quelqu'un qui écouterait ton album au casque? T'aimes bien quand même nous secouer, nous choquer un peu.
1: Dans quel sens choquer?
0: Eh bien, tu vois, par exemple, sur la chanson qu'on vient d'entendre, Le Loup, si on ne fait pas attention, on danse sur le refrain, on est là, on ne sait pas trop. Et là, bim, tu nous secoues avec un couplet, au contraire, très calme, où on comprend parfaitement les paroles, on comprend de quoi tu parles. Est-ce que ça te plaît, ça, de choquer, c'est peut-être un peu fort, mais en tout cas de surprendre ou de n'être pas ce qu'on pense à la première écoute?
1: Oui, j'aime bien ce côté-là, justement, de faire passer des messages qui sont parfois un peu, entre guillemets, rudes, par justement une voix toute douce et un truc très clair.
0: Ouais.
1: Et j'ai bien aimé, surtout au fait, parce que pendant un temps, on l'a joué sur scène sans qu'elle soit sortie, et j'aimais bien regarder les gens pendant que je racontais ça, parce que vraiment, ils ne connaissaient pas du tout, ils n'avaient pas pu l'entendre sur le disque. Et justement, de voir que ça leur rappelait ce qui a pu plaire dans Rome, justement.
0: Ouais.
1: À la fois, ils étaient un peu... C'est un peu déconcertant quand on réalise le sujet. Et en même temps, bah, du coup, ils retrouvaient quelque chose qu'ils aimaient bien.
0: Solane, sur la réédition de Sion Sombre, ce sera beau, il y a le banc.

0: coin.
1: Alors là, c'est dépouillement total. On se dit, est-ce qu'elle l'a enregistré dans sa chambre? C'est un effet presque de démo. Pourquoi?
0: Alors, c'était vraiment voulu. En fait, ce morceau, il a une sensation de one-shot du début jusqu'à la fin. Ce morceau, il est vieux en plus, parce que je l'ai écrit. C'est là que je réalise que l'idée de rentabiliser mes névroses, je l'avais depuis longtemps. Je me suis fait larguer, genre un 12 juillet, et le 14 juillet, je l'ai écrit d'un coup, pareil, en 10 minutes. Donc, c'est un morceau fleuve, un peu. Et pareil, en studio, je voulais garder ce truc-là. Et on a posé les accords au piano, et j'ai enregistré du début jusqu'à la fin. Il n'y a pas de coupe, il n'y a pas de truc qui a été repris, parce que je voulais ce côté. Je suis dans ma chambre, sur mon piano, en train de chialer comme c'est pas possible. Et c'était l'énergie qu'on voulait garder. Il y a une sensation un petit peu de mémo vocal. C'est ça qu'on voulait. Ouais. Enfin, ce mémo vocal qu'on ne devrait pas envoyer, mais qu'on envoie quand même. Et c'était un peu. Voilà, c'est un message. Si je m'arrête pendant que je le dis, je ne le dirai pas jusqu'à la fin. Donc, il fallait faire du début jusqu'à la fin.
1: Vous voyez, les amis, c'est ça faire de l'art. Parce que nous, qu'est-ce qu'on fait avec nos ruptures? On met la poussière sous le tapis.
0: Sauf que moi, je vais y chanter tous les soirs, ça.
1: Alors, c'est là quand même où je me pose la question, à quel point ça fait du bien et à quel point c'est trop, Solane?
0: C'est bien que je sois en paix avec cette période de ma vie, parce que sinon ça peut être... En fait, les chansons où c'est trop douloureux, je les chante plus sur scène. Il y en a, je les fais plus, ça me fait trop de mal.
1: Ouais.
0: Mais sinon, c'est toujours un risque à prendre. Et c'est comme faire une chanson d'amour, hein. On sait que
1: ça
0: s'arrête, quoi.
1: Ouais. Voilà. Non, c'est pas évident. Est-ce que les personnes concernées par les paroles de ces chansons sont toutes au courant qu'elles sont concernées par... telle chanson en particulier?
0: Cette chanson-là, oui, la plupart. Et les personnes qui sont concernées pour des chansons plus agressives se reconnaîtront tout seuls et ne se montreront pas trop, je pense, ou ne me le feront pas savoir. Mais oui, non, les gens savent, les gens autour de moi savent.
1: En tout cas, il y a des déclarations d'amour pas banales sur la réédition de l'album de Solane.
0: Je t'aime.

0: Je t'aime et j'en suis désolée.
1: Eh oui.
0: Alors, ça va paraître complètement bateau de dire à Solane que sa voix est géniale, mais j'ai trouvé que particulièrement dans cette chanson-là, j'ai remarqué, tu vas me dire si c'est le cas, que ta palette vocale s'est élargie, t'as beaucoup bossé, ou c'est les concerts,
1: c'est
0: quoi?
1: Concerts. J'ai pris deux cours de chant, mais je pense que ça n'a pas tant joué que ça. Enfin, si, quand même, mais c'est les concerts, et c'est aussi le fait que l'autre album, on l'a fait sur une période de temps où c'était il y a longtemps, donc j'étais très timide, je le suis moins maintenant, et même en studio, j'avais ce truc où j'osais pas faire beaucoup de choses. Là, je sortais justement, on était en plein milieu de la tournée d'été, et c'était un peu, je suis en forme, je suis dans le mouvement, je vais y aller, je voulais surtout ce sujet-là, il me faisait très très mal, il me fait toujours mal, et donc j'avais cette envie de pouvoir le lâcher aussi vocalement.
0: Donc la puissance vocale, elle vient et de l'entraînement,
1: ouais,
0: et de la tournée, et de...
1: Oui, de ce qu'il y a dans la tête.
0: De ce qu'il y a dans la tête aussi. On va écouter Si tu m'aimes.
1: Mm-hmm.
0: Ah, oh, eh bien, pourquoi ce petit rire?
1: Parce que justement, la Lune et Si tu m'aimes sont sur la même personne, et à chaque fois, je me dis, mais ça fait partie de ces chansons où c'est bien douloureux, mais je les aime beaucoup, beaucoup, beaucoup, donc je les garde, mais c'est un peu, c'est du masochisme, ça, ça donne vraiment.
0: Oh, est-ce qu'il y a des infos essentielles qu'on doit avoir pour l'apprécier?
1: Non, pas du tout. Vraiment, là, à ce stade, c'est juste, c'était cette chanson-là, on a voulu la construire comme vraiment son sujet, c'est-à-dire, ça parle un petit peu de... Ça parle d'une personne qui se perd beaucoup dans vraiment le milieu de la teuf, dans prise de substances et tout ça, et d'un amour qui reste au milieu de ça aussi, qui est parfois très naïf, mais donc on a voulu le construire comme ça, c'est-à-dire l'amour, il est tout clair, il est tout mignon, mais ça dure pas très longtemps, et après c'est des basses comme si on était en teuf.
0: Mais...

0: On ne sauve pas un garçon. Est-ce que c'est compris?
1: On ne sauve personne. On peut essayer, ça va être sympa.
0: Voilà, alors c'est mieux dit et de manière plus poétique quand c'est Solane qui chante « Si tu m'aimes », mais on voulait passer le message. Mm-hmm. C'est radio de service public, Solane.
1: Bah, là, clairement, mais le syndrome de l'infirmière, il ne faut pas. Hein.
0: C'est ça, voilà. Ou alors, faites l'école d'infirmière et allez aider les gens.
1: Mais il semblerait que ce soit moins payé, donc mauvaise idée.
0: C'est vrai. Et un bisou, tiens, à tous les soignants qui nous écoutent.
1: On les embrasse.
0: J'aime bien l'idée, Solane, de te savoir entourée par d'autres artistes. Parce que c'est vrai qu'au début, quand on t'a découverte avec Rome, etc., on s'est dit, waouh, elle fait cavalière seule.
1: C'était pas un choix, c'était...
0: Voilà. Et à chaque fois que moi j'ai pu te voir, soit à des cérémonies, soit sur scène, tu es aussi très impliquée aux côtés de la Fondation des Femmes, voilà, pour qui t'as chanté. Et donc je me dis, voilà, elle mérite un crew, cette artiste. Eh bien, elle en a. Par exemple, tu as rencontré un garçon qui a dit beaucoup de bien de toi, ici même la semaine dernière. Tu l'as rencontré sur le tournage d'une émission de télé autour de Daniel Balavoine. C'est Gaëtan Roussel, ça c'est votre premier duo.
1: Oui.
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0: Ça s'est tellement bien passé qu'il t'a invité, Gaëtan Roussel, à chanter une chanson sur son nouvel album qui s'appelle Marjolaine. Mm-hmm. Et toi, en fait, t'as grandi en écoutant Louise Attaque.
1: Oui, on en parlait, j'ai beaucoup de souvenirs quand j'allais avec mes grands-parents en vacances. Ils avaient quelques albums sur leur ordi et il y avait Louise Attaque. Et j'ai toujours été très très en admiration. Et quand je l'ai rencontré, en fait, on est rentré en contact avant justement ce duo là. Ouais. Mais c'est pour ça qu'on a voulu le faire ensemble. Et il a été de très très très bons conseils. Se retrouver en studio avec Gaëtan Roussel, j'étais en train de me pincer toutes les 4 secondes en disant c'est en train d'arriver. Je vais prendre des photos pour ma grand-mère, elle sera contente.
0: Il y a que deux invités sur l'album de Gaëtan. Il y a Bernard Lavillier et Solane.
1: Voilà, j'aime bien le franchement. Contraste, il me
0: le
1: plaît.
0: Gang est cool.
1: Voilà. Oui.
0: Et le dîner serait très sympa aussi.
1: En fin de soirée, ça peut être drôle.
0: Évidemment. Alors c'est pas ton... Il y a deux duos, plusieurs duos dont on a envie de parler, mais ce n'est pas tes premiers, évidemment, sur cette réédition. Tu avais chanté avec Patrick Watson une chanson qui s'appelle « Ça va ».

0: ça va avec Patrick Watson. C'est quel plaisir, tiens, de chanter en duo pour toi, trouver l'harmonie, le contraste avec la voix de l'autre.
1: Ce morceau-là, c'était vraiment particulier parce que c'est le premier duo que j'ai fait. C'est la première fois que je travaillais avec quelqu'un. Le côté cavalière seule, niveau parole, j'avais ça en tête parce que j'ai travaillé avec des gens pour faire la musique, les prods, parce que je n'y connais pas grand-chose. Mais j'ai toujours eu beaucoup d'ego en me disant je veux que ce soit mes paroles. Je ne veux pas qu'on m'aide, c'est moi qui écris mes trucs. Et donc là, de travailler avec quelqu'un, surtout Patrick Watson. Patrick Watson, c'est depuis mes 15 ans, ça fait partie des gens que je cite quand je veux mettre de l'émotion dans ma musique comme lui. Et donc de pouvoir travailler avec lui, c'était à la fois fou et super, mais aussi très très intimidant. Et il m'a laissé tellement de place dans l'écriture de ce morceau. Ça a été une journée où je pense que les trois premières heures, juste on a parlé parce qu'on ne se connaissait pas. Et c'est très important quand on écrit et qu'on va livrer des choses, de comprendre qui est la personne en face. Et on s'est trouvé sur notre côté un petit peu joueur, un petit peu sarcastique. Et on voulait une image de Parisien et un peu cliché. Et j'ai le droit parce que je suis née à Paris, donc j'ai un peu ce truc de... je me permets de critiquer parce que je suis. Voilà, c'est moi. Mais c'était fou. Et puis c'est un musicien de génie. Il faisait des envolées qui faisaient que ça donnait envie, justement. Ça faisait rentrer dans la chanson tout de suite.
0: J'adore parce que je posais une question sur elle-même à Solane en disant quel plaisir tires-tu du duo. Et en fait, elle me répond en disant du bien de la personne avec qui elle
1: faisait. Mais
0: bon,
1: c'est difficile de dire du mal de
0: voilà
1: personne.
0: Voilà pourquoi elle mérite un crew. Alors là, il y a un crew très très chouette sur Si on sombre, ce sera beau, promis. Puisque nous avons, mesdames et messieurs, la délicieuse November Ultra qui partage avec toi ce morceau qui s'appelle Parfois.

0: elle dit quelques mots en français, mais bon, voilà, un November Ultra, on sait que ses langues, c'est vraiment l'anglais puis l'espagnol.
1: Oui, oui. Elle me fout les poils à chaque fois.
0: Ouais, pourquoi ? Alors pourquoi elle ? Pourquoi là ?
1: En fait, quand on l'écoute, c'est un peu une évidence quand même de se dire pourquoi elle.
0: Sa voix est un câlin.
1: C'est dingue. Et en fait, je viens de me souvenir que November Ultra, c'est la première personne qui est venue me voir en me disant, parce que je commençais à peine, c'était quand je faisais les premières parties de Patrick Watson justement, qui est venue me voir en me disant si un jour ça devient fatigant, compliqué, pesant, la tournée, parce qu'elle a fait une énorme tournée, appelle-moi, viens, on pourra en parler, je sais. Et c'est quand même très très doux quand on commence et qu'on nous balance toujours que cette industrie, c'est de la rivalité entre les artistes féminines et tout. Donc ça m'avait laissé un très bon souvenir. Et puis je voulais mettre des artistes féminines qui me faisaient du bien sur cette réédition. Et puis du coup, je lui ai envoyé un message. Et elle me disait, en ce moment, j'ai du mal à écrire, je ne suis pas, mais on peut manger ensemble, peut-être après on va au studio. Et donc, on a mangé ensemble, on s'est raconté nos vies. Je crois que c'est vraiment un truc d'artiste de raconter absolument toutes nos vies en 40 minutes. Et on s'est retrouvés au studio. Et j'avais cette chanson que j'ai faite il y a 4 ans maintenant, mais qui, pour moi, il manquait quelque chose. Et je lui ai proposé, parce qu'il y a un côté vintage qu'elle peut avoir aussi, oui. Cette guitare un petit peu toute douce. Et ça me fait toujours beaucoup rire parce qu'elle, je la vois griffonner 2-3 trucs. Elle me dit non, mais j'ai peut-être quelque chose, mais ça va pas être très très bon. Elle fait une prise, on la garde et c'était fini, quoi. Évidemment, logique. Et c'est un énorme cadeau qu'elle m'a fait d'être là parce que le morceau, je le voulais un peu éthéré, un peu tout doux qui flotte. Et là, il montait très très haut, donc j'étais contente.
0: Ça s'appelle Parfois et c'est à écouter sur Si on sombre, ce sera beau. Promis de Solane. Alors, l'amoureux. Partage une chanson. Alors, il n'a pas de nom, hein. C'est pas que je sois comme ça à pas vouloir le citer, c'est que c'est écrit comme ça sur l'album. Oui. Solane, dénouement, entre parenthèses, avec.
1: J'aime bien les parenthèses.
0: Avec l'amoureux. C'est une belle parenthèse. Alors, il y aura.

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0: Solène,
1: c'est possible. Ah, oh, ça va, c'est bon, c'est mon côté fleur bleue, j'y peux rien. C'est...
0: Alors, ça fait quoi de chanter avec l'amoureux?
1: Ben, ça fait qu'il faut pas que je me sépare. Hein. Clairement, ça serait surtout. Non, au-delà
0: en tout
1: de.
0: Cas, vous êtes pour toujours ensemble sur cette chanson.
1: Et c'est très beau. Et j'espère dans la vie aussi, ça me ferait plaisir. Mais non, c'était un peu, c'était une chance. J'aime son travail depuis très longtemps. Il m'a fait un peu l'honneur d'être OK de chanter sans avoir écrit. Parce qu'en tant qu'artiste, moi je le sais, j'adore, j'ai envie d'écrire mes mots, tout ce qui sort de ma bouche. J'aimerais que ce soit moi qui l'ait façonné. Et lui, il a été suffisamment gracieux pour juste chanter mes mots. Et c'est émouvant, forcément. Et quand j'aime bien entendre cette voix, elle me rassure. C'est pour ça que je l'ai fait chanter aussi, parce que sa voix de base me rassure, me fait du bien. Et donc je me suis dit, tant qu'à faire, ça va sur la réédition.
0: Ah, et c'est pour ça que tu l'appelles l'amoureux et que tu mets pas son nom. Alors c'est parce que c'est pas une chanson qu'il a fabriquée.
1: C'est pour ça. C'était un accord entre nous. Et puis je trouve ça. Je l'appelle comme ça dans la vie aussi. Donc.
0: C'est beau quand même. J'aime bien.
1: C'est, ouais. Mais effectivement, je rougis, je vais boire de l'eau, c'est mieux.
0: Allez, chin-chin, Solane. À tes amours, ça c'est important.
1: Qu'ils durent toujours, par pitié.
0: Oui, exactement. Et célibataires qui nous écoutaient, que les vôtres commencent un jour. Mm-hmm. Parce qu'on est avec vous aussi. Oui. Bonne route, Solane.
1: Merci.
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0: Les comédies, c'est moins noble que les drames. C'est dommage que je sois qu'un acteur de comédie. Vous, quel est votre rapport avec ces comédies? Est-ce que vous les aimez? Est-ce que vous en êtes fier?
1: Écoutez, je les aime puisqu'elles me donnent l'occasion d'écrire la musique que le public aime.
0: Ouais.
1: Et comme je ne fais pas de musique comique, si vous avez remarqué dans toutes mes musiques de comédie, entre guillemets, il n'y a pas de musique comique.
0: C'est
1: parce
0: vrai.
1: Que la musique de comédie, ça implique le pastiche, à la manière de... C'est une forme de moquerie de la musique et je n'aime pas ça. Et comme je considère que la musique ne décrit rien et qu'elle ne doit rien décrire, elle donne une atmosphère un peu vague. Finalement, vous pouvez mettre n'importe quelle musique, du moment qu'elle est bonne, sur n'importe quelle image, du moment qu'elle est bonne. Et voilà, si l'image est moins bien, la musique va l'embellir. Voilà.
0: Et en l'occurrence, des belles musiques et des images géniales. Ça se passe par exemple dans les aventures de Rabbi Jacob.

0: Dans les incontournables de Vladimir Cosma, la chèvre. Et c'est vrai ce qu'il disait Vladimir, là c'est pas du tout une musique rigolote, c'est même une musique un peu mélancolique.
1: En quelque sorte, puisque mes musiques, la plupart de mes musiques sont écrites en mode mineur, alors que les musiques de ce qu'on appelle les musiques de comédie et tout ça, elles sont écrites en majeur.
0: D'accord.
1: Et moi je n'aime pas le mode majeur, ouais, tonitruant et qui dévoile tout d'un coup tout la musique mineure. À un arrière-pensée de larmes,
0: Oui, de mélancolie.
1: De mélancolie, voilà.
0: Ça, c'est beau. Un éléphant, ça trompe énormément.

0: Voilà un tout petit aperçu de ces bandes originales de films composées par mon invité de ce soir, Vladimir Kosma. J'étais curieuse, tiens d'ailleurs, parce que vous êtes un musicien, vous êtes un chef d'orchestre, vous êtes un compositeur. Quand on vous demande quel est votre métier, si vous rencontrez quelqu'un à un dîner qui vous dit « Ah tiens monsieur, qu'est-ce que vous faites dans la vie ?» Qu'est-ce que vous répondez ?
1: Je dis dans le meilleur des cas que je suis compositeur de musique. Et d'une manière plus simple, je dis « Je suis musicien ».
0: Musicien, voilà. C'est ça. C'est ce qui vous a toujours animé. Au départ, d'ailleurs, vous étiez musicien. Qu'est-ce qui a fait que vous êtes passé du côté obscur de la force, du côté composition ?
1: En fait, depuis que je suis petit, malgré le fait que mon père m'a fait travailler le violon,
0: oui,
1: depuis que je suis petit et depuis que j'ai 4 ans, je travaille 3-4 heures par jour le violon. J'avais mon esprit à composer de la musique et j'ai commencé à écrire de la musique à partir de l'âge de 7-8 ans. Déjà à 7-8 ans, je donnais des concerts de violon accompagnés par mon père au piano et je composais certaines musiques, pas définitives, mais qui allaient devenir parfois le Rabbi Jacob ou ouais, le Grand Blond ou autre chose, puisque j'avais rencontré un professeur quand j'étais petit qui savait que je compose et que je fais des petites choses. Et il m'avait dit, écoute, fabrique-toi un gros cahier de musique. Et dès que tu as un thème qui te plaît ou quelques notes qui te disent, marque-les dans ce gros cahier, mais jamais sur des feuilles volantes parce que tu vas les perdre. Et comme ça, sinon, tu les auras dans ce cahier, tu pourras toujours les travailler et les retrouver, là. Ce que j'ai fait, et maintenant je suis au deuxième cahier, parce que les cahiers sont gros comme
0: ça.
1: Ah
0: oui, ils doivent être énormes, parce que vous avez composé, quoi, plus de 1500 bandes originales.
1: Non, pas autant que ça. Ah. 500 bandes originales de films,
0: oui,
1: et des téléfilms, ouais, etc. Ouais. Mais dans ces cahiers, je ne marque pas tout, je marque selon le début d'un thème ou une idée ou quelque chose pour que je puisse la retravailler.

0: travailler. Et, oh,
1: et... D'accord. Donc depuis vos 7-8 ans, vous êtes à votre deuxième cahier. Et vous les mettez au coffre-fort? Vous les mettez où, ces cahiers?
0: Je les ai dans ma chambre de torture, qui est en fait ma chambre où il y a mon piano à queue.
1: Ouais.
0: Et où je garde tout ce qui est musicalement dans ouais. l'immédiat. Et donc j'ai eu un premier cahier que j'ai tout le temps, que je garde précieusement, et j'ai été obligé de faire un deuxième cahier qui est aux trois quarts maintenant de plein. Mais j'ai des milliers d'idées musicales.
1: Waouh.
0: Et vous cherchez parfois des thèmes qui sont déjà connus et vous trouvez le début dans le premier cahier à la page 35, le thème d'un éléphant, ça trompe énormément, les premières notes d'idées avec les tierces comme ouais. ça. Eh bien, je l'avais à l'état d'ébauche et quand le film est venu et que j'avais choisi ce thème-là, je l'ai développé, je l'ai complété.

0: Mais c'est génial. Mon invité ce soir, c'est Vladimir Cosma. Et merci d'être venu nous voir, Vladimir. Ça me fait trop plaisir.
1: C'est moi qui vous remercie de penser à moi et m'appeler pour faire de la musique ensemble.
0: Ah bah oui. Voilà. Attendez, j'ai répété. Je pourrais.
1: Non. Mais c'est juste. J'aurais pu vous mettre dans les cœurs.
0: Dans les cœurs.
1: Est-ce que vous voulez venir participer au concert?
0: Ce serait génial. Ce serait.
1: Mais alors, vous êtes la bienvenue.
0: Oh, c'est trop sympa, Vladimir, mais le pays est pas prêt. Vous avez été récompensé, Vladimir Cosma, deux fois au César de la meilleure musique originale. Vous l'avez eu pour Diva,

0: étonnant de se dire que celles-ci, qui sont a priori les préférées du métier, puisque vous avez été récompensées pour ces bandes originales-là, ce ne sont pas des comédies.
1: Mais vous savez, les comédies ne sont jamais récompensées.
0: C'est fou ça quand même, c'est snob.
1: Oui, c'est snob, c'est ce que vous voulez. Mais Louis de Funès n'a jamais eu de César. Ouais. Woody Allen n'a jamais eu d'Oscar. Les gens du métier aiment bien pleurer, aiment bien les drames, là. Les meurtres, les choses comme ça, mais pas la comédie, pas. Ouais. C'est pas étonnant. J'étais déjà très étonné d'avoir ces deux Césars. J'étais nommé, c'est vrai,
0: oui.
1: pour des comédies. Pour la Boum, j'ai été nominé, comme on dit, mais j'ai pas eu le
0: prix,
1: le trophée.
0: Ouais.
1: Ou pour la gloire de mon père aussi, mais. Voilà, mais ça ne fait rien, ça n'a pas une importance capitale.
0: Quand
1: ce qui est plus important,
0: oui.
1: c'est le goût du public, c'est-à-dire le fait que les disques d'or, ça représente des centaines de milliers de disques vendus dans le monde entier. Le fait d'avoir des disques d'or, et j'en ai beaucoup de disques d'or, montre que la musique a beaucoup plu à beaucoup de gens dans le monde entier.
0: C'est vrai. Vous évoquiez la gloire de mon père, forcément. We'll be right back.

0: merveilles de bande originale des années 90, La gloire de mon père, Les cigales et la valse d'Augustine, la maman de Marcel.
1: Qu'est-ce que vous préférez vous entre les deux ?
0: Qu'est-ce que je préfère entre les deux ? Alors, moi j'ai grandi...
1: La gloire de mon père et Château de,
0: Château de ma mère. Moi, j'ai grandi en regardant ces deux films et en lisant du Pagnol. Donc vraiment, c'est dans mon ADN. Et vos deux musiques, pour moi maintenant, sont indissociables du bouquin et des films. Mais le moment le plus émouvant, c'est la valse d'Augustine. Parce que c'est avec cette musique que se termine le Château de ma mère.
1: Oui.
0: Quand il raconte que la vie est triste.
1: Mais bien, je vais...
0: Pas nécessaire de le dire aux enfants, c'est beau ça.
1: Oui. Je vais le choisir pour le concert, pour le jouer, parce que j'hésitais entre les deux. Et maintenant, voilà, vous avez fait pencher la balance du choix.
0: Merci Vladimir. Ouais. Ah, c'est beau. Mais oui, la valse d'Augustine, c'est une merveille. Mm-hmm. C'est vrai qu'elle est merveilleuse.
1: Mais vous laissez tomber les cigales.
0: Promis, c'est pas grave. C'est pas grave. Augustine, elle est au-dessus. Et cette valse, elle est si belle. Elle est tellement émouvante, elle fait pleurer d'ailleurs. C'est pour ça quand on dit Vladimir Cosma, ah oui, ces films tellement rigolos, vous nous avez fait beaucoup pleurer aussi.
1: Oui, mais les films vous ont fait rigoler.
0: Oui, c'est vrai. C'est vrai. Vous avez beaucoup parlé du public. Plusieurs fois, plusieurs questions que je vous ai posées, vous me répondez en parlant du public. Je me souviens qu'il y a quelques années, vous avez sorti vos mémoires, un livre de souvenirs sur votre enfance en Roumanie, vos débuts dans la musique, etc. Comment vous êtes devenu compositeur, plein d'anecdotes de films, etc. Vous avez fait des signatures de ce livre et à chaque fois, le public est venu en masse. Il y avait des centaines de personnes à chaque signature. Est-ce que ça vous a fait plaisir de les rencontrer en vrai ? Ces gens qui écoutent vos musiques depuis plus de 50 ans.
1: Mais écoutez, ça m'a fait un énorme plaisir. Parce que j'ai vu matériellement se concrétiser ce que je vivais en quelque sorte. Parce que je regardais sur mes relevés de SACEM, de droit d'auteur, je voyais que... qu'il y avait du monde et qu'il y a quelque chose qui se passe.
0: Ouais.
1: Mais les voir au concert, acheter leur place... Des salles pleines et des gens qui connaissent la musique, ça fait un autre effet, quoi.

0: solo de guitare, le slow qui tue de la boum, composé par mon invité Vladimir Cosma. Vladimir, est-ce que c'est vrai que la maison de disques aimait pas trop cette chanson?
1: C'est pas la maison de disques, mais les producteurs, tout ça, ils trouvaient que l'introduction et le couplet, le début de la, ouais, de la chanson, c'était trop. Il fallait arriver direct au sujet, direct au thème.
0: Au refrain.
1: Ouais. Au refrain, sans perdre une minute au début pour ces choses-là. Et ils insistaient énormément pour que je coupe ces mesures-là.
0: Est-ce qu'on peut remettre l'intro, les enfants, quand même, pour qu'on se souvienne? C'est ces notes-là qu'ils voulaient couper, alors que ce sont des notes signatures de Reality, là, ces petites notes-là. Et en plus... Ah non, il ne fallait pas enlever ça. Vous n'avez pas cédé, alors?
1: Non.
0: Vous n'avez pas cédé, vous avez bien fait. C'est bien. Vous vous êtes souvent battu pour des chansons, pour des morceaux?
1: Non, oui, je me suis souvent battu.
0: Ouais.
1: Parce que j'ai une façon qui n'est pas tout à fait courante d'aborder les films, la musique. Je trouve qu'il n'y a pas de rapport entre la musique et le film. C'est-à-dire que ce sont deux choses différentes. La musique n'exprime pas une histoire. Elle vous plonge dans une atmosphère, elle vous fait fond, mais elle ne vous donne pas la clé du sujet. Il faut laisser ça aux scénaristes, aux acteurs qui jouent, mais pas essayer de transposer en musique ça. Donc, c'est une musique qui est parfois décalée par rapport à ce qu'il y a dans le film. Et j'ai toujours insisté pour ce type de traitement musical. Et c'est ça qui troublait un peu les metteurs en scène, et donc je me suis battu. Le grand blanc avec une chaussure noire, c'est pareil. La flûte de Pan et le cymbalum, ça n'avait strictement rien à voir avec l'histoire, oui, du film, au point que le scénariste du film, quand il a vu en projection au début le film, et il a entendu cette musique, il a dit, mais qu'est-ce qu'elle vient, cette flûte de Pan, non, on dirait un mariage tzigane. Ça n'a strictement rien à voir avec le film. Il aurait voulu une musique style James Bond, d'espionnage, etc. Mais c'était pas du tout ce que je pensais. Il faut un décalage, il faut surprendre les gens. Il faut que les gens, le rire peut venir par la surprise aussi que le spectateur a par rapport à ce qu'ils attendent.
0: Bien sûr.
1: Et voilà, c'est ce que j'ai essayé.
0: La surprise, le décalage, le talent, le génie de mon invité, Vladimir Cosma. Est-ce que vous avez le trac, Vladimir, avant un grand concert comme ça?
1: Ah oui, énormément le trac.
0: Qu'est-ce que vous faites alors pour le combattre?
1: J'y vais, quoi, je me lance.
0: Vous n'avez pas le choix.
1: J'ai pas le choix, voilà. Souvent, jusqu'à la dernière seconde, je me dis, mais je n'irai pas, je peux pas y aller, c'est fou, quoi. C'est une fois avant le début du concert, la voiture était en bas, on m'attendait pour partir. Moi, je me suis déshabillé, je suis entré dans le lit, je voulais plus partir. Ils sont venus, ils ont insisté, etc. Et finalement, j'ai pris un camarade chef d'orchestre, je lui dis, écoute, tu viens, tu vas diriger à ma place, et c'est comme ça que je viendrai dans ces conditions, mais pas autrement. Et bon, on est allé, quand je suis arrivé là-bas, je me rappelle, c'était Henri Chapier, je sais pas si ce nom vous dit quelque chose.
0: Ah oui, il animait Le Divan, Henri Chapier, entre autres. Il animait, oui, des émissions de télé.
1: Ouais. Il présentait le programme, etc. Et dès qu'il est entré sur la scène et il a annoncé le concert, etc., mon trac avait disparu comme par
0: enchantement.
1: Et voilà, et je suis monté sur scène et mon camarade bienveillant qui est venu me remplacer à la dernière seconde, il a assisté au concert comme un simple spectateur, mais il m'a rendu un grand service.
0: Vladimir Cosma, j'en parlais tout à l'heure en écoutant Reality, la chanson de la Boom. Dans vos bandes originales, il y a très très souvent des chansons. Et la bonne nouvelle, c'est que dans vos concerts, vous faites venir des solistes qui chantent les chansons. Florilège, les amis des chansons, signé Vladimir Cosma, que vous connaissez par cœur. Destinée, elle est tellement bien qu'elle est dans deux films, Les Sous-doués en vacances et Le Père Noël est une ordure.
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0: Chanté par Guy Marchand. Nana Mouskouri aussi a chanté sur une musique de Vladimir Cosma, L'amour en héritage.
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0: Et puis si vous êtes né dans les années 80, vous avez grandi en regardant ce dessin animé Les Mondes Engloutis. C'était les mini-stars qui chantaient la chanson composée par Vladimir Cosma. C'est vrai, Vladimir, que vos plus grands tubes, ce sont ces chansons associées à la Boom. On a entendu Reality tout à l'heure. Dans la Boom 2, il y avait Your Eyes.
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aussi dans L'étudiante, qui n'était pas une suite évidente de La Boum. Mais bon, c'était Sophie Marceau qui jouait une fille à la fac. Donc forcément, on appelle rapprochement. Il y avait une autre chanson, c'était You Call It Love.

0: partie des incontournables dont vous parlez tout à l'heure? Est-ce que quand vous faites un concert, il doit y avoir Richard Sanderson qui chante Reality?
1: Absolument, absolument. Et la plupart des chansons dont vous avez parlé et que vous avez données font partie
0: du programme
1: des incontournables.
0: Ouais.
1: Bah, l'étudiante, par exemple, je ne sais pas si j'aurai la place pour la mettre.
0: Ouais.
1: Mais il y a des chances.
0: Est-ce que vous avez, vous, une bande originale préférée dans toutes vos créations? On en a dit, il y en a 500. Est-ce que vous avez une favorite?
1: Écoutez, ça dépend des jours. Maintenant qu'on parle comme ça, j'avais envie de vous dire La Boum, parce que c'est celle que les jeunes ont adoptée.
0: Oui.
1: Et c'est une musique qui, depuis 50 ans, ne nous quitte pas et ne quitte pas les jeunes. Il n'y a pas une chanson qui a remplacé dans le cœur des jeunes, des filles ou des garçons.
0: La Boum, non.
1: La Boum. Ouais. Elle n'est pas... J'ai jamais fait de la musique à la mode ou moderne. Quand on me dit votre musique est moderne, je ne sais pas ce que ça veut dire, puisque la musique de La Boum, par exemple, elle a 50 ans presque, et elle est au top de l'actualité et de tout ce que vous voulez.
0: Ah oui, il n'y a pas une soirée où on n'a pas un slow qui tue, on met La Boum, évidemment, on met Reality.
1: Voilà, donc je vous répondrai tout de suite.
0: La Boum.
1: La Boum. Mais avec un peu de réflexion, je vous dis non, c'est Le Grand Blanc avec une chaussure noire. Parce que il n'y a pas de parole, c'est une chanson de musique très originale.
0: Ouais.
1: Et qui reste aussi, et qui est la première, qui a premier succès vraiment énorme, populaire.
0: Bah vous savez quoi, je suis d'accord avec vous, et c'est pour ça que j'avais prévu qu'on se dise au revoir en écoutant Sirba, Le Grand Blond avec une chaussure noire, film d'Yves Robert, musique de Vladimir Cosma. On est en 1972 et franchement, c'est ce qui se faisait de mieux déjà à l'époque et encore aujourd'hui. Qui peut tester Vladimir Cosma? Voilà ma question. La réponse étant personne. Merci beaucoup, Vladimir, d'être venu nous voir.
1: Merci, Émilie.
0: À bientôt.
1: Quoi? C'est déjà fini?
0: Oui, c'est l'heure.
1: Oh.
0: Mais c'est l'heure du Grand Blond.
1: Oui, ah, ça c'est formidable. C'est moi aussi.
0: Merci beaucoup et à très bientôt. Vous revenez quand vous voulez, Vladimir.

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2: Hola Francia, comment estás? Dormiste bien?
3: Oh là, non.
2: Hein, dormiste bien?
3: Ah non, la bouche en vrai.
2: No está demasiado?
3: Non,
2: te preocupes. Te amo, Francia.
3: Ah,
2: mais oui, on t'aime, la France.
3: Bon. Pour qui t'es basse?
2: Pour qui t'es basse, exactement. Pour qui t'es basse? C'est pas grave, la France, on t'aime quand même.
3: On est triste.
2: On a gagné ensemble, mais on a perdu ensemble. Je continue de t'aimer. Ça va, Eric? T'as pas pleuré?
3: Olé. Bah, un petit peu quand même.
2: Je vous cache pas que j'ai failli annuler mon voyage en Espagne cet été, mais bon, ce que vous voulez.
3: Je comprends. Ouais.
2: Voilà. Bien, allez.
3: Bravo Didier quand même, bravo Didier.
2: Ah, bravo Didier. Alors, nous sommes mercredi, nous sommes en milieu de semaine. J'ai eu un gagnant lundi, il a eu un gagnant
3: exactement,
2: hier.
3: Exactement, madame.
2: Bon, bah, j'espère qu'aujourd'hui c'est moi qui vais gagner, comment vous
3: le
2: dire.
3: Le hasard, le destin.
2: Oh, El Destino.
3: El Destino.
2: El Destino de la Valeria. Et donc, je vous rappelle qu'à la fin de la semaine, le premier prix, c'est un voyage à La Ciotat. On n'a pas le droit de vous dire ce que vous allez écouter comme concert, mais ce qu'on peut vous dire, c'est que ça va être dément.
3: Il y a Sabine Paturel.
2: Il y a 3 nuits d'hôtel. Évidemment, il y a tous les soirs des passes pour aller au concert, pour aller dans les coulisses. Vous ferez même une croisière en bateau. Ça va être magnifique.
4: La croisière.
2: Et vous aurez évidemment le voyage pour aller là-bas en train, pris en charge. Bien, si on ne gagne pas ça, on gagne quoi?
3: El señor Balongo.
2: El señor Balongo.
3: El señor Balongo, el gringo. Le gringo de les chapeaux. Eh oui, Joe Malongo qui, dans cette dernière ligne droite, dans cette dernière semaine, prépare la dernière et l'unique dernière machine à café 32 dosettes.
2: Ah bah oui, après il n'y en aura plus les gars.
3: Il y aura peut-être 34 dosettes sur celle-là, figurez-vous.
2: Peut-être.
3: Et pas 6 verres en verre, peut-être 8, ça, allez savoir.
2: Sorpresa. Allez, on accueille tout de suite nos deux candidats d'aujourd'hui, Edgar et Sylvie. Vamos.
3: On va se faire pourrir.
2: Hola los amigos, ¿cómo estás?
5: Bonjour.
2: Comment ça va Edgar?
5: Ça va, très bien. Je vous écoute, vous savez la pêche.
2: Oh, mais toi, un accent de quel...
3: De l'Espagne.
2: De l'Espagne que...
5: Non. Ça vient de Mexico.
2: Ah, Mexico. Oh, c'est presque comme l'Espagne, c'est chantant. C'est le soleil dans la voix, mon petit chou. Alors, tu joues avec ici Paris, Île-de-France. Tu as 55 ans, tu vis avec Marianne, tu as 2 enfants. Comment s'appellent tes enfants?
5: Paloma et Perla.
3: Oh là là.
2: Oh.
3: Mais oui, attendez, allez. Oh.
2: Bah ah oui. Ouais. Alors, le cliché dans toute sa splendeur.
3: J'adore. Mais je le connais, Edgar, en plus. On a déjà parlé ensemble.
2: Ok. Ok, tu as un petit chat qui s'appelle Albine.
5: Oui.
2: Et tu es responsable commercial dans les technologies. J'ai tout dit, là.
5: Oui, c'est un peu ça, oui.
2: C'est un peu ça. Ok, d'accord. Tu fais beaucoup de vélo, il paraît que tu es un énorme sportif en vélo. Tu fais tout en vélo.
6: Fais du vélo.
3: Oh, le cliché.
5: Je fais beaucoup Paris à vélo, oui. Je préfère me déplacer en voiture et à Paris à vélo.
2: Ah bah oui, bah ça, à Paris, de toute façon, si t'es pas en vélo, tu n'avances pas. Voilà, donc à un moment donné, bon. Tu as fait du football américain, dis donc.
5: Oui.
2: Tu es donc très musclé.
5: Non, je suis comme beaucoup de personnes, normal.
2: Ouais, enfin, le football américain, si tu prends un coup, c'est... Hein? Bon, t'as arrêté, t'en fais plus.
5: C'est comme les rugby, en fait.
2: Mais oui.
5: Il faut être costaud, oui. Il faut supporter les coups, oui.
2: Et voilà, donc c'est bien ce que je dis. T'es un peu costaud, quand même. Il y a un moment donné, bon. Tu ne fais pas trop de bricolage. C'est pas ton truc, le bricolage. C'est ton... Hein? Bof.
5: Oui, aussi, je sais faire, mais c'est vrai que c'est pas, tu peux pas faire ça tous les jours. C'est une fois de temps en temps.
2: Oui.
5: La même chose que les jardinages.
2: Ouais.
5: De temps en temps, mais c'est pas ma passion.
2: Oui, c'est pas ta passion. On est d'accord.
3: La passion.
2: Mais par contre, t'aimes bien cuisiner.
5: Oui.
2: Ah, alors qu'est-ce que tu cuisines? Qu'est-ce que tu sais cuisiner de bon?
5: De bon, ben, j'aime bien dire presque toutes les recettes françaises, les tapis frites, même faire des pizzas, voilà.
2: Mais tu fais quand même des plats mexicains, rassure-moi.
5: Oui, des plats mexicains, des choses qu'on connaît, les tacos, le guacamole, des choses pour les amis.
2: Amis. Ah, oui. La vie, la bouffe, c'est la vie. Alors, oui. Edgar. On va tout de suite marquer un point parce que j'ai décidé que c'était toi qui allais gagner. D'abord parce que tu as un accent qui me ravit. J'adore les gens qui ont des accents. Ça c'est comme ça. Et donc là, je te pose la première question, vrai ou faux. Tiens, je te fais écouter Dorothée.
7: Allô, allô, monsieur l'ordinateur.
8: Dites-moi.
7: Ça, c'est mon cœur.
2: Bon alors. Écoute-moi bien. Il paraît que la première souris d'ordinateur était en bois. Est-ce que c'est vrai ou faux? Top chrono, 5 secondes. La première souris d'ordinateur était en bois.
5: C'est vrai.
2: Oui, c'est vrai, bien sûr. Eh oui, en 1964, c'est Douglas Engelbart qui l'a fait. Et elle avait un seul bouton. Elle était nommée la souris parce qu'elle avait un petit câble qui la reliait, qui dirait une petite queue. Bravo, un point pour Edgar.
3: Je me souviens toujours de Jacques Chirac qui demande, il est où le mulot, quoi. Voilà,
2: comme bah oui, la mais Jaco, quoi. Laissez Jaco tranquille.
3: Eh bien sûr, Sylvie est avec nous à Kissy-Isère. Sylvie qui est très stressée, mais je ne suis que amour et bienveillance, Sylvie. Bonjour.
6: Bonjour Eric et Valérie.
2: Voilà. Salut Sylvie, n'aie pas peur, tout va bien.
3: Ouais, tranquille, c'est la dernière semaine, c'est l'été, il fait beau.
2: Franchement, tout va bien.
3: Enfin, au pire, t'auras passé un bon moment. Au mieux, tu repars avec un cadeau et tu vas à la Ciotat ou une machine, café, c'est top ça. Sylvie, qui habite à Saint-Apollinaire dans l'Isère, ça va un petit peu moins chaud aujourd'hui? T'es pas dans les départements, c'est fini le rouge là?
6: Bah, il fait quand même 26 chez moi, et puis là, je sais pas, j'espère que l'orage va attendre que l'émission soit terminée. Hein.
3: Et oui, c'est des temps un peu orageux. Non mais 26, on est loin des 40 qu'on a eu encore 15 jours, hein, donc ça va, on respire 26. C'est pareil.
6: 26 à l'intérieur, hein, dehors, il fait plus chaud.
3: Ah, 26 à l'intérieur, d'accord, ok. Je crois qu'il faisait 26 dehors, je me suis dit, c'est quand même pas mal, 26. Tu es séparée, tu as deux filles, comment elles s'appellent les filles? Elles sont grandes, je crois.
6: Oui, elles sont grandes. Hein. Donc, Lydie, 27 ans.
3: Oui.
6: Et Emma, 25 ans.
3: Oui, qu'est-ce qu'elles font?
6: Une petite fille.
3: Ah, une petite fille.
6: 7 mois.
3: 7 mois. Et elle s'appelle comment, une petite fille?
6: Tessa.
3: Tessa. Et t'es grande, Emma et Lydie. Elles font quoi dans la vie, comme métier?
6: Ah, ben alors, donc la grande, elle est ingénieure en complément alimentaire.
3: Pas mal.
6: Dans un laboratoire.
3: D'accord.
6: Et puis la deuxième, elle veut faire. Professeur des écoles, okay. Elle a passé son
3: concours.
6: Elle a réussi son master l'année dernière, mais elle a raté le concours. Et l'année dernière, comme elle était enceinte, elle n'a pas pu. Ouais. Elle n'était pas en forme pour le passer.
3: Non, mais c'est très dur, hein, l'UFM, le concours de prof des écoles. Donc voilà, généralement, la première fois, pas top, quoi. Donc elle l'aura l'année prochaine. J'en suis convaincu.
6: Voilà, il faut.
3: Bon,
6: voilà,
3: alors avant de jouer, juste un truc, j'ai découvert que toi, t'es en mode petite maison dans la prairie, t'étais comme Caroline Ingalls, c'est comme ça qu'elle s'appelait, hein. Toi, tu voulais la maison, la campagne, et tu voulais 12 enfants dans ta vie. 12, j'exagère pas, hein.
6: Ah oui, carrément. Ben, en plus, je regardais la petite maison dans la prairie, en plus. Je crois que j'étais imbibée de ça.
3: Mais ton rêve, c'était ça, c'est de perdre au foyer d'avoir 12 enfants. Bon, t'en as eu deux, t'es loin du compte.
6: Mais bon, ça suffit bien, les deux.
3: Ouais, oui, ça suffit. Allez, Sylvie, détente, on y va tout de suite pour une question à un point avec un extrait. Écoute.
7: C'est pour un petit bourgeoisie qui boit du champagne. C'est pour tous les quotas français que je parle plus anglais.
3: C'est bien, le champagne, c'est tellement français, avec modération, évidemment. Les professionnels conseillent de conserver le champagne au freezer pour une meilleure dégustation. Est-ce que selon toi, c'est vrai ou faux que l'on conseillerait, top chrono, de conserver le champagne au freezer pour qu'il soit meilleur?
6: Non.
3: Tu dis que c'est faux? T'as raison, parce qu'en fait, il serait servi trop froid, et là, le champagne voit une partie de ses arômes masqués. Donc, pas du tout, il faut une température entre 8 et 10 degrés. C'est pas le freezer qu'il faut pour ça. Bravo, Sylvie!
2: Allez, Edgar, un point. Sylvie, un point. Et là, tout de suite. Oh, oh, oh, oh, oh, oh, oh. Et viva Espagne!
3: On dirait une supportrice de l'Espagne.
2: T'as vu ou pas? Frédéric Goldman, Jones, vous écoutez ici à nos actes manqués.
3: Allez, les bleus.
2: Ah, Dembélé, Mbappé, je vous aime quand même. Bah, allez.
3: Allez, Didier.
2: Allez.

0: émission. Zach de Ronquier. Ah, mais t'as pas assez crié hier soir,
1: toi. Ah, jingle, non.
0: Quand t'as fait la fête, quand même, hier.
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0: On m'a dit que tu te baladais dans les rues tard le soir, en plus.
1: Absolument. Oui. J'avais des tas de feux d'artifice dans la rue. C'était très beau.
0: Très artificiel.
1: Très artif. Alors, voilà. Edgar, un point. Sylvie, un point. Edgar qui joue avec ici Paris-Île-de-France, qui habite à Sucy-en-Brie, qui cuisine beaucoup, qui adore cuisiner, qui adore bricoler, qui a refait toute sa maison à main nue. Non, je déconne, il aime pas ça. En revanche, Edgar, t'es un très bon papa, hein, parce que t'emmènes Paloma et Perla, tu les emmènes, elles font des compétition d'équitation.
3: Oui.
1: Et donc, alors elles montent depuis... Parce qu'elles ont quel âge? Elles ont 14 et 11 ans, c'est ça? Elles montent depuis qu'elles ont quel âge?
3: Oui, 14 et 11 ans. Et justement, on vient de rentrer des championnats de France d'équitation qui se déroulent à la Motte d'Evron.
1: Ouais.
3: Et il y en a une qui était championne. Et l'autre était en finale, n'a pas gagné, mais bon, il représente bien l'Île-de-France.
1: Ah bah voilà. Du dans, c'est pas mal. Dieu, c'est bien. Elles montent où? C'est où leur club?
3: La Catrucherie, à Paris.
1: Ah d'accord.
0: À Vincennes.
3: À Paris, on voit des Vincennes.
1: Ouais. Voilà. Eh ben oui, Manidon, elle monte bien en championnat de Île-de-France. J'ai jamais été si loin, moi. Alors, tu as fait de la figuration dans le film Two Days in Paris.
3: Oui.
1: Alors, tu faisais quoi? Dis-moi, raconte.
3: Dans ce film, en fait, Julie Delphi, qui venait avec son ami à Paris, il devait se balader, il devait trouver des amis, des copains. Et donc, c'était la catastrophe pour les copains, parce qu'il retrouvait beaucoup des amis de Julie. Et bon, voilà, je devais passer, dire bonjour, et voilà, faire semblant qu'on se connaissait.
1: Ah.
3: Voilà, être dans la figuration, dans l'ADA, oui.
1: C'est marrant, c'est rigolo.
3: Oui.
1: C'est rigolo, ça, voilà, tu es dans un film, c'est bien. C'est très bien. Bien, tu vas marquer le deuxième point, tu vas t'envoler, tu vas gagner, tu vas triompher. On va parler.
0: On
1: va parler de ça, tiens. Ouais, on va parler de la Française des Jeux.
0: Ah, ça m'intéresse.
1: Alors, écoute bien. Il paraît que c'est la Française des Jeux qui a inventé les jeux à gratter. Est-ce que c'est la Française des Jeux qui a inventé les jeux à gratter? Vrai ou faux? Top chrono, 5 secondes.
3: Ouais, je dirais oui.
1: Et non, les cartes à gratter, elles ont été mises au point dans les années 70 par un informaticien, figure-toi, qui s'appelait John Cosa et son associé qui s'appelait Daniel Bauer. Elles étaient distribuées gratuitement dans les commerces et c'était surtout pour faire de la pub, c'était des trucs de promo. Et la Française des Jeux s'en inspirait, mais c'est pas la Française des Jeux qui les a inventées. Voilà.
0: Sylvie qui est avec nous, qui est à Saint-Apollinard, dans l'Isère, en Isère. Alors Sylvie, pas de sport, mais j'ai vu que c'est un petit regret dans ta vie, parce que t'aurais aimé être une grande sportive.
4: Oui, enfin quand j'étais jeune, au collège je faisais du sport, et après quand j'étais jeune je faisais du vélo, je faisais du fitness après mon travail.
0: Très bien.
4: Et puis après avoir les enfants, ben bon... Après, j'ai fait un peu de la randonnée, mais...
0: Bon, ok, voilà. Ok. Bon, mais tu te maintiens, tu fais des choses comme ça pour t'entretenir. Alors, côté cuisine, parce que ça nous a mis un petit peu en appétit, hein, les bons plats que prépare Edgar. Tu fais light en ce moment? Tu fais quoi?
4: Alors là, je fais tomates et puis des salades de carottes ou céleri rémoulade. Enfin, là, je fais rien chauffer.
0: Oui, alors c'est normal parce qu'il fait très chaud avec la canicule. D'autant qu'en plus, t'as plus rien au potager. J'imagine que c'est tout sec, quoi.
4: Oh là là, bah, de toute façon, le potager, faut pas en parler.
0: Bah oui, tu m'étonnes. On va pas en parler.
4: C'est d'un autre temps, le potager.
0: Bah oui, bah alors, en temps normal, tu sais quand même préparer de bons gratins, notamment les gratins de courgettes.
4: Oui. Et puis mes filles, quand elles invitaient leurs copines, elles disaient qu'elles aimaient bien mon gratin de Martien. Parce qu'il était tout vert.
0: Ah, le gratin de Martien, parce qu'il était vert. C'est drôle, ça. C'est très drôle. Sylvie, tu t'es lancée dans une collection d'affiches de films également. Ça, c'est sympa. Tu vas souvent au cinéma?
4: Ben, ça fait quelques temps que j'y suis pas mal allée. Oui, j'ai acheté plusieurs fois des cartes d'abonnement. Okay. Et donc j'ai pu voir pas mal de films.
0: Bon, bah tant mieux, puis t'as des affiches.
4: J'ai vraiment bien aimé, certains qui m'ont fait rire, d'autres qui m'ont appris des choses, comme l'affaire Bojarski. Puis là, sur Charles de Gaulle, les deux films en deux parties.
0: Ah, c'est vrai, il paraît que c'est très joli. Alors, je te parle de cinéma parce que justement, c'est l'objet de ta question qui arrive. Et alors, c'est assez marrant parce que t'as parlé du gratin de Martien. Tiens, écoute la bande originale. On va jouer avec E.T., c'est drôle. Pour jouer... Eh oui, bah oui, tu l'as vu, j'imagine, c'était cinéphile. Pour jouer le personnage de E.T., un des comédiens dans le costume de E.T. était un enfant qui était né sans jambes. Est-ce que c'est vrai ou faux ? Top chrono, 5 secondes. Vite !
4: Aucune idée. Je vais dire oui.
0: Allez. Ouais, c'est un peu tard, là. Valérie, on prend pas ?
1: Ah, c'est trop tard. Ah, Maître Picandon vient de trancher. Ah,
0: ouais. Non, bien 5 secondes. Alors, c'est dommage parce que c'était vrai. Pour incarner E.T., il y a plusieurs comédiens qui sont relayés, on l'imagine, dans le costume. Notamment un petit garçon de 12 ans qui s'appelle Matthew Demerit et qui était né sans jambes et qui intervenait dans les scènes où bah, voilà, E.T. devait marcher, tomber ou ramper. Désolé, Sylvie, attention, reste bien concentré. Hein.
1: Allez, Edgar 1, Sylvie 1, et là tout de suite. Et c'était. Je sais pas si on va chanter tous ensemble cette chanson parce que là, on va tous rentrer, les Français, hein, ah, de là-bas.
0: La Vive Dallas. Hein.
1: Voilà. Allez, c'est Joe Dassin, vous écoutez ici, on part en Amérique, on vous aime, à tout de suite. 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

0: Je veux l'avoir, je l'aurai. Bah, on l'a bien vu, on l'a pas eu, hein, l'Amérique, Joe Dassin.
1: Ah oui.
0: Bah attends, Dallas, c'était en Amérique, là, c'est mondial. Moi, je suis triste, quoi.
2: Ne développe pas tes vannes de merde. Allez, jingle.
0: Je suis triste. C'est le supporter qui parle,
3: ici,
0: madame.
3: À midi,
0: voilà, déception.
2: Alors, Edgar, t'as un point, Sylvie, t'as un point. Ça va être le quiz musical, l'occasion de marquer deux points chacun. Juste avant de savoir qui chante quoi, on va juste. Edgar, il paraît que si t'étais un animal, tu aimerais être un requin.
4: Oui.
2: Pourquoi un requin?
4: Parce que j'aime bien l'indépendance, ils peuvent se balader, et voilà, j'ai l'impression qu'ils sont vraiment un peu plus libres que nous.
2: Les requins sont plus libres que nous.
4: Oui.
2: Alors celle-là, on ne l'avait jamais faite. C'est-à-dire que tu vois, un oiseau, ça peut être libre, tu vois, mais un requin, bon, écoute, why not?
0: C'est vrai que vous imitez le requin, vous?
2: Non, j'ai vu le dauphin.
0: Vous faites pas de bruit, dauphin, pouvez me faire le dauphin, ça fait longtemps.
2: Ah voilà,
0: regardez son grand-père.
2: Oui, oui, bah oui.
0: Ça c'est son grand-père.
2: Flipper.
0: Écoutez un peu là.
2: Écoutez,
0: ça c'est l'ancêtre.
2: Non mais ça c'est un gros requin.
0: Oui, c'est un gros requin.
2: Ça a traumatisé mon enfance.
0: Oui, oui.
2: Alors Edgar, il va falloir trouver deux personnes, deux interprètes, l'un après l'autre. Je vais te faire écouter des morceaux, tu vas me dire qui chante. Écoute bien, premier morceau. Avec toi.

0: Ah, j'avais fait celle-là.
1: Alors, ouais. Qui c'est qui chante 10 secondes
2: Non, c'est compliqué pour moi, c'est un tien.
1: Ah, c'est compliqué pour toi. Je comprends. C'est même compliqué pour moi. C'est Guy Marchand.
0: Ouais. Toi, oui. Avec le cri.
1: La passionnata. Alors, tu vas peut-être trouver le deuxième. Parce que le deuxième, c'est un énorme tube. C'est très simple. Tiens, écoute.

0: qui c'est qui chante?
1: Waouh, aïe, aucune idée.
0: Oh non. Non.
1: Qui me chante, ça va, mais pas celui-là.
0: Mais enfin, c'est.
2: Mais oui.
0: Mais. C'est Pino D'Angio. Ma quoi l'idée? Oh, allez. La, la, la, la, la, la, la.
2: Pas facile. Pas facile.
0: Bon, allez.
2: Bon, Sylvie. Sylvie, juste avant de jouer, j'ai découvert que tu ne jetais rien. Alors, ça peut arriver d'avoir du mal à jeter les choses, mais est-ce que c'est vrai que tu gardes, par exemple, des barquettes en plastique de viande? Non mais, allô?
3: Oui, c'est pour mettre en guise de dessous de peau pour mes fleurs.
0: Ah bah voilà, bah ça sert alors.
2: D'accord, mais au bout d'un moment, tu pas tous, quoi. Une fois que t'as tes pots de fleurs, tu les jettes quand même, les autres barquettes en plastique.
3: En fait, j'entasse, et puis à un moment, j'ai plus de place, alors donc il faut que je passe à l'action.
0: Voilà, place à l'action.
2: Allez, bah Sylvie, passons justement à l'action avec ton quiz musical. Deux points peut-être à prendre. Qui chante? On est sur des tubes, allons-y.

0: J'aurais bien voulu faire ça hier soir. Qui chante Top Chrono? Magic in the Air.
1: Comment?
0: Bah, je te donnais le titre, Magic in the Air.
2: Mais t'as pas le droit.
0: Je fais ce que je veux.
2: Mais tu la fermes. Mais ça va pas en fait.
0: C'est Magic System.
2: Eh ben oui, alors.
0: Oh là là là là. Ah, c'est connu ça quand même. Allez, le stade,
1: oui,
0: allez.
1: Connu, bon, c'est vrai que je connais pas.
0: Eh, Magic System.
2: Non, mais tu nous as choisi un bingo de...
0: Attendez, c'est vous qui avez sélectionné les morceaux pour la plupart.
2: Non, absolument pas. Moi, j'ai absolument pas choisi ça. J'ai choisi que Pino Danjou. Le reste,
0: j'ai
2: c'est
0: que
2: toi.
0: Du tube qui sent bon l'été. Écoutez,
2: ouais,
0: le deuxième.
2: Raison, vas-y.

0: Alors qui chante Angela? Oh, il le dit dans le titre.
1: Non plus, je sais pas.
0: Connu à l'international. Hein.
2: Connu dans ton salon, toi.
0: Vous plaisantez ou quoi? Vous aviez quitté les années 2000.
2: Non, non, enfin, qu'est-ce que c'est? Personne.
0: Ça ne soupe pas gros.
2: Oui, mais enfin bon.
0: Oh là là là.
2: Excusez-moi, on avait dit des gros tubes d'été.
0: Alors, sorti de Joe Dassin, là, ça y est, plus personne.
2: Non, je veux pas parler de Joe Dassin, moi. C'est vous. Moi, je veux absolument pas parler de Joe Dassin. Vous dites de n'importe quoi.

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2: 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Alors, juste avant d'écouter nos amis là de l'Amérique, tout ça, machin, on parlait du fait que, Edgar, tu voulais être un requin, voilà, bon.
4: Oui.
2: Et si tu avais dû rencontrer quelqu'un de connu, tu aurais aimé rencontrer Machiavel.
4: Oui.
2: Requin, Machiavel, il y a une petite thématique quand même.
3: Dossier,
2: hein,
3: là.
2: Pourquoi ? Qu'est-ce que tu aurais voulu lui demander à Machiavel ?
4: Parce que c'est, ça m'intéresse la politique et les comportements de l'être humain, surtout les sons politiques. Et donc, je pense que j'aurais bien voulu comprendre et savoir comment on pourrait faire pour mieux faire dans ce monde qui est quand même pas mal compliqué.
2: Ah là voilà. Bah je ne sais pas si Machiavel aurait été le meilleur interlocuteur, mais je ne sais pas si ça n'a pas un peu une cause perdue. Mais bon, écoute, qu'est-ce que tu veux faire ? On essaye tout ce qu'on peut. Hein, voilà. Qu'est-ce que tu vas faire là ? Tu pars en vacances quand, mon petit chou ? Tu pars où en vacances ?
4: Au début des mois d'août, on part 15 jours à Marseille,
2: ouais.
4: Et 15 jours des côtés de Bretagne.
3: Oh, c'est les opposés. Là.
2: C'est les opposés, là. Okay.
4: Oui, voilà, c'est la famille.
2: Ah, Marseille, on adore. Bon, alors, écoute, j'ai aussi un truc quand même un peu intéressant à raconter à nos auditeurs. Tu as un talent inutile. Il paraît que tu as un pouvoir magnétique. Ça veut dire que avec... T'as un magnétisme, tu fais avancer l'heure, et alors là, il y a un truc, il va falloir que tu m'expliques. Tu fais des éclairs quand tu bouges les draps.
4: Oui, en fait, c'est ça parce que m'a posé la question. Oui, quand j'étais enfant, je sais pas, j'avais trop d'électricité dans mon corps, dans les cheveux, et la nuit, je voyais que ça arrivait à bouger les bras, à faire des étincelles.
2: Ah.
4: Des étincelles, beaucoup. Je sais pas si ça arrivait à le faire. Et après, avec le temps, j'ai compris que si j'arrivais à me toucher plusieurs fois, avec les mains, j'arrivais un peu à bouger les horloges comme ça de soi. Ah. Donc c'est trop marrant.
2: Ah bah tu m'étonnes que c'est marrant.
3: C'est sa femme qui doit être contente s'il fait des étincelles dans les draps.
2: Oh là là là là, la lourdeur du gars.
3: Il n'y a que fans. Vous qui voyez le deuxième sens.
2: Ah oui, c'est
3: hein,
2: sûr que les étincelles dans les draps, c'est pour faire quoi la semoule. Allez, tais-toi. Bon, allez, c'est la question à choix multiple. Écoute bien, je vais te poser la question. Je vais te proposer des réponses et tu auras 10 secondes pour faire des étincelles dans ta réponse. Alors tiens, je te fais écouter une chanson.

0: Alors, on va parler de la marmelade.
1: C'est une chanson d'Andros ? Ah, je vous la fais jusqu'à vendredi, à la totale. Hein.
0: Quel fruit est à l'origine du mot marmelade ? Alors, est-ce que c'est la myrtille, le pamplemousse, le coing ou les larmes d'Éric Bastien qui perd depuis 2 ans ? Allez, quel fruit est à l'origine du mot marmelade ? Myrtille, pamplemousse, coing, les larmes d'Éric Bastien. Top chrono, 10 secondes.
2: Je dirais myrtille. Hein.
0: Et non, c'est pas myrtille, mon petit chat. Non, c'est le coing. Parce que le mot marmelade, ça vient du portugais marmelada, qui désigne à l'origine une confiture de coing. Et c'est beaucoup plus tard que le mot a servi à désigner toutes les confitures d'agrumes, notamment d'orange. Pas de point.
1: Sylvie, alors tu aimerais déjeuner, on pose souvent cette question, avec un acteur qui fait partie des acteurs préférés de comédie d'ailleurs en France, c'est Gérard Jugnot. Alors, pourquoi Gérard Jugnot ? Parce que je crois que tu as une idée bien en tête si tu déjeunes avec lui.
3: Comme je sais qu'il est aussi scénariste, metteur en scène et tout, enfin qui fait des films en fait.
1: Oui.
3: Du coup, parce qu'en fait, j'aurais bien voulu que ma vie passe au cinéma. Ou, enfin, je voulais écrire le livre, mon autobiographie, mais bon, c'est trop compliqué, puis ça rapporte pas d'argent. Et je me suis dit, si quelqu'un pouvait faire un film sur les temps de ma vie,
1: ça serait d'accord. Voilà. Ah, t'aimerais le convaincre de faire un film sur ta vie ? Tu penses que ta vie, on peut la voir au cinéma ? C'est possible, hein ?
3: Bah, c'est vrai que je vois des films. C'est pas plus ni
1: d'accord.
3: Moins que...
1: Écoute, chaque personne peut inspirer
0: temps,
1: effectivement un sujet
0: dire,
1: de film.
0: Elle a raison, il y a des films que j'ai vus où tu te dis...
1: C'est vrai.
0: Dis donc, les scénaristes, ça va au niveau du rien ? Voilà.
1: Ouais. Non, voilà. J'espère que tu pourras le rencontrer en tous les cas. Et puis un petit point mode, tu t'habilles un peu comme un garçon manqué, toi, c'est ton style.
3: Oui, c'est vrai que les robes, ça n'a jamais été ma tasse de thé.
1: Okay. Ouais, il faut tous les styles. Hein. Non, mais c'est pratique en plus. Hein, que c'est le côté pratique qui t'intéresse. Voilà.
3: Oui, c'est ça. Oui, moi j'aime bien tout ce qui est pratique, qui a des poches, tout ça.
1: Parfait. Sylvie, tu restes à la mode et tu es ma préférée. Parce que d'ici 13h, c'est toi qui vas l'emporter. Mais oui, elle sera avec nous vendredi pour la finale. Question extrait.
0: Ferme-la.
1: C'est votre tube cet été, ça ?
0: Ouais,
1: ça va être sympa, je vais en acheter. Quel animal est caché dans le logo de Toblerone ? Chocolat, bien sûr. Alors, une marmotte, un ours, un bouquetin ou la vilainie ? Méchanceté de Valérie Damidon envers moi. Top chrono, 10 secondes.
3: Un ours.
1: Valérie, ours, sensiblement pareil.
0: Oh, je serais
1: avec ses
0: toi.
1: C'est pour le côté griffe. Hein.
0: Je ferais bien attention à ne pas tacler trop le physique.
1: C'est l'ours, oui.
0: C'est une bonne réponse.
1: Oui, le logo qui représente le Cervin, le célèbre sommet des Alpes suisses. Mais un ours est dissimulé dans la montagne. C'est un clin d'œil en fait à la ville de Berne où Toblerone est né. Voilà.
0: Voilà, tu as 4, ma petite Sylvie. Voilà, et tout de suite. Le temps de la chanson, qui va durer à peu près 3 minutes.
1: Elle va me frapper.
0: Le temps où je vais lui fracasser son petit corps.
1: C'était pour le côté miel, vous
0: voilà.
1: Aimez miel.
0: Allez, on va écouter Queen, I Want It All. Vous écoutez ici, on vous aime. À tout de suite.
1: C'est moi qui vais queener.

0: Je veux tout. Ah, I want it all. Super. I want it all. Je veux tout, c'est ça, c'est la bonne phrase ou pas?
1: Ouais, ouais, c'est ça, je veux tout. Allez, jingle, ouais, ma petite,
0: c'est bien.
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0: Oui, votre jeu de midi, allez, fin d'année.
2: Ici.
1: Oui, bien sûr.
0: Bonne note quand même.
1: Allez, nous sommes avec Edgar qui a un point et Sylvie qui en a quatre.
0: Eh oui, eh oui, eh oui, eh oui.
1: Attends, il peut gagner le bingo, il peut gagner la prochaine question. Je serais toi, je serais profil bas.
0: Ouais. Hein,
1: voilà. Alors.
0: Elle m'a griffé pendant la disque.
1: Non, non, mais je vois. Je
0: m'en fait mal.
1: Plus, je n'en peux plus. T'es quoi comme signe astrologique, Edgar?
3: Bélier.
1: Ah oui, Bélier, c'est mieux que Lion. Moi, je ne peux plus te présenter.
0: Ah, votre mec est Lion quand même. Attends.
1: Oui, bah, c'est pas pour ça que je divorcerai pas. Alors, il paraît qu'on va parler maintenant de la rencontre avec ta chérie, Marianne. C'était dans une boîte à Saint-Germain-des-Prés. Comment s'appelait la discothèque?
3: La Peña, Saint-Germain.
1: La Peña, d'accord. Alors, c'était il y a 20 ans. Hein. Et alors, qu'est-ce qui s'est passé? Comment vous vous êtes rencontrés? Coup de foudre immédiat? Comment ça s'est passé?
3: Non, c'est pas. En fait, c'est plus la politesse. Je veux qu'il est arrivé avec des amis, beaucoup de filles. Et, bon, pas de filles, deux, trois copines à elle. Et donc, il avait beaucoup de garçons qui s'approchaient. Donc, du coup, comment je connais les propriétés de la discothèque, donc, il les a invités de venir un peu s'éloigner de tous les garçons. Et voilà.
1: Oui. Oui, bah oui, tu lui as dit venons dans un coin. Hein, voilà.
3: Voilà. Voilà.
1: Ouais, voilà. Oui,
3: voilà.
0: Je vais te montrer comment je fais des éclairs.
1: Voilà,
0: tout ça, quoi.
1: Je vais te montrer les éclairs, voilà. Le magnétisme. Voilà.
3: Les sauver des requins.
1: Oui, bien sûr, évidemment.
0: Machiavel, tout ça, quoi.
1: Machiavel, le requin, sûr. Tout ça. Allez, donc du coup, ça fait combien de temps que vous êtes ensemble?
3: Oui, 20 ans.
1: Oh là là, 20 ans. Mon Dieu, comme le temps passe vite. Oh là. Elle est quoi, elle, comme signe?
3: Et je pense que c'est commencé en novembre, c'est poisson, je pense.
1: Non, poisson. Novembre, c'est scorpion. Hein.
3: Ouais, c'est scorpion, voilà.
1: Voilà, c'est pas le poisson, c'est pas pareil. Hein. C'est pas le même animal, hein, mon petit chou. Hein.
3: Non, c'est pas.
1: T'as un signe qui est un peu genre qui te déchire le visage à chaque fois, et le poisson, bon, bah, qui se barre tout le temps.
0: Mais tu veux pas faire l'horoscope à la rentrée?
1: J'adorerais faire l'horoscope, sur ici, tirer les cartes, tout
0: et ça. Tout de suite, l'horoscope, Valérie Dabido.
3: Fin novembre, oui, ça va être.
1: Ah, fin novembre, ça peut être Sagittaire, c'est mieux.
3: Voilà, c'est Sagittaire.
1: Ah, voilà, le merveilleux
0: Elisabeth
1: signe.
0: Elisabeth Tessier d'ici, quoi.
1: Voilà, bon, alors, nous allons tout de suite essayer de marquer 5 points. Ça serait pas mal que tu marques 5 points. Alors, je vais te poser une question. Est-ce que tu aimes les super-héros?
3: Oui.
1: Ben voilà, alors donc c'est une question pour toi. Écoute bien. Quel est le super-héros qui arrache sa chemise quand il est en colère? Comment il s'appelle, ce super-héros?
3: Hulk.
1: Hulk. Oui. Tu m'as dit Hulk?
3: Oui.
1: Oui, c'est Hulk. Oui, bien sûr que c'est Hulk.
0: Il s'agit d'air,
1: évidemment. C'est Bruce Banner, le pauvre. Il se transforme en géant vert. Mais oui, le pauvre. En plus, il est triste. Il peut pas. Il est. Oh là là, bon, bref.
0: Pourquoi il est triste?
1: Bah parce que il peut pas vivre son histoire d'amour comme il veut. Enfin, tu vois, il faut que tu regardes.
0: On dirait une musique à la Lucinda Riley.
1: Et c'est un peu lui. C'est un peu la vie de Hulk. C'est un peu un roman de Nadine Mousselet.
0: Les papillons cadavres.
1: Voilà, exactement. Eh ben, Edgar, t'as 6. Bravo.
0: Bon, Sylvie. J'adore cette musique très triste, c'est terrible. Sylvie, on a 4, il a 6 là. Il a pris un petit peu le devant. Attention, Sylvie. Attention.
1: Ah, ça y est, ça va commencer le coaching toxique.
0: Non, mais bon, un petit coup de petite pression qui va bien. Sylvie, qui est avec nous en Isère, on l'a dit, à Saint-Apollinaire, qui aimerait voir Gérard Jugnot pour lui dire qu'elle a une vie formidable et que Gérard devrait l'écrire et la scénariser. Peut-être qu'il pourrait parler de ton mariage. Parlons-en de ton mariage. Le jour de ton mariage, au moment de quitter les invités et puis de rentrer à la maison, qu'est-ce qu'il a fait ton mari?
4: Eh bien, comme il tenait donc dans ses mains la cagnotte, enfin une espèce de boîte où il y avait toutes les félicitations et la cagnotte.
0: Et l'argent de la part des invités.
4: Je lui ai demandé de m'aider à rentrer la robe dans la voiture parce que j'y arrivais pas.
0: Ouais.
4: Alors, il a posé la boîte dessus de la voiture.
0: Et oui.
4: Il a rangé la robe. Et puis après, il a pris le volant et la boîte, elle est restée dessus le toit de la voiture.
0: Ah là là.
4: Et donc, après, donc dans le virage de Saint-Apollinaire, la boîte est tombée. Et heureusement, ma sœur, qui devait nous apporter la chichelle, est passée sur cette même route et a vu la boîte. Elle a dit, mais qu'est-ce qui se passe? Pourquoi il y a la boîte là?
0: Ouais.
4: Elle l'a ramenée et elle nous l'a donnée, quoi.
0: Moi, je vois bien Catherine Deneuve là-dedans. Voilà. Il y a Gérard Jugnot au premier plan, la voiture qui part, Catherine qui est là. Qui est... Mais où est la boîte à pognon?
1: La boîte à pognon a été volée par les demoiselles d'honneur aller boire des coups
0: bien
1: en boîte.
0: Bien sûr, Alexandra Lamure, demoiselle d'honneur. Parfait. Ah non, mais là, on a le casting, on est bien. Sylvie.
1: Est-ce qu'on va marquer les 5 points?
0: Ah bon, on espère. On y va. Santiano, s'il vous plaît.
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0: Il s'est qualifié lui-même comme le chanteur le plus vieux du monde. Je crois qu'il a 96 ans, Hugo Frey, truc de fou. Il continue les tournées et de se produire. Alors
1: attention, ça c'était Jean-Michel Anecdote Musicale.
0: Jean-Michel de quoi raconte?
1: À chaque fois qu'il y a un truc,
0: vous adorez ça.
1: Sur un vieux chanteur, il nous raconte une anecdote. Alors Rémi Bricard. Rémi achetait tous ses costumes chez Célio.
5: C'est la vie en couleur.
1: Voilà. Voilà, je vais avoir cette merde dans la tête pour toute la journée.
0: Je crois que c'est Rémi Bricard qui fera la musique du film.
1: Bah voilà, allez.
0: De Sylvie. Question. Par quel terme désigne-t-on l'avant d'un navire? Le devant d'un navire. Top chrono, 10 secondes. Comment ça s'appelle?
4: La proue.
0: Tu sais pas où tu dis la proue, tu dis la proue. Ne doute pas de toi, Sylvie. Bien sûr que c'est la proue, c'est la partie qui fend l'eau, qui guide le navire dans sa direction. La proue qui est renforcée pour mieux résister aux vagues et aux chocs. Et derrière, c'est la poupe. Voilà. À l'arrière du bateau.
1: Voilà. Alors, ça fait 6 pour Edgar, 9 pour Sylvie. Et là, tout de suite, nous allons écouter une nouveauté. La nouveauté de Mylène Farmer, qui s'appelle C'est à qui le tour. Vous écoutez ici. On vous aime. À tout de suite, mes chéris.

0: C'est une nouveauté de Mylène Farmer. C'est à qui le tour? Bonjour, pardon, merci.
1: Alors, est-ce que tu aurais une anecdote sur Mylène à nous raconter?
0: Alors, Mylène Farmer, ça fait 2 ans qu'on l'a pas vue sur scène depuis 2024, donc on a hâte. Et je crois qu'elle habite vers le parc de Sceaux et qu'on la voit régulièrement promener ses chiens. C'est une vérité, ce que je vous dis.
1: Alors ça, c'est magnifique. Ça, voilà. C'est une anecdote, tu vois, qui va bouleverser nos auditeurs.
0: Je pense que Gérard Julio est déjà sur le coup là pour l'écriture du film.
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1: Et nous sommes au taquet. Alors, nous sommes au taquet avec Edgar, qui a 6, oui. Et Sylvie, qui a 9. Voilà, c'est pas mal. Edgar, alors, malheureusement, je veux dire, j'ai préparé un bingo qui va peut-être être un petit peu difficile pour toi. Bon, pour t'encourager pour ce bingo, mon petit chat, on va quand même écouter des chansons que tu adores. Tiens, on va écouter un petit bout de ça, Rolling Stone. Rolling Stone, les cailloux qui roulent, on adore. Mais tu aimes aussi notre ami Alain.
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0: Alors j'ai une anecdote.
1: Ah, il a une anecdote sur Alain Souchon.
0: Non, pas du tout.
1: Jean-Patrick, anecdote. Bien, allez, Edgar, concentre-toi. Oui. Nous allons faire ce magnifique bingo.
0: Ça va le faire pour lui.
1: Ça va être dur, hein. Je te le dis tout de suite. Ouais. Alors, il va falloir que tu me donnes, à mon top chrono, tu auras 10 secondes pour le faire, un maximum de mots anciens, les mots français qu'on utilisait dans le temps, des mots surannés, c'est-à-dire des mots qu'on n'utilise presque plus. Par exemple, je vais t'en donner un que tu ne pourras pas utiliser.
0: Oui.
1: Il y a longtemps, au Moyen-Âge, un voleur, ça s'appelait un maroufle. Tu aurais pu dire ce genre de mots, tu vois, des vieux mots comme ça qu'on n'utilise plus en français. Voilà, tu te sens prêt?
0: Ah oui.
4: Oui.
1: Allez, top chrono, 10 secondes.
4: Qu'est-ce que je pourrais dire? Peut-être que... Chevalier.
1: Ouais. Alors, écoute, il y avait Baliverne, Bagnodé, Palsambleu, Cesbaudir, Gourgandine, Paltoquet, Saperlipopette, Sapristi,
0: Arsouille,
1: Hurluberlu. Bon, évidemment, c'était très dur pour toi. Tu n'as... Bon, je vais quand même prendre. Je vais prendre Chevalier vraiment pour te faire plaisir parce que je t'adore. Mais je veux. Voilà. Allez.
0: Bien. Sylvie, nous allons jouer dans un instant, juste pour faire le triptyque Gérard Junio, puisqu'on a parlé tout à l'heure de ton inspiration, la vie qui pourrait inspirer Gérard Junio pour un prochain film. On a écouté la bande originale du Père Noël, et là, les bronzés. Parce qu'il paraît que t'es aussi mauvaise que dans le film. T'as passé ta vie à te vautrer.
5: Ah oui, carrément. Parce que pour la première fois, j'ai mis les pieds sur des skis à 21 ans.
0: Ah oui.
5: Donc, ski de piste au Grand Bornand. Donc, je suis restée 2 ans sur la piste verte, en fait, parce que j'étais toute seule.
0: Pendant 2 ans, tu n'as plus bougé. On est venu, personne n'est venu te chercher pendant 2 ans.
5: Je m'asseyais dans. Tellement j'en avais marre de tomber, je restais.
0: Eh oui, je comprends.
5: Ouais. Assise dans. Et quand j'avais trop froid, je recommençais.
0: Mais oui, mais la neige, elle est trop molle. C'est bien connu. Écoute, je pense qu'avec tous ces arguments, il n'y a aucune raison qu'un jour, on ne sait pas. Ça peut arriver. Allez, Sylvie. Edgar, il a fait un point. Quoi.
1: Voilà, on va quand même l'encourager. Si.
0: Oui, alors on va l'encourager avec la musique qu'elle aime, bien sûr. Allons-y.
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0: Oui, parce que Sylvie aime Jeanne Masse, France Gall et Michel Berger. Ça fait plaisir, ça.
1: Qui n'aime pas Michel Berger?
0: Daniel Balavoine. Évidemment. Sylvie, j'ai besoin d'un point. Enfin, de deux points. Tu le sens bien ou pas?
5: Ça dépend, on sait jamais. Ça peut être très dur.
0: Bon, écoute, c'est le bingo. Il a fait un point. Si tu fais deux, tu reviens avec nous vendredi. Mais c'est pas facile non plus. Est-ce que je donne un exemple comme tu l'as fait avec Edgar ou restons équitables. Je vais donner un exemple. Allez, on va te demander un maximum de mots d'argot ou des mots très familiers. Par exemple, quand on parle d'une baraque. Voilà, une baraque, dire maison, on dit une baraque. C'est familier et c'est de l'argot. Ok? Allez, top chrono, 10 secondes.
5: Les gamins, les biocs.
1: Tu es sauvé sur le gong, les
0: biocs. Sauvé sur le gong.
1: Très bien, il y en avait plein. Une caisse, des pompes, du fric, une gratte, des fringues, des clopes, des bécanes.
0: Des potes,
1: des frangins, enfin bon bref.
0: Un mec.
1: Ouais, c'est vrai.
0: Deux, ça suffit. Bravo,
1: tu seras, évidemment... en finale vendredi. Edgar, je suis très déçu.
0: Ah, désolé, Edgar.
1: Je suis tellement déçu. J'aurais tellement aimé passer cette dernière finale avec,
0: c'était pas
1: avec
0: facile.
1: Toi. Bon, c'était pas facile. Eh bien, écoute, bravo Edgar d'avoir joué. Bravo Sylvie. Ben on oui, se Sylvie. Retrouve vendredi. 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
0: Bien sûr.
1: Si vous ne gagnez pas ça, vous gagnerez quoi ?
0: Qu'est-ce qu'on gagne ? Une machine à café, 32 dosettes.
1: Non, mais le gars, écoutez-moi bien, il vient de prendre son téléphone, on
0: n'a
1: pas fini l'émission, et il faisait un selfie avec sa bouche en cul de poule. 17 ans qu'il fait la même gueule, que soit.
0: Je coupe mon téléphone qui sonne.
1: Merci à Paola pour la technique, Céline à la Réal, Maître Kikandon, savoir Alexandra au standard.
0: C'est vrai, la belle Alexandra.
1: Beyoncé au selfie. Et n'oublie pas la
0: Jay-Z.
1: France. Hein, Después de todo, ti amo, tanto.
0: Gracias, ma porquete vas.
1: Gracias et à demain.
0: Et muchas.
1: Et muchas.
7: Merci Valérie Damido et Éric Bastien. Dans un instant, Johan Rock pour Ici dès 5h. Quant à moi, je vous retrouve tout à l'heure à partir de midi pour les meilleurs moments d'Otaquet sur votre radio Ici.

0: Everybody Heard, c'était évidemment REM sur votre radio locale.
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0: Content de vous retrouver ce mercredi, ici dès 5h. On est ensemble pour vous réveiller avec le sourire, l'actualité au plus près de chez vous, le tout en chanson avec tiens, Les Innocents pour assurer la bande-son de votre début de journée. Bonjour Cyril Ardoredon.
2: Bonjour Johan Rock, bonjour à tous.
0: C'est dans l'actualité ce matin.
2: Cet incendie dans le Var qui propage une vitesse, qui progresse à une vitesse importante, 1700 hectares parcourus en quelques heures.
0: On en parle dans un instant dans le journal de 5h. Et puis économie. En privilégiant les produits date courte. Ces aliments dont la date de péremption est proche, c'est ce que Valère Coréard vous invite à congeler. C'est au programme ce mercredi de Paris. Ici, les économies dans une dizaine de minutes. Et puis ici, vous le savez, vous êtes ici, chez vous, sur l'antenne. Venez donc nous raconter comment se déroule votre été, ce que vous avez prévu de faire. Cette journée globalement ensoleillée dans tout le pays. Un petit coup de fil et vous repartez ce matin avec votre pack été. 0810 055 056. Merci d'avoir choisi ici.
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0: C'est mercredi le 22 juillet. Bon début de journée, 5h. Le journal présenté par Cyril Ardoredon et c'est le plus gros feu de l'année en Provence.
2: Un incendie qui progresse à une vitesse très importante dans le Var avec plus de 1700 hectares parcourus par les flammes dans l'arrière-pays toulonnais en quelques heures à peine. Ce feu s'est déclaré sur la commune de Pont-Évès avant de se diriger notamment vers Cotignac. 6 maisons ont été touchées, plusieurs voitures brûlées et 400 personnes ont dû être évacuées selon le préfet du Var, Simon Barbre.
3: Le feu qu'on appelle désormais le feu du Grand Bessillon, de la montagne qui est au-dessus de Pont-Évès, prend des dimensions beaucoup plus importantes. Il s'est réactivé en passant la crête, les crêtes et en contournant la montagne. Et nous avons demandé les évacuations de populations plus nombreuses à Cotignac, mais aussi à Corins et à Montfort-sur-Argence. Donc 3 nouvelles communes qui sont au sud de la montagne du Grand Bessillon et que les flammes menacent, puisque le feu est en train de descendre de la montagne du Grand Bessillon à une vitesse très importante qui n'était pas tout à fait anticipable vu les conditions climatiques et la baisse du vent.
2: Le préfet du Var, Simon Barbre, j'ajoute que dans ce contexte, plus de 2300 foyers sont privés d'électricité, notamment à Cotignac. Au total, 900 pompiers et 350 engins sont mobilisés sur cet incendie. En Haute-Corse, l'incendie d'Alberta s'est désormais fixé, celui de Corté qui a parcouru 260 hectares continue de progresser. En Gironde, 2 pompiers professionnels ont perdu la vie en intervention. Leur camion a été pris au piège par les flammes près de l'aéroport de Bordeaux. Ce matin, les Bouches-du-Rhône, le Vaucluse et le Gard sont en rouge face à un risque très élevé de feux de forêt. 23 départements sont en orange pour un risque élevé. Dossier complet à retrouver sur ici.fr.
0: La pause estivale approche à grands pas pour les sénateurs et députés.
2: Il y avait donc un grand nombre de dossiers à boucler et de textes à voter. Le projet de loi Riposte sur la tranquillité du quotidien est définitivement adopté avec des mesures contre la consommation de protoxyde d'azote ou les rodéos urbains. Adoption définitive aussi pour l'interdiction des réseaux sociaux au moins de 15 ans. L'Assemblée nationale a également voté le projet de loi sur la protection des mineurs pour répondre à la crise de l'aide sociale à l'enfance et après l'affaire Liana. Texte qui arrivera au Sénat en octobre. Et ce texte a lui été adopté définitivement avant-hier. Suite au vote de la loi d'urgence agricole, la ministre de la Transition écologique va présenter sa démission d'ici au Conseil des ministres prévu ce matin. Monique Barbu, ancienne présidente de la WWF France, s'oppose à l'un des articles qui prévoit de réautoriser 2 pesticides interdits et 10 tueurs d'abeilles.
0: Ici, 5h03, le maire d'Alès, dans le Gard, a dû être exfiltré de chez lui par le raid.
2: Ça s'est passé dans la nuit de lundi à mardi. Une possible voiture piégée aux explosifs a été identifiée à Saint-Christol-les-Alès, à proximité du domicile de Christophe Rivinck. Un quartier pourtant tranquille où, Marekéta, personne n'ose désormais parler.
4: Des rideaux tirés dès que l'on s'approche, des refus ou des regards fuyants. Je suis juste de passage, je ne suis pas au courant, dit un homme cigarette à la main sur sa terrasse. Certains acceptent d'échanger, 2 bribes, 2 mots, surtout pas au micro, pour exprimer leur solidarité envers Christophe Rivinck, leur voisin, et une sécurité renforcée. Voiture banalisée, postée à 100 mètres du domicile du maire d'Alès. deux CRS en surveillance à l'intérieur depuis vendredi, au lendemain de cette lettre de menace de mort découverte avec deux balles de semi-automatique à l'intérieur de l'enveloppe. Vigilance des forces de l'ordre, vigilance aussi des habitants. Une voiture s'arrête, nous prend pour la police et demande si la voiture supposée piégée avec des explosifs est toujours là. Finalement,
5: moi j'ai rien vu, j'ai rien entendu.
4: C'est dans ce bar du centre-bourg de Saint-Christol-les-Alès qu'un habitant nous résume l'état d'esprit général.
5: Tout le monde a peur, hein. Ce qui se passe, c'est quand même chaud. Hein. Les gens ne veulent pas se mêler de ça, c'est à l'État s'en occuper, c'est pas aux particuliers. C'est pas un sanglier qui s'est échappé, on fait une battue, il faut que ça vienne d'en haut. Si le gouvernement me laissait faire, mais après c'est quand même l'équivalent d'un cancer dans le corps humain, hein. C'est dans la société. Hein.
4: On ne se laissera pas intimider, affirme le ministre de l'Intérieur, Laurent Nunez, qui poursuit. Cela n'entache en rien la détermination à continuer cette lutte acharnée contre le narcotrafic.
2: Marek Keta, ici Garloser et le parquet national anticriminalité s'est saisi des faits commis.
0: Le cycliste français Paul Sexas a pris hier la 4e place du contre-la-montre individuel.
2: Ouais, sur le Tour de France, 26 km hier entre Évian-les-Bains et Thonon-les-Bains. Le Belge Remco Evenepoel remporte l'étape et Paul Sexas, 19 ans, encore 4e au général ce matin, a toujours le podium dans le viseur.
6: Physiquement, je me sens encore solide. Je sens que voilà, les jambes sont toujours là. Ça devient de plus en plus mental parce que tous les jours, on doit se battre. Ça fait 4 jours qu'on se bat pour le général. Donc forcément, c'est une première pour moi et c'est pas facile. Mais pour l'instant, je tiens le coup et je suis content de ce que je fais. Et chaque jour, on nous rapproche un peu plus de Paris. Donc forcément, chaque jour, on a un regain mental encore plus fort.
2: 17e étape du Tour de France aujourd'hui avec 174 km à parcourir entre Chambéry en Savoie et Voiron en Isère. Le peloton s'élancera à 13h20. Et puis c'est un générique absolument mythique. Le saxophoniste que l'on entend dans le thème musical mythique de la Panthère Rose est mort à l'âge de 94 ans. L'américain Place Johnson, qui a eu au cours de sa carrière l'occasion d'accompagner des légendes de la musique comme Frank Sinatra, Nat King Cole ou encore Barbara Streisand. Et je vous sais grand fan de musique, Johan.
0: Ah, et puis le Specter Clouseau, la Panthère Rose, effectivement.
2: Exactement.
0: Peter Sellers, c'est incroyable.
2: C'est mythique. Une belle journée aujourd'hui en France.
0: Avec un soleil qui domine, hormis ce matin sur le Pas-de-Calais, avec la présence d'humidité, un ciel voilé pour les températures ce matin. On reprend les mêmes ingrédients qu'hier. On respire sur une large partie nord avec de fortes chaleurs attendues sur le pourtour méditerranéen, ce qui donne en matinée 15 à Lille, 11 à Charleville-Mézières, 15 à Brest, 20 à Toulouse. Et puis en Méditerranée, déjà 22 degrés en milieu de matinée à Montpellier, 23 à Marseille. Dans le courant de l'après-midi, on aura toujours de très fortes chaleurs sur le sud du pays, une canicule localisée dans le midi toulousain avec 35 en Occitanie, idem dans l'Hérault à Montpellier, une chaleur présente également sur le Bordelais mais d'une manière un peu plus atténuée, 34 à Bordeaux, 31 à La Rochelle, 31 aussi à Lyon, 29 à Dijon. Chez vous, comment ça se passe? À quoi ressemble le ciel? Bon, il fait nuit mais les températures, le thermomètre, qu'indique-t-il? Vous nous envoyez vos petits messages, vous nous les postez sur la page Facebook d'ici, le nom de votre commune, une température. Tous les matins ici, on fait la météo ensemble.
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0: On entame ce petit matin en musique avec les Innocents et leur autre Finistère. Je ne sais pas exactement où ça se trouve sur la carte, mais ça doit être ici. Bon réveil, 5h07.

0: C'est bien ici que vous écoutez votre radio locale, tout près de chez vous. Il est 5h11.
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0: Les cheminots allemands savent se tirer de toutes les épreuves, y compris les plus délicates. Ça s'est passé la semaine dernière en Bavière. Un train s'est arrêté dans une petite commune dans laquelle elle n'aurait jamais dû s'arrêter. La raison, plus un seul rouleau de papier toilette dans les wagons. Ah. Une pénurie qu'a déploré nombre de voyageurs, faisant remonter l'info jusqu'aux oreilles du contrôleur en chef, qui rétrospectivement, disons-le, a su faire preuve de sang-froid. Analysant la situation avec beaucoup de recul, il a fini par se dire « Écoutez les gars, il nous reste 350 kilomètres à parcourir. Si on continue comme ça, on va droit dans le mur. » Et c'est ainsi qu'il a fait le choix de faire arrêter le train en gare de cette petite commune, à quelques mètres de laquelle se trouve une supérette. Il a fait provision de papier toilette. Le train a pu reprendre son chemin et à l'intérieur, les voyageurs ont été soulagés. La direction des chemins de fer allemands a remercié le contrôleur en chef pour son sens et son initiative et s'est excusé auprès des voyageurs de ce manquement aux règles de confort les plus élémentaires. Vous voyez, on peut en reprocher des trucs à la SNCF, mais pas ça. Oui. Jamais de pénurie de papier toilette.
2: Ça, dans les... c'est vrai. Ils sont très forts niveau papier toilette.
0: Ça pourrait être d'ailleurs leur slogan. C'est on n'est pas sûr de vous amener au bout de la route, mais en revanche, vous serez jamais au bout du rouleau. Enfin, un truc comme ça peut-être. Un jour, je serai peut-être engagé à la communication de la SNCF.
2: L'idée
0: en attendant, 5h13 dans l'info d'ici. Ce matin, on va faire trempette, mais en toute sécurité, Cyril.
2: Exactement. Reportage avec celles et ceux qui réalisent les prélèvements des eaux de baignade pour s'assurer qu'on puisse effectivement se baigner en toute sécurité.
0: La musique ici à vos côtés dès le réveil, c'est avec Shakira. Ouais, pas réveillé.
2: Shakira, elle met du temps à se réveiller, mais une fois qu'elle a pris son café,
0: qu'elle est là,
2: elle est au
0: taquet. Je peux vous assurer qu'elle va vous ambiancer. C'est mercredi matin, il est 5h13, le moment de faire des économies.
3: Vous êtes peut-être déjà tombé sur des produits en supermarché avec écrit « promotion moins 30%, date courte ». Ça peut concerner des yaourts, du pain, de la viande ou même du fromage. On est à prix cassé simplement parce que la date de consommation approche. Et dans certains cas, il peut aussi s'agir de plats cuisinés. Je pense à des pizzas par exemple. Alors, bonne nouvelle, une partie importante de ces produits peuvent être congelés pour prolonger leur durée de vie et donc vous faire économiser tout en évitant le gaspillage. Évidemment, avant de ranger le produit dans le congélateur, vous vérifiez qu'il n'y ait pas d'indication contraire sur l'emballage. Et concrètement, vous pouvez mettre au congélateur le pain, les viennoiseries qui se réchauffent très bien ensuite, la viande, le poisson, à condition bien sûr de les congeler avant la date limite de consommation comme tout le reste. Les fromages à pâte dure, ça marche très bien aussi, l'emmental, le comté, certains plats préparés, à condition là aussi de les congeler tout de suite.
0: Alors Valère Coréard, au sujet de ces produits date courte à congeler, vous nous avez parlé déjà de ce petit rappel qui sera le bienvenu sur la différence entre DDM et DLC, c'est ça ?
3: Oui, d'autant qu'une personne avertie en vaut deux. La différence entre ce qu'on appelle la DLUO ou DDM pour date de durabilité minimale et la DLC qui est la date limite de consommation, elle est simple mais elle est importante. La DDM, ça concerne par exemple les pâtes ou les biscuits, n'a rien d'impératif. Vous pouvez consommer après sans danger. La DLC, donc la date limite de consommation, en revanche, elle doit être respectée. Mais si vous congelez avant la date, là, il n'y a pas de problème. Résultat, vous profitez des promotions sur les produits à date courte, vous congelez et vous avez des réserves prêtes à l'emploi à moindre coût. Voilà, vous savez désormais comment économiser plusieurs dizaines d'euros par mois, hein, tout en réduisant le gaspillage alimentaire. Alors, si vous aussi, vous avez des astuces pour consommer malin, pensez à m'écrire pour que tout le monde en profite. Mon mail, c'est parisilleséconomies@radiofrance.com.
0: Merci Valère. Demain, vous nous donnerez le bon plan pour lire sans se ruiner. En attendant, vous écoutez ici. Bon réveil, il est 5h15.
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0: 5h16, avec la chaleur qu'on a connue depuis le début de l'été, on a plus envie que jamais de se baigner, par exemple.
2: Exactement, et pour ne pas que l'on tombe malade après avoir fait trempette, des analyses de nos eaux de baignade sont menées très régulièrement. Des spécialistes qui scrutent notamment les taux de certaines bactéries. Ce sont des dizaines de milliers de prélèvements qui sont faits chaque été en France, comme hier dans le Finistère sur la plage du Cap Coz à Fouesnant. C'est près de Quimper, Angéline Demoinck.
7: De superbes chaussons en plastique aux pieds, Delphine Bénard termine d'enfiler sa tenue.
8: Il s'avère que l'été est plutôt agréable en ce moment, donc on est en maillot de bain, on peut aussi porter des combinaisons.
7: La responsable du prélèvement se prépare à aller à l'eau.
8: Un gilet de sauvetage et puis j'ai mon téléphone sur moi. On m'indique le point que je dois respecter pour faire le prélèvement.
7: C'est juste en face du poste de secours.
8: J'ai l'obligation d'avoir une colonne d'eau d'un mètre, donc du coup je vais aller jusqu'à la taille dans l'eau.
9: Moi, je ne suis pas équipée pour la suivre, alors je la regarde de loin. Avec sa perche, elle plonge le flacon dans l'eau et le referme aussitôt.
8: Ok, elle est à 20,3 et il fait 20,4 dehors.
7: La voilà de retour avec son bocal plein et une liste à compléter.
8: Il y a une fréquentation qui est faible, pas de déchets dans l'eau, il n'y a pas de déchets sur la plage.
7: Elle note aussi la présence d'un chien sans laisse à proximité, autant de critères qui jouent sur la qualité de l'eau. Depuis le début de saison, quelques mauvais résultats ont poussé des communes à fermer temporairement leurs plages.
10: Ça a été le cas pour un peu plus d'une dizaine de fois d'ores et déjà.
7: Julien Charbonnel est le responsable santé environnement de l'ARS dans le Finistère.
10: On constate alors ça dépend d'une saison à l'autre, mais généralement une cinquantaine de contaminations au cours de la saison.
7: Des contaminations principalement liées aux eaux usées ou à des activités industrielles ou agricoles. Direction maintenant, le laboratoire qui va analyser l'eau tout juste prélevée.
11: Hélène Clarec, je suis responsable technique de la microbiologie des eaux sur le site de Quimper. Du coup, pour les plages spécifiquement, on recherche deux germes, les Escherichia coli et les entérocoques, qui peuvent être mauvais pour la santé si on se baigne, puis si on boit la tasse aussi. Faut mieux éviter.
7: L'échantillon est placé dans une microplaque, puis mis à l'étuve. Au bout de 24 heures, les premiers résultats permettent déjà de se faire une idée.
11: Si le résultat n'est pas bon, on signale tout de suite. Donc ça permet déjà de fermer la plage et de lancer un recontrôle. Le pire qu'on ait fait, ça doit être 2 ou 3 recontrôles maximum. Normalement, c'est vraiment ponctuel. Ça dure 24 à 48 heures dans la majorité des cas.
7: Ces tests sont effectués toutes les semaines ou tous les 15 jours selon les plages jusqu'au 15 septembre.
2: Angeline Demoinck, ici Brésisel.
0: 5h18, comment mieux consommer grâce à un jeu télévisé? C'est le programme ce soir sur M6. Pour l'occasion, Olivier Dauvert, Monsieur Conso, celui de la chaîne, sera l'invité des coulisses télé dans un instant. Pour l'heure, il est avec nous, Alain Souchon.

0: petite valse comme ça pour se réveiller, vous écoutez ici, c'est tant mieux. Bon début de journée à vous qui nous écoutez. C'est un 22 juillet qu'ils sont nés ce matin. On souhaite un bon anniversaire au chef pâtissier Christophe Michalak. 53 ans, autant de bougies, reste à savoir si elles seront posées sur un de ses gâteaux.
1: Christophe, je le souhaite.
0: Christophe Michalak. Ah oui. Ouais, un peu de surprise, c'est bien d'aller voir un peu, de goûter les copains.
1: Et en même temps, c'est vrai que de faire son propre gâteau, c'est pas très fun.
0: L'un des trois Français à avoir remporté le championnat du monde de pâtisserie. En France, on a la Tour Eiffel, on a le Pont du Gard, et puis on a Mireille Mathieu. Un petit bout de notre patrimoine hexagonal, 80 bougies pour Mireille, exactement. Danny Glover, lui aussi, devient octogénaire ce mercredi. L'acteur américain qui fait partie des gloires d'Hollywood grâce à la franchise des Armes Fatales et son duo de flics composé aux côtés de Mel Gibson. Et puis c'est un 22 juillet qu'il nous quittait. Le roi du canular téléphonique, Jean-Yves Lafesse, disparaissait il y a 5 ans tout pile. Et puis Sacha Distel également tirait sa révérence un 22 juillet en nous laissant quelques beaux titres parmi lesquels, tiens celui-là.
2: Tu es le soleil de ma vie.
0: La reprise de Stevie Wonder avec bébé Brigitte Bardot. Tiens, allez, celui-là aussi.
2: Oh, la belle vie.
0: La belle vie, magnifique. C'est ici dès 5h tous les matins et à 5h23. Qu'est-ce qu'on regarde à la télé ce mercredi soir? J'en connais un rayon, le premier jeu autour de la consommation qui revient cet été sur M6. Apprendre en s'amusant. C'est ainsi qu'on pourrait résumer le concept de J'en connais un rayon. Un format original créé et animé par Julien Courbet qui nous fait jouer, nous, téléspectateurs, sur les bons choix à faire lorsqu'on va faire nos courses.
3: Ils pensent être des pros de la consommation.
4: Ils spécialisent des promotions dans les magasins.
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0: 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Je lui ai demandé s'il lui arrivait encore aujourd'hui de se faire avoir.
8: Parfois, je dois reconnaître que je suis encore piégé devant l'imagination des marques qui sont redoutablement efficaces pour me tendre des pièges. 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
0: 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Ce jeu, c'est une nouvelle façon pour l'expert Olivier Dauvert de traiter du sujet de la consommation, dont il est devenu le spécialiste à la télévision. À ce propos, est-ce que sa médiatisation rend plus difficile son travail aujourd'hui auprès des acteurs de la grande distribution?
8: J'ai un avantage, c'est que je connaissais tous les distributeurs et tous les patron de la distribution avant que le grand public ne me connaisse un peu. Donc ça veut dire que ces gens-là, je les connais par cœur et qu'aujourd'hui, avec en plus une forme d'audience, quand on cumule RTL, M6, commence à faire quelques millions, vis-à-vis d'eux, j'ai plus pris une forme de liberté que l'inverse. Parce que je représente aussi l'armée des consommateurs quelque part. Et l'armée des consommateurs, c'est leurs clients, c'est eux qui les font vivre.
0: J'en connais un rayon, présenté par Julien Courbet, avec ce soir la participation de 3 candidats VIP, Isabelle Morini-Bosque, Norbert Tarrère et Delphine Vespizer. Ce soir, 21h10 sur M6. Tous les matins, ici, vous venez nous raconter comment se déroule votre été. Vous restez dans votre région, vous bougez, un petit coup de fil à votre radio et vous gagnez ce matin le pack été 0810 055 056. Alors, on s'appelle ?

0: La bande son de votre été, c'est tous les jours ici, Dépotron Minuet. Et avant de retrouver le 90 secondes et vos infos locales, à 5h27 ce mercredi, il est temps de retrouver Stéphane Bern pour son voyage temporel. Aujourd'hui, Stéphane, avec vous, on remonte au temps de Louis XV et de ses tirelires en porcelaine.
1: C'est l'histoire d'une poignée de terre blanche qui allait faire la gloire du Limousin et quelques jaloux. Fin du XVIIIe siècle dans le Limousin. Tout commence par une bassine. Madame Darnay lave son linge au bord d'un ruisseau à Saint-Thierry-la-Perche. Elle remarque une terre claire et fine. Intriguée, elle en parle à son mari Jean-Baptiste Darnay, chirurgien de campagne. Il vient voir et observe cette sorte d'argile qui lui rappelle quelque chose. Quelques années plus tôt, Jean-Baptiste Darnay a servi pendant la guerre de succession d'Autriche. Là-bas, il a probablement vu ces carrières de gisement, de cette matière si précieuse, le kaolin. C'est cette étrange argile blanche qui permet de fabriquer la porcelaine. Une découverte d'autant plus exceptionnelle qu'en cette année 1740, le roi Louis XV offre une prime à ceux qui découvriraient cette matière rare. De quoi mettre du beurre dans les épinards et quelques louis d'or dans une tirelire cochon. Cochon en porcelaine, bien sûr. Et c'est là que l'histoire se corse. Fort de sa découverte, Jean-Baptiste Darnay se tourne vers son ami bordelais, Marc-Hilaire Villaris, pour lui demander conseil. Sauf que ce dernier s'empresse de s'approprier la découverte. Quand on a de tels amis, on n'a pas besoin d'ennemis. Résultat, Darnay n'obtiendra aucune reconnaissance de son vivant, tandis que Villaris récolte la prime du roi et les honneurs. Qu'importe, le gisement de Saint-Thierry-la-Perche va contribuer à faire de Limoges la capitale de la porcelaine en France. Alors si demain vous voyez un service en porcelaine à un prix exorbitant et que vous entendez quelqu'un s'exclamer « mais c'est du vol !» eh bien vous saurez maintenant qu'il ne croit pas si bien dire.
0: Tous les matins ici, on apprend en s'amusant avec Stéphane Bern. Le mercredi ici, notre invité est un libraire qui vous recommande son roman coup de cœur. On sera tout à l'heure avec Anne-Laure, libraire à Saint-Étienne. En attendant, il est 5h30, l'info en France et dans le reste du monde. C'est l'heure du 90 secondes avec vous, Cyril Ardo-Redon.
2: 1700 hectares de végétation parcourus en quelques heures par les flammes, 2300 foyers privés de courant, 400 personnes évacuées, 6 maisons incendiées. C'est à ce jour l'incendie le plus violent de l'année en Provence. Il s'est déclaré dans le Var hier à Pont-Évès, dans l'arrière-pays de Toulonnais, et touche désormais plusieurs communes. 2 sapeurs-pompiers sont morts hier en intervention en Gironde, près de l'aéroport de Bordeaux. Leur camion a été piégé par les flammes. Le ministre de l'Intérieur, Laurent Nunez, se rend à Mérignac aujourd'hui pour leur rendre hommage. Ce matin, les Bouches-du-Rhône, le Vaucluse et le Gard sont en rouge face à un risque très élevé de feux de forêt. Après avoir reconnu le meurtre de son épouse Delphine, Cédric Jubilard a expliqué au magistrat l'avoir étranglé lors d'une dispute. Pendant 5 ans et demi, il a nié toute implication dans la mort de l'infirmière. Son procès en appel, initialement prévu en septembre, est reporté au premier semestre 2027. Plusieurs textes définitivement adoptés hier par les parlementaires. C'est le cas de l'interdiction des réseaux sociaux au moins de 15 ans ou encore du projet de loi Riposte avec des mesures contre les rodéos urbains ou le protoxyde d'azote par exemple. Le Tour de France, le contre-la-montre hier remporté par le Belge Remco Evenepoel, place aujourd'hui à la 17e étape, 174 km entre Chambéry en Savoie et Voiron en Isère. Et puis c'est une légende de la chanson française, Mireille Mathieu, fête ses 80 ans aujourd'hui. Pas de grand événement prévu, mais une célébration avec ses proches. Son dernier concert, c'était en décembre pour ses 60 ans de carrière.
0: Ce mercredi, vous écoutez ici, il est 5h32 et l'info d'ici, ce sont 2 sapeurs-pompiers qui ont perdu la vie en intervention hier en Gironde.
2: Ils étaient mobilisés sur un incendie près de l'aéroport de Bordeaux-Mérignac. Leur camion a été pris au piège par les flammes. Des gerbes de fleurs ont été déposées hier devant leur caserne de Saint-Médard-en-Jalles. Et Jules Brelaz, c'est toute la métropole de Bordeaux qui est profondément touchée par ce drame.
3: Le drapeau bleu-blanc-rouge est en berne sur la façade de la caserne de Saint-Médard-en-Jalles. Un couple de voisins, Olivia et Eric, s'approchent pour déposer quelques roses devant les grilles.
4: Franchement, ça fait très mal. C'est une petite caserne et malgré tout, on est dans une petite

0: Ville, ça fait mal.
1: Puis bon, on a un bon ami aussi qui est volontaire, donc voilà, on vient un petit peu par solidarité et puis recueillement, voilà, partager un petit peu leur douleur.
2: À l'intérieur, les pompiers se prennent dans les bras, les larmes aux yeux. Michel, lui, habite à 200 mètres de la caserne.
3: Au niveau du quartier, je me sens touché. J'ai quand même du respect pour ces gens de métier, quoi, parce que c'est quand même dangereux, puis on s'en aperçoit. C'est dramatique, quoi. S'il y a une quête à faire, s'il y a quelque chose, il doit avoir des enfants, moi je donnerai un billet, quoi. Mais c'est un drame humain, quoi.
2: Le maire de Saint-Médard-en-Jalles, Stéphane Delpera-Vincent, vient lui aussi se recueillir devant le centre de secours et d'incendie de sa commune.
4: Oui, c'est évidemment un drame terrible. Et puis ce sont deux pompiers professionnels que nous connaissons très bien. L'un s'occupe du Téléthon chaque année, très engagé dans la vie municipale, toujours prêt à aider les autres. Bon, il y aura un hommage avec le ministre de l'Intérieur, donc je laisserai rendre l'hommage qu'il mérite aux hommes du 10-33.
2: Le ministre de l'Intérieur, Laurent Nunez, est attendu sur place cet après-midi.
5: Jules Brelaz, ici Gironde, et je précise que ce matin, les Bouches-du-Rhône, le Vaucluse et le Gard sont en rouge face à un risque très élevé de feux de forêt. 23 départements sont en orange pour un risque élevé. Dossier complet sur les incendies en France à retrouver sur notre application et sur ici.fr. On jette un coup d'œil à notre météo, Johan, et c'est une journée ensoleillée qui nous attend.
6: Le soleil qui domine, effectivement, hormis ce matin sur le Pas-de-Calais, avec de l'humidité, un ciel très nuageux. Et puis pour ce qui est des températures, ce matin, c'est un petit peu la même tendance que hier, à savoir sur une grande et large partie nord, un temps où l'on respire des températures de saison, voire même un petit peu en deçà, et puis de fortes chaleurs très localisées dans le sud, le midi toulousain et le sud-est pour tout méditerranéen, ce qui donne en termes de température ce matin 13 à Strasbourg, 15 à Brest, 20 à Toulouse et puis au bord de la Méditerranée 22 degrés en milieu de matinée. À Montpellier, dans le courant de l'après-midi, on aura toujours de très fortes chaleurs sur le sud du pays et puis dans le midi toulousain par exemple 35 en Occitanie, pareil dans l'Hérault à Montpellier, quelques températures sur le Bordelais, 34 à Bordeaux, 31 à La Rochelle, 31 également à Lyon. Et chez vous, comment ça se passe? Vous nous l'écrivez à travers vos petits posts, ce que vous nous envoyez sur la page Facebook d'ici, comme l'a fait Kevin, chez qui il fait 11 degrés à Mulhouse. Le temps est nuageux, merci à vous Kevin. Marie, elle, vit à Aubenas, Sud-Ardèche, il fait 18 degrés ce matin, un ciel clair et un petit peu de vent. Paco, lui, est à La Tronche, en Corrèze. Il nous a posté une photo de vache qui est là, dans les pâturages, qui a l'air de vivre sa meilleure vie. 15 degrés chez Paco, à La Tronche. Vous continuez tous les matins à nous envoyer vos posts. On fait la météo ensemble. 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
6: Ici, le son des années 80 n'est jamais très loin. Bandolero, Paris Latino sur les ondes de votre radio locale. Bon début de journée, 5h36.

0: Vous écoutez ici, votre radio locale, au plus près de votre quotidien et de chez vous, dès le matin. Il est 5h40.
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0: Et tous les matins, on vous évite les arnaques en tout genre. Aujourd'hui, Cyril, le démarchage téléphonique intempestif, comment s'en débarrasser?
2: Oui, des applications existent pour justement mettre fin à ces appels qui sont, on va bien se le dire, dérangeants. Aude Razo nous dit tout dans quelques instants.
0: Et avant 6h, côté musique, Véronique Sanson nous rejoindra. Il est 5h40 ce matin, on accueille comme tous les jours ici un auditeur. Bonjour Frédéric.
2: Bonjour Frédéric.
3: Bonjour.
0: Frédéric, vous êtes chauffeur routier actuellement sur la route. Vous êtes où en ce moment?
3: J'arrive à Chalon-sur-Mine.
0: Bon, vous avez roulé toute la nuit?
3: Non, je suis parti de chez moi, c'était 4h30 du matin. Et ma journée va finir vers 3h cet après-midi.
0: Vous allez où aujourd'hui?
3: En fait, je fais une rotation, j'alimente une centrale à enrobé à Chenon-sur-Mine et j'avais une réunion en Estelle. Je recharge et je reviens, je fais deux tours par jour.
0: Bon, donc, y a pas de vacances pour vous cet été?
3: J'ai décidé de pas en prendre, je les prendrai au mois de septembre.
0: Est-ce que c'est plus... Vous savez, la radio, par exemple, dans les couloirs, l'été, c'est une autre ambiance.
2: Il n'y a pas les chefs.
0: C'est plus détendu. Est-ce qu'il en va de même quand on est chauffeur routier, la route est plus tranquille, ou au contraire, justement, il y a les vacanciers, c'est plus compliqué?
3: C'est plus compliqué.
0: Bon.
3: C'est plus compliqué. Alors, entre les camping-cars, les caravanes, les vélos...
0: Faut être encore plus vigilant. On va vous souhaiter bon courage. Je vous remercie de nous avoir appelés ce matin. Et puis, on va vous envoyer chez vous le sac, le paqueté. C'est un beau sac aux couleurs d'ici, avec plein de surprises, des lunettes de soleil pour assister à l'éclipse en août prochain. Et puis, un roman de Maxime Chatham. Tout ça va arriver d'ici quelques jours par chez vous. On vous souhaite bonne route en attendant, Frédéric.
3: Merci bien.
0: Et ça se passe comme ça tous les matins sur votre radio locale. Ici, il est 5h41.
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0: Chaque matin ici, les arnaqueurs passent un mauvais moment, un mauvais quart d'heure. La faute à Aude Razo, qui ne s'en laisse pas compter, grand bien lui fasse. Aude, ce matin, vous répondez à une question que beaucoup d'éditeurs vous posent. Comment se débarrasser des appels frauduleux et du démarchage téléphonique?
6: Oui, vous en avez ras-le-bol, mais alors ras-le-bol de ces appels incessants. Allô, c'est pour les panneaux solaires. Allô, c'est votre conseiller Enedis. C'est insupportable. On est tous d'accord. Une application que vous pouvez télécharger, c'est celle que j'ai moi. C'est Orange Téléphone. Alors, peu importe que vous soyez chez Orange, Bouygues ou autre, ça marche pour tout le monde. Quand mon téléphone sonne, l'application m'affiche immédiatement si c'est du démarchage pour les panneaux solaires, par exemple, ou si c'est un appel malveillant. C'est vraiment bien fait. Seul défaut, si vous voulez que l'appli bloque immédiatement l'appel avant même que ça sonne, c'est une option payante. Attention, réservée aux abonnés Orange.
0: Mais alors Aude, est-ce qu'il y a des applications gratuites?
6: Oui, il y en a. Vous avez ça raccroche. Petit jeu de mots, hein, ça s'écrit S-A-R-A, ça raccroche. Elle a une énorme base de données avec 15 millions de numéros indésirables et elle bloque même les textos malveillants du style « c'est le livreur »,« votre colis ne rentre pas dans la boîte aux lettres », etc. Je vous la conseille, en plus elle est très facile à installer. Vous en avez d'autres, je vais vous mettre une petite liste, tenez, sur ici.fr, comme ça vous l'aurez sous la main. Vous avez Bigone pour ceux qui ont un iPhone, vous avez WinCalls pour ceux qui n'ont pas d'iPhone. Elles vont vous permettre de bloquer par exemple tous les numéros qui commencent en 0948 ou 0162. On les voit tout le temps, vous les connaissez, c'est du démarchage. Question que vous me posez souvent, quand mon téléphone sonne et que je sais que c'est un appel indésirable, est-ce que je dois refuser l'appel ou laisser sonner ? Je vais être honnête, il n'y a pas de bonne solution. Dans les deux cas, la personne à l'autre bout risque de continuer à vous appeler encore et encore et encore. Donc prenez plutôt le problème à la racine avec les applications que je viens de vous citer.
0: Et pour retrouver donc cette liste d'applications que vient de vous donner Aude, ici.fr, c'est pas vrai, à la page arnaque. Ce matin, dans le monde merveilleux du vivant, on va s'intéresser à la plus vieille plante du monde. Benoît Prospero va vous raconter ce que ce végétal a d'extraordinaire. Le temps de poser vos oreilles sur cette nouveauté, Julien Lib, autrement, ici.
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0: ce mercredi, vous êtes à la cuisine, dans votre salon, salle de bain, au volant, vous écoutez ici, quoi qu'il en soit. Et à 5h46, il est temps d'aller voir le monde merveilleux du vivant. Aujourd'hui, trois choses à savoir sur une très vieille plante terrestre. Bonjour Benoît Prospero.
1: Et oh, c'est pas moi, hein, la vieille plante terrestre. Aujourd'hui, on parle de la mousse, et plus exactement des mousses. Au programme, plantes, 500 millions et résistance. Et donc, première chose à savoir, les mousses sont des plantes. Et comme toutes les plantes, elles sont caractérisées par leur chlorophylle, mais aussi leurs cellules encapsulées dans une paroi dite pectocellulosique. Une sorte de grillage rigide, en fait, mais élastique à la fois, composé de cellulose qui sert à faire du papier et de pectine qui sert, par exemple, à épaissir les confitures.
0: Oui, vous avez raison, soyons précis.
1: Et précis aussi dans le temps. Deuxième chose à savoir, par le Bob du Cacatoès, les mousses sont les plus vieilles plantes terrestres. Enfin, pour être très précis, les bryophytes, un groupe qui comprend les mousses au sens strict, mais aussi leurs cousines hépatiques et anthocérotes. Des noms bizarres, hein, c'est vrai, mais qui regroupent plus de 10 000 espèces à l'échelle de la planète. Et alors, fait étonnant, si la Terre existe depuis 4,5 milliards d'années, les premières plantes ont colonisé la Terre ferme il y a environ seulement 500 millions d'années et les premières fleurs seulement 140 millions d'années.
0: Ça signifie qu'il s'est donc écoulé plus de temps entre l'apparition des plantes et l'éclosion des premières fleurs qu'entre l'éclosion des premières fleurs et aujourd'hui, c'est ça ?
1: Eh bien, c'est exactement ça. Et troisième chose à savoir, les mousses et toutes les bryophytes ne possèdent ni fleurs, ni fruits, ni racines, ni système vasculaire pour transporter la sève. Et pourtant, elles ont survécu aux 5 grandes extinctions de masse que la planète a connues depuis leur apparition il y a environ 500 millions d'années. Alors comment elles ont fait ? Eh bien en fait, elles sont capables de sécher complètement, même sur un toit brûlant, et ressusciter à la moindre goutte de pluie. Ça s'appelle la reviviscence. Même dans le désert, une mousse comme la Cintriquia peut capter la rosée avec ses feuilles en forme d'entonnoir. Ou encore dans l'Himalaya, la takakia a carrément modifié ses gènes pour réparer les dégâts des UV et tenir 8 mois sous la neige. Et des scientifiques ont même réussi à réveiller des mousses restées bloquées dans la glace ou dans les herbiers pendant 1500 ans. Le monde vivant est merveilleux. Et merci aux chercheurs du CNRS Johan Couder et à l'illustratrice Louise Jore pour le livre « Avant les fleurs, enquête scientifique aux origines des plantes » c'est publié chez CNRS Éditions.
0: Grâce à vous ce matin, Benoît Prospero. On sait que les mousses sont les plus vieilles plantes terrestres. 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
0: Et à 6h moins 10, à la une de la presse, comme tous les mercredis, des libraires des quatre coins de France vous recommandent leur roman préféré.
3: Oui, et on est avec la librairie de Paris à Saint-Étienne où nous attend Anne-Laure.
0: Bonjour Anne-Laure.
4: Bonjour Johan.
0: Pour quelle raison vous êtes devenue libraire, vous ?
4: J'aime bien le commerce, j'ai appris tout le commerce, la passion pour les livres et l'envie de transmettre. Je crois que c'est vraiment une question d'échange en fait avec nos lecteurs.
0: Alors vous êtes non seulement libraire, mais depuis quelques années spécialisée dans le polar. Pour vous, c'est quoi un bon polar ?
4: Un bon polar, c'est quelque chose qui va m'emmener dans un univers que je ne maîtrise pas. Le polar, ça sert souvent de prétexte à découvrir un monde, soit un lieu, soit une période historique, soit un univers professionnel que je ne connais pas. Et c'est ça un bon polar, c'est que ça va, l'intrigue va m'emmener et va me servir quelque chose qui va m'apprendre, qui va m'enrichir à la fin.
0: Mais vous êtes plutôt du côté de celui qui élucide le meurtre ou celui qui aurait commis ?
4: Non, plutôt celui qui élucide quand même.
0: C'est un genre qui a su beaucoup se renouveler ces dernières années.
4: Ouais, il y a une vraie variété. En fait, on s'ouvre sur des styles très différents. Donc, vous allez avoir le thriller psychologique, le thriller domestique, la femme de ménage. Vous allez avoir tout ce qui va être vraiment thriller d'action. On a tout le roman d'espionnage. On a le roman noir aussi qui est quelque chose de très important. Il faut sortir le genre du polar de cette catégorie sous-genre, un peu noir. Il y a beaucoup plus de choses que ça.
0: Ce mercredi, vous avez choisi le roman Prime Time de Maxime Chattam. C'est un roman qui a pour toile de fond la télévision. Quel est le point de départ de ce récit ?
4: Alors, on est vraiment dans un huis clos. Le 20h va commence. Paul, notre présentateur, commence son journal télévisé. On imagine un peu un PPDA, donc c'est vraiment une grande star de la télé. Dans son oreillette, il y a Charlie, c'est la la jeune femme qui lui l'aide à mener son journal. Et là, déboule sur le plateau un homme masqué, Kratos, qui arrive avec une arme à la main et qui va prendre en otage notre présentateur. Donc là, tout s'enchaîne, en fait.
0: Qu'est-ce qui vous a plu, vous, dans ce roman, au point de le recommander ce matin aux auditeurs d'ici ?
4: C'est le côté hyper immersif dans l'action. En fait, Maxime Chattam a vraiment documenté son propos au niveau du GIGN. Il y a vraiment quelque chose de très, très immersif. Et le côté journal télévisé, en fait, on est vraiment sur un temps très court, un lieu très fermé et une action très ramassée. C'est génial, en fait, à lire. C'est vraiment très, très addictif.
0: Un coup de cœur, donc, ce Prime Time, le roman de Maxime Chattam chez Pocket, le choix de notre libraire du jour à la librairie de Paris, à Saint-Étienne, qui fait partie du groupement des libraires Ensemble. Merci Anne-Laure d'avoir été ce matin avec nous.
4: Merci Johan.
0: Dans ces tendances, ce matin, on va parler d'une mode qui a fait polémique ces derniers jours, celle du No Kids, pas d'enfants, c'est à venir. Dans un instant, le temps d'écouter Véronique Sanson, qui ne chante pas la météo, puisque son titre, celui qu'on écoute maintenant, c'est Rien que de l'eau, sur votre radio locale. Bon début de journée, 5h53.

0: vous écoutez ici. Ce mercredi, il sera bientôt 6h et avant le retour de l'info, tout près de chez vous, Muriel Jordan est arrivée. Elle débarque tous les matins dans vos oreilles pour mieux décrypter la tendance du moment. Ce matin, gros plan sur la tendance No Kids.
1: Ouais, non mais vous avez vu ces gens qui voudraient exclure les enfants de certains lieux pour avoir la paix ? Resto, hôtel, train, certains lieux n'hésitent plus à réserver leurs espaces aux adultes seulement ou à proposer des créneaux sans enfants. Je vois vraiment pas pourquoi. Cette tendance du No Kids qui nous vient de Corée du Sud gagne un peu de terrain en France. Alors dès que j'ai appris ça, évidemment, j'ai fait ma petite enquête. Direction un bar qui fait aussi resto un samedi soir dans une grande ville en France. Je repère cette maman de 44 ans, mariée, deux enfants. Elle dîne avec une amie, mais elle semble contrariée.
2: Là, il est 21h40, on a un samedi soir. Il y a deux gamins qu'on entend qui cassent la tête de tout le monde. Je paye une babysitter pour pouvoir sortir et avoir ce moment de kiff. Et là, il y a des parents qui sont posés je sais même pas où, qui laissent leur gamin déranger tout le monde en fait. Moi, mes enfants, s'ils sont dans un endroit où il y a du monde, peu importe où c'est, ils savent se tenir. Là, personne n'intervient. En fait, les babysitters, c'est nous, c'est les clients.
1: Vous l'entendez, la présence d'enfants dans l'espace public peut en crisper certains. Là, c'était dans un bar, mais ça aurait pu être dans un avion, un train ou encore à la piscine.
0: Et on retrouve cette tendance du No Kids, surtout dans le secteur du tourisme, hein, Muriel.
1: Oui, et notre maman agacée du resto a testé le concept lors d'un séjour en amoureux.
2: Avec mon mari, on s'est fait une fois un hôtel interdit aux enfants. Bon, une des piscines, mais c'est merveilleux. Des parents qui ont des enfants, et on a besoin de moments tranquilles. Donc oui, on peut aller à la piscine, nager calmement et pas se prendre une perte de lunettes dans la gueule. Quand ils nagent, les enfants, ils éclaboussent de partout, il y en a partout. Bien sûr, moi je suis pour le No Kids, avec l'option de pouvoir emmener nos enfants ailleurs. Il y a des restos qui ont des espaces jeux pour les enfants.
1: Certaines compagnies aériennes ont aussi des espaces réservés aux adultes sur leur vol. Idem dans les trains d'une compagnie ferroviaire italienne. Et dis donc, si ça continue, bientôt les voyageurs seront limités à deux enfants qui pleurent par famille. Retour sur le terrain. Que pense de tout ça ce monsieur de 49 ans que je croise dans un parc avec ses deux enfants ?
3: La tendance No Kids, c'est un petit peu clivant. On peut à la fois être pour et contre. J'entends ceux qui sont pour quand ils n'ont notamment pas d'enfants, alors qu'ils ont laissé leurs enfants pour gagner un petit peu en tranquillité. Quand on part en week-end ou en vacances, en couple, sans enfants, avoir le bruit et la gêne des enfants des autres, ça peut être quelque chose qui est gênant, tout simplement. Après, il ne faut pas non plus que la société soit séparée, tout simplement parce que les enfants ont aussi besoin d'espace pour vivre, tout simplement.
1: Alors on peut se poser cette question existentielle. Est-ce que ce sont les enfants qui ont changé et qui sont devenus de moins en moins supportables ? Ou bien est-ce nous, adultes, qui nous agaçons de plus en plus pour rien ? Vous avez 3 heures. Bref, le No Kids pourrait devenir tendance. Je vous laisse vous faire votre propre avis là-dessus. Moi, de mon côté, je vais plutôt militer pour des wagons spéciaux destinés aux gens qui passent des appels en visio. Vous savez, avec le haut-parleur en public. Oh là là, oui, ça m'agace.
0: Ça, c'est une excellente idée, Muriel Jordan.
4: Finalement, l'enfer, c'est les autres.
0: On vous retrouve avec Jean-Paul Sartre, peut-être. Demain.
4: Exactement.
0: Donc, et en attendant, ici.fr, toute la collection des 7 tendances. Tiens, on va passer par le Tour cet après-midi. 17e étape, Chambéry-Voiron, à vivre en direct ici à partir de 13h30. En attendant, toute l'équipe d'ici matin est à vos côtés. Passez une excellente journée.
5: Merci, Johan. Merci à toutes et à tous. Déjà au rendez-vous ici à Azur pour vous accompagner. C'est Myriam qui va vous accueillir au téléphone du Standard dans les prochaines minutes. C'est Alix qui réalise cette émission. Et c'est Julie qui m'accompagne. Bonjour, Julie.
6: Bonjour à tous.
5: Richard et ses drôles de dames. Hein, finalement aujourd'hui.
6: Tout à fait.
5: En début de semaine, c'était Julie et ses drôles de monsieur. Bon là,
6: ça, voilà,
5: hop, on inverse. En tout cas, toute l'équipe est ravie de vous accompagner et on compte sur vous pour partager avec nous votre météo, vos bons plans, vos idées de sortie. On passe l'été ensemble.
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5: Excellent mercredi 22 juillet, vous écoutez Ici Azur à 6h. Et l'actu, c'est avec vous, Julie Munch.
6: Cotignac, Corrèze, Montfort-sur-Argence, ces villes vous parlent. C'est normal, elles se situent chez nos voisins du Var, juste au-dessus de Brignoles. Et ce matin, elles se retrouvent cernées par le feu, comme c'était déjà le cas ce dimanche aux Arcs et Tarado. Le Var en proie à un nouvel incendie d'une grande violence qui menace ces 3 communes. Il se propage depuis hier soir à vitesse grand V. Les flammes ont déjà parcouru 1700 hectares. C'est énorme, c'est le plus gros feu de l'été pour l'instant dans la région. 400 personnes ont été évacuées, 6 maisons ont été touchées, 2 sont complètement détruites. 900 sapeurs-pompiers sont engagés avec des renforts venus de différentes régions. Le préfet du Var, Simon Babre.
8: Le feu qu'on appelle désormais le feu du Grand Bessillon de la montagne qui est au-dessus de Pont-Évès prend des dimensions beaucoup plus importantes. Il s'est réactivé en passant la crête, les crêtes et en contournant la montagne et nous avons demandé les évacuations de populations plus nombreuses à Cotignac, mais aussi à Correns et à Montfort-sur-Argence. Donc trois nouvelles communes qui sont au sud de la montagne du Grand Bessillon et que les flammes menacent puisque le feu est en train de descendre de la montagne du Grand Bessillon à une vitesse très importante qui n'était pas tout à fait anticipable vu les conditions climatiques et la baisse du vent.
6: Et ce matin, 2300 personnes sont privées d'électricité dans le secteur. Ça brûle aussi en Corse. Malgré 9 jours de lutte, l'incendie dans le secteur de Corté poursuit sa progression. Il a désormais parcouru 260 hectares. L'autre feu, celui d'Albertacci, est désormais fixé après avoir parcouru 284 hectares sans avoir menacé d'habitation. La galère encore hier dans les Alpes-Maritimes sur l'autoroute A8. 2 accidents en fin de journée en pleine heure de pointe et plusieurs véhicules en panne. Vers 19h, on enregistrait 45 minutes de bouchon depuis Mandelieu en direction de l'Italie. L'ouest de Nice était aussi complètement bouché, notamment du côté de l'Alliance Riviera avec le concert de The Weeknd.
5: Et aujourd'hui, ça risque d'être compliqué dans les transports en commun dans la métropole niçoise.
6: Il y a grève sur le réseau de transport, ligne d'Azur, les bus et les trams fonctionnent comme un dimanche ou un jour férié aujourd'hui. Un appel lancé par 2 syndicats comme la semaine dernière, Sud Solidaire et la CFTC-UNSA, dénoncent les salaires qui ne progressent pas suffisamment et des négociations qui n'avancent pas. Alors certains chauffeurs ne prendront pas le volant malgré donc le deuxième concert ce soir de The Weeknd à l'Alliance Riviera. Stéphane Champoussin est délégué syndical Sud Solidaire.
9: Entre ces deux grèves, on a eu encore un entretien avec notre directeur adjoint. Les propositions qu'il nous a faites n'ont pas évolué. Au contraire, il a maintenu ses propositions. Et vu que justement, par rapport aux salariés, c'est pas la demande qu'on a du retour du terrain, donc on a maintenu la grève pour ce mercredi 22 juillet. Malheureusement, c'est tombé sur ces dates-là. On est vraiment désolé par rapport aux usagers et ceux qui vont aller au concert. Mais la seule façon de se faire entendre par rapport à Monsieur Ciotti aussi, puisque je pense que lui aussi va être touché, et le président qui est le président de la métropole. Et justement, on n'avait que ce biais pour se faire vraiment entendre et se faire écouter aussi par ces personnes-là.
6: Sur son site internet, Ligne d'Azur affirme toutefois que les renforts sont prévus, les renforts de tram et de bus pour le concert ce soir à l'Alliance Riviera. Les 3 lignes de tram, en revanche, aujourd'hui, et de nombreuses lignes de bus sont impactées par ce mouvement de grève. Vous les avez tous sur notre site internet, ici.fr/azur.
5: Les dauphins du Marineland d'Antibes peuvent être transférés vers l'Espagne à tout moment.
6: Le juge des référés du tribunal administratif de Nice rejette la requête de l'association Sea Shepherd France. Cette dernière s'opposait au transfert des dauphins vers le parc Selwo Marina à Malaga et au Delphinarium de Valence. Le juge des référés considère que l'état de santé des dauphins est compatible avec un transfert. Il ne précise pas néanmoins si ça se fera dans l'été ou pas.
5: À 6h04, sauver l'été à Isola.
6: C'est dans cette optique, sauver la saison, que la maire d'Isola, des commerçants, le président de la métropole Eric Ciotti et un représentant de la préfecture se sont réunis hier pour tenter donc de trouver une solution, puisque la galerie marchande est fermée depuis jeudi dernier pour des raisons administratives, dans le contexte aussi d'un conflit entre mairie et commerçants. Mais Justine Leclerc, des solutions sont à l'étude pour rouvrir au plus vite.
10: Le président de la métropole Nice-Côte d'Azur a réuni en fin de semaine dernière la maire d'Isola, des commerçants de la galerie marchande et un représentant de l'État. L'ensemble des parties s'est mis d'accord, explique Eric Ciotti dans un communiqué. Une solution transitoire, exceptionnelle et temporaire jusqu'au 15 septembre doit permettre de rouvrir la galerie au plus vite après la démission la semaine dernière de l'administratrice judiciaire. La galerie commerciale située en bas des pistes est privée, mais elle a une utilité publique. La mairie souhaite donc en devenir propriétaire. Mais ce changement de statut est délicat. Il inquiète certains copropriétaires des appartements au-dessus de la galerie marchande et certains commerçants qui craignent aussi de payer plus de charges pour certains. En attendant la réouverture prochaine de la galerie commerciale, la crèche a été transférée au village à Isola. La pharmacienne attend aussi une solution. L'an passé, elle avait installé une tente pour délivrer les médicaments, mais cette année, elle n'a pas eu l'autorisation de l'Agence régionale de santé. Mais la maire d'Isola assure que la situation est proche de se débloquer.
6: Les précisions de Justine Leclerc. Le CHU de Nice se dote d'une IRM 3 Tesla, IRM dernière génération. Cet instrument promet des diagnostics d'une précision inégalée. C'est le plus évolué du marché. Il est spécifiquement conçu pour les explorations complexes de la tête et du cou. Concrètement, ça peut aider à la détection des tumeurs cérébrales, le suivi de maladies neurodégénératives comme la sclérose en plaques, ainsi que l'étude des pathologies liées aux yeux, aux oreilles et au nez, avec une capacité de prise en charge de 30 patients par jour. Près de 7500 personnes pourront bénéficier de cet IRM chaque année.
5: À 6h06, c'est ce qu'on appelle une contre-performance.
6: Le coureur azuréen Kevin Vauclin, qui vit à Lagaud et qu'on attendait sur le contre-la-montre d'hier sur le Tour de France entre Évian et Thonon-les-Bains dans les Alpes, finit 66e de l'étape. En fait, c'est fait exprès, un choix d'équipe pour viser plutôt une victoire d'étape plutôt qu'un bon classement au contre-la-montre. Mais ce fut difficile de sacrifier cette discipline pour le coureur qui vit et s'entraîne donc chez nous à la Gaude.
11: Oh, c'était horrible, je dois avouer que j'ai changé d'avis 50 fois hier jusqu'à 23h à parler avec le patron et tout. Et voilà, j'ai essayé de parler avec les gens, les personnes d'expérience du milieu pour pouvoir prendre une meilleure décision. Et voilà, mais je suis un bâton et j'ai toujours envie de tout me donner à 100%. Ça a été très dur d'accepter ça. Mais voilà, il faut aussi faire des concessions et ça en faisait partie.
6: Mais les deux autres coureurs azuréens ont fait beaucoup mieux. Heureusement, Paul Sexas, qui vit désormais à Nice, finit 4e de ce contre-la-montre. Lenny Martinez finit 20e.
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6: Encore du soleil aujourd'hui.
5: Mais oui, avec Annie qui nous a laissé un petit mot sur la page Facebook d'ICI Azur. Bonjour Alix, Julie, Myriam, Richard, notre belle équipe. Bonjour à tous les auditeurs matinaux vers Carras à Nice, 26 degrés au-dessus de la mer, une brume de chaleur. Il y a eu cette nuit un petit vent, tout est calme et même les oiseaux dorment encore. La journée va être chaude. Bouteille d'eau, lunettes, soleil, chapeau. L'équipement indispensable aujourd'hui. Bon mercredi. Ben voilà, tout est dit. Merci beaucoup. Passez une bonne journée.
6: Elle a oublié la glace.
5: Avec la glace, bah effectivement. Ouais.
6: Fait du bien.
5: Ouais. Avec un petit verre, avec des petits glaçons également. 6h08. Ce que l'on peut vous dire pour l'après-midi, c'est que le temps restera bien ensoleillé, avec donc un début de journée légèrement voilé et surtout des températures qui vont très légèrement baisser. On aura 31 degrés à Nice, 32 du côté de Toudon. Et si vous êtes en haut de la Vésubie, par exemple du côté de Saint-Martin ou encore sur le Boréon, on nous annonce 28 degrés. Sur la route, pas de difficulté, et que ce soit en gare de Cannes ou de Nice, pour l'heure, pas de retard.
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5: Et la musique, c'est celle de Francis Cabrel, encore et encore, avant de vous proposer encore et toujours des idées de sortie pour passer cet été à vos côtés. Bon réveil, merci d'être là.

0: Et encore son univers repris par un autre. Vendredi soir, c'est au Casino Terra Azur du Shopping Promenade Riviera que ça se passe. Les places sont à 20 €. En revanche, pour écouter Ici Azur, on vous demande même pas 1 €. Je vous offre d'ailleurs le nouveau Céline Dion. L'album qui arrive et déjà 2 extraits avant les dates événements de ces concerts parisiens prévus dès le mois de septembre. Merci, tiens, je rajouterai bravo, un jeune Suisse s'apprête à s'élancer de Monaco pour rejoindre l'Ukraine en courant. 2 mois de course pour la bonne cause au départ du littoral azuréen. Ici, ça marche dans moins d'une minute.
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0: Alors, ce que vous entendez là, ce sont les cris, le bruit du dauphin, figurez-vous. Symbole de la Méditerranée, encore trop méconnu, planète d'ici. C'est Richard Chemla qui nous les présente à nouveau dans votre série d'été. Rendez-vous à 6h20.
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6: La Côte d'Azur, point de départ d'une grande course solidaire. Ici, ça marche.
0: Oui, courir pour unir, c'est le nom de ce défi dingue, celui de relier Monaco à l'Ukraine. Quelques 4200 kilomètres et Frédéric Splendor, un athlète engagé suisse qui s'apprête à se lancer.
6: Des milliers de kilomètres en courant, des dénivelés de dingue, bon courage.
0: Et il en aura sûrement besoin, même si il a une expérience déjà solide dans la course à pied, notamment le monde du trail. Courir pour unir, c'est quoi le projet ?
7: Courir pour unir, c'est un projet d'ultra-endurance solidaire. C'est l'envie de mêler mon sport avec l'espoir d'avoir un impact un peu positif sur ce qui se passe autour de nous, d'essayer un petit peu de changer cette actualité assez négative entre conflits et réchauffement climatique. C'est pour ça que j'ai décidé de courir jusqu'en Ukraine et essayer d'avoir un message de solidarité, d'entraide. Dans le cadre de mon projet, venir en aide à cette population ukrainienne qui subit la guerre depuis plus de 4 ans, qui n'a rien demandé. Et je me dis que si c'était nous, on serait heureux, ça nous toucherait que quelqu'un fasse ça pour nous, et d'où l'objectif de récolte solidaire.
6: Et le grand départ, c'est ce vendredi.
0: 24 juillet, dès 6h00, avec l'objectif d'arriver en Ukraine le 21 septembre prochain. Pourquoi ?
7: C'est la Journée internationale de la paix. Mon projet, c'est pour parler de paix, d'entraide, de solidarité et d'arriver à cette date-là dans un pays en conflit, en guerre. Et c'était plus fort. Partir de Monaco, une principauté très belle, au calme, au bord de la Méditerranée, en bas des montagnes, et d'arriver dans un pays justement en guerre. Et il y a un très grand contraste qui me parle pas mal.
0: À 33 ans, Frédéric se lance dans le projet d'une vie au service des autres et on ne peut que le féliciter pour sa démarche.
6: Oui, c'est pas nous qui pourrions le faire en tout cas.
0: Certainement. Après, il a déjà une solide expérience, je le disais, de trail. Mais quand même, le point de départ de ce pari fou est à Monaco. Avant de traverser les Alpes-Maritimes, de remonter dans le Mercantour, la tâche ne sera pas si facile que ça. Alors, est-ce qu'il est inquiet pour autant ? Pas le moins du monde.
7: Je ne m'attends pas à grand-chose. On m'a dit que c'était une partie assez technique. Et j'ai vu sur le profil que ça va beaucoup monter. Mais ça ne me fait pas peur. En fait, là, ça fait 1 an que je prépare ce projet. Jour après jour, depuis 6 mois, tous les jours. Je vais simplement me laisser porter. Je me réjouis de faire tous ces kilomètres dans ces paysages incroyables. Je ne suis jamais allé près de Monaco, ni dans les Alpes-Maritimes, ni dans le parc du Mercantour. Je me réjouis beaucoup.
6: 60 jours pour ce défi un peu, voire carrément complètement fou, qu'on va suivre grâce aux réseaux sociaux.
0: Oui, mais pas que.
7: La première façon, c'est de se déplacer, de venir sur le lieu du départ à Monaco ce vendredi à 6h du matin, ou alors sur une étape. Toutes les étapes se trouvent sur mon site internet, frédéricsplendor.ch, dans l'onglet « Courir pour unir, suivre l'aventure ». Puis il y a également « Live tracking » sur cette même page. Et la troisième façon d'agir avec moi et de participer au projet, d'en faire partie, c'est de participer à la récolte solidaire. 140 000 mètres de dénivelé positif et négatif. Et donc, mon souhait, ce serait d'arriver jusqu'en Ukraine et de pouvoir pouvoir transmettre ce don de 140 000 euros dans 14 000 personnes qui font un petit don de 10 euros.
0: Aller courir pour les autres et se lancer dans un pareil défi. Chapeau bas, monsieur. Rappelons que les Azuréens et la générosité, hein, ici, ça marche.
6: La cagnotte, vous avez le lien sur l'appli ici, rubrique ici, ça marche.
0: Et puisque les choses sont bien faites, la musique de la paix, presque l'hymne officieux, a été écrite en 71 par un certain John Lennon, l'ex-Beatles, qui continue de nous accompagner en musique. Et de bon matin sur Ici Azur.

0: La musique très très belle de John Lennon. Céline Dion est de retour également et on l'écoutera dans une poignée de secondes. Planète d'ici, c'est le nom de ce rendez-vous pour comprendre, apprendre et sensibiliser à l'environnement autour de nous. C'est Richard Chemla qui nous présente aujourd'hui le dauphin.
1: Un saut hors de l'eau, un bruit de splash, de retombée, c'est un moment festif et merveilleux lorsqu'on a la chance de voir l'apparition d'un dauphin bleu et blanc de Méditerranée. C'est un mouvement unique, incroyable. Et une autre mer en recèle de ces mammifères marins. Ils sont présents chez nous, ils sont même en nombre important. Le dauphin bleu et blanc de Méditerranée, c'est le dauphin typique de chez nous. Il fait 2 mètres à peu près de taille maximale. Il peut peser jusqu'à 110 kilos, voire 140 kilos. C'est une belle bête qui vit en groupe et joue souvent sur l'étrave du bateau. Il essaye de l'esquiver. Il se distingue facilement du nôtre par sa coloration, avec une dorsale sombre. Ce dernier forme une pointe dirigée vers le bas qu'on voit très très bien lorsqu'il va sauter hors de l'eau. Il chasse de petits poissons de pleine eau, c'est ce qu'on appelle pélagique, des sardines, des anchois. Il peut atteindre des vitesse incroyable, dépassant les 40 km/h. Il fait des bonds jusqu'à 7 mètres au-dessus de l'eau et il peut vivre jusqu'à 50 ans, ce dauphin de Méditerranée. C'est un mammifère, donc il a des poumons, il a besoin d'air. En Méditerranée, on a à peu près 250 individus de dauphins bleus et blancs, d'un côté à l'autre de ces bassins méditerranéens. Il fait partie de la famille des odontocètes. Les odontocètes, c'est quoi? Ce sont des baleines à dents, la différence avec des baleines à fanons, vous savez, comme le grand orquoil. Et eux, ils ont des dents, ils ont un seul éventre, c'est-à-dire un seul trou sur la tête qui leur permet ainsi, bien sûr, de respirer, de récupérer de l'air. Une peau incroyable, lisse, qui leur permet de glisser à des vitesses incroyables. Cette peau porte un grand intérêt d'ailleurs, même pour des sociétés comme Airbus qui essayent de comprendre pour ces avions comment il y a peu de réaction de l'eau, de la mer, sur cet animal. Une intelligence adaptée au milieu, capable de comprendre entre eux avec un dialecte, avec des clics et des petits cris dont on commence à peine à comprendre certaines expressions. Un système d'écholocation très développé, vous savez, comme les chauves-souris, mais encore mieux développé. Ils sont capables de sentir, de découvrir par ce système un fil posé, un fil de 3 dixièmes de millimètre posé en pleine mer et de l'éviter. Malheureusement, le dauphin est en haut de la chaîne alimentaire. On a dit, il va manger beaucoup de sardines, quelquefois même des jeunes thons. En mangeant beaucoup de sardines, beaucoup d'anchois, il va concentrer aussi nos perturbateurs endocriniens, nos produits pesticides toxiques, et de grandes études sont faites à l'université de Corte pour sentir, pour comprendre, pour mieux contrôler ces produits qu'on rencontre en Méditerranée, grâce en particulier au foie de dauphin échoué. Mais retenons simplement que le grand dauphin bleu et blanc reste notre espèce emblématique de la Méditerranée. Le bruit simplement de son souffle, ce saut, va nous donner plein de bonheur. Je vous engage à vous promener en sortie en mer au large de l'aéroport de Nice. Il y a eu un tombant. Et bien là, vous retrouvez des dauphins qui sont devenus grégaires, c'est-à-dire qui restent sur place, en banc, et qui permettent de pêcher au large de Villefranche-sur-Mer, au cap de Saint-Jean-Cap-Ferrat. Vous avez beaucoup de chance pour pouvoir les rencontrer. Alors, si vous voulez, vous pouvez aussi faire des sorties, par exemple avec SOS Grand Bleu, qui respecte les zones et les techniques d'approche pour ne pas les déranger, parce que le dauphin, en Méditerranée, comme tous les cétacés, il est chez lui. Sacrée Méditerranée, belle et merveilleuse, qu'il faut bien comprendre pour bien protéger.
0: Et Planète d'ici à écouter à tout moment sur l'application. Ici, c'est Céline Dion que l'on écoute tout de suite. Bon début de journée.
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0: Un titre, une nouvelle chanson, il y a tout juste quelques semaines, pardon. Bonjour, pardon, merci, c'était Line Dion évidemment. Il fait chaud de jour comme de nuit et dans les parcs pour enfants particulièrement. C'est notre reportage en l'info d'ici avec des toboggans qui dépassent parfois même les 70 degrés. On y revient à 6h30.
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0: Un peu la réplique d'hier soir. Hein.
1: La suite, oui, écoutez bien. Bélier, vous soignez le confort de votre entourage ou le vôtre et vous pourriez dépenser pour cela. Taureau, une journée toujours aussi passionnante que celle d'hier, il est question d'un engagement, d'une entente. Gémeaux, un mercredi idéal pour vous reposer, savoir où vous en êtes et pour prendre soin de votre prochain. Cancer, au menu d'heureuses nouvelles très certainement et si vous déprimiez, une éclaircie en vue. Lion, c'est peut-être tendu, mais ce n'est pas bien vous connaître, vous agissez avec brio. Vierge, au cours d'une discussion, vous vous attachez à quelqu'un ou à une info d'importance qui vous parvient. Balance, vous payez une somme, vous faites un achat et vous faites vos comptes aussi. Scorpion, vous avez quelque chose à jouer et ce soir assurément, ce sera réglé. Sagittaire, on vous fera des confidences ou vous en ferez vous, dans les deux cas, ce sera attentionné. Capricorne, avec le sérieux qui vous caractérise, vous lancez des invitations où vous êtes invité et vous serez en beauté. Verseau, ça évolue, quelle que soit votre situation, l'été n'est pas calme et c'est pas mal. Poisson, la part belle à vos voyages, à vos lectures, au cinéma, vous vous déconnectez de la réalité. Et pour nous tous, à chaque jour sa chance.
0: Merci Catherine.
1: À demain.
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0: Ça va être au sport dans les prochaines minutes, un peu de gym tonique sur la bande son du film Flashdance. Pour l'heure, 6h30, toute l'actu partout en France et dans le monde en seulement 90 secondes. Et c'est avec vous Cyril Ardo-Redon.
3: C'est le plus gros feu de l'été en Provence. 1700 hectares parcourus par les flammes en quelques heures hier, notamment sur les communes de Pont-Évès et Cotignac, dans le Var, dans l'arrière-pays toulonnais. 2300 foyers privés de courant, 400 personnes évacuées et 6 maisons touchées par les flammes. Le ministre de l'Intérieur, Laurent Nunez, attendu aujourd'hui à Mérignac, en Gironde, après la mort de 2 sapeurs-pompiers hier. Leur camion a été pris au piège par les flammes alors qu'ils intervenaient sur un incendie près de l'aéroport de Bordeaux. Ce matin, face au feu de forêt, 3 départements sont placés en risque très élevé, 23 en risque élevé. Le procès en appel de Cédric Jubilard, prévu en septembre, finalement repoussé à début 2027 après ses aveux. 5 ans et demi après la mort de Delphine Ossaguel, le plaquiste a expliqué au magistrat l'avoir étranglé lors d'une dispute. Une avancée majeure, dit Emmanuel Macron après l'adoption définitive d'une loi pour interdire les réseaux sociaux aux moins de 15 ans. Députés et sénateurs se sont prononcés sur un grand nombre de textes hier. La loi Riposte contre le protoxyde d'azote et les rodéos urbains a été adoptée, tout comme un texte sur la protection des mineurs. Le livret A, boudé par les Français à un niveau inédit depuis 2008. Depuis le début de l'année, les retraits ont dépassé les versements de près de 6 milliards d'euros. Le taux du placement préféré des Français augmentera au 1er août pour atteindre 1,7%. Et puis le Tour de France, 17e étape aujourd'hui, 174 km entre Chambéry en Savoie et Voiron en Isère. Hier, le Belge Remco Evenepoel a remporté le contre-la-montre individuel.
4: Dans l'info d'ici ce matin, on cherche l'ombre sur les aires de jeux pour enfants. En ce moment, les toboggans en métal dépassent les 70 degrés. Car à Nice, Ulysse Le Toquin, il y a presque une centaine de parcs pour enfants et bon nombre d'entre eux sont en plein soleil.
5: Alors, beaucoup de familles se retrouvent sur la coulée verte. Ici, il y a des arbres sur les côtés, mais pas au-dessus des jeux pour enfants.
6: C'est-à-dire qu'il faudrait un peu plus d'ombre quand même, il faudrait un peu plus d'arbres. Mmh. Voilà, puisque là, vraiment, c'est en plein soleil, les enfants, ils ne peuvent pas... On ne peut pas rester. L'aluminium doit brûler les fesses hein, quand même.
5: Raison pour laquelle les parents les surveillent de près comme Marine avec ses deux petits de 4 et 6 ans.
7: On leur interdit de descendre le toboggan.
8: Ah ouais.
7: Oui, ils prennent que les jeux en bois qui n'ont pas de ferraille et qui n'ont pas de toboggan brûlant.
5: Et justement, à côté du toboggan brûlant, il y a un trio de filles de 10 ans.
9: Daphné, Bousso et Ella.
5: Les trois copines ont une technique pour ne pas se brûler les fesses sur la ferraille.
9: Bah, en fait, on prend nos pistolets à eau, on les vide sur le toboggan et bah on glisse.
10: Ça le refroidit un peu le toboggan ?
9: Oui, ça le refroidit un peu.
11: En fait, aussi, on glisse plus vite, donc on ne sent pas vraiment la chaleur.
10: Tu trouves qu'il y a assez d'endroits, toi, qui ne sont pas en plein soleil, des jeux qui sont un peu à l'ombre, il y en a ou pas ?
11: Il n'y en a pas énormément ici dans ce parc. La plupart sont au soleil et le reste c'est sous les arbres, c'est les bancs.
10: Par contre, il y a plein de jeux d'eau, ça doit être chouette pour vous, non ?
11: Oui, c'est très chouette.
12: Il y a les jets d'eau aussi tout là-bas.
11: On dirait des fontaines en fait, c'est pour ça.
5: Agréable ces jets d'eau et ces brumisateurs présents un peu partout sur la promenade du Paillon. Les choses évoluent.
7: C'est quand même beaucoup mieux qu'avant quand même, on va pas se mentir. Ils ont fait quand même

0: beaucoup d'efforts pour planter et on arrive quand même à trouver de la fraîcheur et les brumisateurs, c'est chouette.
1: Mais les brumisateurs et les nouveaux arbres plantés comme au Paillon, ce n'est pas pour tous les parcs de la ville. Dans son quartier du Ré, Marine le constate.
0: Bah, les parcs sont en plein soleil, ils sont vieux, ils sont cassés. Ça dépend des quartiers, hein, parce qu'il y a des quartiers qui sont très très beaux. Mais c'est les quartiers où on va pas.
1: Cela explique pourquoi tant de familles viennent profiter des installations les plus récentes, même si les arbres plantés ces 10 dernières années n'ont pas encore eu le temps de grandir suffisamment pour couvrir d'ombre les jeux pour enfants.
2: Un reportage d'Ulysse Le Toquin, le point sur la météo dans un instant.
3: Et dans le reste de l'actualité, Julie.
2: La grève des transports, aujourd'hui dans la métropole de Nice, les bus et les trams circulent comme un dimanche ou un jour férié, et ce comme la semaine dernière, deux syndicats appel à la grève. Et dans le prochain journal, vous entendrez le président de la Fédération des syndicats pharmaceutiques dans les Alpes-Maritimes, car la pharmacie d'Isola 2000 se retrouve dans une situation délicate depuis la fermeture de la galerie marchande jeudi dernier. La météo, donc, Richard, ce qui nous intéresse en ce moment, c'est les températures.
3: Ouais, avec 25 degrés au bord de la rade de Villefranche, écrit sur la page Facebook d'Ici Azur. C'est Vladimir qui nous écrit avec même, je le lis, un petit câlin à Soka.
2: Ah, c'est gentil, ça.
3: Soka, c'est Soka qui est la petite louloute
2: de
3: Julie.
2: La mascotte de la radio.
3: Joël.
2: Avec, je transmets le câlin. Vous
3: avec ses 15 degrés. Bon, ça suffit maintenant. Hein, avec ses 15 degrés. Il n'y a personne qui met des petits mots pour Jojo. C'est mon chien à moi. Val-de-Blore avec ses 15 degrés. Joël, on vous embrasse et merci pour votre fidélité. Une température en baisse, mais beaucoup de vent. Et cet après-midi, alors il y aura un petit peu moins de vent hein, sur Val-de-Blore, mais surtout des températures plutôt agréables. On aura 26 degrés annoncés par Météo France. En revanche, si vous êtes sur le littoral, on passera les 30 degrés, tout comme dans la basse vallée du Var ou encore dans le secteur de la Siagne. 6h35 sur la route à vos côtés, avec notamment un très très léger ralentissement sur le secteur de Cap-d'Ail pour rejoindre la principauté de Monaco. Vous perdez même pas deux minutes, mais c'est juste histoire de vous signaler que vous êtes ralenti au niveau des feux. Partout ailleurs, l'autoroute A8, la voie Matisse ou encore le boulevard Carnot à Cannes, tout est vert et ça c'est nickel.
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3: Allez Julie, hop, on tend les bras d'un côté, on tend les bras de l'autre.
2: Comme ça.
3: Et c'est parti, hop, on tape. Bah oui, on fait un peu de sport avec Michael Sambello. Maniaque, on essaie de se mettre en forme, vous aussi. Et vous pouvez continuer à faire un petit peu de gym tonique sur la bande originale du film Flashdance. De bons souvenirs, des chansons pour rigoler et aussi pour chanter. On vous laisse en très très bonne compagnie. A tout de suite.

0: Sam Bello pour danser, Chagrin d'amour peut-être pour chanter à venir. On s'en fout. Mais oui, vous aussi vous allez chanter parce que ça vous rappelle de bons souvenirs, j'en suis certain. Toutes les années 80, ici, bah, vos chansons préférées toute la journée, avec également quelques idées de sortie et quelques infos pratiques. Grosse journée de galère en vue, hein, dans les transports aujourd'hui. Avant 7h, les 3 plus qu'il faut retrouver, notamment pour savoir comment circuler dans la métropole Nice-Côte d'Azur.
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0: 17, c'est le nombre de jours avant que la magie du Tour n'opère de nouveau sur la Côte d'Azur. Je parle évidemment du Tour de France féminin qui fera sa grande arrivée à Nice. Alors cet été, on s'est dit qu'on allait tous se mettre au vélo. Ça pédale sec, hein, sur la Côte d'Azur. Bonjour Camille Boyardi-Franchi.
3: Bonjour Richard.
0: Et on pédale jusqu'où aujourd'hui ?
3: Pour ce nouvel itinéraire, direction Cossol, pour une boucle tracée par le département et intitulée « Balade au cœur des pierres ». C'est un circuit familial de 15 km qui, malgré sa proximité avec le littoral, vous transporte instantanément dans un autre monde. C'est un paysage lunaire franchement fascinant. On prend le départ de Cossol devant l'auberge éponyme et on part plein est sur la départementale 12. C'est une départementale certes, mais je vous rassure, avec peu de passages. On passe le col de l'Ecre, dans le bon sens entre guillemets, puis on bifurque sur le chemin des Clapes. Là, il s'agira d'ouvrir l'œil car après environ 600 mètres, vous jouirez d'une vue plongeante sur la mer Méditerranée qui scintille en contrebas de Nice jusqu'au-delà de Cannes.
0: Sublime. Alors vous me disiez que peut-être ce parcours est assez spécial pour vous.
3: Pour moi, cette trace est spéciale parce que sur cette route des Clapes, c'est avant tout une immersion dans le silence. On emprunte là une petite route peu fréquentée qui monte tout tranquillement. On pédale entre les herbes hautes et les bories, ces célèbres abris de pierres sèches qui ressemblent à des igloos de roche. Et le calme est presque irréel. La suite de cet itinéraire vous ramène à l'auberge de départ via une descente fort appréciable. Mais c'est pas tout, car j'imagine qu'après 15 bornes, vous en avez encore sous la pédale. Et j'ai justement une petite cerise sur le gâteau, l'observatoire de Calerne. Des visites exceptionnelles sont organisées pour découvrir comment les besoins scientifiques des astronomes ont façonné l'architecture futuriste de ces bâtiments. C'est l'occasion pour nous de comprendre comment on observe les étoiles depuis ce plateau unique. Et pour les plus baroudeurs, vous pouvez même prolonger l'expérience avec un petit bivouac dans les préalpes d'Azur, en respectant bien sûr les zones autorisées. Dormir sous le ciel de Calerne après une journée à rouler dans les bories, c'est la garantie d'une déconnexion totale.
0: Et comme toujours, les itinéraires sélectionnés par Camille sont à retrouver sur ici.fr, la Côte d'Azur à vélo. Et puis si jamais vous avez prévu de partir aujourd'hui, on n'oublie pas l'essentiel, le gros bidon chargé d'eau, la crème solaire pour pas finir écrevisse et la location d'un vélo avec assistance électrique pour peut-être moins forcé par ces fortes chaleurs. Merci Camille.
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8: Le veto, Pierre Fabin et son conseil après l'adoption du jour.
0: Une bonne petite patte, celle de Noah. C'est le nom d'un chien qui est accueilli au refuge Spaca de Vence. Il est né le 1er janvier 2017. Il a donc 9 ans et demi. Toutes ses dents et ses pleines capacités. Beaucoup d'amour à donner également. Avec ses congénères, il s'entend bien, tout comme avec les enfants. C'est un très gentil chien, avenant avec l'humain. Et il est de taille moyenne, avec ses 18 kilos tout de même. Oui, j'ai oublié de vous donner sa race quand même. C'est un croisé Bruno du Jura qui n'a attend peut-être que vous.
8: Et la fiche d'adoption est sur spaca.fr. Bonjour docteur.
9: Bonjour à tous.
0: On entend de plus en plus parler de medical training pour les animaux. Mais alors de quoi il s'agit exactement docteur?
10: Alors le medical training, comprenez tout simplement entraînement médical, c'est tout simplement de l'éducation, mais appliquée aux soins vétérinaires. L'idée c'est d'apprendre à votre animal à participer activement à ses soins, plutôt qu'à les subir. Au lieu de forcer un chien à se laisser faire, on lui apprend à coopérer, à donner sa patte pour une prise de sang, à rester immobile pendant une auscultation, ou même à ouvrir la bouche pour un examen dentaire. Et tout ça grâce à des méthodes basées sur le renforcement positif, friandises, caresses, voix douce. Le but, c'est que le soin devienne une expérience agréable.
0: Mais alors, attendez docteur, là, parce que Julie comme moi, ça nous intéresse, ça veut dire qu'on peut entraîner son chien ou son chat à aimer aller chez les vétos?
10: Exactement, ou au moins à ne plus en avoir peur. Beaucoup d'animaux stressent dès qu'ils voient une table d'examen, une cage de transport ou même juste la porte de la clinique. Le medical training, ça permet de désensibiliser tout ça. Concrètement, vous pouvez vous entraîner à la maison. Touchez doucement les pattes de votre chien ou de votre chat, puis exercez une légère pression sur les doigts comme si vous vouliez sortir les griffes et récompensez-le à chaque fois qu'il reste calme et se laisse faire. Soulevez doucement ses oreilles, observez-les, puis donnez une friandise pour qu'il associe ce geste à quelque chose de positif. Et pour la cage de transport, laissez-la ouverte en permanence dans votre salon. Mettez-y une couverture, quelques jouets, des friandises, pour qu'elle devienne un endroit familier et rassurant plutôt qu'un piège de vétérinaire. Ces petits exercices faits régulièrement et sans contrainte transforment vraiment la manière dont votre animal vit les soins. C'est particulièrement utile pour les animaux suivis régulièrement ou ceux qui ont besoin de traitement sur le long cours.
0: Et ça marche aussi avec les naques, hein, les lapins, les oiseaux, même les reptiles.
10: Et tout à fait, et même parfois mieux. Ça, en fait, ça vient des soigneurs en parc zoologique. Ils utilisent le medical training depuis longtemps avec les fauves, les éléphants ou les otaries. Alors avec un lapin ou un perroquet, c'est tout à fait possible aussi. Le but, ça reste le même. Éviter la contrainte, réduire le stress et rendre les soins beaucoup plus sûrs pour tout le monde. Croyez-moi, votre vétérinaire vous en sera reconnaissant. Chaque année, on a des griffures, des morsures, parfois même des blessures très sérieuses. Et avec certains animaux, les soins deviennent parfois tellement compliqués que les propriétaires finissent par abandonner les traitements au détriment de la santé de leur animal. Avec un peu d'entraînement, tout le monde y gagne en fait, l'animal, le maître et le vétérinaire.
0: Merci docteur, et surtout pour passer l'été serein avec vos animaux, rendez-vous sur votre application ici, comme par exemple gérer la baignade, l'hydratation. Il y a plein de conseils déjà dispo sur notre appli. Allez, on chante, on se lève, on se bouge et on profite ensemble de ce mercredi en compagnie de Chagrin d'amour.
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0: Oh bah alors je ne sais pas vous, si vous êtes en voiture, à la maison, peut-être encore dans le lit, mais nous dans le studio, eh bien ça chante et ça fait du bien. Chagrin d'amour, chacun fait, évidemment, 6h51. Et comme chaque jour également, trois infos pratiques, locales, utiles et sympas, les trois plus de ce mercredi 22 juillet.
1: C'est un dimanche férié aujourd'hui sur la métropole Nice-Côte d'Azur.
0: Ouais, en tout cas, c'est un peu le sentiment. Mmh. Hein, quant à la fréquence des bus, tram et car de la ligne des lignes Côte d'Azur, le service qui sera de nouveau très dégradé ce mercredi suite à un appel à la grève. À Nice, principalement, les lignes suivantes sont concernées. Les lignes de tram déjà, la ligne 5, 6, 7, 8, plus 11, 12, plus et bien d'autres. D'ailleurs, vous avez tout le détail à retrouver sur l'application ici et ici.fr.
1: Et il y a un deuxième concert ce soir à l'Alliance.
0: C'est l'Ouest niçois qui s'annonce saturé. Alors on anticipe un petit peu 68 000 personnes qui vont de nouveau se déplacer dans l'antre de nos aiglons. Il faudra privilégier le tram, oui, parce que pour le coup, il y aura un petit peu de renfort hein, concernant les lignes de tram.
1: Même s'il y a la grève.
0: Même s'il y a la grève, donc pas d'inquiétude. On privilégie le tram et les transports en commun. Puis on évite d'y aller en voiture, donc.
1: L'été à Cannes, c'est aussi son festival d'art pyrotechnique.
0: Avec ce soir, 22h, la Chine qui joue le jeu. Un spectacle inspiré d'une légende venue tout droit du pays de l'Empire du Milieu, rendez-vous sur la Croisette, les plages ou le Suquet, le ciel canois qui s'embrase et c'est entièrement gratuit.
1: Et sur WhatsApp 04 93 82 03 04, partagez avec nous vos idées pour profiter de l'été.
0: Mais oui, Fred Ballard et l'humour en tube, c'est juste après ce souvenir musical de l'année 2010. Rendez-vous compte, déjà 16 ans, c'est Guillaume Grand que l'on écoute.
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0: Guillaume Grand avec toi et moi, 6h56, vous et moi, on reste ensemble parce que l'info est de retour à 7h et on va revenir notamment sur ces grosses galères en vue aujourd'hui dans toute la métropole Nice-Côte d'Azur.
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3: Alors on va découvrir les nouveaux parcs de loisirs et les jeux à Shopping Promenade Riviera à Cagnes-sur-Mer. Donc c'est le bon plan qui va plaire à toute la famille puisque vous avez les deux parcs de loisirs qui étaient les plus attendus dans le département qui viennent d'ouvrir. Donc Speed Park avec son circuit de karting, 20 pistes de bowling, un laser game et des salles de jeu, et Fort Boyard Aventure, le jeu officiel de l'émission avec les épreuves cultes, les cellules, les décors qu'on reconnaît immédiatement, la salle du trésor et les boyards qui tombent à la fin. Et en extérieur, vous pouvez emmener les enfants dans le parcours aventure suspendu qui est en plein air au-dessus des allées du centre, vous balader au bord de la rivière, parce qu'il y a une rivière qui traverse le centre, ou faire le tour des fresques géantes d'art contemporain qui sont distillées partout. Et après tout ça, vous aurez le choix pour le goûter en terrasse.
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0: Avant l'actu, on sourit et on rit, l'humour en tube. Et en cette période estivale, pourquoi pas en profiter pour faire la sieste? Ça tombe bien, ça a inspiré pas mal de monde, Fred Ballard.
11: Tu as l'âge où entre faire l'amour et faire la sieste... Mon cœur balance. Plus du tout.
12: Voilà, bon bah comme ça c'est clair, hein, c'est même pas la peine de proposer une sieste crapuleuse à Florence Foresti, elle risque de s'endormir au préliminaire. L'appel du hamac ne résiste pas à la femme exténuée qui préfère tout donner dans les bras de Morphée que dans ceux de Roger.
11: Le choix est vite fait, je veux dire, il y a quand même une activité qui est plus reposante que l'autre. C'est crevant de faire l'amour, même pour une femme. C'est épuisant, faut qu'on se concentre, faut qu'on pense à quelqu'un d'autre que vous. Si vous parlez, il faut tout recommencer. Oh, Daniel, oh ! Non, franchement, non, je vous le dis, il y a un risque cardiaque. Il y a un risque cardiaque. En plus, je fais de l'asthme et tout. Non, franchement, une bonne sieste, ça ira très bien.
12: On a le droit aux excuses médicales pour se faire porter pâle aux activités physiques à l'horizontale. Hein. C'est autorisé par la Fédération française de sieste, à condition de ne pas dépasser le timing homologué par la Fédé. 15-20 minutes, pas plus, sinon le réveil est pâteux.
13: Hein? Quoi? Mamour, je peux savoir pourquoi ma sieste de 15 minutes a duré 3 heures? Mais enfin, qu'est-ce qui s'est passé? Où suis-je? Qui suis-je? Et toi? Tu es bien toi? Mais attends, je me suis à peine assoupi, j'ai l'impression de me réveiller en 2076. Je voulais juste me requinquer, moi, pas transplaner dans une autre dimension. Oui. C'est une invention à la con, hein, les siestes. Tout va bien dans ta vie, tu t'endors 3 secondes et hop, il y a tout qui part en couille. Je sais même pas te dire s'il est 15h, 18h ou 22h. Je sais juste qu'on est dimanche. Hein? On est mercredi?
12: On est mercredi, 3 jours de sieste pour Guillaume le Belge. Visiblement, les comiques ont besoin de récupérer. Hein. Forcément, les vannes, ça vanne. Ouais, je sais. Moi aussi, la sieste m'appelle. Ben, j'y vais, du coup.
0: L'humour en tube. Bah, écoutez aussi sur l'application ici. Il y a encore un petit peu de douceur dans les prochaines minutes. Je vous propose un conte de fées revisité par le groupe Téléphone. Il s'agit de l'histoire de Cendrillon.
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0: 7h, vous écoutez Ici Azur en ce mercredi 22 juillet. Toute l'actualité avec vous, Julie Muge, dans un instant, la grève chez Ligne d'Azur dans l'actu, mais d'abord, direction le Var.
14: Un nouvel incendie s'est déclaré hier, gigantesque, bien plus gros que celui de Tarado et des Arcs. C'est le plus important de la saison dans la région. Cette fois, c'est le secteur de Brignoles qui est touché. Les flammes sont parties d'un champ au nord de Brignoles, à Pont-Évêque. Hier, Christelle Marquès est sur place. Christelle, le feu progresse toujours ce matin?
15: Le panache de fumée a considérablement diminué, mais il est encore visible. Signe donc, pour répondre à votre question, que le feu est encore actif. Toute la nuit, les efforts des sapeurs-pompiers se sont concentrés sur des foyers autour de Cotignac, notamment autour des deux monastères et des habitations qui étaient menacées, mais aussi dans le secteur de Montfort et de Corinth. Certains habitats ont certainement été impactés, mais impossible de dire combien pour le moment. Un bilan plus précis sera fait lorsque le jour sera levé et que la zone sera survolée de nouveau. Une chose est certaine, en tout cas, c'est que la surface parcourue sera inévitablement revue à la hausse. Les personnes évacuées n'ont pas pu réintégrer leur domicile dans les différentes communes concernées, comme par exemple à Montfort-sur-Argence, sauf les habitants de Sillon-la-Cascade, où le retour a été rendu possible. 800 pompiers ont été mobilisés encore cette nuit. L'objectif, c'est de tenter de baisser un tout petit peu les moyens sur le terrain aujourd'hui pour préserver des forces pour demain, parce que vous le savez, la journée s'annonce particulièrement difficile sur tout le département. Mais ils seront en tout cas plusieurs centaines aujourd'hui à se battre contre ce feu qui, rappelons-le, vous l'avez dit, est parti d'un champ et qui est allé très très vite en raison notamment d'une végétation extrêmement sèche.
14: Et actuellement, 2300 personnes sont privées d'électricité dans le secteur.
0: Et dans les Alpes-Maritimes, on en vient à cette nouvelle grève chez Ligne d'Azur.
14: Comme mercredi dernier, les bus et les trams circulent en horaire du dimanche. Appel à la grève de deux syndicats, Sud Solidaire, CFTC, UNSA. Ils sont minoritaires, mais pas les perturbations, Ulysse Le Toquin.
5: Oui, la fréquence de passage des bus et des trams sera la même qu'un dimanche ou un jour férié ce mercredi. La semaine dernière, un peu plus d'un quart des chauffeurs étaient en grève. Ça doit être la même chose aujourd'hui, selon les deux syndicats qui conduisent le mouvement. À noter que le syndicat majoritaire, la CGT, ne participe pas à cette grève, ce qui n'empêche pas le service d'être très dégradé. Sud Solidaire et la CFTC UNSA ne sont pas satisfaits des négociations avec la direction du réseau de transport. Les salaires ne suivent pas assez l'inflation, selon eux. Alors la grève va perturber une journée d'été en pleine semaine, mais inquiète aussi les Azuréens qui ont des places pour le concert de The Weeknd ce soir à l'Alliance Riviera. Ligne d'Azur assure que les lignes 2, 3 et B qui desservent le stade auront du renfort pour pouvoir amener tous les spectateurs qui ont prévu de s'y rendre.
14: Et vous retrouvez toutes les lignes impactées sur ici.fr/azur. Les trois lignes de tram sont concernées, mais aussi de nombreuses lignes de bus.
0: En pleine canicule, le transfert des dauphins du Marineland d'Antibes peut-il avoir lieu?
14: Oui, répond le juge des référés du tribunal administratif de Nice. Il rejette la requête de l'association Sea Shepherd France. Cette dernière s'opposait au transfert des dauphins vers le parc Selwo Marina à Malaga et du Delphinarium de Valence. Le juge considère que l'état de santé des dauphins est compatible avec un transfert. Il ne précise pas si ça se fera dans l'été ou plus tard. En tout cas, les associations sont inquiètes. Vous entendrez Muriel Arnal à 7h30. Muriel Arnal de One Voice.
0: À Isola 2000, la pharmacie se retrouve à nouveau dans une situation délicate.
14: Située dans la galerie marchande, fermée depuis jeudi dernier en raison de problèmes administratifs, elle ne peut pas ouvrir et la station se retrouve donc privée de pharmacie, alors qu'elle accueille de nombreux touristes en pleine saison estivale. L'an dernier, dans la même situation, les médicaments étaient vendus depuis une tente installée à extérieur. Mais cette fois, l'ARS a refusé de l'autoriser. Alors, il y a urgence à trouver une solution, selon Raphaël Gigliotti, président de la Fédération des syndicats pharmaceutiques dans les Alpes-Maritimes.
16: Il y a une vraie mobilisation de l'ensemble des acteurs, des politiques autour de ce sujet. Donc, tout le monde est en train de se mettre autour de la table pour essayer de trouver une solution. La pharmacie la plus proche est à plus de 30 minutes en voiture. Puis, Isola, désormais, vit autant l'été que l'hiver. Il y a énormément de touristes, énormément de personnes à soigner, les habitants du village. L'accès aux médecins est comme partout de plus en plus compliqué, et on le sait, la pharmacie c'est un accès libre et les personnes ont l'habitude de venir traiter leur bobologie, d'avoir ce premier recours qui est le pharmacien. Donc on en a besoin.
14: Donc c'est pour ça que vous vous êtes mobilisé très rapidement.
16: Oui, on s'est mobilisé pour les patients, pour l'accès aux soins. Pour nous, c'est essentiel d'avoir ce maillage territorial sur l'ensemble du territoire des Alpes-Maritimes, de pouvoir avoir cette confiance et cet accès disponible pour tous les patients.
14: Mais la situation pourrait rapidement se débloquer pour la pharmacie d'Isola et pour toute la galerie, d'après la maire Mylène Agnelli. Un nouvel IRM, dernière génération au CHU de Nice, un IRM 3 Tesla conçu pour les explorations complexes de la tête et du cou. Il peut aider par exemple à la détection de tumeurs cérébrales, le suivi de maladies neurodégénératives ou encore l'étude des pathologies liées aux yeux, aux oreilles et au nez. Près de 7500 personnes pourront bénéficier de cet équipement chaque année.
0: Le podium en ligne de mire.
14: Paul Sexas vise le podium du Tour de France, mais il lui reste une marche à gravir puisque le jeune prodige du cyclisme installé depuis peu chez nous à Nice a pris la 4e place place du contre-la-montre individuel hier entre Évian-les-Bains et Thonon-les-Bains. Le coureur de 19 ans n'est qu'à 20 secondes de la troisième place. Il compte bien tout donner d'ici l'arrivée dimanche.
17: Physiquement, je me sens encore solide. Je sens que voilà, les jambes sont toujours là. Ça devient de plus en plus mental parce que tous les jours, on doit se battre. Ça fait 4 jours qu'on se bat pour le général. Donc forcément, c'est une première pour moi et c'est pas facile. Mais pour l'instant, je tiens le coup et je suis content de ce que je fais. Et chaque jour, on nous rapproche un peu plus de Paris. Donc forcément, chaque jour, on a un regain mental encore plus fort.
14: Et les deux autres azuréens, Kevin Vauclin a fini 66e et Lenny Martinez 20e de ce contre-la-montre aujourd'hui. C'est la 17e étape du Tour de France entre Chambéry et Voiron. Toujours avec deux roues, mais avec un gros moteur en plus en MotoGP. Ça y est, c'est officiel, Fabio Quartararo change d'équipe. Le Niçois, ancien champion rejoint Honda pour deux saisons après l'annonce de son départ de Yamaha il y a 3 semaines.
0: Et on finit par un chiffre, 26 000.
14: 26 000 spectateurs pour la 65e édition de Jazz à Juan. C'est 10% de plus que l'an dernier. Des réservations certainement boostées par des gros concerts. Seal, Tom Jones, Marcus Miller. Le festival s'est achevé ce week-end.
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14: Encore une journée chaude en perspective.
0: Avec des températures fraîches ce matin. Alors fraîche, c'est de la douceur sur le littoral.
14: Ça veut dire quoi, frais ? Je me méfie un peu quand même.
0: À Cocade, dans le quartier niçois, c'est Eric qui nous écrit sur le WhatsApp qu'il fait 25 degrés, donc c'est doux. En revanche, si on est dans le Mercantour, c'est frais. À Roquebillière, 15,7 degrés, nous indique Viglietti, toujours au 04 93 82 03 04. Les mots de Météo France pour cette journée ensoleillée avec tout au plus quelques nuages très discrets et une température en moyenne 30-32 degrés hein, près du littoral, la maximale pour l'est du département, sur le secteur Mentonnet ou encore en Principauté. On aura 31 degrés sur la promenade des Anglais. Et forcément, hein, dans la basse vallée du Var, dans le secteur du Paillon, ça peut un petit peu monter également. À Montaron, on attend 33 degrés cet après-midi. Et puis à Saint-Étienne-de-Tinée, forcément un petit peu plus frais. Pas plus de 24. 7h08 avec vous sur la route. Comme toujours, on a ce très léger ralentissement. Si vous êtes dans le secteur de la Principauté de Monaco, vous avez quitté l'autoroute A8 avec le tunnel de la 500. Et à hauteur des feux, vous êtes ralenti partout ailleurs. Écoutez, ça roule, hein, que ce soit l'autoroute A8 de bout en bout du territoire maralpin, la voie Matisse ou encore la promenade des Anglais.
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0: À 7h13, en gare de Cannes, vous avez le train pour Vintimille qui aura un parcours modifié. Et c'est le même d'ailleurs qui vous accompagnera jusqu'à Monaco. Monaco où on aura une idée de sortie dans les toutes prochaines minutes. Avant ça, c'est Téléphone qui nous chante Cendrillon.

0: va également profiter de la douceur du petit matin pour faire un saut à la plage, pour marcher, passer un bon moment ou même nager. Est-ce bord de mer? C'est un petit peu le rêve, hein. Un jour une plage, votre série de l'été rafraîchissante. Rendez-vous dans 10 minutes.
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0: Le Nice Jazz Fest qui fait son retour cette semaine, place Masséna. Ce sera d'ailleurs dès demain soir au cœur du théâtre de Verdure. 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On aura également Busta Rhymes ou encore le phénomène Lola Young. 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

0: que vous l'avez reconnu. 04 93 92 03 04. 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
0: À 7h15, mon œil dans le rétro avec vous, Gérald Roux. Tout cet été, on se retourne sur ce qui nous a marqué depuis le début de l'année. Et ce matin, le vrai démarrage de la voiture électrique en France.
4: La bascule s'est faite au printemps, dans la foulée de la guerre en Iran. Désormais, quand les Français achètent une voiture neuve, environ un tiers d'entre eux choisissent une électrique. Dans la plupart des cas, ce n'est pas parce qu'ils sont devenus écolos, mais plutôt économes. Les prix délirants des carburants ont convaincu les clients plus que la santé de la planète. Aujourd'hui, dans l'usine Renault de Douai, qui fabrique notamment la petite R5 électrique, un gros succès, on a du mal à suivre la cadence. Alors la direction a embauché plus d'intérimaires, des travailleurs marocains, des ukrainiens, et elle teste aussi un robot humanoïde pour soulever des pneus. Cette revanche de la voiture électrique est assez ironique, car depuis plusieurs années, la stratégie des gouvernements et des constructeurs européens est partie dans tous les sens, ce qui a désorienté la clientèle. En France et en Allemagne, les aides gouvernementales, les bonus écologiques ont été sérieusement rabotés depuis 2022, et de leur côté, les constructeurs, notamment allemands, dénonçaient l'objectif irréaliste de la Commission européenne, la fameuse interdiction de vente de voitures thermiques en 2035. Pas plus tard qu'au début février, Stellantis a même donné un gros coup de frein sur l'électrique, au profit de ces voitures thermiques. Mais voilà, fin février, c'était la guerre en Iran, le pétrole hors de prix, mauvais timing pour le constructeur. Au printemps, face au choc pétrolier qui ruinait les automobilistes, le gouvernement français a donc annoncé de nouvelles mesures en faveur des voitures électriques, alors qu'il les réduisait quelques mois avant. De leur côté, les constructeurs ont aussi choisi de produire des voitures électriques plus petites, moins chères, alors qu'ils ne juraient souvent que par les SUV plus rentables. Tout cela semble aller dans le bon sens, parce qu'il était temps de se réveiller face à la concurrence de la Chine, qui a foncé sur l'électrique depuis des années. L'Europe avait pourtant des atouts dans son jeu depuis bien longtemps, car la première voiture électrique qui a dépassé les 100 km/h, eh bien, elle a roulé en France en 1899.
0: Gérald Roux, mon œil, merci. Évidemment, l'actu continue de se vivre à tout moment sur l'application ici. Karen Yang pour la musique estivale avec Hot Shot, souvenirs des années 80. Vos années souvenirs avec Ici Azur.

0: gens de bon matin dans votre radio ici Azur, la radio locale des Alpes-Maritimes avec Karen Young. Et ce souvenir, il y avait longtemps, dis donc, c'était Hot Shot. On revient poser l'ancre ici sur la côte d'Azur avec votre série L'été un jour, une plage tout ce mois de juillet et en août. Je vous emmène vous rafraîchir, découvrir et redécouvrir vos coins de baignade favoris, dont la discrète plage d'Aize, bien en dessous du village médiéval.
1: Les touristes ne viennent pas ici parce qu'au moins on est tranquille.
0: Un littoral un petit peu moins connu, peut-être des vacanciers, des touristes, pour autant les locaux la connaissent bien, cette plage de Aize, bord de mer. Et d'ailleurs, il y a forcément des choses à raconter, des histoires à partager. Et pour ça, bah, je vous propose d'écouter Patrick Letièque, responsable du bureau d'information touristique. Bonjour Patrick.
2: Bonjour.
0: Cette histoire de Aize, bord de mer, j'imagine que comme un petit peu tout le littoral, elle débute à partir des estivants, où il y a un peu de l'antiquité là-dedans.
2: On sait qu'au 4e siècle après Jésus-Christ, elle existe, puisqu'on a une carte romaine, elle s'appelle l'itinéraire d'Antonin. Et dessus, il y a, à côté du beau lieu romain, on a le Avisionus Portus, le port d'Avisio, c'est le port d'Aize.
0: Finalement, les copains de Jules César, ils venaient ici à Aize.
2: Il y avait l'occupation romaine, on était gallo-romains, oui, donc ils étaient là. Mais avant, il y avait peut-être quelque chose, on n'a pas de traces. Mais on sait qu'à l'époque, et au Moyen-Âge, on est déchargé du sel.
0: Et ensuite, j'imagine que les chargements de sel rejoignaient la voie romaine qui passe sur la Grande Corniche.
2: Oui, oui, par des sentiers muletiers. D'ailleurs, à l'époque, il y avait une petite cité ici aussi, sur la Grande Corniche.
0: Le développement touristique de Aize, est-ce qu'il s'est fait par le village ou est-ce qu'il s'est fait par le bord de mer?
2: Le tourisme s'est fait un peu par les deux. À partir de la fin du 19e siècle, le bord de mer commence à s'urbaniser, c'est-à-dire les premières maisons de villégiature, les premières villas sur la commune sont au bord de mer, à Saint-Laurent-d'Aize. On a Georges Sand qui passe dans le village.
0: Ça ne date pas d'hier, hein, ce tourisme sur le bord de mer. Il faut dire quand même que, on ne se dit pas qu'il y a une plage qui est absolument magnifique. Hein.
2: C'est une petite plage, c'est vrai, quand on passe, c'est un peu ingrat parce qu'on passe en voiture, on passe rapidement, il y a la voie ferrée. Mais quand on va sur la plage, on se trouve sur une petite plage qui est isolée, il n'y a pas de bruit, il y a un peu de verdure, il y a une pinède maritime et ça, c'est très agréable.
0: On va en profiter, surtout on va partir à la rencontre peut-être de celles et ceux qui en sont les plus habitués. Bonjour madame, vous êtes originaire du coin ou vous êtes en vacances ici à Aize?
3: Niçoise. On voulait prendre le train, mais on a préféré prendre le bus.
0: Entre nous, moi aussi je suis niçois. Elle est quand même bien plus agréable, la plage à Aize bord de mer. Hein.
3: C'est agréable. Alors je dirais pas que c'est la plus agréable, hein, parce qu'on a de très belles plages. Mais ce qu'il y a, c'est qu'à cette heure-ci, ce qui est bien, c'est qu'il n'y a personne.
0: Et je vous le confirme. Là, il n'y a pas un chat, on peut compter le nombre de personnes. Il y a quoi? Il y a, allez.
3: Ouais, je crois qu'il n'y a même pas 15 personnes. Même pas 10 personnes. Hein. Parce que là-bas, je crois qu'il y en a une. On a vu un monsieur. Bon, il y en a un qui dort ici, plus nous. Mais non, c'est pour ça que c'est agréable de venir le matin, parce qu'il n'y a personne. Et on aime bien aussi, en fait, quand on vient ici, après on marche jusqu'au bout, et on aime bien regarder aussi les cabanes les petites cabanes des pêcheurs. Je trouve qu'elles sont vachement agréables, tout ça dépayse, en fait. On a l'impression d'être dans le Var, d'être en vacances.
2: C'est à découvrir, c'est un petit coin caché, en dehors des gros spots. Voilà. Il y a le clapotis des vagues sur les galets, et ça, c'est très agréable.
0: Un site historique et un lieu de baignade encore préservé de l'afflux des touristes à redécouvrir en images sur l'application ici, rubrique Un jour, une plage. Ce sera comme ça tout l'été, comme le fait de vous offrir vos sorties en famille, le Nice Jazz Fest. C'est à suivre et à vous offrir juste après Calogero.

0: Calogero, le portrait sur ICI Azur. Dans les toutes prochaines minutes, on va partir du côté de Marineland avec les dauphins qui pourraient être transférés à tout moment. C'est l'info d'ici. Rendez-vous après 7h30.
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0: Marc, bonjour.
7: Bonjour, bonjour.
0: Comment ça va ?
7: Super bien, super ouais. Bien. Un matin agréable avec mes cousins en France et ici à Azur.
0: Ah bah c'est super gentil, dis donc. On est toujours content hein, quand on a des bons retours. Non, Julie, ouais. Ça vous fait sourire aussi ?
8: Oh bah oui, ça fait plaisir.
0: Bon, écoutez...

0: me dites...
1: La grande Mireille, Mireille Mathieu.
0: Exactement.
1: Qui chante Abba.
0: Et tout à fait. Tout à fait. Bravo, tu as gagné ou The Winner Takes It All. C'est gagné pour vous. Félicitations.
1: Mais c'est gentil, c'est super sympa. Je passe un bon moment à ce concert, je crois, parce que il y a de beaux artistes.
0: Ah ben oui, non, mais c'est clair. En plus de cela, c'est samedi soir, donc là, il n'y a pas de raison. Vous allez passer une excellente soirée en ce qui vous concerne au Nice Jazz Fest. Bon, ben, faudra juste descendre de Tourette le 20, quoi.
1: Oui, c'est pas très loin. Hein.
0: Non, je me doute bien. Bon, faites bonne route d'ici là. Profitez de votre journée. Restez un petit peu au frais. Et je vous remercie pour votre participation. Bel été avec ICI Azure qui continue de vous offrir.
1: C'était super. Et donc, je continue à vous écouter tous les jours.
0: Merci. À très vite.
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0: Et d'autres cadeaux à vous offrir, rassurez-vous, il y en aura tout au long de cet été. Pour l'heure, toute l'actu partout en France et dans le monde, avec vous Cyril Ardo-Redon, il est 7h30.
3: L'incendie qui a démarré dans le Var hier a progressé cette nuit. Il a parcouru plus de 2500 hectares et il est désormais contenu selon les pompiers. C'est le plus gros feu de l'été en Provence. 2300 foyers privés de courant, 400 personnes évacuées et 6 maisons incendiées. Alors que 3 départements sont placés en risque très élevé face aux feux de forêt, que 23 sont en risque élevé, le ministre de l'Intérieur Laurent Nunez est attendu à Mérignac en Gironde. Ce matin, il doit rendre hommage aux 2 pompiers morts hier en intervention près de l'aéroport de Bordeaux. Leur camion a été pris au piège par les flammes. La ministre de la Transition écologique doit présenter sa démission ce matin d'ici au Conseil des ministres. Monique Barbu, ancienne présidente de la WWF France, avait dit son opposition à la réautorisation de pesticides tueurs d'abeilles, mesure contenue dans la loi d'urgence agricole adoptée avant-hier. Le Premier ministre Sébastien Lecornu dit ce matin qu'elle a toujours sa confiance. Plusieurs textes définitivement adoptés par les parlementaires hier avant la pause estivale. L'interdiction des réseaux sociaux au moins de 15 ans ou un texte contre le protoxyde d'azote et les rodéos urbains. Les retraits sur les livrets A ont dépassé les versements de près de 6 milliards d'euros depuis le début de l'année. Autrement dit, ce placement est boudé par les Français à un niveau inédit depuis 2008. Son taux augmente dès le 1er août pour atteindre 1,7%. Et puis le Tour de France, 17e étape aujourd'hui, 174 km entre Chambéry en Savoie et Voiron en Isère.
4: Et dans les Alpes-Maritimes, les dauphins du Marineland d'Antibes peuvent être transférés vers l'Espagne à tout moment. Le juge des référés du tribunal administratif de Nice rejette la requête de l'association Sea Shepherd France. Cette dernière s'opposait au transfert des dauphins vers le parc de Selwo, Marina à Malaga et du Delphinarium de Valence. Mais le juge considère que l'état de santé des dauphins était compatible avec un transfert. Il ne précise pas si ça se fera dans l'été ou plus tard. Transfert. En tout cas, il inquiète beaucoup Muriel Arnal, la présidente de One Voice qui défend les animaux et notamment donc les 12 dauphins et les 2 orques du parc depuis des années.
5: Aujourd'hui, ce que nous craignons, c'est le transfert de 8 dauphins au Delphinarium de Malaga, dont Parques Reunidos, le propriétaire de Marineland, est aussi propriétaire. 8 dauphins sur les 12, 4 resteraient pour l'instant en France parce qu'ils doivent partir au Delphinarium de Valence, mais ça n'est pas certain que l'Espagne les accepte. Les dauphins qui iraient à Malaga, ce serait temporaire pour être transférés ensuite au zoo de Beauval, qui veut son Delphinarium, mais ça n'est pas gagné. Nous préparons un recours important pour bloquer cela, parce qu'il prévoit de bétonner toute une zone humide avec des animaux en voie de disparition pour y enfermer des dauphins et faire de la reproduction.
6: Pourquoi vous dites que c'est vraiment l'enfer, l'horreur de les transférer en Espagne, par exemple, les dauphins ?
5: C'est très difficile ce transfert en Espagne parce que ça va déchirer des familles stabilisées. Aujourd'hui, nous avons à Marineland Malou, sa fille Nala, sa petite fille Lua, et la meilleure amie de Lua, Oli, qui a quelques jours de différence avec elle. Le jour où les animaux vont partir, Lua va être séparée de sa mère, de sa grand-mère et de sa meilleure amie pour être mise avec des dauphins hyper agressifs et transférée à Malaga. Et c'est ça que nous ne voulons pas. Ces animaux ont besoin de respect. Et quand Rodolphe Delors de Beauval dit « il faut les socialiser, c'est ce que nous allons faire », il détruit des familles qui sont là et qui n'ont que ça. Il faut

0: savoir qu'en captivité, dans ces bassins vides de toute occupation, les animaux, ils n'ont que les leurs pour survivre. Et là, il va y avoir des familles détruites et déchirées, encore une fois, à cause de l'industrie de la captivité. Donc, quand on entend et Marine Land, et Beauval, et le ministère dire on est très très préoccupé par le sort des animaux, c'est absolument faux. Et on peut le démontrer. Ils ont fait leur marché, ils ont choisi certains spécimens, entre guillemets, pour continuer leur business.
1: Muriel Arnal de l'association One Voice. Le transfert se fera a priori par avion. Pour l'instant, impossible de savoir quand. Les associations sont persuadées que ça se fera dans la semaine.
2: Dans le reste de l'actualité, Julie.
1: On pense bien fort, encore une fois, à nos voisins varois en proie à un nouvel incendie encore plus gros que celui des Arques. Cette fois, ce sont les communes au nord de Brignoles qui sont concernées. Pontévez, Cotignac, Corins, Montfort-sur-Argence. Plus de 2500 hectares par couru par les flammes, c'est le plus gros feu de la saison dans la région. 400 personnes ont été évacuées, 6 maisons impactées, dont 2 détruites totalement. Les 80 pompiers azuréens envoyés sur celui des Arques dimanche se sont déplacés sur ce nouveau front où 900 pompiers luttent toujours.
2: Et dans un instant, l'invité de la rédaction avec cet appel à l'aide du maire de Braye-sur-Roya.
1: En attendant les remboursements, la commune manque de trésorerie pour payer les travaux de reconstruction après la tempête Alex. Rendez-vous à 7h45. La météo, Richard.
2: La météo, c'est du soleil avec un ciel comme chaque jour sur le littoral, notamment un petit peu laiteux, un petit peu voilé. Ça va très vite se dégager, rentrer dans l'ordre. Et c'est une fois encore un ciel bleu qui va nous accompagner. Annie, elle est à Carras et nous a écrit ce matin assez tôt, 26 degrés sur le secteur niçois. Cathy à Cantaron, 23 degrés avec un ciel brumeux et cette ambiance un petit peu lourde. Les organismes en surchauffe commencent à fatiguer. Et hier, elle a profité du cinéma avec aujourd'hui au programme un petit tour à la piscine. Merci pour vos messages sur Facebook. Merci également de nous écrire sur le WhatsApp au 04 93 82 03 04. Ce que je peux vous annoncer, c'est que cet après-midi, il fera beau pour tout le département, avec également des températures en très légère baisse. On n'aura pas plus de 32 degrés sur la bande littorale, notamment sur le secteur de Roquebrune-Cap-Martin. 30 degrés également aux abords de l'hippodrome de Cagnes-sur-Mer. Si vous êtes sur la basse vallée du Var, notamment à Saint-Martin-du-Var ou encore à Tourette-le-Vince, 33 degrés annoncé aujourd'hui par Météo France. Sur la route, écoutez, tout est fluide, tout est au vert, en tout cas selon nos cartes. On a un très léger ralentissement sur la pénétrante du Paillon lorsque vous tentez de rejoindre le centre-ville niçois. Et puis ça coince comme d'habitude au niveau des feux de Cap-d'Ail, mais partout ailleurs, tout est fluide.
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2: Et pour ce qui est de la musique, France Gall qui nous dit débranche, mais surtout ne débranchez pas la radio. Non, non, on a encore plein de tas de choses à se partager, à commencer par l'actualité, mais aussi vos idées de sortie à suivre juste après, en compagnie d'Arnaud Visconti et des estivales du département des Alpes-Maritimes. Gratuit, ces événements.

0: France Gall en musique, évidemment, avec ce texte et cette mélodie composée par Michel Berger. 7h41. À 45, vous avez rendez-vous avec l'invité d'ici matin, Sébastien Laurent, le maire de Breil-sur-Royat, qui se retrouve dans l'impasse. Il est remboursé par l'État pour les travaux de reconstruction après la tempête Alex, mais il doit avancer l'argent. Mais pour l'instant, il n'a pas le budget. Rendez-vous dans moins de 5 minutes.
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0: Des idées de sortie. Bonjour Arnaud Visconti.
2: Bonjour Richard, bonjour à tous. Alors d'abord les estivales, ces rendez-vous ici qui sont gratuits, offerts par le département des Alpes-Maritimes. Des rendez-vous tout l'été. Le coût du truc, je le rappelle, c'est 0 euro.
0: C'est bien.
2: Et avec des nuits galantes de l'Orchestre National de Cannes. Ah, ça fait du bien. C'était une petite musique de nuit comme ça le matin pour ceux qui viennent d'ouvrir les oreilles.
0: C'est vrai qu'il y a un petit côté romantique quand même.
2: Mozart, Stravinsky, joué sur deux représentations, vendredi à Saint-Étienne-de-Tinée, samedi à Colomar. Jean-Marie Blanchard fait partie de l'Orchestre National de Cannes.
3: Au XVIIIe siècle, la musique doit être avant tout charmante, souriante, jamais trop sérieuse, en un mot, galante. Mozart est le maître de cérémonie. La petite musique de nuit s'installe comme une conversation entre amis. Tout paraît simple, naturel, évident. Puis sa 29e symphonie ajoute un peu de théâtre, on danse, on chante, l'Italie n'est jamais loin. Et soudain, un invité inattendu arrive deux siècles plus tard, Stravinsky. Dans Pulcinella, il ressort les perruques, les habits de soie, les faux semblants et les émois du cœur de la Commedia dell'arte. Grâce aux estivales organisées par le département des Alpes-Maritimes, l'Orchestre National de Cannes vous invite à partager cette nuit galante. Venez nombreux.
2: Nuit galante, vendredi Saint-Étienne-de-Tinée, samedi à Colomar, et c'est gratuit. Bon Richard, c'est fou comme hier ressemble à aujourd'hui.
0: Ouais, c'est vrai.
2: Avec The Weeknd.
0: Parce qu'il manque un E, c'est ça.
2: C'est la dernière fois qu'il utilise cet avatar pour une tournée. Il reprend son véritable nom, sa véritable
0: Abel,
2: identité, Abel, exactement. Ouais. Donc c'est l'occasion unique ce soir, à nouveau à l'Allianz Riviera, de retrouver The Weeknd, comme on dit. Et puis, à Cannes, vous avez rendez-vous vendredi. Là, c'est un concert de valeur également, puisque Stéphane est cher. Ça, c'est vendredi, c'est au Festival de Cannes. Son album Poussière d'or et une tournée avec une date qui n'était pas prévue. La date de Cannes est une date unique cet été parce que la tournée ne reprend qu'à la rentrée. Palais des Festivals, vendredi, Stéphane Echer. Et puis vendredi, aussi, autre concert sublime, Élodie Frégé face à la mer au Capestel d'Aise.
4: Sur la bouche,
2: univers feutré, sensuel, sa voix suave, son héritage Gainsbourg à Aise bord de mer. Une très belle soirée sur une scène intime, un format qui colle parfaitement à Élodie Frégé. Faut réserver, je vous préviens. C'est l'hôtel d'Aise bord de mer, le festival d'été, les nuits d'I'm On. C'est déjà la 5e soirée. Et vendredi, c'est donc avec Élodie Frégé.
0: Et toutes ces idées, comme des tas d'autres, vous les retrouvez à tout moment sur notre application, 7h44. On se donne rendez-vous dans quelques heures, Arnaud.
2: À tout à l'heure.
0: Avec le 17-19.
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0: 7h45, l'appel à l'aide du maire de Breil-sur-Royat ce matin, Sébastien Laurent, le maire, qui en appelle au président de la République et à la solidarité d'une banque, alors que 90 millions d'euros de travaux doivent être réalisés d'ici 2032. La mairie de Breil-sur-Royat manque de trésorerie et il est notre invité d'ici ce matin.
10: Bonjour Sébastien Laurent.
11: Bonjour.
10: Quel est le problème en fait ? Pourquoi vous manquez d'argent alors que ces travaux sont remboursés par l'État ?
4: Alors, nous avons quasiment 90 millions d'euros d'investissements qui doivent être réalisés sur 12 ans, entre la tempête Alex et les mouvements de terrain qui touchent le centre historique, sans parler de quelques autres projets habituels pour une commune. Et nous avons effectivement beaucoup de subventions, que ce soit de l'État, mais aussi des collectivités, le département, la région. Mm-hmm. Mais le problème, c'est qu'en réalité, pour quasiment toutes ces subventions, il faut que la commune avance l'argent, paye les entreprises, et c'est seulement sur facture acquittée que l'État ou la collectivité territoriale va nous verser la subvention. Et le problème, tout simplement, c'est que la commune n'est pas en capacité d'avancer des sommes aussi importantes avant de percevoir les subventions qu'elle a obtenues.
11: Vous devez avancer combien ?
4: La commune en difficulté.
11: Vous devez avancer combien ?
4: Ça dépend des avancements des différents chantiers, des périodes, mais disons que à une même période, on peut devoir avancer jusqu'à 2, 3, 4 millions d'euros en attendant que les subventions ne rentrent dans les caisses de la commune.
11: C'est énorme pour une commune comme Breil.
4: Bien sûr, la commune de Breil n'est pas du tout en capacité de faire face à des avances de trésorerie aussi importantes. Et malheureusement, si nous devons faire appel à une ligne de trésorerie, ce qui est déjà le cas, ou un prêt relais comme nous le faisons déjà à hauteur de 1,5 million d'euros, ça nous coûte extrêmement cher en intérêt et ça met en péril le budget de fonctionnement de la commune. Et on voit d'ailleurs que ce qu'on a souscrit jusqu'à présent comme ligne de trésorerie ou comme emprunt n'est pas suffisant. Et aujourd'hui, on ne peut pas faire plus à moins que nous n'ayons une banque publique ou privée qui accepte de nous faire des prêts relais ou des lignes de trésorerie sans frais.
11: Alors, on va revenir sur ce que vous réclamez dans un instant. Juste pour préciser, ces travaux à réaliser d'ici 2032, ils concernent quoi en fait ?
4: C'est la fin de la reconstruction de ce qui a été détruit par la tempête Alex. Nous avons notamment un pont, le pont de Veille, qui doit être reconstruit, qui va coûter quasiment 4 millions d'euros, et que je suis censé avoir terminé avant le mois de juillet 2027, sans quoi je risque de perdre les subventions, parce qu'il y a des délais pour finir les travaux à partir de la date où on obtient les subventions.
11: Mais comme vous ne pouvez pas préfinancer, en fait, ça pourrait retarder ces chantiers, c'est ça ?
4: Ça pourrait retarder ce chantier et ça pourrait même nous faire perdre les subventions que nous avons obtenues. Et donc, ça mettrait en cause tout simplement leur faisabilité, puisque la commune ne peut pas les faire sans subvention au regard des sommes qui sont en jeu. Après, dans un autre registre, toujours pour la tempête Alex, ça va concerner la démolition et la reconstruction du bâtiment des services techniques municipaux qui était au bord de la rivière. Après, nous avons tout ce qui concerne les mouvements de terrain qui touchent le centre historique, où il y a une dizaine d'immeubles que nous devons racheter et démolir, et une dizaine que nous devons consolider en faisant des reprises de fondation. Il y a d'autres projets, comme par exemple actuellement en cours, la rénovation complète de l'école élémentaire. Donc tout ça, ça fait des sommes bien sûr très importantes.
11: Et vous ne pouvez pas faire un prêt en attendant, puisque vous payez déjà beaucoup d'intérêts. La commune lance donc un appel à la solidarité d'une banque publique ou privée. Est-ce que vous avez déjà eu des réponses ?
4: À ce jour, non, nous n'avons pas eu de réponse. Nous avons lancé l'appel par votre biais, par le biais des médias. Il est en train d'être passé. Mais par ailleurs, j'ai fait partir aussi quelques courriers, mais seulement il y a quelques jours. Donc, j'ai bon espoir que des réponses arrivent. Et je compte beaucoup là-dessus, parce que je me dis que au moins dans une situation vraiment particulière d'une commune comme la nôtre, touchée par deux catastrophes naturelles, mouvement de terrain et inondation de la tempête Alex, qui en plus était dans une situation financière préoccupante déjà avant la tempête Alex, la solidarité pourra jouer, que ce soit de la part d'une banque publique comme la Banque des Territoires, la Banque Postale ou que ce soit de la part d'une banque privée qui voudrait bien faire un geste pour accompagner un territoire en difficulté.
11: Alors faire un geste, qu'est-ce que ça voudrait dire ? Qu'est-ce que vous attendez d'une banque publique par exemple ?
4: J'attendrai tout simplement qu'elle nous accorde des prêts relais à taux zéro sur le montant des subventions obtenues. Mmh. Donc, par exemple, pour le pont de Veille, j'ai besoin de... C'est un chantier à 4 millions, j'ai 90% de subvention. J'aimerais que la banque me fasse une avance de 90% de ce montant, de façon à ce qu'on puisse payer toutes les entreprises. Et dès qu'on perçoit la subvention, on rembourse le prêt à la banque. Mmh. Ça ne représenterait aucun risque pour l'établissement bancaire.
11: Oui, parce que vous avez la garantie d'avoir les subventions.
4: À la commune. On les a déjà. Mmh. Nous avons aujourd'hui les arrêtés attributifs des subventions qui sont des actes juridiques qui certifient que si nous réalisons les travaux et que nous payons les factures, nous percevons les subventions. Mmh. Donc il n'y a aucun risque pour la banque. Et en revanche, pour la commune, évidemment, ça fait toute la différence parce que ça nous permet de mener à bien la reconstruction et de le faire dans les délais qui nous sont impartis pour ne pas perdre le bénéfice des subventions.
11: Vous avez écrit du coup au président de la République, Emmanuel Macron, pour lui expliquer cette situation. Qu'est-ce que vous attendez de lui ?
4: Ben, qu'il puisse mobiliser une banque publique qui sont sous l'autorité de l'État, du gouvernement, pour que nous puissions bénéficier de ce soutien-là. Et je pense, au-delà du cas de Breil-sur-Roya, qu'il faudrait vraiment travailler sur la mise en place d'un dispositif pour apporter des relais en trésorerie pour les communes qui sont touchées par des catastrophes naturelles et qui ne peuvent pas faire face. Parce que Breil, aujourd'hui, est un cas un peu exceptionnel parce que la tempête Alex est la plus grosse catastrophe depuis la Seconde Guerre mondiale, parce que la commune de Breil est la plus touchée au niveau de son patrimoine communal, mais dans le futur il y en aura d'autres et sur d'autres catastrophes il y en a peut-être d'autres. Donc je pense qu'il faut réfléchir à des dispositifs qui soient pérennes et qui permettent de répondre à ces enjeux.
11: Vous en appelez du coup aussi aux parlementaires à légiférer carrément ?
4: Oui, je pense que ça serait nécessaire de créer une sorte de petit fonds pour aider les communes sinistrées en termes de trésorerie. Et c'est quelque chose que j'ai identifié dès le début, en 2020, juste après la tempête Alex, je parlais déjà de ces problèmes auxquels on serait confrontés. On a pu tenir pendant un certain temps parce qu'on a touché des indemnités d'assurance, parce qu'on a eu quelques avances sur subventions, mais une fois qu'on est arrivé au bout de ces premières avances et indemnités, eh ben le problème reste entier. Les chantiers sont encore titanesques et la commune n'a pas la trésorerie pour y faire face. Mmh.
11: Mais Sébastien, on la rend le problème, c'est pas quand même aussi que l'État met trop de temps à verser les subventions ?
4: Alors effectivement, plus le temps qui s'écoule entre le moment où on paye la facture et le moment où on paye et on perçoit les subventions est important, et plus ça nous met en difficulté. Mais quoi qu'il en soit, les subventions sont forcément versées avec un petit décalage, même si ça va vite, même une semaine, même deux semaines, il faut qu'on ait pu payer les factures. Et si on n'a pas l'argent, on les paye pas, quand bien même l'État nous verse la subvention le lendemain, vous voyez. Donc le problème, c'est vraiment un problème de trésorerie. Évidemment, pour nous aider, il appartiendra aussi, une fois qu'on a le prêt, à ce que les différents financeurs nous versent la subvention le plus rapidement possible. Ça, c'est sûr.
11: Merci beaucoup, Sébastien Olaran. Vous êtes donc le maire de Breil-sur-Roya, invité d'ici matin donc sur ce sujet du manque de trésorerie pour préfinancer donc les travaux de reconstruction après la tempête Alex. Merci beaucoup d'avoir été notre invité ce matin. Bonne journée. Ouais.
0: 7h54, et le dossier complet d'ailleurs est à retrouver sur notre application ici, notre site internet ici.fr/azur, comme l'actualité du Tour de France, avec une étape ouverte côté sport et de beaux paysages au programme de ce parcours qui mène les coureurs vers Voiron, le site historique d'une très célèbre liqueur. Christian Prudhomme nous en dit plus en compagnie d'Emmanuel Collardet.
12: Bonjour Christian Prudhomme.
13: Bonjour.
12: Une fois de plus, c'est un cadre privilégié qui attend les spectateurs avec la traversée de deux parcs régionaux, le Massif des Bauges, puis la Chartreuse.
13: Oui, deux parcs régionaux splendides, la Chartreuse, les Bauges, avec une boucle au nord de Chambéry avant d'aller ensuite vers Voiron pour une étape dans des sites de montagne qu'on a voulu la moins rude possible pour laisser une chance aux sprinteurs qui sont encore là ou aux baroudeurs. Un début d'étape, une première partie d'étape qui sera vraiment faite pour les baroudeurs et ensuite il faudra résister aux équipes de sprinteurs qui tenteront de revenir sur la tête de course.
12: 2200 mètres de dénivelé positif, c'est vrai que les sprinteurs ont le droit de rêver, mais il faudra vraiment être costaud.
13: Oui, ça va surtout se jouer dans la première partie de l'étape en fonction de l'écart qui sera créé par l'échappée sur les sprinteurs encore vaillants, dirais-je.
12: Christian Prudhomme, l'arrivée du jour, donc, c'est, vous l'avez dit, à Voiron dans l'Isère, une ville associée à une liqueur de renommée mondiale. Elle abrite, on le sait, les caves de la Chartreuse, la fameuse Chartreuse. Le Tour aime aussi raconter ses savoir-faire qui font partie du patrimoine français.
13: Oui, d'autant plus qu'il y a là un lien entre Voiron et Tarragone, donc entre le grand départ du Tour de France il y a 2 semaines à Barcelone, avec un départ d'étape à Tarragone et les moines chartreux et la Chartreuse, Voiron, capitale de la Chartreuse. Oui, bien évidemment, ce sont toujours des choses. Le Tour de France permet la découverte grâce à la prise de vue de France Télévisions, prise de vue de l'hélicoptère, et puis en apprenant des choses. Le Tour, c'est du sport, c'est la plus grande compétition cycliste au monde, mais c'est de l'histoire, c'est de la géographie, c'est de la culture. Et effectivement, je pense que davantage de personnes sauront que les caves de Chartreuse sont à Voiron après le passage du Tour de France.
12: À votre santé, très belle journée à vous sur la route du Tour, Christian Prudhomme.
13: D'autant plus qu'il y a de la jaune et de la verte, un peu comme les maillots du Tour.
0: Emmanuel Collardet et en compagnie, comme toujours, du boss du Tour de France, Christian Prudhomme, ici Azur, la radio officielle du Tour de France, qui sillonne la route des 44 locales du réseau ici, à retrouver évidemment tout au long de vos vacances.
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14: Bonjour, je m'appelle Géraldine, je viens de Nice. Alors le livre que je vous conseille d'emporter avec vous cet été sur les plages de la Côte d'Azur, c'est le livre de Chantal Thomas, Femmes sur fond azur, qui parle justement des femmes et de la Méditerranée, des liens que les femmes azuréennes et que les femmes en général peuvent entretenir avec la mer, et la mer qui peut être cet élément émancipateur.
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0: L'actu à 8h, on file dans le Var, près des Arcs, pour prendre de nouvelles de ces incendies déclarés, avec plus de 2500 hectares déjà brûlés. Mais avant ça, et heureusement, on va souffler en compagnie de Stéphane Bern. Bonjour Stéphane.
22: Bonjour Richard, bonjour la Côte d'Azur.
0: Et ce matin, on voyage au temps de Louis XV et des tirelires en porcelaine.
22: C'est l'histoire d'une poignée de terre blanche qui allait faire la gloire du Limousin et quelques jaloux. Fin du XVIIIe siècle dans le Limousin. Tout commence par une bassine. Madame Darnay lave son linge au bord d'un ruisseau à Saint-Thierry-la-Perche. Elle remarque une terre claire et fine. Intriguée, elle en parle à son mari Jean-Baptiste Darnay, chirurgien de campagne. Il vient voir et observe cette sorte d'argile qui lui rappelle quelque chose. Quelques années plus tôt, Jean-Baptiste Darnay a servi pendant la guerre de succession d'Autriche. Là-bas, il a probablement vu ces carrières de gisement de cette matière si précieuse, le kaolin. C'est cette étrange argile blanche qui permet de fabriquer la porcelaine. Une découverte d'autant plus exceptionnelle qu'en cette année 1740, le roi Louis XV offre une prime à ceux qui découvriraient cette matière rare. De quoi mettre du beurre dans les épinards et quelques louis d'or dans une tirelire cochon. Cochon en porcelaine, bien sûr. Et c'est là que l'histoire se corse. Fort de sa découverte, Jean-Baptiste Darnay se tourne vers son ami bordelais, Marquis Lervillaris, pour lui demander conseil. Sauf que ce dernier s'empresse de s'approprier la découverte. Quand on a de tels amis, on n'a pas besoin d'ennemis. Résultat, Darnay n'obtiendra aucune reconnaissance de son vivant, tandis que Villaris récolte la prime du roi et les honneurs. Qu'importe, le gisement de Saint-Thierry-la-Perche va contribuer à faire de Limoges la capitale de la porcelaine en France. Alors si demain vous voyez un service en porcelaine à un prix exorbitant et que vous entendez quelqu'un s'exclamer « mais c'est du vol !» Eh bien, vous saurez maintenant qu'il ne croit pas si bien dire.
0: Merci. Évidemment, Stéphane Bern, on vous retrouve avec votre voyage dans le temps quotidien, soit à 7h58, soit directement sur l'application ici.
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0: Excellent mercredi 22 juillet, il est 8h. toute l'actualité avec vous, Julie Munch. C'est le feu le plus important de la saison dans la région.
11: Et il touche encore une fois nos voisins varois. Trois communes qui vous parlent certainement. Cotignac et son fameux rocher, Corinth pour son vin et juste en dessous Montfort-sur-Argence. Nous sommes globalement au nord de Brignoles et tenez-vous bien, les flammes ont parcouru plus de 2500 hectares depuis hier. Le feu est parti d'un champ à Pontévès et s'est propagé à vitesse grand V, comme à Tarado et aux Arcs dimanche, au milieu des habitations. 400 personnes évacuées, 6 maisons impactées. Christelle Marquès, 900 pompiers ont lutté toute la nuit et luttent encore.
1: Les traits sont tirés ce matin, les mines fatiguées, car la nuit n'a pas été simple. Façon très pudique des pompiers pour dire que réellement, cette nuit, ils ont mené une lutte acharnée, mètre après mètre, pour préserver les deux édifices religieux de Cotignac qui étaient sérieusement menacés, encerclés par les flammes. Le monastère Saint-Joseph de Bessillon et le sanctuaire Notre-Dame de la Grâce ont donc été épargnés, tout comme une centaine de maisons dans les secteurs de Cotignac, Montfort-sur-Argence et Corinth. Les soldats du feu veulent profiter ce matin des températures un peu fraîches ici à Pontevès pour avancer et traiter le plus de zones possible avant le retour du vent et des températures plus élevées un peu plus tard dans la matinée. Pour les aider dans le ciel, les hélicoptères bombardiers d'eau ont repris leur rotation depuis une heure, larguant à chaque fois un millier de litres d'eau. Les avions sont arrivés très peu de temps après, frappés donc très fort. C'est encore l'idée aujourd'hui pour fixer ce feu le plus vite possible.
11: Et les 80 pompiers des Alpes-Maritimes envoyés en renfort dimanche sur le feu des Arcs ont été réaffectés à ce nouvel incendie. Ça brûle aussi en Corse. Malgré 9 jours de lutte, l'incendie dans le secteur de Corté poursuit sa progression. Il a parcouru 260 hectares, mais sans menacer d'habitation.
0: Prenez votre mal en patience dans les transports en commun de la métropole niçoise.
11: Il y a grève sur le réseau de transport Ligne d'Azur. Les bus et les trams fonctionnent comme un dimanche ou un jour férié aujourd'hui. Un appel lancé par deux syndicats, comme la semaine dernière, Sud Solidaire et la CFTC-UNSA. Ils dénoncent les salaires qui ne progressent pas suffisamment, des négociations qui n'avancent pas. Alors certains chauffeurs ne prendront pas le volant, malgré le deuxième concert ce soir de The Weeknd à l'Allianz Riviera et des milliers de spectateurs attendus. Stéphane Champoussin, délégué syndical Sud Solidaire.
3: Entre ces deux grèves, on a eu encore un entretien avec notre directeur adjoint. Les propositions qu'il nous a faites n'ont pas évolué. Au contraire, il a maintenu ses propositions. Et vu que justement, par rapport aux salariés, ce n'est pas la demande qu'on a du retour du terrain, donc on a maintenu la grève pour ce mercredi 22 juillet. Malheureusement, c'est tombé sur ces dates-là. On est vraiment désolé par rapport aux usagers et ceux qui vont aller au concert. Mais la seule façon de se faire entendre par rapport à M. Ciotti aussi, puisque je pense que lui aussi va être touché, et le président qui est le président de la métropole. Et justement, on n'avait que ce biais pour se faire vraiment entendre et se faire écouter aussi par ces personnes-là.
11: Les trois lignes de tram et de nombreuses lignes de bus sont impactées. Vous les avez sur notre site, sur celui de Ligne d'Azur également. Ligne d'Azur qui précise que des renforts sont quand même prévus côté transport pour emmener et ramener les spectateurs du concert de The Weeknd ce soir à l'Allianz Riviera.
0: 70 degrés, c'est la température des toboggans en métal en plein soleil en ce moment même sur la Côte d'Azur.
11: Bon, c'est vrai, on a tous connu les toboggans brûlants quand on était enfant, mais la canicule très longue que nous vivons et qui n'en finit pas, met en évidence le manque d'ombre dans les parcs pour enfants, dans le contexte également du réchauffement climatique. À Nice, sur la centaine d'aires de jeux, plus de la moitié sont en plein soleil, et en trouver à l'ombre avec des jeux qui ne sont pas brûlants, eh bien c'est une mission compliquée, comme l'explique ces Niçois rencontrés sur la promenade du Paillon.
17: Disons que je ne les ai pas vus, non, je ne les ai pas vus. Bah, les parcs sont en plein soleil, ils sont vieux, ils sont cassés. Ça dépend des quartiers, hein, parce qu'il y a des quartiers qui sont très très beaux. Mais c'est les quartiers mon papa.
23: La plupart sont au soleil et le reste c'est sous les arbres, c'est les bancs.
24: C'est-à-dire qu'il faudrait un peu plus d'ombre quand même, il faudrait un peu plus d'arbres. Là, voilà, oui. Puisque là vraiment c'est en plein soleil, les enfants ils peuvent pas rester. Hein. L'aluminium doit brûler les fesses hein, quand même.
23: Bah, en fait on prend nos pistolets à eau, on les vide sur le toboggan et bah, on glisse.
25: Ça le refroidit un peu le toboggan ?
23: Oui, ça le refroidit un peu.
17: On leur interdit de descendre le toboggan.
25: Ah
17: ouais ? Oui, ils prennent que les jeux en bois qui n'ont pas de ferraille et qui n'ont pas de toboggan brûlant. Mais c'est quand même beaucoup mieux qu'avant quand même, on va pas se mentir. Ils ont fait quand même beaucoup d'efforts pour planter et on arrive quand même à trouver de la fraîcheur et les brumisateurs, c'est chouette.
11: Mais maintenant, il faut attendre que les arbres plantés récemment sur cette promenade du Paillon deviennent plus grands. On fait le point sur les températures du jour à la fin de ce journal.
0: À 8h05, vous écoutez ici Azur, sauver l'été à Isola.
11: C'est dans cette optique, sauver la saison estivale, que la maire d'Isola, des commerçants, le président de la métropole, Éric Ciotti et un représentant de la préfecture se sont réunis en fin de semaine dernière pour tenter de trouver une solution, puisque la galerie marchande, véritable poumon économique de la station, est fermée depuis jeudi dernier pour des raisons administratives, dans le contexte aussi d'un conflit entre mairie et commerçants. Mais Justine Leclerc, des solutions sont à l'étude pour rouvrir au plus vite.
2: Le président de la métropole Nice-Côte d'Azur a réuni en fin de semaine dernière la maire d'Isola, des commerçants de la galerie marchande et un représentant de l'État. L'ensemble des parties s'est mis d'accord, explique Éric Ciotti dans un communiqué. Une solution transitoire, exceptionnelle et temporaire jusqu'au 15 septembre doit permettre de rouvrir la galerie au plus vite après la démission la semaine dernière de l'administratrice judiciaire. La galerie commerciale située en bas des pistes est privée, mais elle a une utilité publique. La mairie souhaite donc en devenir propriétaire. Mais ce changement de statut est délicat. Il inquiète certains copropriétaires des appartements au-dessus de la galerie marchande et certains commerçants qui craignent aussi de payer plus de charges pour certains. En attendant la réouverture prochaine de la galerie commerciale, la crèche a été transférée au village à Isola. La pharmacienne attend aussi une solution. L'an passé, elle avait installé une tente pour délivrer les médicaments, mais cette année, elle n'a pas eu l'autorisation de l'Agence régionale de santé. Mais la maire d'Isola assure que la situation est proche de se débloquer.
11: Les précisions de Justine Leclerc. Et puis enfin, place au Tour de France et à la 17e étape entre Chambéry et Voiron. Aujourd'hui, hier, c'était le contre-la-montre, une étape où on attendait les Azuréens. Finalement, Paul Sexas, qui vit désormais à Nice, finit 4e de ce contre-la-montre. Lenny Martinez finit 20e. Kevin Vauclin termine 66e. Il explique qu'il a fait le choix de ne pas se donner à fond sur cette étape pour se préserver et gagner plutôt une étape plutôt qu'un bon classement au contre-la-montre.
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11: Bon, la météo, Richard.
0: C'est du soleil tout au long de cette journée avec des premières heures comme chaque jour, brumeuses.
11: Et chaude,
0: tout à fait. Avec tout ce programme que vous nous partagez déjà sur la page Facebook d'ICI Azur ou directement sur le WhatsApp. On a par exemple Eric qui est dans le quartier de Cocade à Nice, qui nous indique déjà 25 degrés. Villietti, elle, en haut de la Vésubie à Roquebillière, c'est 15 degrés sec qu'elle a relevé. Et alors chez vous, continuez de partager avec nous votre météo à tout moment ou vos idées de sortie. C'est tout simple, vous avez deux options, hein, soit Facebook, soit directement le 04 93 82 03 04 sur WhatsApp. Cet après-midi, on aura 30-32 degrés en moyenne hein, sur le littoral. 31 degrés, ce sera le cas notamment dans la baie de Villefranche et sur le Cap Ferrat. On aura également 32 degrés sur le secteur de Cap d'Ail, avec encore un tout petit peu plus chaud si vous êtes dans la basse vallée du Var ou encore dans les Paillons, à Cantaron notamment. 34 degrés annoncés par Météo France en haut de la Tinée. Pas plus de 25 également annoncés. 8h08 sur la route avec vos difficultés. Ça coince un petit peu plus à cette heure-ci. On a notamment un ralentissement entre Cap d'Ail et la Principauté de Monaco lorsque vous descendez la pénétrante du Paillon pour retrouver le centre-ville niçois. Mais partout ailleurs, l'autoroute A8, la route du bord de mer entre Antibes et Villeneuve-Loubet ou encore le centre-ville niçois, tout est plutôt dégagé.
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0: 8h09, la musique, celle d'Étienne Dao, tombée pour la France avant de vous offrir vos séance de cinéma. Il y a plein de films à voir en ce moment, mais quand je vous dis plein, c'est pour tous les goûts. Hein. Des films d'horreur, des films fantastiques, il y a des films pour les enfants. Vous allez vous régaler. Mais avant ça, on va jouer. Et je compte sur vous pour noter le numéro. Là, je vous le donne déjà en avance. 04 93 82 03 04. C'est bon, c'est noté. Allez, prenez votre mal en patience. On se retrouve juste après.

tombée pour la France et pour les fans du dandy français. Il se murmure, alors c'est pas une info officielle, mais je viens de vérifier à l'instant, qu'un nouvel album serait en préparation. Elle, ce sont ses vieux 45 tours qu'on prend plaisir à ressortir.

0: Jeanne Masse avec Sauvez-moi, le 45 tours, vos souvenirs en musique que l'on écoute dans les toutes prochaines minutes. Et vous savez ce qu'on fait aussi avec la musique sur Ici Azur? Non, vous savez pas. Ben, on joue également.
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0: 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Alors, pour jouer avec nous, c'est tout simple. Vous notez le numéro 04 93 82 03 04 et puis vous reconnaissez cette musique issue d'un film, forcément.

0: Allez, je suis sûr que vous l'avez reconnu ce titre. Et j'en profite pour saluer l'ami Quentin Lacrome qui m'a laissé quelques piano tests pour les vacances. Évidemment, vous l'avez. C'est un dessin animé avec pas d'autres indices à vous donner quand même. Parce que si vous voulez aller au cinéma, ça se mérite. 04 93 82 03 04. Vous et moi, on joue ensemble avant 8h30. Mais là, tout de suite maintenant, c'est Myriam qui vous accueille. Alors, à vos appels, si vous avez reconnu la bande originale de ce film d'animation sorti dans les années 90, un film d'animation des studios Disney.
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0: 8h15 sur Ici Azur. Bonjour Drazo.
3: Bonjour Richard.
0: C'est pas vrai, c'est votre rendez-vous anti-arnaque. Et chaque matin, vous répondez à une question que beaucoup d'auditeurs vous posent. Et notamment cette fameuse question: comment se débarrasser des appels frauduleux? Vous savez, ces fameux démarchages téléphoniques.
3: Oui, vous en avez ras-le-bol, mais alors ras-le-bol de ces appels incessants. Allô, c'est pour les panneaux solaires. Allô, c'est votre conseiller Enedis. C'est insupportable, on est tous d'accord. Une application que vous pouvez télécharger, c'est celle que j'ai moi, c'est Orange Téléphone. Alors peu importe que vous soyez chez Orange, Bouygues ou autre, ça marche pour tout le monde. Quand mon téléphone sonne, l'application m'affiche immédiatement si c'est du démarchage pour les panneaux solaires par exemple, ou si c'est un appel malveillant. C'est vraiment bien fait. Seul défaut, si vous voulez que l'appli bloque immédiatement l'appel avant même que ça sonne, c'est une option payante. Attention, réservée aux abonnés Orange.
0: Mais alors Aude, est-ce qu'il y a des applications gratuites ?
3: Oui, il y en a. Vous avez Saracroche. Petit jeu de mots, hein, ça s'écrit S-A-R-A, ça raccroche. Elle a une énorme base de données avec 15 millions de numéros indésirables et elle bloque même les textos malveillants du style « c'est le livreur »,« votre colis ne rentre pas dans la boîte aux lettres », etc. Je vous la conseille, en plus elle est très facile à installer. Vous en avez d'autres, je vais vous mettre une petite liste, tenez, sur ici.fr, comme ça vous l'aurez sous la main. Vous avez Bigone pour ceux qui ont un iPhone, vous avez WinCalls pour ceux qui n'ont pas d'iPhone. Elles vont vous permettre de bloquer par exemple tous les numéros qui commencent en 0948 ou 0162. On les voit tout le temps, vous les connaissez, c'est du démarchage. Question que vous me posez souvent: quand mon téléphone sonne et que je sais que c'est un appel indésirable, est-ce que je dois refuser l'appel ou laisser sonner ? Je vais être honnête, il n'y a pas de bonne solution. Dans les deux cas, la personne à l'autre bout risque de continuer à vous appeler encore et encore et encore. Donc prenez plutôt le problème à la racine avec les applications que je viens de vous citer.
0: Un cauchemar, ces démarchages téléphoniques. Merci Aude Razo. On se retrouve évidemment avec l'actualité dans les prochaines minutes, 8h30 en 90 secondes.

0: Retrouvez-moi ce classique 45 tours. On a ressorti les petites galettes avec Jeanne Masse. Évidemment, 8h20, vous écoutez ici Azure Excellent, début de journée. Et puis chaque matin, votre rendez-vous des authentiques qui donne la parole à des Azuréens qui œuvrent dans l'ombre. Océane Tournière, qui est originaire de Tourrette-sur-Loup, la trentenaire qui a décroché en 2025 un prix Jeune Talent France 2025 lauréat à l'UNESCO pour les femmes et la science. Un prix qui met les jeunes femmes scientifiques à l'honneur. Océane Tournière qui nous parle de son travail. Et comme d'habitude, elle commence par se définir en trois adjectifs.
1: Très déterminée, sociable et aussi curieuse. Quand je leur dis que je dissecte des mouches, c'est vrai que ça reste toujours un peu surprenant. Mais après, les gens sont généralement très intéressés, en fait. Ça parle aux gens quand même, ils sont rapidement intéressés, ils veulent en savoir plus.
2: La mouche, ça répugne, on est d'accord.
1: Ça répugne, mais après, ils comprennent l'intérêt génétique. C'est un outil unique qui a d'ailleurs permis d'avoir de nombreux prix Nobel pour pouvoir étudier les gènes, en fait. Donc, il y a aussi un intérêt. Je m'intéresse du coup à l'impact des chromosomes sexuels sur nos cellules, sur le fonctionnement de nos cellules, en fait.
2: Ça ressemble à quoi, votre quotidien? Vous travaillez sur quoi?
1: Donc, je travaille sur la mouche. Donc, parce qu'en effet, les mouches ont aussi des chromosomes sexuels, donc elles sont comme nous les humains, XX pour les femmes et XY pour les mâles. Donc en gros, je travaille sur la mouche, donc mon quotidien dans le labo, c'est de m'occuper de mes mouches, ça paraît dingue. On les nourrit et on les a dans des petits tubes en fait, et donc tous les matins, je vais leur donner à manger. On dissèque les mouches aussi. Les mouches ont des cerveaux, elles ont des poumons, des muscles, et on regarde tout ça en fait. En tant que chercheur, on peut choisir nos sujets d'études. C'est moi qui voulais étudier en fait l'impact des chromosomes sexuels sur le fonctionnement de nos cellules, et après bien entendu qu'un projet est monté en équipe. Je ne suis pas toute seule non plus au jour le jour quand même. Alors moi, j'ai toujours été passionnée en fait de comprendre d'où on venait. Quelle est notre origine en fait? D'où est-ce qu'on vient? Et pour répondre à cette question, on peut regarder d'un point de vue de l'univers, donc avec le Big Bang, mais aussi on peut s'axer sur la biologie. Et donc moi, je me suis intéressée à l'embryologie. Comment une cellule peut se diviser et donner naissance à toutes les cellules de notre corps, que ce soit des neurones, des muscles. Et donc c'est ça que je me suis intéressée. Et donc j'ai étudié ça en Norvège. Et maintenant, j'ai voulu prendre en compte aussi, du coup, l'impact de nos chromosomes sexuels dans nos cellules, car c'est encore quelque chose qui est très peu étudié.
2: Quand débute une journée, que vous arrivez ici, sur votre poste de chercheur, de chercheuse, Océane, qu'est-ce qui vous booste, quoi?
1: Moi, ce que j'adore, c'est d'étudier des questions, en fait, dont personne ne connaît les réponses. Et quand j'ai enfin la réponse, je sais que je suis la première personne au monde, en fait, à le savoir. Et donc ça, par exemple, j'ai un souvenir vraiment que j'ai eu pendant ma thèse où j'essayais de créer des organismes génétiquement modifiés. Et pour la première fois, je les ai vus sous le microscope fluorescent. Je savais que personne ne les avait vus avant moi. C'est quelque chose d'extrêmement motivant, en fait, de savoir qu'on participe à l'avancée de la science, de notre savoir, et qu'on est vraiment au tout premier plan de ça, en fait. Moi, mes parents sont commerçants, ils avaient un restaurant donc dans l'arrière-pays niçois, à Vence. Faire de la recherche, c'est un petit peu comme de la cuisine, hein. On doit faire des expériences, suivre un protocole. Donc, il y a quand même beaucoup de similitudes, et je pense que je me suis vraiment inspirée quand même de leur force, justement, de communication pour parler de mes recherches, ça c'est sûr. J'ai toujours voulu poser énormément de questions, que ce soit à l'école, sur tous les sujets, en fait, et même encore, en fait. Et je pense que pour faire de la recherche, il faut être curieuse et toujours se poser plus de questions. En fait.
0: Océane Tournière, qui est à retrouver sur ici.fr comme l'ensemble de nos authentiques. Il est 8h23, on joue ensemble juste après Amy Winehouse.

0: Amy Winehouse, Back to Black. Il est 8h26, il fait chaud de jour comme de nuit, mais de jour ça devient vraiment compliqué avec les pitchouis. D'autant que la plupart des parcs pour enfants sont en plein cagnard à Nice. Parfois même les toboggans montent jusqu'à 70 degrés. L'info d'ici, après 8h30.
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0: JR, bonjour.
7: Bonjour.
0: Ah, on avait préparé notre coup, hein. Moi j'ai lu JR, je me suis dit ah là là, mais j'espère que c'est pas le méchant quand même de la série. Rassurez-moi, vous êtes un gentil JR, vous?
7: Je pense, oui.
0: Et puis avec votre métier, vous ne pouvez être que sympathique, infirmier, donc vous êtes au service des autres. Originaire du Broc, comment ça se passe pour vous la journée là en ce moment avec la chaleur et vos patients?
7: Bah écoutez, ça se passe difficilement. Ouais. Beaucoup de personnes âgées qui ne mettent pas la clim. On a peur faire la guerre entre guillemets, mais bon, voilà, c'est très difficile.
0: Bon, et forcément, bah vous êtes là pour les rappeler entre guillemets un peu à l'ordre et puis prendre soin d'eux avant tout, quoi.
7: Tout à fait, de la prévention, les faire boire, etc. Enfin voilà.
0: Bon, en attendant, bah là, c'est nous qui allons prendre soin de vous, vous mettre au frais le temps de quelques heures pour une bonne séance cinéma. Il y a plein de films en ce moment, mais avant de vous les offrir, vos séances, eh bien, je vous propose un petit jeu, le pian test, un extrait d'une chanson que vous connaissez forcément, et puis vous me donnez le nom du film, ou le nom de la chanson, ou la chanteuse, ça c'est comme vous le sentez.

0: petite question juste avant qu'on se quitte. Qu'est-ce que vous voulez voir comme film?
1: Je n'en sais rien encore. Je vais me pencher sur la question.
0: Eh ben, vous nous direz. N'hésitez pas à nous rappeler. Merci beaucoup, JR. Belle journée à vous, bel été. Et merci d'avoir participé.
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0: Et puis des cadeaux, on en a plein à vous offrir, notamment entre 11h et midi, et si vous passez par la plage avec vos plages privées tout au long de cet été. Pour l'heure, 8h30, toute l'actu partout en France et dans le monde, en 90 secondes avec vous, Cyril Ardo-Redon.
3: L'incendie dans le Var est désormais contenu. Selon les pompiers, il s'est déclaré hier à Pont-Évès et s'est propagé à d'autres communes. Plus de 2500 hectares parcourus en quelques heures à peine. C'est le plus gros feu de l'été en Provence. 2300 foyers privés de courant et 400 personnes évacuées. La mort de deux pompiers hier, ils intervenaient sur un feu près de l'aéroport de Bordeaux en Gironde. Le ministre de l'Intérieur, Laurent Nunez, se rend sur place ce matin pour leur rendre hommage. Aujourd'hui, trois départements sont placés en risque très élevés face aux feux de forêt. 23 sont en risque élevé. La vague de canicule est derrière nous. Plus aucun département en vigilance orange ce matin selon Météo France. Retrouver de la sérénité et faire des investigations sur Ici Occitanie. La première présidente de la cour d'appel de Toulouse explique pourquoi le procès en appel de Cédric Jubilard a été repoussé à début 2027 suite à ses aveux. L'audience devait se tenir initialement en septembre. Plusieurs lois définitivement adoptées hier par les parlementaires. C'est le cas de l'interdiction des réseaux sociaux aux moins de 15 ans ou encore d'un texte contre les rodéos urbains ou le protoxyde d'azote. Jamais depuis près de 20 ans, les Français n'avaient autant boudé leur livret A. Depuis le début de l'année, les retraits ont dépassé les versements de près de 6 milliards d'euros. Le taux du placement préféré des Français augmente à 1,7% au 1er août. Et puis le Tour de France, le contre-la-montre individuel hier remporté par le Belge Remco Evenepoel, place aujourd'hui à la 17e étape. 174 km entre Chambéry en Savoie et Voiron en Isère.
4: Dans l'info d'ici, ce matin, on cherche l'ombre sur les aires de jeux pour enfants. En ce moment, les toboggans en métal dépassent les 70 degrés. Car à Nice, Ulysse Le Tocquin, il y a presque une centaine de parcs pour enfants et bon nombre d'entre eux sont en plein soleil.
5: Alors, beaucoup de familles se retrouvent sur la coulée verte. Ici, il y a des arbres sur les côtés, mais pas au-dessus des jeux pour enfants.
6: C'est-à-dire qu'il faudrait un peu plus d'ombre quand même. Il faudrait un peu plus d'arbres. Voilà, puisque là, vraiment, c'est en plein soleil, les enfants, ils ne peuvent pas... On ne peut pas rester. Hein. L'aluminium doit brûler les fesses hein, quand même.
5: Raison pour laquelle les parents les surveillent de près comme Marine avec ses deux petits de 4 et 6 ans.
7: On leur interdit de descendre le toboggan.
5: Ah ouais.
7: Oui, ils prennent que les jeux en bois qui n'ont pas de ferraille et qui n'ont pas de toboggan brûlant.
5: Et justement, à côté du toboggan brûlant, il y a un trio de filles de 10 ans.
8: Daphné, Bousso et Ella.
5: Les trois copines ont une technique pour ne pas se brûler les fesses sur la ferraille.
8: Bah, en fait, on prend nos pistolets à eau, on les vide sur le toboggan et on glisse.
5: Ça le refroidit un peu le toboggan ?
8: Oui, ça le refroidit un peu.
9: En fait, aussi, on glisse plus vite, donc on ne sent pas vraiment la chaleur.
5: Tu trouves qu'il y a assez d'endroits, toi, qui ne sont pas en plein soleil, des jeux qui sont un peu à l'ombre, il y en a ou pas ?
8: Il n'y en a pas énormément ici dans ce parc. La plupart sont au soleil et le reste, c'est sous les arbres, c'est les bancs.
5: Par contre, il y a plein de jeux d'eau, ça doit être chouette pour vous, non ?
8: Oui, c'est très chouette. Il y a les jets d'eau aussi, tout là-bas. On dirait des fontaines, en fait, c'est pour ça.
5: Agréable, ces jets d'eau et ces brumisateurs présents un peu partout sur la promenade du Paillon. Les choses évoluent.
7: C'est quand même beaucoup mieux qu'avant, quand même. On ne va pas se mentir. Ils ont fait quand même beaucoup d'efforts pour planter et on arrive quand même à trouver de la fraîcheur et les brumisateurs, c'est chouette.
5: Mais les brumisateurs et les nouveaux arbres plantés comme au Paillon, ce n'est pas pour tous les parcs de la ville. Dans son quartier du Ré, Marine le constate.
7: Bah, les parcs sont en plein soleil, ils sont vieux, ils sont cassés. Ça dépend des quartiers, hein, parce qu'il y a des quartiers qui sont très très beaux. Mais c'est les quartiers où on ne va pas.
5: Cela explique pourquoi tant de familles viennent profiter des installations les plus récentes, même si les arbres plantés ces 10 dernières années n'ont pas encore eu le temps de grandir suffisamment pour couvrir d'ombre les jeux pour enfants.
4: Un reportage d'Ulysse Le Tocquin.
0: Dans le reste de l'actualité, Julie.
4: La grève des transports. Aujourd'hui, dans la métropole de Nice, les bus et les trams circulent comme un dimanche ou un jour férié. Comme la semaine dernière, deux syndicats appellent à la grève. Et dans le prochain journal, vous entendrez le maire de Breil-sur-Roya, Sébastien Ollaran, qui se retrouve dans l'impasse. Certes, il touche des subventions pour financer la reconstruction après la tempête Alex, mais la mairie doit préfinancer les travaux, avancer un argent qu'elle n'a pas. La météo, Richard.
0: Ah ben c'est du soleil.

0: Tout au long de cette journée, une fois encore, vigilance jaune à la canicule. On a Antoinette et René sur la page Facebook d'Ici Azur qui nous écrivent 25 degrés à Mougins. Excellente journée, prenez soin de vous et des bisous. Du côté je ne sais pas, mais il y a Champou qui nous a écrit également 23 degrés à 7h, un petit peu moins étouffant et le soleil qui brille déjà. Ah si, c'est à Caillan. Dans l'arrière-pays. Merci beaucoup, Champou, de nous avoir écrit. Annie, aussi, à Carras, ce matin, 26 degrés dès les premières lueurs du jour. Rendez-vous compte. La fraîcheur, pas forcément. En tout cas, ce sera moins chaud qu'hier et que les jours précédents, avec pas plus de 32 degrés sur la bande littorale. On aura 34 degrés également pour Gilette, Sospel ou encore le secteur de Moinsartou. À 8h35, ce que je peux vous annoncer également, c'est que sur la route, on a quelques difficultés, notamment si vous circulez sur la pénétrante du Paillon, direction du centre-ville niçois. Vous perdez un petit peu de temps hein, à hauteur de l'Ariane. Dans le centre-ville niçois, également la voie Matisse entre Magnan et la gare de Nice. Dans les deux sens, c'est un petit peu compliqué ce matin. Tout comme l'autoroute A8 lorsque vous arrivez à Nice en direction de l'Italie. Partout ailleurs, les ralentissements un petit peu habituels, n'hésitez pas à nous les partager. 04 93 82 03 04. Attention, gare de Cannes, le 8h53 pour Menton est annulé. Et pour le 8h22 pour Menton, eh bien, un petit quart d'heure de retard, vous avez peut-être encore la chance de l'attraper.
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0: Et puis on va partir sur les routes azuréennes également en vélo. Tout cet été, la Côte d'Azur à vélo, on serpente en compagnie de Camille Boyardi-Franqui. Aujourd'hui, on monte sur le plateau de Cossol dans le Haut-Pays Grassois. Ce sera juste après la musique de Jean-Jacques Goldman. C'est ta chance. Belle matinée, on est ravis d'être là.

Rien de mieux qu'un Jean-Jacques Goldman pour débuter cette journée à vos côtés, peut-être en vacances, sur la route du travail ou à la retraite. Et vous savez quoi? On passe l'été ensemble. On a plein de choses à se partager, des idées de sortie, pourquoi pas, dans les toutes prochaines minutes. Mais on va également écouter la nouveauté de Zazie.

0: Zazie qui sera d'ailleurs de passage en juin prochain. Ouais, alors va falloir patienter un petit peu quand même. Juin 2027, ce sera du côté de Antea à Antibes pour deux concerts d'affilée. Toutes les infos sur le site d'Antea, la grande salle de la ville de Antibes.
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0: 17, le nombre de jours avant que la magie du Tour n'opère de nouveau à Nice avec l'arrivée du Tour féminin. Et du coup, on s'est dit qu'ici Azur allait mettre tous ses auditeurs au vélo pour cet été de la Côte d'Azur à vélo. C'est avec vous Camille Boyardi. Francky, bonjour.
3: Bonjour Richard.
0: Et on pédale jusqu'où ?
3: Pour ce nouvel itinéraire, direction Cossol pour une boucle tracée par le département et intitulée « Balade au cœur des pierres ». C'est un circuit familial de 15 km qui, malgré sa proximité avec le littoral, vous transporte instantanément dans un autre monde. C'est un paysage lunaire franchement fascinant. On prend le départ de Cossol devant l'auberge éponyme et on part plein est sur la départementale 12. C'est une départementale certes, mais je vous rassure, avec peu de passages. On passe le col de l'Ecre, dans le bon sens entre guillemets, puis on bifurque sur le chemin des Clapes. Là, il s'agira d'ouvrir l'œil car après environ 600 mètres, vous jouirez d'une vue plongeante sur la mer Méditerranée qui scintille en contrebas de Nice jusqu'au-delà de Cannes.
0: Et tout cela est sublime évidemment, et vous me disiez que pour vous ce parcours est assez spécial.
3: Pour moi, cette trace est spéciale parce que sur cette route des Clapes, c'est avant tout une immersion dans le silence. On emprunte là une petite route peu fréquentée qui monte tout tranquillement. On pédale entre les herbes hautes et les bories, ces célèbres abris de pierres sèches qui ressemblent à des igloos de roche. Et le calme est presque irréel. La suite de cet itinéraire vous ramène à l'auberge de départ via une descente fort appréciable. Mais c'est pas tout, car j'imagine qu'après 15 bornes, vous en avez encore sous la pédale. Et j'ai justement une petite cerise sur le gâteau, l'observatoire de Calerne. Des visites exceptionnelles sont organisées pour découvrir comment les besoins scientifiques des astronomes ont façonné l'architecture futuriste de ces bâtiments. C'est l'occasion pour nous de comprendre comment on observe les étoiles depuis ce plateau unique. Et pour les plus baroudeurs, vous pouvez même prolonger l'expérience avec un petit bivouac dans les préalpes d'Azur, en respectant bien sûr les zones autorisées. Dormir sous le ciel de Calerne après une journée à rouler dans les bories, c'est la garantie d'une déconnexion totale.
0: Et comme toujours, les itinéraires sélectionnés par Camille sont à retrouver sur ici.fr, la Côte d'Azur à vélo. Et puis si vous avez prévu d'aller faire un tour aujourd'hui, n'oubliez surtout pas votre petit bidon d'eau, la crème solaire pour pas finir comme une écrevisse.
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0: Bon réveil en ce mercredi 22 juillet. Trois infos pratiques, locales, utiles et sympas avec vous, Julie.
7: Et ce mercredi ressemble un peu à un dimanche férié sur la métropole Nice.
0: Ah, c'est vrai, c'est un petit peu le sentiment qu'on a quant à la fréquence des bus, tram et car ligne d'Azur, le service qui sera de nouveau très dégradé ce mercredi suite à l'appel à la grève. À Nice, principalement les lignes de tram, oui, mais aussi la 5, la 6, la 7, la 8 plus et la 12 plus et bien d'autres. D'ailleurs, vous avez tout le programme sur ici.fr.
7: Et il y a aussi un deuxième soir de concert à l'Alliance.
0: Sur ce son un petit peu chaloupé, ça risque de coincer, notamment dans l'ouest niçois, avec les voies secondaires, la route pour y aller, notamment l'avenue du Mercantour, le boulevard du Mercantour qui sera totalement saturé. 68 000 personnes qui sont attendues dans l'entre de nos aiglons. Il faut évidemment privilégier le tram avec la ligne 3 qui vous y emmène directement depuis le port Olympia. Et promis, là, ça devrait rouler.
7: Et un autre concert, cette fois-ci gratuit.
0: Dans la Haute-Tinée, à Auron, en station, leur rend hommage à Aretha Franklin. Gospel plutôt, hommage à 19h, c'est en La Chapelle, Saint-Érige.
7: Et si vous avez d'autres idées séduisantes à partager, faites-le avec des vocaux sur WhatsApp au 04 93 82 03 04.
0: Et puis d'autres idées également à retrouver directement sur l'application Ici comme la musique avec Zazie.

0: fortes.
1: Premier extrait de son tout nouvel album Volatile qui sortira au mois de septembre prochain. C'était Zazie avec son nouveau single Peu importe. L'ABCDR de la Côte d'Azur, ici Azur qui vous propose avec Valérie Castera des éditions Gilletta d'embarquer dans un ABCDR qui revisite lettre après lettre la grande histoire azuréenne et aujourd'hui la lettre S comme Ségurane.
2: Figure légendaire de l'histoire niçoise, Katharina Ségurana n'était ni reine, ni princesse, ni déesse, mais simple blanchisseuse. Son nom est associé au siège de Nice de l'été 1543. Alors à la fin du mois de juin, une impressionnante armée franco-turque d'environ, de 200 000 hommes et de 120 galères se présente devant les remparts de la ville. Les Niçois comprennent rapidement que l'été s'annonce mouvementé. Après plusieurs bombardements, un premier assaut est lancé le 2 août. Les défenseurs résistent. Un deuxième suit le 15 août contre le bastion Saint-Caire. La situation devient critique, mais les assaillants échouent encore et leur étendard tombe aux mains des défenseurs. Le troisième assaut, le 22 août, permet aux Franco-Turcs de s'emparer de la ville basse. Pourtant, le château continue de résister. Cette ténacité, combinée à l'arrivée prochaine d'une armée de secours réunie par le duc Charles III, finit par décourager les envahisseurs. Après avoir pitié, la vie de fond en comble, il quitte Nice le 8 septembre. Oh là là, pour les Niçois, cette délivrance relève d'abord du miracle. Le 15 août et le 8 septembre correspondent en effet à deux fêtes mariales importantes. L'Assomption et la Nativité de la Vierge. Mais avec le temps, une autre héroïne fait son apparition dans le récit. Devinez qui est-ce ? Eh oui, c'est Katharina Ségurana. Selon la tradition, alors que les combats font rage, la courageuse Bugadière aurait assommé un porte-drapeau turc avec son battoir à linge avant de s'emparer de son étendard. Mais la légende ne s'arrête pas là. Katharina aurait également soulevé ses jupes pour montrer son postérieur aux assaillants. Une méthode de défense peu enseignée dans les académies militaires, mais qui a largement contribué à sa célébrité. Entre bravoure et provocation, l'épisode est devenu l'un des récits les plus savoureux du folklore niçois. Certes, aucun témoin direct du siège ne rapporte cette scène. Le chroniqueur Jean Bada, pourtant présent lors des événements, n'en dit pas un mot. L'histoire apparaît plus tard dans les récits populaires. Mythe ou réalité ? Difficile à trancher. Mais il faut reconnaître que peu d'héroïnes peuvent se vanter d'avoir défendu leur ville avec autant d'audace et aussi peu d'équipement militaire.
1: Ouais, c'est vrai, en plus la légende raconte que, et d'ailleurs vous pouvez la redécouvrir à tout moment sur l'application ici. Merci beaucoup Valérie Castera aux éditions Gilletta, l'ABCDR de la Côte d'Azur à se procurer en livre, mais également à écouter en podcast sur la plage avec les écouteurs dans les oreilles tout au long de cet été. Ici Azur qui vous accompagne. Et dans les toutes prochaines minutes, un conseil hydratation, c'est le docteur Kierzek qui t'en change juste après Bonne M.

0: Le groupe disco des années 70, c'était Boney M avec Sunny, il est 8h55. Et comme chaque jour, bonjour Dr Kirzek.
1: Bonjour Richard.
0: Chaque matin cet été, on le passe en pleine forme avec votre radio ici. Et grâce à vos précieux conseils santé, et on s'hydrate grâce à des infusions froides, c'est plutôt bénéfique.
1: L'infusion froide, c'est la star de l'été. Vous savez, c'est ces carafes remplies de plantes, de fruits et d'eau qui patientent sagement 8 heures au frais avant de nous offrir leur douceur. Alors d'abord, la bonne nouvelle, c'est que oui, c'est sain, les infusions froides sont excellentes pour la santé. Pas n'importe lesquelles, hein. Je parle des vraies infusions maison, sans sucre ajouté, sans colorant, sans arôme artificiel. Je parle pas des iced tea industriels qui cachent souvent l'équivalent de 3 morceaux de sucre par bouteille. Premier super pouvoir, ça hydrate. En été, on a souvent du mal à boire de l'eau plate. C'est vrai que c'est un peu monotone. L'infusion froide avec ses parfums naturels, un peu de menthe, du citron, de l'hibiscus, bah, ça rend l'eau plus attrayante et ça nous encourage à boire plus régulièrement. Autre bonne nouvelle, contrairement aux idées reçues, le thé froid n'est pas diurétique, à faible teneur en caféine. Il compte pleinement dans le bilan hydrique quotidien. C'est vraiment un allié pendant la canicule. Notre super pouvoir, la préservation des antioxydants. Bah oui, les vitamines C, par exemple, elles ne sont pas détruites par la température. À froid, elles restent intactes, en fait. Ce n'est pas tout. Des études ont montré que l'infusion à froid permet de concentrer certains antioxydants, des anti-vieillissements. Donc ça, c'est vraiment très intéressant. Il y a moins d'amertume, plus de sérénité. C'est un peu du yoga dans une bouteille. Autre super pouvoir, il y a moins de caféine. L'eau froide extrait beaucoup moins de caféine que l'eau chaude. Ça, c'est intéressant. Toutes les études le montrent. Résultat, on peut en boire même le soir sans risquer de passer la nuit à compter les moutons.
0: Et docteur, j'ai une question pratique qui me brûle les lèvres de nos auditeurs, mais aussi de moi. Concrètement, comment on prépare une bonne infusion froide ?
1: Vous voulez ma recette ? Laissez infuser au moins 6 heures. Contrairement à l'infusion chaude, l'extraction à froid est lente. On compte 6 à 12 heures au réfrigérateur. Dosez généreusement, parce qu'à froid, l'extraction est moins puissante. Donc pour un litre d'eau, il faut 10 à 15 grammes de plantes, par exemple, contre 5 grammes à chaud. Donc il faut, si vous utilisez des sachets, prévoyez 2 ou 3 sachets par litre. Ensuite, vous commencez à température ambiante, vous remplissez la carafe d'eau, et c'est après que vous allez mettre au frigo. L'eau trop froide bloque le processus de diffusion. Puis vous pouvez être créatif, hein. Moi, j'aime bien menthe, citron vert et concombre, par exemple. C'est ultra désaltérant. On peut faire aussi verveine, pomme et cannelle. Ça, c'est parfait pour le soir. Et puis, un dernier conseil d'été, alternez les plaisirs. Eau pure, infusion froide maison, de l'eau gazeuse avec une petite rondelle de citron. Votre corps apprécie la variété. Et surtout, on boit sans attendre d'avoir soif. Quand on a soif, c'est déjà un signe de déshydratation. Allez, bon été, bonne santé à l'écoute d'ici, bien sûr.
0: Moi, je retiens qu'il faut anticiper sur la déshydratation et boire donc tout au long de cette journée. C'est minimum de litres d'eau par jour. Évidemment, d'autres conseils santé à retrouver sur l'application ici. Merci docteur, à demain.
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3: avec Aurore de Récré à Nice.
4: Je vous emmène dans la crypte archéologique de Nice, sous la place Garibaldi, au milieu des vestiges de la cité médiévale qui ont été découverts pendant les travaux du tramway. Alors on descend dans une salle souterraine de 2000 mètres carrés et on se retrouve au Moyen-Âge dans la cité fortifiée. On suit un parcours autour des anciennes portes de la ville, des bastions de défense, des vestiges de ponts ou d'aqueducs, et le guide explique la vie de la cité à l'époque, le contexte historique, en distillant des anecdotes qui rendent la visite très vivante et interactive. Et puis on parle aussi des fouilles archéologiques qui ont eu lieu et de la conception de cette crypte qui est quand même incroyable. Alors on vous conseille cette expérience en famille à partir de 7 ans et c'est sur réservation en ligne et entièrement gratuit pour les enfants jusqu'à 18 ans.
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0: L'été que l'on continue de partager ensemble, le dossier du jour. Bonjour Jean-Reno.
8: Bonjour Richard, bonjour à tous. En ce mercredi, le dossier du jour va vous détendre, vous apaiser, vous relaxer. On va parler massage aujourd'hui, bénéfique pour lutter contre le stress. Les Français et les Azuréens y sont accros. Et c'est vrai que cette discipline ne fait que de se professionnaliser. On sera avec un spécialiste du massage sportif et du massage en duo. Ils sont Azuréens et ont tous les deux été récompensés d'une médaille d'argent au dernier championnat d'Europe de massage, parce qu'il y a des championnats d'Europe et des championnats du monde. J'aimerais vous laisser une place, Richard, pour qu'ils puissent vous masser pendant
0: Exactement.
8: Une heure.
0: Exactement, moi je vais être patient.
8: Parler. Bon, eh bien écoutez, peut-être tout à l'heure on vous fera monter, c'est
0: petite,
8: ça
0: ouais, petit atelier pour donner des impressions comme ça en direct, ça peut être utile.
8: Vous aimez vous faire masser?
0: J'adore ça.
8: C'est vrai?
0: Ouais.
8: Ah, je croyais que vous n'étiez pas très tactile.
0: Il ne faut juste pas toucher les oreilles.
8: Bon, alors attendez, rapprochez-les, ces petites oreilles.
0: Et oh, on se retrouve mignonnes. Tout à l'heure pour voir si ça marche.
8: Évidemment, encore une belle réussite sur la Côte d'Azur, c'est à 10h30.
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8: Mercredi 22 juillet, vous êtes bien sûr ici Azur, il est 9h. Et tout de suite, c'est les infos avec vous, Julie Munch. Il va falloir prendre son mal en patience dans les transports niçois et les transports de la métropole.
10: Prenez de la marge pour vos déplacements. Aujourd'hui, il y a grève chez Ligne d'Azur. La fréquence de certains bus des trois lignes de tram est réduite. On fait le point avec vous, Ulysse Le Toquin, sur les perturbations.
11: Oui, la fréquence de passage des bus et des trams sera la même qu'un dimanche ou un jour férié ce mercredi. La semaine dernière, un peu plus d'un quart des chauffeurs étaient en grève. Ça doit être la même chose aujourd'hui, selon les deux syndicats qui conduisent le mouvement. À noter que le syndicat majoritaire, la CGT, ne participe pas à cette grève, ce qui n'empêche pas le service d'être très dégradé. Sud Solidaire et la CFTC-UNSA ne sont pas satisfaits des négociations avec la direction du réseau de transport. Les salaires ne suivent pas assez l'inflation. Inflation selon eux. Alors la grève va perturber une journée d'été en pleine semaine, mais inquiète aussi les Azuréens qui ont des places pour le concert de The Weeknd ce soir à l'Alliance Riviera. Ligne d'Azur assure que les lignes 2, 3 et B qui desservent le stade auront du renfort pour pouvoir amener tous les spectateurs qui ont prévu de s'y rendre.
10: Et vous retrouvez toutes les lignes impactées sur ici.fr/azur, les trois lignes de tram le sont, mais aussi donc de nombreuses lignes de bus. Dans le Var, c'est le plus gros incendie de la saison dans la région. Plus de 2500 hectares parcourus par les flammes depuis hier après-midi à Pontévez, Cotignac, Corins, et comme dimanche aux Arcs, le feu s'est propagé à vitesse grand V au milieu des habitations. Il est désormais contenu, 900 pompiers sont sur place pour traiter de nombreux points chauds. Parmi 80 pompiers azuréens envoyés initialement sur le feu des Arcs. Ils sont engagés cette fois à Pontévez. 6 maisons ont été touchées par les flammes, une centaine d'autres sauvées par les pompiers in extremis. 400 personnes ont été évacuées.
8: Le transfert des dauphins du Marineland d'Antibes est possible à n'importe quel moment.
10: Le juge des référés du tribunal administratif de Nice rejette la requête de l'association Sea Shepherd France. Cette dernière s'opposait au transfert des dauphins vers le parc Selouau Marina à Malaga et au Delphinarium de Valence. Le juge des référés considère que l'état de santé des dauphins est compatible avec un transfert. Il ne précise pas si ça se fera dans l'été ou plus tard.
8: 9h03 sur votre radio ici Azur. Le maire de Breil-sur-Roya dans l'impasse.
10: Sébastien Ollarand écrit carrément au chef de l'État Emmanuel Macron pour qu'il encourage une banque publique ou privée à prêter de l'argent à la commune dans le cadre des travaux de reconstruction de la tempête Alex. Il était notre invité en direct ce matin pour nous expliquer le problème.
12: Alors, nous avons quasiment 90 millions d'euros d'investissements qui doivent être réalisés sur 12 ans, entre la tempête Alex et les mouvements de terrain qui touchent le centre historique, sans parler de quelques autres projets habituels pour une commune. Et nous avons effectivement beaucoup de subventions, que ce soit de l'État, mais aussi des collectivités, le département, la région. Mm-hmm. Mais le problème, c'est qu'en réalité, pour quasiment toutes ces subventions, il faut que la commune avance l'argent, paye les entreprises, et c'est seulement sur facture acquittée que l'État ou la collectivité territoriale va nous verser la subvention. Et le problème, tout simplement, c'est que la commune n'est pas en capacité d'avancer des sommes aussi importantes avant de percevoir les subventions qu'elle a obtenues.
10: Et toute l'interview de Sébastien Ollarand, vous l'avez sur l'appli ICI Azur. Un nouvel IRM, dernière génération au CHU de Nice, un IRM 3 Tesla conçu pour les explorations complexes du crâne et du cou. Il peut aider à la détection par exemple de tumeurs cérébrales, le suivi de maladies neurodégénératives comme la sclérose en plaques, mais aussi à l'étude des pathologies liées aux yeux, aux oreilles et au nez. Près de 7500 personnes pourront en bénéficier de cet équipement donc chaque année.
8: Le podium en ligne de mire.
10: Paul Sexas vise le podium du Tour de France, mais il lui reste une marche à gravir puisque le jeune prodige du cyclisme, installé depuis peu chez nous à Nice, a pris la 4e place du contre-la-montre individuel. C'était hier entre Évian-les-Bains et Thonon-les-Bains. Le coureur de 19 ans n'est qu'à 20 secondes de la 3e place. Il compte bien tout donner d'ici l'arrivée dimanche.
13: Physiquement, je me sens encore solide. Je sens que voilà, les jambes sont toujours là. Ça devient de plus en plus mental parce que tous les jours, on doit se battre. Ça fait 4 jours qu'on se bat pour le général. Donc forcément, c'est une première pour moi et c'est pas facile. Mais pour l'instant, je tiens le coup et je suis content de ce que je fais. Et chaque jour, on nous rapproche un peu plus de Paris. Donc forcément, chaque jour, on a un regain mental encore plus fort.
10: Et aujourd'hui, place à la 17e étape entre Chambéry et Voiron.
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10: Il va faire encore chaud aujourd'hui.
8: Oui, la météo de ce mercredi, on parle d'une belle journée au programme, ça c'est pour le ciel, grand soleil du matin au soir avec un ciel bien dégagé et des températures en baisse aujourd'hui, des maximales de 30 degrés pour aujourd'hui, notamment du côté d'ouest du département, Puget-Théniers, du côté d'Antibes. Aussi, on aura 29 à Nice, 28 à Saint-Sauveur-sur-Tinée, 27 à Isola-Village ou encore 25 dans la Roya. Pourquoi je vous dis qu'il va faire plus frais? Eh bien parce que cette nuit, on devrait atteindre les 24 degrés la nuit sur le littoral. C'est pas arrivé depuis quasiment 2 semaines et donc un épisode de fraîcheur devrait s'installer. On devrait peut-être perdre cette vigilance jaune canicule demain, à suivre selon Météo France. Pour ce qui est de la route, eh bien on l'a dit, il va y avoir des ralentissements, notamment au niveau des trams aujourd'hui à cause d'une grève. Les lignes de tram A, B et C, lignes 1, 2 et 3, vont circuler aux horaires du dimanche et jour férié, donc il y aura beaucoup moins de passages. Pour ce qui est de la route en ce moment, eh bien écoutez, vous avez quelques ralentissements sur la 8 dans le sens Antibes-Nice, on parle de 10 à 15 minutes de temps de trajet en plus, ça bloque au niveau de Cagnes-sur-Mer.
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8: En ce mercredi 22 juillet, on commence la matinée avec le sourire et surtout avec la chanson française que vous aimez, Marc Lavoine, pour vous accompagner et son titre Pour une biguine avec toi, 9h07.

0: Un retour en 1983 avec Marc Lavoine pour une Begin avec toi, 9h10.
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0: Dans le dossier du jour, ce mercredi, on va apprendre à se détendre et apaiser notre corps via les pouvoirs du massage. Car oui, le massage a de nombreux bénéfices et c'est devenu une véritable profession reconnue. On est d'ailleurs avec des professionnels pendant une heure. Ils sont là avec nous, Antoine Carlotti, spécialiste en massage sportif. Bonjour Antoine.
2: Bonjour Jean.
0: Merci d'être avec nous ce matin. Et on est aussi avec Nicolas Van Hoel, spécialiste du massage en duo. Bonjour Nicolas.
3: Bonjour.
0: Alors on va commencer avec vous. Antoine, comment vous êtes tombé dans le massage ? Comment on se spécialise dans l'art du massage ?
2: Alors pour ma part, je suis tombé dans le massage un petit peu douloureusement. J'ai trouvé le massage après avoir été opéré de la hanche. J'ai eu une prothèse de hanche suite à beaucoup trop de sport parce que je suis passionné par ça depuis des années.
0: D'accord.
2: J'ai forcé, j'ai pas beaucoup récupéré. Et donc après, je me suis rendu compte, après mon opération, que finalement, si je m'étais occupé de mon corps, entre autres avec le massage et tout ce qui est récupération, j'aurais pu continuer à faire du sport encore longtemps.
0: Vous faisiez quel sport à l'époque ? C'est arrivé à quel âge justement cette transition ?
2: Alors, c'est arrivé à 47 ans. Je faisais du crossfit, de la course à pied et un petit peu de sport de combat aussi.
0: D'accord, parce que vous êtes de Cagnes-sur-Mer, donc amateur de sport. Et derrière, vous vous dites, bon ben voilà, le massage, ça me plaît. Comment vous vous êtes professionnalisé ? Comment on va vers cette branche-là ?
2: Alors en fait, c'est assez vertueux, hein, mais je me suis spécialisé parce que je me suis dit que je pouvais éviter à d'autres personnes d'avoir les mêmes soucis que moi par le biais du massage et par le biais de tout ce qui est conseil sur la récupération.
0: Exactement.
2: Voilà.
0: Et donc, comment vous êtes formé après ?
2: Derrière, ben c'est alors il y a différentes écoles, donc ça a été plusieurs modules de formation dans différentes écoles, puis après des spécialisations sur des ateliers avec des grands pontes du massage qu'on trouve un peu partout dans le monde et qu'on rencontre sur des événements en particulier les compétitions où on s'est rencontré aussi avec Nicolas.
0: Aujourd'hui, vous êtes spécialisé dans le massage sportif. Qu'est-ce qu'on appelle le massage sportif ? C'est du massage pour les sportifs ou c'est un type de massage particulier ?
2: Alors c'est du massage qui s'adresse aux sportifs, mais aussi à toute personne active. Le but, c'est de travailler beaucoup sur le musculaire, mais aussi sur la relaxation. Donc, de temps en temps, on peut avoir grosse fatigue bureau. Se faire un massage sportif qui va être un petit peu plus profond dans les muscles, un petit peu plus appuyé par moment, mais pas douloureux. Et se retrouver complètement en zen, aller se coucher et être bien.
0: Ah là là, ça donne envie. On va justement approfondir ce que c'est le massage sportif avec vous pendant une heure. On est aussi avec Nicolas Van Hoel avec nous. Alors vous avez aussi une particularité, le massage en duo. Vous êtes deux personnes à masser la même personne.
3: Exactement.
0: C'est ça ?
3: C'est ça.
0: Ça consiste en quoi et comment vous êtes tombé aussi dans le massage ?
3: Alors, bah, moi, j'ai été initié au toucher par ma grand-mère quand j'étais tout petit. Et j'ai gardé ça, cette fibre un petit peu empathique et de prendre soin des autres. J'étais parti vers la kiné, l'ostéopathie, ça ne m'a pas du tout plu. Ce n'était pas un univers qui ne me correspondait pas. Et j'ai découvert le massage bien-être. Donc, moi, j'ai fait une formation de spa praticien pour vraiment aller dans l'univers du spa, hôtelier, thalasso. Et puis voilà, moi j'ai tout de suite trouvé la spécialisation du wellness, du massage de relaxation. J'aime beaucoup la sensorialité, créer des rituels et projeter les personnes dans des univers d'évasion. J'ai beaucoup voyagé, donc je me suis formé en Thaïlande, en Inde. Et du coup, l'univers du massage est devenu une vraie passion. Et puis avec le temps, la spécialisation du 4 mains est arrivée il y a pas si longtemps que ça pour moi, parce que en fait c'était lors des championnats, j'ai rencontré mon binôme de toujours maintenant, c'est Michael Denis, qui m'a dit viens, on fait un 4 mains. Et le 4 mains, c'est un massage qu'on n'apprend pas à l'école.
0: Ouais, c'est pas du piano, hein.
3: c'est ça, on prend nos bases, chacun a des univers différents et on se dit ok, bah toi j'aime ton travail, il aimait le mien. Donc en fait on s'est dit on peut essayer de créer quelque chose dans la synchronicité, créer un rituel aussi d'évasion dans un univers de relaxation.
0: Moi, Nicolas Van Hoel, canois avec nous, on parle massage ce matin avec deux azuréens spécialisés dans le domaine. Vous aussi d'ailleurs, peut-être chez vous, vous aimez vous accorder cette pause massage, le massage c'est quelque chose qui vous apaise. Vous avez peut-être une adresse aussi à nous donner, de bons masseurs, 04 93 82 03 04. On en parle pendant une heure.

0: Cet extrait du tout dernier album d'Amel Bent, ça s'appelle Minuit Une. L'amour, ça se donne 9h17.
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0: Le massage, plus qu'une activité de détente, un art qui se professionnalise et on en parle ce matin. C'est notre sujet dans le dossier du jour parce qu'on a la chance ici, on a de vrais spécialistes dans les Alpes-Maritimes. On est avec Antoine Carlotti, spécialiste en massage sportif, et puis Nicolas Van Hoel qui est spécialiste du massage en duo. Antoine, vous êtes à Cagnes-sur-Mer, à Saint-Laurent-du-Var, pardon, et Nicolas du côté de Cannes. C'est vrai que vous vous êtes lancé plusieurs défis parce que les auditeurs n'ont pas l'image, mais vous avez de sacrées médailles autour du cou. On va en parler dans un instant. Je crois que tout ça, ça part d'un pique-nique à Cimiez, c'est ça? Racontez-nous.
2: Tout à fait. Donc moi, j'ai eu un jour une envie de réunir les masseurs, parce que c'est vrai qu'on est un peu tout seul dans notre cabine, parfois. Et je me suis dit, c'est l'occasion de créer un événement gratuit où les masseurs peuvent se rencontrer pour aussi prendre soin de nous, entre nous, parler de nos expériences, créer du lien, créer du réseau aussi, parce que des fois on peut pas répondre à toutes les demandes. Donc par exemple, moi quand j'ai des clients qui veulent des massages sportifs, j'oriente vers Antoine. Et en fait ça permet de créer du lien et ça a permis de créer aussi une vraie famille, et c'est comme ça qu'on s'est rencontrés. On a appris à se connaître avec Antoine, mais aussi avec Michael Denis, mon binôme. C'est là qu'est né pour moi le 4 mains, qui est devenu une aventure humaine qui a dépassé on va dire tout, on a touché les étoiles presque.
0: Parce que quand je parle de professionnalisation du massage, c'est vrai qu'aujourd'hui, il existe des championnats de massage. Vous avez d'ailleurs participé à des championnats d'Europe récemment, championnats du monde aussi. Et Antoine, je crois que c'est aussi durant ce pique-nique, vous vous êtes dit, pourquoi on ne tente pas notre chance?
3: Alors oui, j'avais déjà tenté ma chance juste avant le pique-nique, mais c'est vrai que cette idée de se retrouver en communauté avec des amis, parce qu'avant tout, les championnats, c'est ça, c'est se retrouver avec d'autres spécialistes, se retrouver entouré de gens qu'on admire, dont on admire le travail, on le voit souvent sur les réseaux sociaux beaucoup plus qu'autre chose, c'est quelque chose de fabuleux. Et donc moi je me suis dit à cette occasion-là, on va continuer un petit peu dans cette voie, dans ces compétitions. Voir ce que ça donne, retrouver les copains, passer un bon moment. Et effectivement, continuer à s'entraîner, surtout parce que tout ce qu'on prépare pour les compétitions, c'est quelque chose qu'on va retrouver après avec nos clients.
0: Dans
3: on va leur apporter du mieux. Donc ça, c'est génial. On progresse en permanence grâce à ça.
0: Comment ça se passe d'ailleurs, un championnat du monde ou un championnat d'Europe? Parce que c'est vrai qu'on a un petit peu du mal à voir sur quoi on est noté. Est-ce qu'il y a de vraies techniques, des gestes qu'il faut savoir faire parfaitement, en tout cas pour bien les réaliser?
3: Alors, il faut avoir du geste technique, il faut avoir ce qu'on appelle du flow, c'est-à-dire vraiment arriver à enchaîner les techniques les unes après les autres et que ça reste agréable pour la personne qui est sur la table. Il faut travailler sur l'ergonomie aussi, c'est-à-dire ne pas avoir une mauvaise posture ou mettre la personne qui est sur la table dans une mauvaise position qui serait préjudiciable à son bien-être.
0: Parce que le jury est la personne massée?
3: Alors non, pas du tout. C'est encore pire que ça. On se retrouve à se masser entre praticiens. Donc on masse nos adversaires.
0: D'accord.
3: Donc il faut quand même arriver à satisfaire l'adversaire, et ça c'est un challenge.
0: Exactement. Vous qui justement, Nicolas Van Hoel, vous qui pratiquez le massage en duo, vous avez aussi participé à ces championnats et je crois que vous avez eu de belles récompenses.
2: Cette année, on va dire que notre duo, il a fait des étincelles. C'est vrai qu'on a gagné l'Europe, on a gagné dans notre thématique. Donc nous, c'était la thématique de massage de relaxation.
0: Donc médaille d'or?
2: Médaille d'or.
0: Eh oui, quand même.
2: On a eu un trophée de l'empathie aussi. Donc c'est une des notations dans un championnat. C'est comment réussir à créer du lien avec notre client. C'est pas que de la technicité. Moi, je me considère pas comme le plus grand technicien du monde. Mais voilà, on a cette sensibilité de vouloir faire du soin, quelque chose de ritualisé qui crée vraiment une évasion, et ça a payé. On a gagné aussi toutes les catégories confondues, donc tous les médailles d'or s'affrontent à la fin pour savoir qui est le grand champion, et on a eu notre ticket offert pour les championnats du monde en gagnant l'Europe. Et du coup là, on a gagné dans une catégorie qui est spécialisée dans les massages à quatre mains ou plus, et on a gagné l'or aussi cette fois-ci. Donc comme c'est le même système de notation, mais après selon les catégories, on a des attentes plus ou moins spécifiques selon la catégorie.
0: On va continuer d'en parler, on va aussi se donner plein de bons plans dans un instant si on souhaite s'automasser, parce que l'automassage c'est aussi une pratique pour détendre ses muscles, et c'est vrai qu'on n'a pas forcément ses réflexes. On est avec Antoine Carlotti, spécialiste en massage sportif, et Nicolas Van Hoel, spécialiste en massage en duo. Ils sont azuréens et ils nous accompagnent pendant une heure dans le dossier du jour.
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0: Avec les titres qui vous font danser aussi, Summer Night, John Travolta et bien Olivia Newton-John, c'est ce que l'on écoute un petit peu avant 9h30.

0: Elton John et John Travolta, évidemment, ça vous fait penser à la comédie musicale Grease. Eh bien, c'est bien ça. 9h28.
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0: Dans le dossier du jour ce mercredi, on s'intéresse à une pratique qui fait du bien au corps et à l'esprit. Le massage, longtemps considéré comme un simple moment de détente, il est aujourd'hui reconnu pour ses nombreux bienfaits, qu'il s'agisse de récupération, de relaxation ou encore de bien-être au quotidien. Et pour en parler, on est en plateau avec Antoine Carlotti, spécialiste du massage sportif du côté de Saint-Laurent-du-Var. Et à ses côtés, Nicolas Van Hoel, qui est lui spécialiste du massage à quatre mains du côté de Cannes. Messieurs, c'est vrai que finalement, vous avez chacun un lieu où vous massez les gens. Moi, j'ai un peu envie de savoir en termes de tarifs quand on vient chez vous, comment ça se passe et vous gardez les gens combien de temps ? Nicolas. Alors,
2: pour ma part, moi, je fais beaucoup de massages à domicile. C'est quelque chose que j'aime particulièrement parce que c'est mon identité. Je suis un voyageur, donc j'aime bien aller à l'univers des gens, chez eux, parce qu'on n'a pas toujours le temps de se détendre. Donc, il y a une vraie part de marché, on va dire, d'aller masser au domicile. Pour ma part, je suis à 100€ de l'heure avec le déplacement inclus pour les massages d'une heure, et pour une heure et demie, c'est 120€ de massage.
0: Combien

0: Cause Sportive de Nice, donc qui est au Stade Charles-Hermann.
1: D'accord.
0: Donc j'ai la chance d'être à côté des handballeuses, d'être à côté de la piste qui permet à pas mal d'athlètes de chez nous de s'entraîner, que ce soit Raphaël Montoya ou Mackenzie Ngleti, pour ne citer que. Donc oui, on vient me voir. En général, des sportifs, mais des sportifs vraiment de tous les niveaux. Il n'y a pas que le haut niveau qui compte. On a beaucoup de gens qui sont coureurs récréatifs, par exemple. Beaucoup de triathlètes aussi. J'ai la chance d'avoir des sportifs qui font des sports de combat et on a du gros niveau avec le Boxing Squad en région niçoise. Il y a également les rugbyman aussi.
1: Mais oui. Et est-ce qu'il y a une durée minimum ou maximum pour un massage, justement? Nicolas, vous parliez d'une heure à peu près, vous, c'est ce que vous proposez. Est-ce qu'un massage, c'est moins d'une heure? Est-ce que c'est une heure pile? Est-ce que c'est plus d'une heure? Qu'est-ce que vous recommandez?
0: Ça peut dépendre, en fait. On peut faire du tout petit massage de 30 minutes pour vraiment quelqu'un qui a une petite tension. Bon, ça, c'est un peu court. Moi, je suis plutôt partisan du une heure, voire une heure et demie. Mm-hmm. Parce que quand on commence à trouver des tensions durant le massage, on se rend compte qu'en une heure, on n'aura pas le temps de faire tout le corps. Mm. Si c'est un corps détendu, pas de problème pour faire une heure, mais une heure et demie, c'est vraiment la durée parfaite pour la plupart des sportifs.
1: Et vous, quand on vient chez vous, pour combien, en termes d'argent, on est à combien?
0: Alors moi, sur le CMS, je suis à 75€ de l'heure.
1: D'accord.
0: Et puis, quand je fais du domicile, ça débute à 110€ et ça dépend d'où on va, parce que surtout en période estivale, quand on va jusqu'à Saint-Jean-Cap-Ferrat ou autre, on a des déplacements parce que c'est très très long.
1: Exactement, et puis il faut le rappeler, c'est une vraie prestation de bien-être avec des effets sur le long terme, donc c'est pour ça aussi qu'il y a un vrai prix, une vraie rémunération. On va continuer d'échanger ensemble dans le dossier du jour avec vous dans quelques instants. On va parler, et c'est vrai que j'en ai aussi parlé tout à l'heure, de l'automassage, parce qu'on peut aussi se faire du bien soi-même. On va voir à quel moment aussi ça peut être pas mal de se masser pour les seniors. Est-ce qu'il y a des techniques particulières, ceux qui travaillent au bureau aussi? Je pense que vous avez quelques recommandations pour nous. On parle donc massage jusqu'à 10h dans le dossier du jour.
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1: Mais pour le moment, place à l'agenda 100% sortie que l'on vous propose toutes les heures. Ça s'appelle Ici Express. Et je vous parle du festival de food truck qui arrive samedi à l'Olivret de la ferme Bermond. On est à Valbonne de 17h à 23h. Alors c'est top, on découvre les spécialités proposées par plusieurs food trucks, mais il y a aussi de la musique en live, violoncelle pour nous accueillir, puis concert funk, soul et DJ pour la soirée disco. D'ailleurs, le dress code cet été est disco. Vous pouvez tenter de gagner le concours de la plus belle tenue et en plus l'entrée est gratuite. Le coup de cœur de la radio ici à Azur, c'est pour le 77e festival de Menton, des samedis et jusqu'au 7 août sur le parvis de la basilique Saint-Michel face à la mer, avec de grands noms de la musique classique. Deux semaines de concerts d'exception avec notamment Gauthier Capuçon, Alexandre Cantoro, Marie-Laure Garnier, Frissons Garantis sous les étoiles mentonaises. Et c'est le festival de musique classique de Menton, pour être précis. 9h33.
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1: Dans le prochain quart d'heure pour la musique, Christophe Maé arrive avec son tout dernier titre « La Lune ». On reviendra aussi dans les années 70-80 avec les Bee Gees et ce titre « Night Fever ». Mais juste avant, c'est Gazou, Don't Go, que l'on écoute. Très belle matinée à tous, à l'écoute de votre radio locale.

0: Pour la musique, c'est Yazoo avec ce titre Don't Go, 9h36 sur votre radio ici Azur.
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0: Et si aujourd'hui on prenait enfin le temps de souffler dans le dossier du jour, on va découvrir comment le massage peut nous aider à relâcher les tensions, récupérer après un effort, mieux gérer le stress. Avec nous en plateau, on est avec deux spécialistes, Antoine Carlotti, spécialiste du massage sportif à Saint-Laurent-du-Var, et puis Nicolas Van Hoel, spécialiste du massage à quatre mains du côté de Cannes. Messieurs, on a parlé de votre parcours, de vos spécialités, entre guillemets, et puis surtout de la pratique du massage, mais je crois qu'on peut aussi s'auto-masser. Ça, c'est une vraie chose, c'est quelque chose que vous faites vous-même, Antoine ?
3: Bah oui, bien sûr, on le fait tous, inconsciemment.
0: Quand on se blesse, par exemple, c'est
3: voilà,
0: vrai qu'on a tendance...
3: On se cogne le genou, qu'est-ce qu'on va faire ? On va frotter directement, ça va faire circuler un petit peu ce qui se passe dans notre corps. Donc oui, c'est ce qu'on fait au quotidien quand on se touche le visage aussi certaines fois. Donc il y a quelques petits gestes. Nicolas pourra en parler aussi bien mieux que moi parce qu'il est c'est un bon formateur. Quelques petits gestes qu'on peut faire au quotidien, que ce soit au niveau des mains, des avant-bras. Moi, j'ai toujours avec moi une balle de massage qui me permet de m'automasser un petit peu quand j'ai des petites douleurs, des petites pointes dans le dos ou autre. Et puis sinon, ça peut être tout simplement se presser soi-même avec une main, un trapèze, un avant-bras, vraiment faire circuler en faisant quelques petites pressions. Nicolas, je te laisse peut-être expliquer un petit peu plus, donner des techniques.
4: Oui, bien sûr. Déjà, moi je rejoins Antoine. C'est vrai que le visage, les mains et les pieds sont quand même les zones qui sont le plus appréciées à masser, puisqu'il y a énormément de terminaisons nerveuses. Dans la culture ayurvédique, c'est d'ailleurs les trois zones qu'on conseille de masser régulièrement. Donc c'est vrai que les mains, pour les personnes qui travaillent en bureau, c'est quelque chose qui est quand même beaucoup sollicité. Donc tout simplement... Dans le massage, moi, ce que je conseille à mes élèves, c'est dès que vous avez une technique, par exemple, on prend la technique de la pression, il faut se dire, je peux presser avec quoi ? Je peux presser avec ma paume de main, donc on peut venir comprimer notre paume de main. Ensuite, on peut venir comprimer avec notre poing, on peut comprimer aussi avec notre pouce. Et l'idée, c'est de quadriller une zone en faisant soit des ronds, tout simplement avec des pressions pouces, soit en créant des lignes. Essayez de trouver un peu les interstices entre les os. Des fois, quand on est sur l'avant-bras, on voit très bien sur Antoine, quand il serre son poing, on voit des lignes se dessiner. Donc, en fait, il faut essayer de suivre ces lignes.
0: Puis ça va, il n'est pas trop musclé non plus.
4: Ça va. Pour libérer un petit peu les tensions. Cibler aussi les zones un peu articulaires, les attaches des muscles au niveau du coude, au niveau du pouce. C'est des zones qui sont très importantes, mais il y a aussi les étirements. C'est quelque chose qu'on peut faire
0: aussi.
4: Beaucoup, surtout les personnes qui travaillent en bureau. Qui ont un boulot assez sédentaire, vous pouvez très bien placer vos mains sur le bureau qui est face à vous, vous reculez votre chaise assez loin et vous envoyez votre visage en direction du sol pour libérer un peu les épaules, la ceinture dorso-lombaire. Voilà, on va avoir une petite démonstration que vous ne voyez pas en live.
0: Vous entendez un petit peu de bruit parce qu'on a été rejoint par nos deux collègues Alias et Gaoula, Authentiques que vous retrouvez chaque matin, et Richard Marcovecchio à la matinale. Bonjour messieurs,
5: bonjour,
0: dames,
5: j'ai envie de vous dire. Par le massage, on est venu choper des tips, comme
6: oui,
5: on dit, hein. Petits conseils qui vont bien.
6: Des tips, c'est pourquoi pas passer cobaye, quoi.
0: Enfin, oui, vous avez des douleurs à lien en ce moment ? Est-ce qu'il y a des zones de tension ?
5: C'est vrai ? Non, mais vraiment, je suis une boule de nerfs.
0: Bon, Nicolas, qu'est-ce que vous pourriez donner comme conseil ? Et par exemple, Alia qui dit moi, je suis tout tendu, qu'est-ce que vous pourriez lui proposer comme massage ?
6: Faites attention, elle vous a dit qu'elle était tendue.
4: Alors, ça va dépendre quel type de tension nerveuse. Des fois, donc Antoine le disait tout à l'heure, les massages sportifs, ça peut être intéressant quand on a une vraie tension nerveuse, qu'on se sent énervé. Des fois, d'avoir un massage qui est tonique, ça va correspondre aussi à notre état du moment et ça va décharger un petit peu. Donc, ça peut être à base de friction, à base de battage.
5: Battage, carrément, c'est comme ça là.
4: On vient frapper un petit peu. Alors,
6: comme dans les bronzés.
4: Nous, on respecte quand même le ressenti du client, mais ça peut être quelque chose d'intéressant. Après, il y a les gens qui sont un peu tendus, mais à fleur de peau. Donc là, peut-être le massage plutôt de relaxation avec une vraie écoute psycho-émotionnelle, psycho-corporelle. On va être dans la douceur, l'enveloppement. Ça peut être très intéressant pour libérer. Des fois des blocages émotionnels.
5: J'avais une question,
0: permets. Oui,
5: Et non, parce qu'on parlait d'automassage juste avant, il n'y a pas de risque de mal faire, de se faire mal, entre guillemets, Non, ok.
4: Parce que quand on s'automasse, on connaît notre douleur, on connaît notre corps, donc on sent tout de suite le seuil à ne pas dépasser.
5: Okay.
4: Puis après, quand on risque de blesser une personne, c'est souvent quand on va étirer la personne, la mobiliser, mais entre guillemets, sans écouter le corps de la personne, parce que nous, on fait vraiment un vrai travail avec la personne de respiration, parce que la respiration, c'est aussi la base de la relaxation, et nous, on l'utilise beaucoup dans le massage.
6: Alors là, on parle d'automassage, mais si par exemple, on a envie de faire un massage à notre partenaire, à un collègue de travail qu'on apprécie, qui nous dit oh, « j'ai les épaules complètement nouées », on peut se risquer à essayer de le masser ?
3: Bien sûr, il n'y a pas de problème. Tant qu'on est à l'écoute, en fait, il faut être à l'écoute de l'autre. Se dire, voilà, est-ce que tu as mal ?
6: Ouais.
3: Est-ce que tu n'as pas mal quand je fais ce mouvement ? Bon, je le ferai volontiers, tout comme le fait Nicolas.
5: Je suis en train de servir de quoi. D'accord.
0: Alia se fait masser en direct. On vous mettra les photos et vidéos sur les réseaux sociaux, évidemment. Là, vous voyez, elle est en pleine décontraction. C'est presque du mesmer. On est en train de la perdre, petit à petit. Allez, on en profite. On va revenir dans quelques instants. On va continuer à se donner, évidemment, plein de bons plans aussi. ça craque en direct. Pour les seniors, par exemple, pour réussir à se détendre, on sait que les mouvements sont parfois plus difficiles. On a peur de se faire mal, mais il y a aussi plein de bonnes idées et plein de bons plans à vous donner. On parle massage jusqu'à 10h dans le dossier du jour.
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0: On parle massage jusqu'à 10h dans le dossier du jour. On se partage des bons plans et puis on écoute aussi la musique qui permet de vous détendre. Ça, c'est un massage gratuit. Christophe Maé avec son titre La Lune.

0: Christophe Maé avec son titre La Lune. Il sera d'ailleurs de passage au Palais Nicaïa le 4 décembre prochain à Nice.
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0: Le dossier du jour est consacré ce matin au massage, une pratique de plus en plus appréciée, mais surtout de mieux en mieux reconnue pour ses nombreux bienfaits, aussi bien sur le plan physique que mental. Et on est avec deux spécialistes, Antoine Carlotti, spécialiste du massage sportif, et Nicolas Van Hoel, spécialiste du massage à quatre mains. Puis Richard Marcovecchio et Alias Egaoula qui ont pris quelques notes. D'ailleurs, je me fais masser en direct par Richard, c'est très ouais, appréciable.
2: Ça vaut pas les pros, hein, ouais. Mais...
0: On vous sent pas très tactile, vous avez du mal à...
3: Pas trop vite.
0: Ouais. Pas aller trop vite.
3: Écoute le tissu. J'écoute le tissu.
0: Alors moi, j'ai un vieux tissu et c'est important de le dire. Et la transition est toute faite. Je sais que le massage est aussi important à tout âge. Par exemple, pour les seniors qui ont souvent peur de se faire mal, est-ce que c'est important de se masser, Antoine ?
4: Alors se faire masser pour les seniors, c'est quelque chose de très important. Faut pas oublier que c'est une population qui manque énormément de contact. En fait, il y en a énormément qui sont notamment en EHPAD, hélas. Et donc le fait d'avoir du toucher, de retrouver ce toucher, c'est quelque chose d'exceptionnel. Donc c'est vrai que les masser, c'est très important, qu'ils s'automassent un petit peu, et puis peut-être même un de ces quatre leur expliquer comment se masser les uns les autres, ça pourrait être sympa, Nico.
5: Oui, et je rejoins aussi, y a de plus en plus de personnes qui interviennent dans les EHPAD. Souvent, il y a les socio-esthéticiennes qui interviennent, parce que c'est vrai que c'est un public qui a parfois des contre-indications au massage, parce que ça existe. Des fois, il y a vraiment des personnes qui se forment pour masser les personnes âgées ou les gens avec des contre-indications. Et c'est vrai qu'on a souvent tendance à masser les mains et le contact leur fait énormément de bien. Oui. Mais c'est vrai qu'on priorise beaucoup les zones où... Il y a peu de risques de précautions à prendre, donc les mains, le visage, les pieds, ça leur fait énormément de bien.
0: Surtout que souvent, il y a des blessures durables chez les seniors. On parle par exemple de l'arthrose ou encore du mal de dos. Là aussi, ce sont des zones qu'il faut masser, qu'il faut accompagner. Est-ce qu'il y a des techniques particulières ?
4: Alors, pour les seniors, c'est un petit peu compliqué quand même au niveau de tout ce qui est mobilité, etc. Mais on peut faire de la mobilité douce.
0: D'accord.
4: Accompagner le mouvement sans qu'ils aient à trop forcer au niveau musculaire, justement. Après...
5: Moi, j'ai un client très régulier qui vient tous les étés, qui a 90 ans, et qui me prend un massage une fois par semaine. Et moi, je fais un massage plutôt type californien, qui est un massage de relaxation. Et par contre, je fais aussi beaucoup de drainage lymphatique vaudaire, parce que c'est vrai que c'est des personnes à mobilité réduite parfois, donc de relancer le système circulatoire, surtout avec les chaleurs qu'il y a en ce moment. Ça fait du bien de ressentir un peu de légèreté dans les jambes, et ça leur fait énormément de bien.
0: Alias Egaoula, vous qui avez été massé pendant cette pause et pendant cette musique de Christophe Maé, vous avez ressenti les bienfaits assez rapidement?
2: Ouais, non, mais là je suis stone.
5: Il faut pas longtemps. Hein.
2: Ouais, non, mais ça, on a fait quoi? 5 minutes?
5: 3 minutes.
2: 3 minutes?
5: Ouais,
2: oh là, la pub et Christophe Maé. Ça, ouais. Ouais, allez, 4 minutes 12.
0: 4 minutes 12 de bonheur.
2: Ouais, non, franchement, on sent tout de suite. C'est plus énergique qu'un massage dans un institut. Mais c'est pas violent non plus. Enfin, je sais qu'il y a des graduations. Après, ça dépend de ce qu'on souhaite aussi. Mais il m'a dit que j'avais le bras droit. Tendu,
5: ouais.
2: Congestionné.
0: Un peu de tension.
2: Congestionné du bras droit.
0: Et Richard, vous de votre côté, il y avait un vrai objectif, c'est-à-dire pouvoir se masser entre collègues. Et c'est vrai que c'est important. Et d'ailleurs, les masseurs peuvent intervenir dans les entreprises, Nicolas.
5: Oui, tout à fait. Il y a la QVT, c'est la qualité de vie au travail. En général, les entreprises qui ont plus de 50 employés, leur employeur et l'entreprise cotisent pour avoir un budget et le mettre à disposition des employés pour prendre soin d'eux. Alors, ça peut passer par le massage, mais il y a la sophrologie, il y a de la méditation, enfin, il y a plein de petits exercices qu'on peut faire, mais c'est vrai que le massage sur chaise, notamment, marche très très bien, parce que ça dure une dizaine de minutes. On voit avec les personnes les zones où elles sont des tensions, et on peut faire que les épaules, et hop, on retourne travailler. On a un petit regard, on est détendu, mais on a un petit regard d'énergie et ça fait beaucoup de bien.
2: Il faut envoyer le replay de l'émission au directeur.
6: De toute façon, on a fermé la porte du studio, donc vous ne partirez pas d'ici.
5: On a donné nos tarifs juste avant. Donc
0: Bon, on voit que vous avez les médailles autour du cou. Est-ce qu'on partirait pas sur un petit quiz autour du massage? Moi, j'aime bien tester vos connaissances. Ouais. En plus, on a du monde en studio. Allez, sur une petite minute, on se fait plaisir. Quelle technique utilise principalement des pressions digitales le long des méridiens en massage? Est-ce que c'est le massage suédois, californien, shiatsu ou baliné?
5: Alors, il y a le shiatsu, mais il y a aussi le baliné.
6: Oui, c'est un QCM qui est sur choix.
5: Ah, mais vous êtes obligé de mettre le QCM, on connaît sûrement les réponses.
0: Eh bien, c'est une très bonne réponse, en effet. Shiatsu et baliné, donc bravo à vous. On continue avec une deuxième question. Celle-ci, je l'aime bien. Quelle est la température idéale de la pièce pour un massage bien-être?
4: Ouh là là, c'est sympathique. Voilà. Donc...
0: Sans proposition, vous voulez des propositions?
4: Non, mais ça dépend, je veux des propositions, hein, parce que ça va dépendre. Moi, il fait très chaud dans ma pièce en ce moment. En plus, je n'ai pas de climatisation.
5: C'est pour faire sauna en même temps.
6: C'est pour éviter de mettre de la crème. Ça sort tout seul.
0: Alors, vous avez peut-être une préconisation?
4: Moi, je serais plutôt aux alentours de 24 degrés, idéalement.
5: 23-24.
0: Vous êtes très fort. 24 à 26 degrés, c'est en effet la bonne réponse. Le massage thaï traditionnel se pratique généralement avec beaucoup d'huile, habillé sur un tapis, dans l'eau ou assis sur une chaise?
5: Alors, traditionnellement, ça se fait sur futon habillé, ouais. Mais il y a aussi maintenant des massages thaï à l'huile qui existent sur table et aussi sur futon.
0: Bon, j'avais le tapis, habillé sur un tapis, c'est vrai que c'est la tradition.
4: C'est la base. C'est la base.
0: Et ça marche très bien. Vous voulez une dernière question? Non, on est pas mal, si. Allez,
5: pourquoi pas? Moi, je suis joueur.
0: Dans le massage californien, quel est l'objectif principal? Travailler les trigger points, favoriser une relaxation profonde et la conscience corporelle, améliorer les performances sportives ou réduire la cellulite?
5: C'est
4: la deuxième.
0: Mais oui, favoriser une relaxation profonde et la conscience corporelle.
2: Comment il a essayé de vous piéger.
6: Et surtout, on peut dire merci à ChatGPT pour les questions.
2: Il y a eu des années
0: de recherche justement autour du massage.
6: C'est surtout que, en fait, ce que l'on peut s'imaginer, c'est que c'est quand même très complexe votre métier de masseur et que en fait, ça vous a demandé combien de temps pour arriver à un tel niveau aujourd'hui?
5: Alors, moi, je dis toujours que c'est un métier où on apprend toute notre vie. En tout cas, moi, c'est comme ça que mes profs m'ont formé. Et encore aujourd'hui, hein, malgré les médailles, je continue encore à vouloir me former, à échanger avec des praticiens qui ont chacun leur spécialité pour ouvrir le champ des possibles. Mais on apprend toute notre vie.
4: On continue à apprendre, on essaye de créer aussi, d'être inventif, d'imaginer des nouvelles choses. On les voit aussi chez les collègues et puis ils nous apprennent. Donc ça, c'est ce qu'il y a de très sympa. On rejoint le pique-nique des masseurs dont on parlait tout à l'heure. On continue à apprendre tout le temps. Et je pense qu'un masseur qui dit non, moi je sais tout, on en connaît quelques-uns sur les réseaux sociaux, ceux-là, je pense qu'ils sont, ils sont dans le faux.
0: Exactement. Bon, on a appris plein de choses avec vous pendant une heure. Moi, je tenais à vous remercier d'être venu déjà à notre antenne, nous avoir partagé tous ces bons plans. Antoine Carlotti, on le rappelle, vous êtes spécialiste en massage sportif, médaille d'argent au championnat d'Europe, au dernier championnat d'Europe, elle est belle cette médaille.
2: Bravo.
0: Et de l'autre côté, Nicolas Van Hoel, spécialiste du massage à quatre mains, médaille d'or au championnat du monde. On n'a que des talents, on est fiers évidemment de vous accueillir ici. Une émission à réécouter sur l'application ici et l'application Radio France. Encore merci messieurs.
2: Merci
0: Jean.
2: Bonne journée. Merci, et restez. Hein.
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0: Votre radio et l'été continue avec plein de bons plans, des idées, des adresses aussi. Dans Bienvenue chez vous, l'été, ça arrive dans quelques instants. On parlera notamment environnement avec notre scientifique Richard Chemla qui nous parle de la particularité du dauphin. Mais pour le moment, place aux Bee Gees, Night Fever, retour dans les années 80.

0: samedi soir avec les Bee Gees et Night Fever pour vous accompagner à suivre votre magazine Bienvenue chez vous arrive. Mais pour le moment, place aux infos.
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0: Mercredi 22 juillet, vous êtes bien sûr ici Azur et il est 10h. Toute l'actualité, c'est avec vous, Julie Munch.
2: Le feu à Pontévès dans le Var est désormais contenu, mais de nombreux points chauds subsistent. Les dégâts sont considérables. Le feu a parcouru plus de 2500 hectares depuis hier. Les communes de Cotignac, Corins, Montfort-sur-Argens sont touchées. Entre 30 et 40 habitations ont été impactées par les flammes. Heureusement, pas de victimes humaines. 400 personnes ont été évacuées. 900 pompiers sont toujours sur place, dont 80 venus de chez nous, des Alpes-Maritimes en renfort. C'est difficile dans les transports de la métropole de Nice aujourd'hui. En tout cas, il faut être patient car la fréquence de certaines lignes de bus et des trois lignes de tram est réduite. Ça circule en fait en horaire de jour férié en raison d'un appel à la grève mené par deux syndicats, Sud Solidaire et la CFTC UNSA, comme la semaine dernière, dénoncent les salaires qui ne progressent pas suffisamment et des négociations qui n'avancent pas. Vous avez les perturbations ligne par ligne sur ici.fr/Azur. Ligne d'Azur précise que des renforts sont néanmoins prévus pour le transport des spectateurs du concert de The Weeknd pour sa deuxième date à Nice ce soir à l'Alliance Riviera. À Monaco, un homme a dérobé des bijoux pour une valeur de plus d'un million d'euros. Le 14 juillet dernier, il s'est fait passer pour un policier et s'est rendu chez une personne âgée monégasque à son domicile. Les enquêteurs au domicile du suspect, donc les enquêteurs ont retrouvé de nombreux bijoux et une grande somme d'argent. Ils l'ont interpellé et placé en détention provisoire. Un nouvel IRM, dernière génération, au CHU de Nice, un IRM 3 Tesla, conçu pour les explorations complexes du crâne et du cou. Il peut notamment aider à la détection de tumeurs cérébrales. Près de 7500 personnes pourront bénéficier de cet équipement chaque année. Et puis, au pied du podium, Paul Sexas est quatrième du général au Tour de France. Le coureur récemment installé à Nice vise un podium et se dit encore en forme. Aujourd'hui, place à la 17e étape entre Chambéry en Savoie et Voiron en Isère.
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2: Et sans surprise, il fait encore beau aujourd'hui.
0: Il fait encore beau avec un temps ensoleillé du matin au soir, mais surtout il va falloir en profiter parce qu'on va perdre quelques degrés aujourd'hui. Des températures en baisse, 31 degrés, ça c'est pour les maximales attendues selon Météo France du côté d'Antibes. On aura 30 à Puget-Théniers, 29 à Nice, Cagnes-sur-Mer ou encore Monaco. 28 à Saint-Martin-Vésubie, 27 à Saint-Étienne de Tinée. On conserve quand même la vigilance jaune canicule aujourd'hui qui pourrait ne plus être là demain parce que ça va se rafraîchir cette nuit. Il va falloir en profiter. On devrait avoir 24 degrés en moyenne sur le littoral durant la nuit. Ça faisait quasiment deux semaines qu'on n'avait pas eu ces températures pour demain. Eh bien écoutez, ce sera une journée à peu près similaire avec des maximales de 32 attendues à l'ouest du département.
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0: Bon, je ne vous ai pas parlé de la route, mais si je ne vous en parle pas, c'est que tout va bien. Pas de ralentissement à vous signaler pour le moment. On vous rappelle quand même cette grève au niveau des trams et des transports en commun du côté de Nice. Ça circule comme un dimanche, donc avec beaucoup moins de passages. Daniel Balavoine, c'est ce que je vous propose pour la musique. Mon fils, ma bataille. Ça fait...

0: Tous les plus grands titres de la chanson française sont sur votre radio ici Azur. Daniel Balavoine, Mon fils, ma bataille à 10h07.
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0: Allez, place à votre magazine Bienvenue chez vous. L'été, c'est votre magazine 100% feel good et c'est jusqu'à 11h. Et à la une ce matin, eh bien, on va continuer de vous faire découvrir les plus belles plages de la Côte d'Azur avec un jour une plage. Chaque jour, eh bien, la plage avec sa singularité et son histoire. Et aujourd'hui, on va partir et surtout en apprendre plus sur la plage d'Aize. Avant 11h, on va parler tendance avec Muriel Jordan. Et sur la Côte d'Azur, de plus en plus d'établissements touristiques proposent le No Kids, des endroits où, comme son nom l'indique, les enfants sont interdits. Bonne ou mauvaise idée, on va voir ça avec elle, donc juste avant 11h. Mais juste avant, c'est votre chronique environnement qui arrive. Le scientifique Richard Chemla nous surprend avec un focus sur un cétacé que l'on dit sociable et très enjoué et qui habite notre belle Méditerranée. On va parler donc du dauphin dans Planète d'ici. C'est ce qui arrive dans 3 minutes, le temps d'écouter. C'était le tout dernier Gauvin Serre, c'est extrait de son album Boulevard de l'Enfant. Ça s'appelle « Quatre enfants plus loin ».

0: quatre enfants. Plus loin, la douceur de Gauvin Serre à 10h11.
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0: On ouvre ensemble votre magazine Bienvenue chez vous avec votre rendez-vous environnement. Ça s'appelle Planète d'ici. Chaque jour, le scientifique Richard Chemla nous fait découvrir ou redécouvrir la faune et la flore de notre beau département et les espèces animales aussi qui s'y cachent. Et aujourd'hui, direction la Méditerranée à la découverte du dauphin.
2: Un saut hors de l'eau, un bruit de splash, de retombée, c'est un moment festif et merveilleux lorsqu'on a la chance de voir l'apparition d'un dauphin bleu et blanc de Méditerranée. C'est un mouvement unique, incroyable. Et notre mer en recèle de ces mammifères marins. Ils sont présents chez nous, ils sont même en nombre important. Le dauphin bleu et blanc de Méditerranée, c'est le dauphin typique de chez nous. Il fait 2 mètres à peu près de taille maximale. Il peut peser jusqu'à 110 kilos, voire 140 kilos. C'est une belle bête qui vit en groupe et joue souvent sur l'étrave du bateau. Il essaye de l'esquiver. Il se distingue facilement du nôtre par sa coloration avec un dorsal sombre. Ce dernier forme une pointe dirigée vers le bas qu'on voit très très bien lorsqu'il va sauter hors de l'eau. Il chasse de petits poissons de pleine eau, c'est ce qu'on appelle pélagique, des sardines, des anchois. Il peut atteindre des vitesses incroyables, dépassant les 40 km/h. Il fait des bonds jusqu'à 7 mètres au-dessus de l'eau et il peut vivre jusqu'à 50 ans, ce dauphin de Méditerranée. C'est un mammifère, donc il a des poumons, il a besoin d'air. En Méditerranée, on a à peu près 250 individus de dauphins bleus et blancs, d'un côté à l'autre de ces bassins méditerranéens. Il fait partie de la famille des odontocètes. Les odontocètes, c'est quoi? Ce sont des baleines à dents, la différence avec des baleines à fanons, vous savez, comme le grand rorqual. Et eux, ils ont des dents, ils ont un seul éventre, c'est-à-dire un seul trou sur la tête qui leur permet ainsi, bien sûr, de respirer, de récupérer de l'air. Une peau incroyable, lisse, qui leur permet de glisser à des vitesses incroyables. Cette peau porte un grand intérêt d'ailleurs, même pour des sociétés comme Airbus qui essayent de comprendre pour ces avions comment il y a peu de réaction de l'eau, de la mer, sur cet animal. Une intelligence adaptée au milieu, capable de comprendre entre eux, avec un dialecte, avec des clics et des petits cris, dont on commence à peine à comprendre certaines expressions. Un système d'écholocation très développé, vous savez, comme les chauves-souris, mais encore mieux développés. Ils sont capables de sentir, de découvrir par ce système un fil posé, un fil de 3 dixièmes de millimètre posé en pleine mer et de l'éviter. Malheureusement, le dauphin est en haut de la chaîne alimentaire. On a dit, il va manger beaucoup de sardines, quelquefois même des jeunes thons. En mangeant beaucoup de sardines, beaucoup d'anchois, il va concentrer aussi nos perturbateurs endocriniens, nos produits pesticides toxiques et de grandes études sont faites à l'université de Corte pour sentir, pour comprendre, pour mieux contrôler ces produits qu'on rencontre en Méditerranée grâce en particulier au foie de dauphin échoué. Mais retenons simplement que le grand dauphin bleu et blanc reste notre espèce emblématique de la Méditerranée. Le bruit simplement de son souffle, ce saut, va nous donner plein de bonheur. Je vous engage à vous promener en sortie en mer au large de l'aéroport de Nice. Il y a eu un tombant. Et bien là, vous retrouvez des dauphins qui sont devenus grégaires, c'est-à-dire qui restent sur place, en banc, et qui permettent de pêcher au large de Villefranche-sur-Mer, au cap de Saint-Jean-Cap-Ferrat. Vous avez beaucoup de chance pour pouvoir les rencontrer. Alors, si vous voulez, vous pouvez aussi faire des sorties, par exemple avec SOS Grand Bleu, qui respecte les zones et les techniques d'approche pour ne pas les déranger, parce que le dauphin, en Méditerranée, comme tous les cétacés, il est chez lui. Sacrée Méditerranée, belle et merveilleuse, qu'il faut bien comprendre pour bien protéger.
0: Richard Chemla, notre scientifique au micro d'ici Azur. Et si vous souhaitez en savoir plus, par exemple sur le mérou, le chamois, eh bien rendez-vous sur l'application ici, onglet Planète d'ici, pour retrouver toutes ces chroniques. À suivre dans quelques instants, les petits plaisirs de l'été. Vous savez, on vous donne la parole et vous nous partagez ces petits moments de bonheur, cette Madeleine de Proust que vous aimez particulièrement. Et eh bien aujourd'hui, je crois qu'on va parler de baignade avec une auditrice qui adore se baigner très tôt le matin. Mais pour le moment, allez, on se donne un petit peu de peps avec la chanteuse Zaz et ce titre qui l'a fait connaître il y a déjà un peu plus d'une dizaine d'années. Ça s'appelle Je veux et on l'écoute tout de suite à 10h16.

0: La chanteuse Zaz avec Je veux titre sorti en 2010, à suivre dans le prochain quart d'heure, Queen ou encore Alain Souchon qui arrive. 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
3: 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On en parle dans un instant avec Arnaud Fontanet, chercheur.
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0: Ici Azur qui vous parle aussi de tous ces bons plans proposés par le département. Ça s'appelle les estivales et parmi les rendez-vous qui arrivent, eh bien vous pourrez voir notamment The Queen Show, un tribute de Queen incarné par une voix féminine. Ce sera à Villeneuve-Loubet le 4 août prochain. Queen, que l'on écoute aussi maintenant pour se faire plaisir avec leur titre We Will Rock You. 10h20, très belle matinée à tous.

0: We Will Rock You, évidemment, c'est Queen que l'on écoute maintenant. Ça fait partie des titres mythiques, 10h22.
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0: Allez, tout de suite, ici Azur vous tend le micro avec les petits plaisirs de l'été. Vous nous partagez vos moments suspendus et vos petits moments de bonheur. Et aujourd'hui, le plaisir de se rafraîchir grâce à la baignade.
2: Moi, je me dis 1, 2, 3, 1, 2, 3, j'y vais. Je m'appelle Léa et mon petit plaisir de l'été, c'est de pouvoir aller me baigner. D'enfiler le maillot de bain, je saute dedans et je ne pose pas de questions, je vais dans l'eau. Alors, plutôt à la mer, la rivière est un peu plus froide, mais la rivière, ça peut arriver quand même des jours de courage. Après une randonnée où on a bien chaud, ça fait tellement de bien de se plonger dans l'eau rafraîchissante, c'est un pur bonheur. Dans la rivière, là, on peut être sur du 17-18 degrés. Alors c'est à la fois dur et bon. À la fois c'est frais, on se dit qu'on va pas y arriver, à la fois on sait, c'est gênant parce que ça picote un peu, ça prend les jambes, on se dit oulala, ça va être dur de mettre le dos, mais une fois que ça y est, on souffle. Moi, je me dis 1, 2, 3, 1, 2, 3, j'y vais. Et là, je me lance et je commence à brasser, brasser, brasser pour me réchauffer. Et là, c'est magnifique. Et on se sent revigoré. C'est presque une renaissance. Je me suis baignée dernièrement, juste en bas de chez moi. Ça, c'est côté rivière. Puis bon, ben, quand on est habitants locaux, généralement, on a des petits spots quand même. Ou alors, on sait à quelles heures il faut y aller pour pas que ça soit trop fréquenté.
0: Les petits plaisirs de l'été que vous retrouvez donc chaque jour à 10h20, on vous tend le micro et vous nous partagez. C'est Madeleine de Proust. À suivre dans un instant l'agenda des sorties et des bons plans. On va notamment vous parler de ces 3 jours de concerts qui vont arriver à partir de demain à Nice, Jardin Albert Ier, avec le Nice Jazz Fest en partenariat avec votre radio ici Azur. Tiens, cette fois-ci, on écoute un groupe californien. Ça s'appelle Mister Mister et leur titre c'est Broken Wings. 10h24.

0: Les grands titres des années 80, vous les retrouvez aussi sur votre radio ici Azur. Et si vous souhaitez aller plus loin, rendez-vous sur notre web radio 100% années 80 que vous retrouvez sur l'application ici. Allez, place à votre agenda 100% sortie avec ICI Express.
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0: Projection de la main au collet, c'est ce soir au port de Nice. Hitchcock a tourné ce film ici sur la Riviera. Frissons et glamour en version originale avec Cary Grant en cambrioleur soupçonné à tort et Grace Kelly en héritière éblouissante. Vol de bijoux, suspense, élégant, décor de cartes postales du grand Hitchcock face au port, là où se noue l'intrigue. 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
0: Dans le prochain quart d'heure, les réussites de la Côte d'Azur arrivent avec Richard Marcovecchio. On ira aussi découvrir les plus belles plages des Alpes-Maritimes avec Un jour une plage. Et aujourd'hui, une plage mythique qui nous dévoile

0: de son ultra moderne solitude, Alain Souchon. 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
0: À 10h34, la Côte d'Azur, point de départ d'une grande course solidaire. On en parle avec vous, Richard, dans Ici ça marche.
2: Eh oui, courir pour unir, c'est le nom de ce défi dingue, celui de relier Monaco à l'Ukraine. Quelques 4200 km, une broutille. Et Frédéric Splendor, un athlète engagé suisse qui s'apprête à se lancer.
0: Des milliers de kilomètres en courant, des dénivelés de dingue. Moi, j'ai envie de dire bon courage.
2: Et il en aura sûrement besoin, même s'il a une expérience déjà solide dans la course à pied. Et notamment le monde du trail, on va y revenir. Courir pour unir, c'est quoi le projet ?
3: Courir pour unir, c'est un projet d'ultra-endurance solidaire. C'est l'envie de mêler mon sport avec l'espoir d'avoir un impact un peu positif sur ce qui se passe autour de nous, d'essayer un petit peu de changer cette actualité assez négative entre conflits et réchauffement climatique. C'est pour ça que j'ai décidé de courir jusqu'en Ukraine et essayer d'avoir un message de solidarité, d'entraide. Dans le cadre de mon projet, venir en aide à cette population ukrainienne qui subit la guerre depuis plus de 4 ans, qui n'a rien demandé. Et je me dis que si c'était nous, on serait heureux, ça nous toucherait que quelqu'un fasse ça pour nous, et d'où l'objectif de récolte solidaire.
2: Avec des liens que je vous mettrai évidemment sur internet et qui sont d'ailleurs d'ores et déjà dispo parce qu'entre-temps j'ai fait l'article.
0: Parce que le grand départ, c'est ce vendredi, Richard.
2: Et oui, 24 juillet à 6h avec l'objectif d'arriver en Ukraine le 21 septembre prochain, une soixantaine de jours de course. Pourquoi faire ?
3: C'est la journée internationale de la paix. Mon projet, c'est pour parler de paix, d'entraide, de solidarité.

0: Et d'arriver à cette date-là dans un pays en conflit, en guerre, et ben c'était plus fort. Partir de Monaco, une principauté très belle, au calme, au bord de la Méditerranée, en bas des montagnes, et d'arriver dans un pays justement en guerre, il y a un très grand contraste qui parle pas mal.
1: À 33 ans, Frédéric qui se lance donc dans le projet d'une vie au service des autres, et on ne peut que le féliciter pour la démarche.
2: Mais évidemment, et c'est pas pour nous qui pourrions, enfin, en tout cas c'est pas nous qui pourrions faire ça surtout.
1: Certainement. Après, il a, je le disais, une expérience vraiment solide dans le monde du trail, mais quand même, le point de départ de ce pari fou est à Monaco, avant de traverser les Alpes-Maritimes. La tâche ne sera forcément pas facile. Est-ce qu'il y a un qui est pour autant pas le moins du monde?
0: Je m'attends pas à grand chose. On m'a dit que c'était une partie assez technique. Et j'ai vu sur le profil que ça va beaucoup monter. Mais ça me fait pas peur. En fait, là, ça fait un an que je prépare ce projet. Jour après jour, depuis 6 mois, tous les jours. Je vais simplement me laisser porter. Je me réjouis de faire tous ces kilomètres dans ces paysages incroyables. Je suis jamais allé près de Monaco, ni dans les Alpes-Maritimes, ni dans le parc du Mercantour. Je me réjouis beaucoup.
1: Oui, forcément, c'est
2: 60 jours pour ce défi un peu fou qu'on va suivre grâce notamment à la magie des réseaux sociaux.
1: Mais oui, c'est ce que je voulais vous dire, parce que les réseaux sociaux vont l'accompagner tout au long de son périple. Oui, mais pas que pour le suivre.
0: La première façon, c'est de se déplacer, de venir sur le lieu du départ à Monaco ce vendredi à 6h du matin, ou alors sur une étape. Toutes les étapes se trouvent sur mon site internet frédéricspandor.ch dans l'onglet courir pour unir, suivre l'aventure. Puis il y a également live tracking sur cette même page. Et la troisième façon d'agir avec moi et de participer au projet, d'en faire partie, c'est de participer à la récolte solidaire. 140 000 mètres de dénivelé positif et négatif, et donc mon souhait, ce serait d'arriver jusqu'en Ukraine et de pouvoir transmettre ce don de 140 000 euros dans 14 000 personnes qui font un petit don de 10 euros.
1: Et courir pour les autres et se lancer dans un défi pareil, moi j'ai envie de dire chapeau bas monsieur, rappelons que les Azuréens et la générosité, ici ça marche habituellement.
2: Mais cagnotte, suivi et images à retrouver sur l'application ici et la rubrique ici ça marche. Richard Marcovecchio, on vous retrouve dans un instant, cette fois-ci sur une des plus belles plages de la Côte d'Azur.
1: Et
2: on part où ce matin?
1: Secrète, la plage d'Es bord de mer. Alors on va le dire comme ça, il n'y a personne, il faut en profiter.
2: Oui, c'est ça, et vous allez voir, il y en a certains qui en profitent, des habitués qui nous racontent très très bien l'histoire de cette plage. Mais d'abord, un peu de plaisir avec Madonna et ce titre estival, Was That Girl.

0: Un titre qui sent bon la plage, qui sent bon l'été. Ça fait du bien d'écouter Madonna avec ce titre Was That Girl. À suivre votre rendez-vous Un jour une plage. Et on part à Aise ce matin.
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0: 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Pour la musique, eh bien moi je vous propose Amir et dans quelques instants, on part découvrir une toute nouvelle plage.

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1: Un petit problème de conjugaison, mais finalement une très belle chanson. C'est Amir avec son titre à l'imparfaite à suivre avant 11h, votre rendez-vous 100% tendance avec Muriel Jordan. Et on va parler de cette tendance très présente sur la Côte d'Azur, les No Kids dans les établissements touristiques.
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1: Et voilà, percer les secrets, en apprendre plus sur les plages mythiques de la Côte d'Azur. C'est le principe de votre rendez-vous, un jour une plage. Aujourd'hui, Richard Marquevecchio nous emmène à Aize à la rencontre des habitués de cette plage.
4: On voudrait que les touristes ne viennent pas ici, parce qu'au moins on est tranquille.
5: Un littoral un petit peu moins connu, peut-être des vacanciers, des touristes, pour autant les locaux la connaissent bien, cette plage de Aize, bord de mer. Et d'ailleurs, il y a forcément des choses à raconter, des histoires à partager. Et pour ça, je vous propose d'écouter Patrick Letiec, responsable du bureau d'information touristique. Bonjour Patrick.
6: Bonjour.
5: Cette histoire de Aize, bord de mer, j'imagine que comme un petit peu tout le littoral, elle débute à partir des estivants, ou il y a un peu de l'antiquité là-dedans?
6: On sait qu'au 4e siècle après Jésus-Christ, elle existe, puisqu'on a une carte romaine, elle s'appelle l'itinéraire d'Antonin. Et dessus, il y a, à côté du beau lieu romain, on a le Avisionus Portus, le port d'Avisio, c'est le port d'Aize.
5: Finalement, les copains de Jules César, ils venaient ici à Aize.
6: Il y avait l'occupation romaine, on était gallo-romains, oui, donc ils étaient là, mais avant, il y avait peut-être quelque chose, on n'a pas de traces, mais on sait qu'à l'époque, et au Moyen-Âge, on est déchargé du sel.
5: Et ensuite, j'imagine que les chargements de sel rejoignaient la voie romaine qui passe sur la Grande Corniche.
6: Oui, oui, par des sentiers muletiers. D'ailleurs, à l'époque, il y avait une petite cité ici aussi, sur la Grande Corniche.
5: Le développement touristique de Aize, est-ce qu'il s'est fait par le village ou est-ce qu'il s'est fait par le bord de mer?
6: Le tourisme s'est fait un peu par les deux. À partir de la fin du 19e siècle, le bord de mer commence à s'urbaniser, c'est-à-dire les premières maisons de villégiature, les premières villas sur la commune sont au bord de mer, à Saint-Laurent-d'Aize. On a Georges Sand qui passe dans le village.
5: Ça ne date pas d'hier, hein, ce tourisme sur le bord de mer. Il faut dire quand même que on ne se dit pas qu'il y a une plage qui est absolument magnifique. Hein.
6: C'est une petite plage, c'est vrai, quand on passe, c'est un peu ingrat, parce qu'on passe en voiture, on passe rapidement, il y a la voie ferrée. Mais quand on va sur la plage, on se trouve sur une petite plage qui est isolée, il n'y a pas de bruit, il y a un peu de verdure, il y a une pinède maritime, et ça, c'est très agréable.
5: On va en profiter, surtout on va partir à la rencontre, peut-être de celles et ceux qui en sont les plus habitués. Bonjour madame, vous êtes originaire du coin ou vous êtes en vacances ici à Aize?
7: Niçoise. On voulait prendre le train, mais on a préféré prendre le bus.
5: Entre nous, moi aussi je suis niçois. Elle est quand même bien plus agréable, la plage à Aize bord de mer. Hein.
7: C'est agréable. Alors je dirais pas que c'est la plus agréable, hein, parce qu'on a de très belles plages. Mais ce qu'il y a, c'est qu'à cette heure-ci, ce qui est bien, c'est qu'il n'y a personne.
5: Et je vous le confirme. Là, il n'y a pas un chat, on peut compter le nombre de personnes. Il y a quoi? Il y a, allez.
7: Ouais, je crois qu'il n'y a même pas 15 personnes. Même pas 10 personnes. Hein. Parce que là-bas, je crois qu'il y en a une. On a vu un monsieur. Bon, il y en a un qui dort ici, plus nous. Mais non, c'est pour ça que c'est agréable de venir le matin, parce qu'il n'y a personne. Et on aime bien aussi, en fait, quand on vient ici, après on marche jusqu'au bout, et on aime bien regarder aussi les petites cabanes des pêcheurs. Je trouve qu'elles sont vachement agréables, tout ça dépayse, en fait. On a l'impression d'être dans le Var, d'être en vacances.
6: C'est à découvrir, c'est un petit coin caché, en dehors des gros spots. Voilà. Il y a le clapotis des vagues sur les galets, et ça, c'est très agréable.
1: Et votre rendez-vous 100% plage, un jour une plage, à retrouver en replay sur l'application ici, pour en savoir plus par exemple sur la plage marquée à Cap d'Aille, la plage du Cap Dramont à Saint-Raphaël, ou encore la plage du Castel à Nice. À suivre votre rendez-vous 100% tendance, et on va parler de ces établissements qui aujourd'hui refusent les enfants. Ça s'appelle le No Kids, c'est une tendance décortiquée par Muriel Jordan dans un instant, avec votre rendez-vous 100% tendance. Juste avant, c'est la voix de Francis Cabrel que l'on écoute.

0: Dans cet album, on retrouvait notamment la chanson Petite Marie, mais aussi Les Murs de Poussière, sorti en 1977. C'est Francis Cabrel que l'on écoute à 10h52.
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0: Et dans votre magazine, bienvenue chez vous, on parle tendance, votre rendez-vous entre info et humour, et c'est avec Muriel Jourdan. Aujourd'hui, Muriel, on apprend avec vous à moins se sentir largué dans ce monde où tout va trop vite, et notamment, vous vouliez faire un gros plan sur la tendance du No Kids.
2: Ouais, non mais vous avez vu ces gens qui voudraient exclure les enfants de certains lieux pour avoir la paix ? Resto, hôtel, train, certains lieux n'hésitent plus à réserver leurs espaces aux adultes seulement, ou à proposer des créneaux sans enfants. Je vois vraiment pas pourquoi. Cette tendance du No Kids qui nous vient de Corée du Sud gagne un peu de terrain en France. Alors dès que j'ai appris ça, évidemment, j'ai fait ma petite enquête. Direction un bar qui fait aussi resto un samedi soir dans une grande ville en France. Je repère cette maman de 44 ans, mariée, deux enfants. Elle dîne avec une amie, mais elle semble contrariée.
3: Là, il est 21h40, on est un samedi soir. Il y a deux gamins qu'on entend qui cassent la tête de tout le monde. Je paye une babysitter pour pouvoir sortir et avoir ce moment de kiff. Et là, il y a des parents qui sont posés je sais même pas où, qui laissent leur gamin déranger tout le monde en fait. Moi, mes enfants, s'ils sont dans un endroit où il y a du monde, peu importe où c'est, ils savent se tenir. Là, personne n'intervient. En fait, les babysitters, c'est nous, c'est les clients.
2: Vous l'entendez, la présence d'enfants dans l'espace public peut en crisper certains. Là, c'était dans un bar, mais ça aurait pu être dans un avion, un train ou encore à la piscine.
0: Et on retrouve cette tendance du No Kids, surtout dans le secteur du tourisme, ici sur la Côte d'Azur, en France entière, Muriel.
2: Oui, et notre maman agacée du resto a testé le concept lors d'un séjour en amoureux.
3: Avec mon mari, on s'est fait une fois un hôtel interdit aux enfants pour une des piscines. Mais c'est merveilleux. Et les parents qui ont des enfants, mais on a besoin de moments tranquilles. Donc oui, on peut aller à la piscine, nager calmement et pas se prendre une perte de lunettes dans la gueule. Hein. Quand ils nagent, les enfants, ils éclaboussent de partout, il y en a partout. Bien sûr, moi je suis pour le No Kids, avec l'option de pouvoir emmener nos enfants ailleurs. Il y a des restos qui ont des espaces jeux pour les enfants.
2: Certaines compagnies aériennes ont aussi des espaces réservés aux adultes sur leur vol. Idem dans les trains d'une compagnie ferroviaire italienne. Et dis donc, si ça continue, bientôt les voyageurs seront limités à deux enfants qui pleurent par famille. Retour sur le terrain. Que pense de tout ça ce monsieur de 49 ans que je croise dans un parc avec ses deux enfants ?
4: La tendance No Kids, c'est un petit peu clivant. On peut à la fois être pour et contre. J'entends ceux qui sont pour quand ils n'ont notamment pas d'enfants, alors qu'ils ont laissé leurs enfants pour gagner un petit peu en tranquillité. Quand on part en week-end ou en vacances, en couple, sans enfants, avoir le bruit et la gêne des enfants des autres, ça peut être quelque chose qui est gênant, tout simplement. Après, il ne faut pas non plus que la société soit séparée, tout simplement parce que les enfants ont aussi besoin d'espace pour vivre, tout simplement.
2: Alors on peut se poser cette question existentielle. Est-ce que ce sont les enfants qui ont changé et qui sont devenus de moins en moins supportables ? Ou bien est-ce nous, adultes, qui nous agaçons de plus en plus pour rien ? Vous avez 3 heures. Bref, le No Kids pourrait devenir tendance. Je vous laisse vous faire votre propre avis là-dessus. Moi, de mon côté, je vais plutôt militer pour des wagons spéciaux destinés aux gens qui passent des appels en visio. Vous savez, avec le haut-parleur en public. Oh là là, oui, ça m'agace.
0: La tendance du No Kids, donc, analysée par Muriel Jourdan. Ici, dans les Alpes-Maritimes, d'ailleurs, vous avez une cinquantaine d'établissements qui n'acceptent pas les enfants. Donc, c'est bien une tendance bien présente. Muriel Jourdan, que l'on retrouve demain dans votre magazine. Bienvenue chez vous, aux alentours de 10h50.
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0: Et dans quelques instants, juste après 11h, c'est votre jeu de l'été qui arrive. 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On joue ensemble, donc juste après, les infos.
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0: Mercredi 22 juillet, merci d'être avec nous sur la radio Ici Azur. Il est 11h. L'actualité dans les Alpes-Maritimes et l'Est-Var, c'est avec vous, Justine Leclerc. Patience si vous prenez les transports en commun aujourd'hui.
13: Une grève est en cours sur le réseau Ligne d'Azur dans la métropole niçoise. Bus et tram circulent en horaire du dimanche. Grève lancée par deux syndicats, Sud Solidaire et la CFTC UNSA, comme la semaine dernière. Les syndicats dénoncent les salaires qui ne progressent pas suffisamment et des négociations qui n'avancent pas. Un voleur de bijoux prit la main dans le sac la semaine dernière. Le jour du 14 juillet, un homme s'est fait passé pour un policier et s'est introduit au domicile d'une personne âgée monégasque. Il est reparti avec 1 million d'euros de bijoux. Le voleur a été rapidement identifié, retrouvé et arrêté. À son domicile en France, d'autres bijoux et une forte somme d'argent ont été retrouvés. Le malfaiteur a été mis en examen pour escroquerie et incarcéré. Il sera prochainement jugé. Policiers et gendarmes sur tous les fronts cet été sur la Côte d'Azur, à Mandelieu-la-Napoule. Les gendarmes des Alpes-Maritimes ont découvert une activité illégale de transport de personnes lors d'un contrôle routier. Le conducteur d'un VTC avait un faux macaron sur son véhicule. Il n'avait pas de papier pour être chauffeur. Est déjà connu de la police pour les mêmes faits. La voiture de luxe prêtée par sa famille a été saisie. Il a été placé en garde à vue et sera jugé prochainement, précisent les gendarmes.
0: Après une nuit de lutte, le feu dans le Var est contenu.
13: L'incendie s'est déclaré dans un champ hier à la mi-journée sur la commune de Pontevès. Le feu a parcouru 2500 hectares. 500 personnes ont dû être évacuées pour la nuit dernière. Plus d'un millier de sapeurs-pompiers sont mobilisés, dont un détachement de pompiers azuréens. En cette fin de matinée, des points chauds subsistent, indique la préfecture du Var. Le Tour de France, la 17e étape aujourd'hui entre Chambéry en Savoie et Voiron en Isère. La jeune star du Tour, le français Paul Sexas, récemment installé à Nice, a pris la 4e place hier du contre-la-montre. Le coureur de 19 ans se sent en forme et vise le podium d'ici l'arrivée à Paris dimanche.
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13: Il fait un peu moins chaud, Jean, aujourd'hui.
0: Exactement, on va s'en réjouir. Alors, on conserve cette vigilance jaune canicule du fait des températures toujours élevées la nuit, même si la nuit prochaine, on devrait descendre autour des 24-25 degrés sur le littoral. Pour ce qui est de la journée d'aujourd'hui, eh bien, écoutez, le temps est ensoleillé du matin au soir, des temps température en baisse. On l'a dit, 31 degrés pour les maximales et ce sera sur le littoral. On aura 31 à Antibes, 30 à Puget-Théniers, 29 à Nice, Cannes-sur-Mer ou encore Monaco, 28 à Roquebilière, 27 à Saint-Étienne-de-Tinée et 26 degrés du côté de Tende. Pour ce qui est de la route, eh bien, on l'a dit, vous allez avoir quelques difficultés si vous prenez les transports en commun à Nice avec notamment cette grève et les trams qui roulent comme un dimanche, donc avec beaucoup moins de passages. Et puis pour ce qui est de la route, pas de gros ralentissements à vous signaler.
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0: Dans quelques instants, on joue ensemble, on passe un bon moment avec votre jeu des glaçons, vos deux transats et vos deux repas à gagner. Pour le moment, la musique de Diana Ross pour vous accompagner, Upside Down.

0: Diana Ross, Upside Down. Et justement, cette ambiance disco, vous la retrouvez bien toutes les après-midi en ce moment avec le Bel Après-midi Festival. C'est à Nice, route de Turin au 109, un rendez-vous 100% gratuit avec des soirées funk, des soirées disco, des après-midi aussi parce que ça commence l'après-midi. C'est donc chaque jour de 14h à 21h30.
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0: Presque un hymne signé Michel Sardou pour bien commencer cette heure de jeu. La maladie d'amour, 11h11.
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0: 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Et notre tout premier candidat, il est avec nous, c'est Anthony. Bonjour Anthony.
3: Bonjour.
0: Merci d'être là. Vous travaillez donc à Nice et je crois que vous travaillez pour la ville de Nice. Dans quel secteur ?
3: On est dans les cimetières à Cocade.
0: D'accord, c'est vous qui vous occupez de l'entretien des cimetières du côté de Cocade.
3: Exactement.
0: Ouais, c'est ça. C'est bien utile hein, parce que c'est vrai que c'est grâce à vous qu'on a des cimetières qui paraissent quasiment comme neufs. Oui, c'est ça. Il y a toute la floraison aussi et puis l'entretien des jardins et puis l'entretien des tombes aussi. C'est un sacré métier. Vous faites ça depuis combien de temps, Anthony ?
3: Moi, ça fait 15 ans.
0: Ça fait 15 ans. D'accord. Est-ce que vous avez des passions dans la vie, des hobbies, Anthony ?
3: Les rallyes.
0: Les rallyes ? Ah, vous êtes fan de rallye ?
3: Oui, on a des voitures de course avec mon père et mes frères.
0: Donc, Monte Carlo, ça vous parle ?
3: Ah, Monte Carlo, c'est le plus beau.
0: C'est vrai ?
3: Ouais. Ah oui, c'est le plus beau.
0: Vous en avez des souvenirs, peut-être ? Une édition, vous me parlez du col de Turini, vous y avez sans doute assisté déjà ?
3: Ah oui, plusieurs fois, oui. Ouais. Un grand nombre, j'ai 36 ans, au moins 10 ou 15 fois. Facilement.
0: Ah oui, quand même, c'est ça. Et oui. Vous avez un coureur préféré ou un coureur de légende ?
3: Ah, Sébastien Loeb.
0: Sébastien Loeb.
3: En Formule 1, par contre, mais.
0: C'est vrai que c'est les grands noms et c'est les grands noms et c'est aussi des visages, des gueules et des vrais personnages que l'on aime aussi saluer. Et vous avez bien raison. Bon, vous jouez avec nous pour une après-midi de détente, une journée de détente même, Anthony, au Solenzara Beach, à Roquebrune Cap Martin. Vos deux transats et vos deux repas, c'est pour vous. Mais pour ça, il va falloir reconnaître la voix mystère le plus rapidement possible. Le principe est simple, Anthony, vous avez un verre avec 6 glaçons. Chaque glaçon, c'est un indice. Donc moi, je peux vous aider. Et le but, c'est de découvrir la voix mystère le plus rapidement possible.
3: Bien sûr, on vous écoute tous les jours. Donc,
0: c'est vrai ?
3: Y a pas de... Pendant que l'on travaille dans le véhicule, on écoute tous les jours le jeu. Et aujourd'hui, on s'est dit, tiens, on va jouer, voir. Et on a eu la chance d'être sélectionné.
0: Bah, vous avez bien raison. Comment ils s'appellent, vos collègues, d'ailleurs ?
3: Ben là, je suis avec mon ami Vincent.
0: Ok, Vincent, et ben je salue aussi Vincent. Et merci pour votre fidélité. Et voilà, plein de belles choses à vous. On joue ensemble, on est parti ?
3: Allez, c'est parti.
0: Allez, on est parti. Écoutez bien la voix mystère.
4: J'aime beaucoup la télévision, mais j'aime encore plus la radio.
0: Alors, l'extrait est très court.
3: Ah ouais, compliqué. Hein.
0: Est-ce qu'éventuellement, je demande à Rémi à la technique, on peut-être le réécouter. On le réécoute une deuxième fois.
4: J'aime beaucoup la télévision, mais j'aime encore plus la radio.
0: Voilà, quelqu'un qui aime beaucoup la télévision et qui aime encore plus la radio. Pour 6 glaçons, Anthony.
3: Ah, je pourrais pas vous dire.
0: Est-ce que vous avez reconnu la voix mystère ? Vous voulez tenter ?
3: Non, franchement, j'ai aucune idée là, franchement.
0: Alors, on est parti pour 5 glaçons. Ouais. Je suis né le 10 février 1980 à Bathurst, au Nouveau-Brunswick, du côté du Canada. Et je suis chanteuse.
3: Chanteuse.
0: Chanteuse canadienne.
3: À part Céline Dion, je vois pas. Hein.
0: Alors, ce n'est pas Céline Dion. Pour 4 glaçons. J'ai représenté la France à l'Eurovision en 2001. Avec Je n'ai que mon âme.
3: 2001. Lara Fabian ?
0: Lara Fabian. Ce n'est pas Lara Fabian. Pour 3 glaçons. Pascal Obispo a largement contribué à mon succès en France. J'ai d'ailleurs un magnifique duo avec lui. J'ai d'ailleurs interprété un magnifique duo avec lui.
3: Comment ça s'appelle ? Natacha Saint-Pierre ?
0: Natacha Saint-Pierre, très bonne réponse. Ah, bravo, bravo, bravo,
3: c'est
0: 3 glaçons.
3: Tard, c'est un peu tard, dommage.
0: Ouais, vous avez la moyenne, c'est un peu tard. C'est vrai que je pense que au moment où je vous ai dit canadienne, qui était quand même le premier indice, là il aurait fallu donner de la réponse.
3: Voilà, c'est parti un peu dans plusieurs.
0: Et tenter sa chance. Écoutez, c'est plutôt pas mal, 3 glaçons, vous avez la moyenne.
3: Ouais, c'est cool. Ça a été cool de participer déjà, c'est bien.
0: Et puis Anthony, vous m'avez dit que vous étiez un fervent, en tout cas, défenseur du rallye et surtout un passionné. Oui. Eh bien, je vais vous faire un petit plaisir. On va vous offrir une encyclopédie 100% rallye de Monte Carlo. On en a quelques-unes en stock. Et moi, je suis très heureux de vous faire plaisir parce que c'est une magnifique édition. Et donc, on va regarder tout ça. Si en tout cas, il nous en reste, moi, je vous l'offre avec grand plaisir, Anthony.
3: C'est très gentil.
0: Eh bien, c'est avec plaisir. Continuez à nous écouter. Vous êtes avec trois glaçons. Peut-être que vous allez finalement gagner. On ne sait pas. Hein. On ne sait pas la suite.
3: On ne sait pas, mais c'est compliqué. Ça paraît compliqué.
0: C'est pas très bien embarqué, mais restez quand même à l'écoute. Je vous salue bien fort, Anthony, du côté de Cocade et puis vos collègues aussi. Très belle journée.
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0: Parce qu'il faut quand même un petit peu de difficulté, hein, c'est normal. On joue ensemble jusqu'à midi, vous gagnez vos transats et vos repas dans un restaurant de plage. 04 93 82 03 04, le numéro pour jouer avec nous. Dans quelques instants, un deuxième candidat.

0: Ça fait partie des nouvelles voix de la chanson française et en plus, elle est niçoise, née à Nice. Elle s'appelle Oria et a beaucoup de talent. À suivre, on continue à jouer ensemble avec le jeu des glaçons, vos deux transats et vos deux repas à gagner à la fin de l'heure.
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0: Ici Azur avec votre jeu 100% local du lundi au vendredi. Durant tout l'été, on vous offre un moment de détente unique. Vos deux repas et vos deux transats dans un des plus beaux restaurants de plage de la Côte d'Azur. Aujourd'hui, on est du côté de Roquebrune Cap-Martin, au Solenzara Beach. Il nous faut encore trois candidats, 04 93 82 03 04 pour jouer avec nous au jeu des glaçons. Eux étaient présents le 8 juillet 2024 sur la scène de Jazz à Jouan, Pinette Gould, le groupe Toto, magnifique souvenir avec leur titre Africa.

0: le groupe Toto avec ce titre Africa. Allez, on continue à jouer ensemble, 11h26.
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0: C'est votre jeu de l'été, le jeu qui vous accompagne entre 11h et midi avec un moment de détente que l'on vous offre chaque jour dans un des plus beaux restaurants de plage de la Côte d'Azur, vos deux transats et vos deux repas. Et aujourd'hui, on est à Roquebrune Cap Martin, au Solenzara Beach, qui va peut-être accueillir l'un des gagnants de cette heure. Et on est désormais avec Valérie qui joue avec nous. Bonjour Valérie.
3: Bonjour.
0: Merci d'être avec nous. Valérie, vous avez déjà une chance de gagner parce que le premier candidat n'a fait que 3 glaçons. Ce qui laisse quand même. Ben oui, ce qui laisse quand même une belle chance de peut-être passer au-dessus. Valérie, alors, c'est la première fois que vous jouez avec nous, comme notre premier candidat tout à l'heure. Vous travaillez dans les transports en commun du côté de quelle commune ?
3: Du côté de la communauté d'agglomération Sophia Antipolis, c'est une D'accord. grande communauté, donc c'est tout le réseau. Quoi.
0: Mais oui, il y a beaucoup de choses d'ailleurs qui sont mises en place là-bas, que ce soit au niveau du transport en vélo, des transports aussi en commun, plus propres. Vous êtes peut-être chauffeuse de bus, pas du tout ? Ou
3: pas
0: vous supervisez
3: tout,
0: ça ?
3: Oui, voilà, je suis plutôt dans l'ombre en fait.
0: Plutôt dans l'ombre, plutôt dans la supervision. Bon, ce qui est génial, Valérie, c'est qu'on va jouer ensemble autour de ce jeu des glaçons qui est assez simple. On vous fait écouter une voix mystère. Vous avez un verre rempli de 6 glaçons et l'objectif, c'est évidemment de conserver le plus de glaçons parce que chaque glaçon, c'est un indice. Donc, je peux vous aider, mais quand je vous aide, ça vous fait perdre quelques points de vie, entre guillemets.
3: Aïe, d'accord. Alors,
0: bon, est-ce que vous êtes prête ? Est-ce que vous êtes prête et à l'écoute ? Prête. Valérie, on est parti ?
3: Oui.
0: Eh bien,
3: oui.
0: On est parti.
4: Mais bien sûr, puisqu'on a fait l'Ironman. Exactement, oui, bien sûr. Et d'ailleurs, j'adore les premières images, parce qu'en plus, c'est à Nice et c'est magnifique.
0: Alors, voix féminine, Valérie, pour 6 glaçons.
3: Moi, tout de suite, comme ça, je dirais Florence Foresti.
0: Florence Foresti. Eh bien non, ce n'est pas Florence Foresti. Donc, ça va être d'accord. un premier indice pour 5 glaçons. Je suis né le 14 octobre 1971. J'ai étudié l'art dramatique au Conservatoire de Nîmes. Et j'ai obtenu le Globe de Cristal de la meilleure actrice. Je vous donne 3 infos, dis donc, pour 5 glaçons. Je suis généreux.
3: Aïe, aïe, aïe. Alors là, les dates de naissance, c'est pas mon truc.
0: Est-ce que vous voulez tenter un nom ou on part pour 4 glaçons ?
3: J'ai 14, en 71, c'est presque ma date de naissance, mais c'est pas la mienne. Non, allez, un autre glaçon.
0: Un autre glaçon.
3: Ah oui.
0: Pour 4 glaçons, mon personnage le plus connu s'appelle Chouchou.
3: Bah, le plus connu Chouchou, je dirais... Tu ne vois pas, mais je dirais Gad Elmaleh, c'est bizarre, je comprends. Non, je ne sais pas.
0: Gad Elmaleh, ce n'est pas Gad Elmaleh. Pour 4 glaçons.
3: Non, pas du tout.
0: Je formais le couple de la série Un gars, une fille.
3: Ah oui, Alexandra Lamy.
0: Alexandra Lamy, très bonne réponse. Mais oui, parce que c'était Chouchou et Loulou. Loulou, c'était pour Jean Dujardin. Oui. Et Chouchou, c'était pour Audrey Lamy. Alexandra Lamy.
3: Oui, bah oui. Oh, j'ai adoré le couple, le duo à l'antenne. C'était magnifique.
0: Sacrée série, sacrée complicité. Voilà, j'avais d'autres indices pour vous. J'ai été mariée à Jean Dujardin. Ma sœur s'appelle Audrey Lamy. Alors là, ça aurait fait partie des derniers indices, évidemment. Mais bravo, vous êtes à. On a dit quoi ? 4 glaçons ? 4 glaçons.
3: Ah, c'est pas mal. Hein.
0: 4 glaçons, c'est pas mal. Donc vous êtes.

0: Une Cap Martin sur une plage avec...
1: Là, vous avez tapé dans le mille. Les pieds dans l'eau, c'est mon truc.
0: Bon, j'ai bien deviné. Merci Valérie, vous restez bien à l'écoute parce que vous avez peut-être une chance de gagner. C'est vous pour l'instant qui faites le meilleur score. À bientôt.
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0: Si vous passez par la plage, votre jeu de l'été a gagné. On le rappelle, vos deux transats et vos deux repas au restaurant de plage de la côte d'Azur. Solenzara Beach, le nom n'est pas forcément évident à Roquebrune Cap Martin, mais c'est un vrai lieu de plaisir. Encore deux candidats pour jouer avec nous, 04 93 82 03 04. On reste dans l'été, on reste dans le bonheur avec le groupe Sinsemilia que l'on écoute maintenant. Tout le bonheur du monde, 11h31.
4: On vous souhaite

0: raconte. On remonte 20 ans en arrière avec le groupe Sinse Emilia et ce reggae festif. On vous souhaite tout le bonheur du monde.
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0: Tout de suite un point sur la circulation en temps réel dans les Alpes-Maritimes et dans l'Est Var, parce que vous êtes beaucoup à nous écouter sur la route. Et bien on nous signale en ce moment en direction de l'Italie sur l'A8, après la sortie numéro 42 Mougins, un gros bouchon d'environ une heure en raison d'un accident. Donc soyez vigilants, vous êtes nombreux à être bloqués de ce côté-là. On espère que ça va aller un petit peu mieux. On vous donne donc quelques infos supplémentaires à partir de midi.
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0: 04 93 82 03 04. Encore deux candidats pour jouer avec nous au jeu des glaçons. Et mais à

ou pas, hein, parce qu'en fait, il y a eu un petit souci au niveau des glaçons. Pour le moment, Anthony et Valérie font match nul. Ils ont tous les deux 3 glaçons. Vous avez donc encore une belle chance de pouvoir l'emporter et surtout de jouer avec nous pour gagner vos 2 transats et vos 2 repas dans un des plus beaux restaurants de plage de la Côte d'Azur. Allez, 2 candidats pour se faire plaisir. Avant midi, on joue ensemble, on passe un bon moment, puis on écoute aussi la musique qui donne le sourire. Viens, je t'emmène, c'est France Gall.

0: la chanson française que vous aimez, France Gall avec Viens, je t'emmène. Les magnifiques arrangements derrière sont signés Michel Berger. On continue à se faire plaisir avec la musique que vous aimez. À suivre, One Republic ou encore Regrets.
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0: C'est votre jeu de l'été qui met tout le monde d'accord. Votre radio locale vous propose du lundi au vendredi de gagner, ou surtout de tenter de gagner en jouant avec moi vos deux transats et vos deux repas pour deux personnes dans un des plus beaux restaurants de plage de la Côte d'Azur. Et aujourd'hui, c'est le magnifique restaurant de plage Solenzara Beach à Roquebrune-Cap-Martin qui vous accueille. Grande terrasse en bois, parasol blanc, nourriture évidemment d'exception préparée par un chef. Il y a notamment, ils sont spécialisés dans le poisson grillé. Pour jouer avec nous, un troisième candidat, Bruno, au jeu des glaçons. Et Bruno, il nous appelle depuis Fayence, le pays de Fayence et sa commune de Fayence. Bonjour Bruno.
3: Bonjour.
0: Bon, merci de jouer avec nous, un endroit que j'affectionne particulièrement parce que au pays de Fayence, il y a la commune de Fayence, mais il y en a plein d'autres à découvrir. Montauroux, Seyon aussi, je crois qu'il y a une histoire avec les artistes.
3: Ouais.
0: Un endroit magnifique. Bruno, qu'est-ce que vous faites dans la vie?
3: Alors, je fais marquage sur les routes, je fais les bandes blanches sur les routes.
0: Ah, super, un métier très utile et surtout, il doit y avoir du travail. Hein.
3: Oui, il y a du boulot, oui.
0: Il y a toujours du boulot. Et vous faites ça du côté du pays de Fayence ou aussi un peu dans les Alpes-Maritimes?
3: Non, pas dans les Alpes-Maritimes, il y a une autre agence dans les Alpes-Maritimes.
0: D'accord.
3: Et donc, sur le sud du Var.
0: Donc, dans l'Est Var et dans le Var, très bien. Est-ce que vous avez des passions, Bruno, dans la vie?
3: Oui, j'adore chanter, j'adore la musique et je fais beaucoup de blind test.
0: Ah, génial. Surtout que dans le Var et pas loin de Saint-Raphaël et Fréjus, il y a pas mal d'endroits de bars sympas pour se retrouver, pour chanter, faire de la musique aussi. Vous êtes chanteur et musicien, vous faites partie d'un groupe?
3: Non, c'est des karaokés, j'aime bien chanter. Quoi.
0: Ah, génial, pour le plaisir. Vous avez
3: la
0: chanson assez facile. Ça tombe bien parce que sur Ici Azur, on a souvent des titres qui vous font chanter, le France Gall qu'on a entendu il y a quelques instants. Quel répertoire d'ailleurs? Vous êtes plus chanson française, Bruno?
3: Oui, plus chanson française, variété, ouais. Voilà.
0: Vos artistes préférés, Bruno, si vous deviez en citer deux, trois, qui vous viennent comme
3: Johnny
0: ça?
3: Johnny Hallyday.
0: Ah, Johnny Hallyday, vous êtes un fan de Johnny?
3: Exactement.
0: Ah, bah écoutez, la légende, hein, de toute façon, c'est une voix unique, c'est un répertoire unique. Et grâce à vous, en tout cas, il continue de vivre, entre guillemets, grâce à tous ses fans qui sont un peu partout en France.
3: Oui.
0: Exactement. Bon, on va passer un bon moment ensemble puisque vous allez jouer avec nous. Une voix mystère à découvrir. Six indices qu'ils sont donc dans ce verre bien rempli parce qu'on le rappelle, six glaçons et chaque glaçon c'est un indice. Le but c'est de découvrir la voix mystère le plus rapidement possible. Il va falloir faire plus que trois, mon Bruno.
3: D'accord.
0: Vous êtes prêts?
3: Allez,
0: on reste bien à l'écoute.
4: Je pense qu'on s'est retrouvé là-dessus, c'est que tous les deux on est bien conscients qu'un film mérite des acteurs qui sont nos partenaires.
0: Alors, pour six glaçons.
3: Comment il s'appelle? Celui qui a joué avec Omar Sy, là. Je l'ai au bout de la langue.
0: Alors, est-ce que vous avez son nom? François Cluzet. Eh ben allez. Ah là là, c'est plutôt pas mal ça, Bruno.
3: C'est bon.
0: Vous avez fait 6 points directement, vous passez devant tout le monde comme ça. Alors
3: c'est vrai.
0: François Cluzet a une voix assez reconnaissable, mais c'est pas forcément évident. Je sais qu'au téléphone, on a eu par exemple, il n'y a pas très longtemps, la voix de Lynn Renault qui est aussi très reconnaissable. Et pourtant, eh bien, le candidat a eu du mal à la trouver. Vous, ça a été direct, vous avez reconnu son timbre de voix, c'est ça?
3: Exactement.
0: Bon, j'avais encore quelques indices pour vous. J'ai participé notamment au film, il y en a eu deux d'ailleurs, Les Petits Mouchoirs. J'ai partagé l'affiche avec Omar Sy, ça aurait été dans les plus simples, dans le film Intouchable. Je suis un acteur français récompensé par un César. Bref, tout ça pour deviner notre fameux François Cluzet avec ses coups de gueule et sa personnalité que l'on aime vraiment. Bon, ça sent très bon pour vous, Bruno, troisième candidat. 6 points directement, vous êtes pour l'instant en tête.
3: Très bien, super.
0: Bah ouais, vous allez laisser les routes, arrêter de faire vos pointillés et partir vous dorer la pilule à Roquebrune-Cap-Martin, au Solenzara Beach. Bah ouais, c'est plutôt pas mal ça.
3: Dorer la pilule toute la journée, vu qu'on travaille dehors toute la journée en ce moment, c'est dur. Hein.
0: C'est vrai que j'en parlais avec notamment une personne qui travaille dans les grues et qui travaille dans les chantiers. Il y a des règles, mais finalement beaucoup d'entreprises ne les respectent pas. Et c'est vrai que pour vous, c'est un calvaire avec cette chaleur.
3: Ah oui, tout à fait. Bon, on commence de bonne heure. Je suis levé depuis
0: 3h30. Ah oui, vous essayez de commencer très tôt pour finir peut-être un peu après-midi. Et encore.
3: Là, on est en bord de plage, on rentre au dépôt. Là, on est en bord de plage à Sainte-Maxime, il y a du monde. Et puis, on rentre au dépôt, voilà.
0: Bon, eh bien écoutez, vous saluez tous vos collègues. Moi, je vous dis évidemment plein de courage, plein de force. Et surtout, dites-vous quand vous travaillez que nous, on pense à vous. Et on sait que vous êtes les premiers en ligne de mire de cette chaleur et que c'est évidemment pas forcément évident pour vous. Donc Bruno, moi je suis très content si vous l'emportez, mais il y a encore un candidat qui peut faire un match nul. Et si c'est le cas, il y aura une question subsidiaire pour vous départager. Mais restez bien à l'écoute de votre téléphone, Bruno.
3: D'accord, merci.
0: Allez, à très bientôt. Je vous embrasse bien fort. 04 93 82 03 04. Un dernier candidat avant midi.
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0: Qui vous accompagne donc tout l'été avec l'info locale, mais aussi votre jeu entre 11h et midi. On vous fait gagner vos transats et vos repas dans un des plus beaux restaurants de plage des Alpes-Maritimes. On est à Roquebrune-Cap-Martin ce matin. Un dernier candidat pour jouer avec nous au jeu des glaçons. 04 93 82 03 04.

0: groupe de pop One Republic avec ce titre Runaway, 11h49.
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0: Votre jeu 100% cadeau parce qu'on vous offre un moment de détente unique. Chaque jour, votre restaurant de plage et surtout vos deux repas dans un restaurant de plage et vos deux transats dans un des plus beaux endroits de la Côte d'Azur. Et aujourd'hui, on joue du côté de Roquebrune, Cap Martin, avec le Solenzara Beach. Et donc, pour gagner ce cadeau, c'est assez simple. Il faut jouer avec moi le jeu des glaçons. Un verre avec 6 glaçons. Chaque glaçon, c'est un indice. Le but, reconnaître la voix mystère le plus rapidement possible. Pour l'instant, eh bien, écoutez, c'est notre dernier candidat qui est en tête et qui a fait 6 points, Bruno de Fayence, et c'est Jean qui va essayer de faire au mieux 6 pour égaliser avec Bruno. Bonjour Jean.
3: Bonjour Jean, merci. J'aime beaucoup votre prénom.
0: Ah ben moi aussi, écoutez, un Jean qui parle à un Jean, c'est toujours un plaisir, on se trouve très souvent des points communs. Vous nous appelez aussi du côté de Fréjus, dans le Var, vous êtes un passionné de sport à la retraite. Tous les sports, Jean ?
3: Tous les sports à regarder et quelques-uns à pratiquer.
0: D'accord, alors on va commencer par ceux que vous regardez. Le Tour de France en ce moment ?
3: Oui.
0: Vous suivez ? Ok. Est-ce qu'il y a le football ?
3: Oui,
0: vous avez suivi la Coupe du Monde ?
3: Ah oui, bien sûr.
0: Oui, c'est ça, donc grand amateur de sport. Et en plus, vous pratiquez, qu'est-ce que vous pratiquez comme sport ?
3: Un peu de course à pied, de la randonnée et du longe-côte.
0: Ah, génial. Et il y a de quoi faire. Vous allez où d'ailleurs ? Dans quel coin du côté de Fréjus ? Vous avez des petites adresses à nous donner, des plans de balade ?
3: Alors, la balade, ben, évidemment, le massif de l'Estérel qui est tellement magnifique et varié. Et pour le longe-côte, on privilégie la plage Veilla à Saint-Raphaël.
0: La plage Veilla, pardon ?
3: Oui, c'est ça
0: le nom. Qui est la plus grande. Moi, je vais souvent du côté du Cap du Dramont à Saint-Raphaël aussi.
3: Ah oui, mais c'est un peu caillouteux.
0: Oui, il y a un peu plus. C'est vrai qu'il y a un peu plus de cailloux, mais on y est vraiment pour le paysage magnifique, cette fameuse tour aussi. Et puis on voit les gens escalader sur les roches rouges. C'est assez somptueux. On va jouer ensemble, Jean. Vous avez compris. Il va falloir faire fort parce que le dernier candidat, Bruno, a fait 6 points. À vous. D'égaliser.
3: Je le félicite.
0: Bah oui, c'est ça, vous le félicitez. À vous d'égaliser au mieux et ça vous permettra en tout cas d'avoir match nul et de vous départager avec une question subsidiaire. Et sinon, on joue pour le plaisir. On est d'accord, Jean ?
3: Absolument.
0: Bon, on passe un bon moment à la radio, c'est l'essentiel. Allez, Jean, vous restez bien à l'écoute. Voilà. On vous fait tout de suite écouter cette voix mystère.
4: D'accord. J'ai l'impression d'avoir été parfois limité par mon physique assez sophistiqué, qui doit correspondre quand même à une réalité de ce que je suis, mais c'est vrai que comme actrice...
0: Alors, extrait assez long, mine de rien. Pour 6 glaçons, est-ce que vous avez reconnu la voix ?
3: Ariel Dombal.
0: Alors malheureusement, ce n'est pas Ariel Dombal. Donc, j'ai envie de vous dire, c'est perdu, mais on continue à jouer quand même, pour le fun ?
3: Oui,
0: on continue. Allez, pour 5 glaçons. Je suis... j'étais sur mes indices que j'ai perdu, que je vais retrouver. Je suis né sous le nom de Catherine d'Orléac le 22 octobre 1943 à Paris.
3: Catherine Deneuve,
0: ben voilà, écoutez, c'est perdu, mais vous vous débrouillez très bien. Évidemment, c'était la voix de Catherine Deneuve. Comme autre indice, j'ai choisi le nom de jeune fille de ma mère comme nom de scène. Ma sœur Françoise d'Orléac est décédée tragiquement en 1967. J'ai été révélé par Jacques Demy. Il y avait plein d'indices, notamment j'ai chanté dans les parapluies de Cherbourg, j'ai incarné aussi Podane. C'était en effet Catherine Deneuve. Bon, vous aviez peut-être une intuition parce qu'avec cette voix, c'est vrai que vous avez reconnu Ariel Dombal au début. C'est des choses qui peuvent arriver. Jean, vous avez quand même été très fort.
3: Merci, Ariel Dombal, c'est le physique qui m'a mis sur cette piste-là.
0: Ouais, c'est vrai que cette partie d'interview, ça pouvait mener à l'erreur. Jean, vous me faites la promesse, vous rejouez très rapidement avec nous parce que on est vraiment sur un bon candidat et en plus vous êtes très sympathique.
3: Eh bien, c'est gentil et je vous promets que je réussirai, effectivement.
0: Bon, super. Merci Jean, je vous embrasse bien fort du côté de Fréjus.
3: Moi aussi.
0: Et puis on continue cette passion du sport, on essaiera de se rencontrer du côté de Fréjus, pourquoi pas. Allez, à très bientôt. Jean, dans quelques instants, on va essayer de reprendre notre grand gagnant, Bruno. On va lui faire en tout cas la surprise. On vous parle de ça dans une ou deux minutes. À tout de suite.
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0: Avec votre jeu, si vous passez par la plage, on va tout de suite appeler Bruno, notre grand gagnant du jour en direct. On fait sonner le téléphone. Bonjour Bruno, ben félicitations, vous êtes le grand gagnant.
9: Ah super.
0: Mais ouais, avec...
9: j'ai regardé sur Google, ça a l'air magnifique.
0: Eh oui, oui, oui, oui, c'est Solenzara Beach, c'est magnifique. On est du côté de Roquebrune, Cap Martin, parasol blanc, sable, et puis aussi toute. Eh bien, écoutez, on a toute une terrasse en bois, vue évidemment sur la Méditerranée. Bravo Bruno, vous allez pouvoir bien en profiter. Et je vous souhaite une très belle journée.
9: Merci, je vais bien en profiter. Grâce à vous, merci.
0: Merci Bruno, à bientôt. Et puis on rejoue demain encore. On ira du côté de Saint-Laurent-du-Var avec un tout nouveau restaurant de plage que l'on vous fait gagner, vos deux transats et vos deux repas.

0: Toujours en tournée un petit peu partout en France, que l'on aime évidemment écouter avec son titre Temps. À nouveau, dans quelques instants, c'est votre jeu de midi au taquet qui arrive, mais pour le moment, place aux infos.
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0: Mercredi 22 juillet, vous êtes sur la radio ici Azur et il est midi. L'actualité dans les Alpes-Maritimes, c'est avec vous Justine Leclerc. Une grève est en cours sur le réseau Ligne d'Azur dans la métropole niçoise.
2: Bus et tram circulent en horaire du dimanche. Attention, prenez vos dispositions. Deux syndicats, Sud Solidaire et la CFTC UNSA, ont déposé un préavis de grève. Comme la semaine dernière, les syndicats dénoncent les salaires qui ne progressent pas suffisamment et des négociations qui n'avancent pas. Un voleur de bijoux prit la main dans le sac la semaine dernière. Le jour du 14 juillet, un homme s'est fait passer pour un policier et s'est introduit au domicile d'une personne âgée monégasque. Il est reparti avec près d'1 million d'euros de bijoux. Le voleur a été rapidement identifié, retrouvé et arrêté. À son domicile en France, d'autres bijoux et une forte somme d'argent ont été retrouvés. Le malfaiteur a été mis en examen pour escroquerie. Des infos à retrouver sur notre appli ici. Policiers et gendarmes qui sont sur tous les fronts cet été sur la Côte d'Azur, à Mandelieu-la-Napoule, les gendarmes des Alpes-Maritimes ont découvert une activité illégale de transport de personnes lors d'un contrôle routier. Le conducteur d'un VTC avait un faux macaron sur son véhicule. Il n'avait même pas les papiers pour être chauffeur. Déjà connu de la police pour les mêmes faits, la voiture de luxe prêtée par sa famille a été saisie et il a été placé en garde à vue. Il sera prochainement jugé, précisent les gendarmes. Dans le Var, la journée s'annonce encore dense pour les pompiers. Si le feu de Pont-Eves est contenu, il n'est toujours pas fixé, précise le préfet du Var ce midi. Il y a toujours des points chauds. 1200 sapeurs-pompiers sont mobilisés, dont plusieurs dizaines de pompiers azuréens venus en renfort. La nuit dernière, 500 personnes ont été évacuées. Jessivia Pont-Eves, hier soir, elle a dû quitter rapidement sa maison. Pas de dégâts chez elle ce matin, mais elle est choquée par la situation.
3: C'était quelque chose d'impressionnant hier parce que moi je suis partie sur entre Casteaux. Heureusement j'ai un camion pour dormir. Ma fille est chez ma mère en Anjou, donc c'était ça de moins. Mais c'est très impressionnant en fait de voir partir. On ne sait pas à quoi prendre, on ne sait pas comment ça se passe ensuite. Et je suis soulagée de voir que la maison est toujours là. Et après je pense à tous les gens. A priori, il n'y a pas eu beaucoup de maisons de toucher. Mais ça fait se dire vigilance à plein de choses. Parce que moi, je me suis dit, oulala, le propriétaire, il a pas, parce que moi, je suis locataire, mais il n'a pas du tout débroussaillé ce qu'il devait faire. Et c'est là que, ouais, on se dit, bah oui, il y a des choses à faire aussi pour parer le feu.
2: Jessie, habitante de Pont-Eves dans le Var, à 2 heures de route de Nice, évacuée donc hier soir. Une cinquantaine de maisons étaient menacées par les flammes et 10 ont été complètement détruites.
0: Midi 2, vous êtes bien sur votre radio ici Azur. Le maire de Breil-sur-Roya lance un appel à l'aide.
2: Le maire en appelle au président de la République et à la solidarité notamment d'une banque. 80 millions d'euros de travaux doivent être réalisés d'ici 2032 à Breil. Mais problème, la mairie manque de trésorerie pour préfinancer les chantiers en attendant le versement des aides déjà attribuées, notamment après la tempête Alex. Sébastien Ollaran, le maire de Breil, est confronté à un vrai dilemme.
4: Alors, nous avons quasiment 90 millions d'euros d'investissements qui doivent être réalisés sur 12 ans, entre la tempête Alex et les mouvements de terrain qui touchent le centre historique, sans parler de quelques autres projets habituels pour une commune. Et nous avons effectivement beaucoup de subventions, que ce soit de l'État, mais aussi des collectivités, le département, la région. Mm-hmm. Mais le problème, c'est qu'en réalité, pour quasiment toutes ces subventions, il faut que la commune avance l'argent, paye les entreprises, et c'est seulement sur facture acquittée que l'État ou la collectivité territoriale va nous verser la subvention. Et le problème, tout simplement, c'est que la commune n'est pas en capacité d'avancer des sommes aussi importantes avant de percevoir les subventions qu'elle a obtenues.
2: Et Sébastien Ollaran, maire de Breil-sur-Roya, invité d'ici Azur ce matin, une interview à réécouter sur notre appli ici. 17e étape du Tour de France. Aujourd'hui, les coureurs partent de Chambéry en Savoie à 13h20, direction Voiron en Isère. Au programme pour les coureurs cyclistes, 174 km. Le jeune Paul Sexa s'installait récemment à Nice, 4e au général, vise un podium. La jeune star française est à 20 secondes du Mexicain Del Toro qui est 3e. Pogacar est toujours largement en tête, maillot jaune avec 4 minutes d'avance sur le 2e. La météo.
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2: Un peu moins chaud aujourd'hui, Jean.
0: Exactement, on va avoir un temps ensoleillé du matin au soir, mais des températures en baisse avec des maximales cet après-midi attendues sur le littoral à Antibes avec 31 degrés. On aura 30 degrés à l'ouest du département, à Puget-Théniers et Guillaume, 29 à Nice, Cagnes-sur-Mer, Monaco, 28 à Saint-Martin-Vésubie et 27 à Saint-Étienne-de-Tinée. La nuit prochaine sera un peu plus fraîche puisqu'on aura entre 24 et 25 degrés sur le littoral. Ça faisait déjà un petit moment. Midi 5, place à votre jeu du midi avec le best-of d'Otake. C'est avec Madame Kikon.
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2: Bonjour, bonjour, j'espère que tout va bien chez vous. Alors que vous soyez en vacances, au travail ou à la maison, la prochaine heure est là pour vous donner le sourire et vous changer les idées. Aujourd'hui, Valérie Damido et Eric Bastien sont avec des candidats plus sympas les uns que les autres. Laetitia, qui n'écoute pas son mari. Adam, un fan de Dorothée. Mais aussi Thomas, qui rêve d'être une torche humaine. Pourquoi pas ? Et Karine, qui veut que sa maison soit rangée tout le temps au cas où. Mais au cas où quoi ? Réponse avant 13h et juste après Rick Astley sur votre radio ici.

0: le plus grand succès de Rick Astley qui nous ramène à la fin des années 80, Never Gonna Give You Up, sur votre radio ici. Alors en novembre dernier, c'est Laetitia d'ici La Rochelle qui jouait avec nous. Laetitia qui a un petit défaut qui rappelle à Valérie que son mari a le même. Et puis il y avait aussi Vincent d'ici Normandie, un pro des desserts qui a donné envie à Éric Bastien et qui peut peut-être vous inspirer pour midi ou ce soir.
1: Alors Laetitia, là. Elle a une autre manie qui énerve un peu son mari, notre Laetitia. Il paraît, hein, c'est ton mari qui nous a raconté ça, mon petit chat, hein, Mathieu, hein, il nous a dit que quand tu lui poses une question, il répond, tu dis ok, mais 5 minutes après, tu reposes la même question, parce que t'as pas écouté, c'est vrai ou pas cette histoire ?
2: C'est vrai.
1: Ah, voilà. Mais en fait, t'écoutes pas ce qu'il te dit ou qu'est-ce qui se passe ?
2: Mais si, j'entends sur le coup, et puis après, oui, en fait, c'est que je fais souvent autre chose en même temps, donc voilà.
1: C'est-à-dire que tu fais semblant d'écouter, mais tu n'écoutes pas ton pauvre mari, quoi.
2: Bah si, quand même, mais voilà.
1: Voilà. J'en connais un qui est comme ça. Mon mari, c'est l'inverse. Moi, je parle, il fait ouais, et il n'entend pas. C'est les gens qui, je pense, ont un problème, qui se pensent supérieurs à nous. Voilà, c'est tout ce que j'ai à dire.
3: Totalement solidaire avec votre
1: Mathieu, je compatis avec toi. Alors, tu as un autre truc que tu rêverais d'avoir. Il y a des gens, leur super pouvoir, ça serait d'être invisible, de gagner au loto, de... Non. Notre Laetitia, elle, son super pouvoir, ça serait que la maison soit toujours bien rangée et propre.
3: Voilà. Bah oui, pour les cambrioleurs. Parce qu'elle en a peur.
1: Mais qu'est-ce que c'est que ce super pouvoir ? C'est pas un super pouvoir, ça !
2: Ben si, parce que comme ça, je peux faire autre chose que ranger la maison et faire le ménage, la lessive. Je peux aller balader, dépenser, voilà.
1: Mais tu sais que ça, tu peux le faire sans pouvoir magique. Il suffit de le décider, tu sais.
2: Oui, c'est vrai.
1: C'est une question de choix, mon petit chaton. Tu regardes le truc et puis tu te dis, tu sais quoi, je le ferai plus tard. Et puis tu, hop là.
3: Laetitia, il paraît que tu aimes bien ranger ta maison. Je vous repose la question puisque vous avez dit au bout de 5 minutes, elle a oublié. Donc,
2: c'est vrai.
3: Voilà.
1: Bon, ma petite sorcière bien-aimée, nous allons tout de suite essayer de marquer davantage de points. C'est la question à 3 points, c'est la question à choix multiple.
3: Davantage, c'est le mot. Hein.
1: Alors, je pose la question, je te fais des propositions à mon top chrono, t'as 10 secondes pour me donner ta proposition. Tiens, je te mets un petit Billy the Kick.
4: Mangez-moi.
1: Voilà. Alors, nous n'allons pas parler de champignons hallucinogènes, nous allons parler de chaîne alimentaire. Laetitia, le cycle de la chaîne alimentaire commence par les herbivores, les prédateurs, les plantes, Éric Bastien.
3: Oui, bien sûr.
1: Top chrono, 10 secondes. La chaîne alimentaire commence par herbivores, prédateurs, plantes, Éric Bastien.
2: Prédateur.
1: Et non. La chaîne alimentaire commence par les plantes. Grâce à la photosynthèse, elle transforme la lumière du soleil, l'eau et le dioxyde de carbone en matière organique. Ça sert ensuite de nourriture aux herbivores qui nourrissent à leur tour les carnivores et ainsi de suite. Bon, pas de points, mais voilà, maintenant tu sais.
3: Dire que vous lui avez dit tout ça il y a 5 minutes et qu'elle l'a déjà oublié, elle aurait pu vous répondre sans problème. Vincent, à Conches-en-Ouche, avec tous les Conchois dans l'heure, qu'on salue. Alors Vincent, il travaille dans les services d'eau potable, on l'a dit, il n'aime pas trop le bricolage, c'est un grand sportif. Il fait aussi de la cuisine. Hein. Enfin, ta femme est visiblement un peu meilleure que toi.
5: Ma femme est sur les plats salés.
3: Ah.
5: Effectivement, plus régulière, bien meilleure. Et moi, sur le sucré. Moi.
3: Ah, alors vas-y, fais-moi un petit peu rêver là. Qu'est-ce que tu pourrais nous proposer comme petit dessert sympa ce midi ?
5: Oh, bah, les petits classiques voilà, de tous les jours, on va dire. Les petits gâteaux fondants au chocolat, les gâteaux aux noisettes. J'adore les noisettes. Donc, voilà. Après, là, on arrive sur les bûches de Noël.
3: Mais oui.
5: Traditionnelles, crème au beurre, mais pas trop lourdes. Juste ce qu'il faut de crème. Avec une génoise bien légère. Ça descend tout seul après le gros repas de fête.
3: Oui, bah oui, c'est sûr. Après, avec la petite verveine citronnée, ça descend tout seul.
1: Avec la verveine citronnée au whisky.
3: Voilà. Non, mais il a des arbres qui donnent des pommes, donc du coup, c'est aussi pour ça qu'il fait plein de desserts.
5: Ah oui, c'est vrai que le crumble aux pommes, pomme poire, c'est traditionnel.
1: J'aime bien quand tu dis Il a des arbres qui donnent des pommes. Ben oui. Ça s'appelle comment les arbres qui donnent des pommes?
3: Des pommiers.
1: Voilà.
3: Voilà. Le Paris-Brest, le tiramisu, grâce au tiramissier, bien sûr, qui donne le tiramisu, l'arbre le plus connu. Et puis la forêt noire. Et alors là, Valérie va être contente parce que tu aimes la moto.
1: Ouais, Johnny.
3: Et on salue ta candidate.
6: La tia.
3: Voilà.

0: Dans son, un des derniers titres de Céline Dion, écrit et composé par Jean-Jacques Goldman dans la playlist d'ici. Comment un éléphant peut amener à la suspension d'un permis de conduire? C'est ce que nous explique maintenant Frédéric d'ici Touraine. Quant à Zoé d'ici Orléans, elle raconte à Valérie Damido et Eric Bastien son dernier séjour au ski. Et elle s'en souvient bien sur votre radio ici.
1: Alors Frédéric Petit, il paraît qu'il t'est arrivé une histoire un peu rigolote. T'es allé à Thoiry avec tes parents et là t'as vu un éléphant s'asseoir sur la voiture de devant.
2: C'est un parc animalier, hein, Thoiry.
1: Oh my god. Et donc, comme ça, il s'est approché de la voiture et pof, il s'est assis.
3: Ouais, deux voitures devant. Et c'est une image qui m'est restée pendant très longtemps. C'était pendant les années 70, tu vois. C'est une image qui m'est restée et mes parents étaient. Et puis un jour, ils ont décidé d'aller là-bas. Et puis, le guest, une deux chevaux. Il s'est assis sur une deux chevaux.
1: Bah il a pas du, il a eu de la chance de repartir parce que les fesses de l'éléphant. Et alors il paraît que plus tard t'as entendu cette histoire racontée par le propriétaire de Thoiry, hein, le vicomte de la Panouse.
2: Bien sûr le vicomte.
1: Et donc ça fait beaucoup rire parce que toi tu l'as vécu en direct ce truc.
3: Alors je me posais la question de savoir si c'était pas que c'était arrivé une autre fois. Vu le nombre de personnes qui passent, ça peut être arrivé aussi. Et le mec, il a été arrêté par les flics. Et les flics l'ont pris, ont dit mais vous déconnez, ils l'ont fait souffler. Et le gars, il avait bu un canon en déclarant faisant la déclaration pour l'assurance chez le comte de la Palouse. Et puis, il a perdu son permis.
1: Ah bah super, bah voilà, on dit qu'on a un éléphant qui s'assoit et on perd son permis. Bon.
2: Ah, ça change des chevreuils. Hein.
1: Ça change des chevreuils. Alors Frédéric, on va essayer... Les sangliers aussi. On va essayer de marquer des points. Tu n'en as qu'un, je te propose d'en marquer 5 d'un coup. Alors attention, écoute bien la question. Dans quelle célèbre série télé les braqueurs portent une combinaison rouge et un masque de Salvador Dali? Dans quelle célèbre série télé les braqueurs portent une combinaison rouge et un masque de Salvador Dali? Top chrono, 10 secondes. Fredo? Fredo?
3: Aucune idée.
2: Aucune idée.
1: Aucune idée. Eh bien, c'était la Casa des Papel.
4: Una mattina.
1: La la la la la la la la la la la la. Ciao. Et oui, Bella Ciao, ils ont remis cette chanson un peu à la mode.
2: Oui.
1: Bravo la Casa de Papel, avec un braquage exceptionnel, comme on aime en voir plus souvent à la télé.
2: Ouais, voilà.
1: Alors, bah pas de point.
2: Mais non, non, non. Zoé, est-ce que tu l'avais? Tu connaissais la Casa de Papel?
5: Oui.
2: Ouais, tu l'avais.
1: Bien
2: bon,
1: sûr.
2: J'espère que tu auras la réponse à la question qui va arriver dans un instant. Chloé, Zoé, je sais pas pourquoi je dis Chloé. Zoé, donc ici Orléans. Notre Zoé, voilà, qui est active pour, on l'a dit, hein, notamment le Canitrail. Tu as déjà fait la figuration aussi dans un clip. C'était quoi? C'était quelle chanson?
5: On s'était pas du tout connu, hein. C'était quelqu'un qui est venu vers chez moi et qui voulait des figurants.
2: Non, mais c'est bien. Tu as 29 ans, donc bientôt 30 ans, t'as un rêve. Hein. Pour tes 30 ans, t'aimerais aller là. Et c'est où, là? Où tu veux aller?
5: La Guadeloupe.
2: La Guadeloupe. Et pourquoi? Qu'est-ce qui t'attire? Qu'est-ce qui fait que, voilà, les 30 ans, tu voulais passer là-bas?
5: Bah, ça fait quelques années que je voulais y aller et pour l'instant bah j'ai pas eu l'occasion, mais voilà, j'aimerais bien y aller pour mon anniversaire. Enfin, l'année de mon anniversaire.
2: Bah, je te le souhaite, on va quitter le soleil pour un autre soleil. Eh oui, les sports d'hiver. Zoé, elle n'a pas vraiment de bol aux sports d'hiver. Elle y a été il y a quelques années avec une copine. Tu t'es retrouvée sur une piste et qu'est-ce qui s'est passé?
5: Bah, j'étais tétanisée.
2: Ah, tétanisée, t'es arrivée. Alors, pourquoi t'es partie au ski?
5: J'ai pas réussi. Bah, parce que ça faisait longtemps que j'avais pas été et puis j'avais envie.
2: Ouais.
5: Et ça faisait longtemps, voilà, comme je dis, ça faisait longtemps que j'ai pas été. Et en fait, j'avais pas du tout. Normalement, c'est une piste verte, hein, mais
2: oui,
5: bah,
2: c'est
5: bleu,
2: facile.
5: Je sais plus.
2: Ouais, ouais.
5: Et en fait, j'avais pas du tout d'idée de ce que j'avais devant moi. C'était vraiment une pente bien pentue, en fait.
2: Ok. Donc, du fait,
5: t'es donc, je voyais pas où j'allais.
2: Ouais. Et alors, donc, t'es resté à la station manger de la raclette, quoi. Et boire du chocolat chaud.
5: Voilà, et faire des raquettes.
2: Ouais. Et des raquettes. Bon, pas de tétanisation maintenant avec la question qui arrive. Elle vaut 5 points, la voici. Et on va parler de couleurs, on parlait des pistes bleu, rouge, jaune. Tiens, une autre couleur que nous cherchons ensemble. De quelle couleur, écoute bien, est la gorge du rouge-gorge? De quelle couleur est la gorge d'un rouge-gorge? Top chrono, 10 secondes.
5: Bah, elle est rouge. Non, allez-y. Elle est marron.
2: Alors, effectivement, on s'emballe vite parce qu'on entend rouge-gorge, ouais. On a envie de dire rouge et tu vas le regretter parce que tu nous as dit marron, tu la vois, elle est marron, tu le vois, hein.
1: Non,
2: c'est orange. Eh oui, une tache orangée qui est reconnaissable dans nos jardins.
1: Voilà.
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0: extrait de son premier album Sur la route de Palmas. Vous écoutez ici dans moins d'une minute votre agenda de l'été avec vos bons plans de sortie dans votre région. Ensuite, Julien Clerc vous accompagnera avant de retrouver les meilleurs moments d'Otaquet avec Valérie Damido et Eric Bastien sur votre radio ici.
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4: À vos côtés pour profiter de l'été caulois à la Colle-sur-Loup avec demain un marché nocturne dès 18h. Vendredi, un tribute pour le répertoire de Queen, le groupe Place de Gaulle, c'est gratuit. Et samedi, soirée double avec le rock'n'roll de Pete Steven, place du 8 mai, et l'électro-lounge de HIP64 entre jazz et soul. Tout est gratuit, je le rappelle, au cœur du village de la Colle-sur-Loup. Et là aussi, c'est gratuit et vous allez adorer ce soir, 21h30. Lunettes à strass, plumes multicolores et piano à queue de Hilton Tribute s'installe dans les jardins du Domaine Renoir à Cagnes-sur-Mer. 7 musiciens, 2 heures de show pour rejouer le répertoire d'Elton John, costumes extravagants compris. L'hommage se joue presque à domicile puisque vous le savez, Elton John est un voisin. Il est installé dans une villa des années 20 sur le Mont Boron à Nice, dont il est citoyen d'honneur.
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0: Bienvenue, si vous nous rejoignez jusqu'à 13h, ce sont les meilleurs moments d'Otaquet avec Valérie Damido et Eric Bastien. De quoi vous donner le sourire pendant l'été, on a évidemment une pensée pour celles et ceux qui sont au travail. Avant de les retrouver, place à Julien Clerc qui est en tournée dans toute la France à partir de la rentrée. Première date à Cannes, Montluçon et Gap. Voici Hélène dans la bande-son d'ici.

0: Julien Clerc, Hélène, sur votre radio ici. Si vous êtes un fidèle d'Otaquet, vous savez qu'Éric Bastien ne parle pas bien anglais et qu'il est aussi un pro de la blague nulle et des jeux de mots faciles au grand désespoir de Valérie Damidot à chaque fois. Voici un exemple maintenant avec Adam et Sylvie qui habitent tous les deux dans des communes qui ont bien inspiré Éric. Valérie n'était pas en reste, cette fois-ci. Heureusement que nos deux candidats avaient de l'humour.
1: Alors Adam, tu joues avec ici Touraine, tu habites à Bléré en Indre-et-Loire. Tu es électricien?
2: C'est ça.
1: D'accord. Moi j'aime pas l'électricité, j'ai toujours peur de... voilà.
3: Ça pique.
1: Et alors, tu sais pas trop ce que tu voulais faire, mais tu voulais être cordonnier. Qu'est-ce que c'est que cette histoire?
2: Ah, j'ai toujours adoré. J'ai toujours adoré l'odeur quand on rentre dans les vieilles cordonneries, l'odeur de colle, de cuir, préparer les chaussures, les belles chaussures en cuir. Ça m'a toujours plu. Voilà.
1: Mais t'as pas fait ça finalement. Mais tu fabriques des sacoches, des trucs en cuir. Tu crées des choses en cuir, même si t'es pas cordonnier.
2: C'est ça. Je suis assez bricoleur. Je joue un peu à la pétanque. J'ai fabriqué des sacoches pour mettre les boules de pétanque dedans. Support à vélo. Je fais un petit peu de tout. J'aime bien bricoler. J'aime bien inventer surtout.
1: Alors, mon petit chat, on va essayer tout de suite de gagner le premier point avec la question vrai ou faux. Quand je dis top chrono, tu vas vite. Hein, c'est 5 secondes. Tiens, je te mets une petite chanson.
2: Pas de soucis.
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1: Alors,
3: ça va votre diabète, vous?
1: Ah bah moi j'ai pas de diabète. Moi,
3: oh,
1: moi c'est le cholestérol, comme tous les vieux. Alors, le carré de sucre, Adam, a une forme rectangulaire, car pendant la guerre, les soldats s'en servaient pour remplacer leurs dents manquantes. Alors, le sucre est-il rectangulaire pour remplacer les dents manquantes des soldats pendant la guerre? Vrai ou faux? Tu dis quoi?
2: Faux.
1: Même pas 5 secondes d'attente et il dit faux. Eh bien, tu as totalement raison. Au 19e, le sucre était vendu en gros pain qu'il fallait casser à coups de marteau. Et une fois, sa femme s'est blessée. Du coup, Jacob Christophe Rade a eu l'idée de créer des petits morceaux plus pratiques et beaucoup moins dangereux. Depuis, on a cette petite forme. Bon, maintenant, ils font des ronds et tout ça, mais voilà. Donc, très bien, un point pour Adam.
3: Eh bien, en face d'Adam, c'est Sylvie. Oui, il y a concurrence. Vous savez qu'il y a deux teams. Il y a la team d'Amido, il y a la team Bastien. De toute façon, j'aime pas votre concurrent. J'aime pas votre candidat, Adam. Je vais même vous dire, hein, je peux pas le blairer. Parce qu'il habite Bléré. En Indre-et-Loire, vous avez dit.
1: Alors, il est chanson, mais les vannes de merde, il les a toujours. Ça va partir comme l'autre fois avec Pouls.
3: Bah, c'est marrant.
1: T'es prêt, Adam,
3: quand
1: même. Tu vas t'en taper toute l'émission.
3: C'est drôle quand même. C'est comment
2: J'ai l'habitude.
1: Ouais. Ah bah oui.
3: Et les habitants de Bléré, c'est comment leur nom?
2: C'est pas des blaireaux, hein, je te dis tout de suite.
3: Je suis pas permis.
2: Comme ça, je l'ai battu. Hein.
3: Alors c'est quoi alors?
1: C'est des blairais.
2: Des blairois.
3: Des blairois. Voilà. Okay. On n'est pas mieux avec Sylvie qui habite à Vertou. Marrant comme nom, ça, Vertou. Bonjour Sylvie, c'est où Vertou?
5: Banlieue sud, bonjour déjà.
3: Bonjour.
5: Et c'est la banlieue sud, sud-est de Nantes. Hein.
1: C'est Vertou, quoi.
5: Vignoble. Vertou, c'est le vignoble.
3: Vertou n'est pas très loin non plus. Voilà. Vous pouvez envoyer la blague. Pas drôle pour Valérie quand même. Pas mal celle-là.
1: Et comment ça s'appelle les habitants de Vertou?
5: Les Vertaviens et les Vertaviennes.
3: Vous avez des enfants ou pas?
5: Nous, deux chacun, voilà.
3: Deux chacun, ok. Donc voilà, très bien recomposé.
5: Ils ont 40 et 37 ans, hein, c'est des grands.
3: Ah oui, c'est des grands.
1: C'est des petits ados, quoi.
3: Donc il y a des petits enfants, j'imagine, dans tout ça.
5: Voilà, et j'en ai une qui va arriver dans une demi-heure, là.
1: Oh my god, elle est à la clinique.
3: Elle accouche dans une demi-heure ou elle arrive à la maison?
5: Non, elle arrive à la maison.
1: Ah bon?
3: Vous savez d'accord. Comment elle s'appelle? Qui c'est qu'on retrouve à 13h, tous les jours à 13h?
1: Bah Wendy.
3: Elle s'appelle Wendy, le petit bout de chou qui a un mois et demi.
5: Et ben ma deuxième petite fille s'appelle Wendy.
1: Là.
3: Magnifique.
5: Et ma première s'appelle Mona.
3: Alors on est infirmière en bloc opératoire, donc très content.
5: On essaie.
3: Rassure-moi, moi je suis content d'avoir une infirmière. Là. Plus t'as repris du service, t'as vacciné les gens pendant le Covid, t'as toujours voulu être infirmière.
5: Oui, mais c'est fini là, hein, c'est bon.
3: Ah, c'est fini. Bon, allez. Attendez, mais attention, ça va, 12-7, on est bien.
1: Allez, pose ta question.
3: Sylvie, voici la question avec un petit extrait.

0: Est-ce que tu vois un peu comment Otek fait bien les choses? On parlait de Wendy, là, il n'y a même pas deux secondes.
1: Wendy, ouais.
0: Wendy. Ben voilà, Peter Pan, maintenant, dans l'histoire originale. Peter Pan est un assassin. Moi, je l'affirme. Est-ce que c'est vrai ou faux? Voici le confort de 5 secondes.
1: Top chrono. Vite.
0: Vite. Attention, réponds bien sur les 5 secondes. Vrai, elle l'a dit sur le top.
1: Ouais. Hein.
0: Oui, c'est vrai, ouais. Dans les textes de James Matthew Barry, donc en 1860, Peter Pan est bien plus sombre que dans Disney. Il se bat sans pitié contre les pirates et c'est un assassin. Il élimine les garçons perdus qui grandissent trop vite. C'est dingue, ça.

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1: Marc Lavoine de retour avec Occupé, titre qu'il partage avec son ami Patrick Fiori. Patrick Fiori qui est sur scène demain à Sainte-Maxime. Nous retrouvons Adam d'Issy-Touraine, un fan de Dorothée, mais alors un vrai, hein, vous allez voir pourquoi et comment. Et Sylvie d'Issy-Loire-Océan qui fait partie d'une chorale. Éric Bastien et Valérie Damedo tentent de la faire chanter. Vont-ils y arriver? En tout cas, ils ont donné de la voix pour la motiver sur votre radio ici.
2: Adam, qui donc habite à Bléré dans l'Indre-et-Loire, a dans son super pouvoir qu'il aimerait avoir, et ben ça serait revenir à l'époque de quand il était jeune, c'est-à-dire il n'y a pas longtemps, c'était avant-hier, hein, et pour passer un après-midi avec le club Dorothée.
3: C'est ça.
2: Alors, pourquoi? Parce que tu voulais voir ton nom quand il y avait les anniversaires, là, dans le générique?
3: C'est ça, déjà à la fin, parce que bah, jeune, j'ai pas pu. Enfin, mes parents m'ont pas inscrit.
2: Ah,
3: et je suis hyper nostalgique du Club Dorothée. De Dorothée, du Club Dorothée.
4: Et tu vas l'avoir en concert, là, au mois de mai, à Paris ou pas?
3: Oui, pas à Paris, parce que les places, je crois que ce sont.
4: Ah, c'est parti en deux ans, ouais.
3: 13 minutes, un truc comme ça.
4: Ouais.
3: Et donc, par contre, je vais à Nantes.
2: Ah,
3: je vais
2: à Nantes.
3: Voir Dorothée à Nantes.
2: Voilà. Bah, peut-être bien que tu vas réussir à la rencontrer à la sortie pour avoir un petit autographe, parce que.
3: Ah. Je vais essayer.
4: Et c'est quoi ta chanson préférée de Dorothée, histoire qu'on chante là un truc?
3: Le tremblement de terre.
5: C'est comme un tremblement de terre.
2: Ah là, bah, je t'entends pas beaucoup chanter, hein.
5: Un tremblement de terre.
4: Ouais.
5: Vigne sur la terre.
2: Eh, Dorothée, si tu nous écoutes, je t'en supplie, à Nantes, sois gentil avec notre petit Adam qui est très très fan. Parce que je vais vous dire à quel point il est fan, notre petit Adam.
4: Ah.
2: Pour son enterrement de vie de garçon, t'étais déguisé en quoi?
3: En Dorothée.
2: Et voilà.
4: Est-ce qu'on peut voir une photo de
2: alors,
4: ce truc-là?
2: J'aimerais que tu envoies à Maître Coupez, notre responsable, une photo. Tu as évidemment des photos de ce moment.
3: Oui, enfin, vous allez beaucoup rigoler. Hein.
2: Bah, c'est le but.
4: C'est le principe. Hein.
2: Si c'est pour qu'on rigole pas, non.
3: Pour vous donner un détail, collant rose,
2: ouais.
3: Perruque blonde.
4: Normal.
3: Voilà. Il m'avait fait des couettes.
2: Eh bah oui.
3: Voilà.
2: Eh bah
3: c'était
2: oui.
3: C'était ravissant.
4: Mais on va se faire un plaisir de mettre ça sur les réseaux, dis
2: mais
4: donc.
2: Oui, ben oui, il a fait. Attends, il s'est baladé dans la rue en Dorothée, il a fait un paintball, pop. Bon, voilà. Alors écoute, moi je trouve que ça mérite un autographe à la sortie du
4: et
2: concert.
4: On salue Jackie, parce qu'il écoute des fois l'émission, Jackie, qui était dans le club d'eau. Il nous écoute des fois.
2: Mais nous, on s'en fout. Lui, il est fan de Dorothée, il n'est pas fan de Jackie.
4: Ouais, mais Jackie, c'est Dorothée,
2: non,
4: c'est pareil.
2: Dorothée.
3: Si je vois Jackie, je veux bien aussi un autographe.
2: Ah bon, ça va alors.
3: Vraiment,
2: okay.
3: C'était vraiment l'équipe de l'époque. Quoi.
2: C'est pas faux. Alors, Adam, tu as 4 points. Là, je te propose d'en marquer 5 de plus avec la question cash. Écoute bien, je te mets une petite pub. C'était une pub avec Vanessa Paradis en Petit Oiseau. Hein, une pub pour Chanel. Nous allons parler de Chanel. Adam, quel était le prénom de la célèbre créatrice de mode surnommée Coco Chanel? On l'a surnommée Coco Chanel, mais c'était quoi son prénom? Top chrono, 10 secondes.
3: C'est pas Corinne.
2: Non, c'est pas Corinne.
3: C'est pas Corinne. Claude, peut-être?
2: Nope. C'était Gabrielle Bonheur Chanel, dite Coco.
3: Je ne l'avais pas.
2: Et
3: je
2: voilà. Bon, bah, tu ne l'avais pas. Bah, sans regret. Alors, tu as 4 points.
4: Sylvie, il est 12h45. Il est l'heure de la chorale de Otaquet.
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4: Oui, parce que notre Sylvie, elle fait partie d'une chorale. Alors, déjà, bah, comment s'appelle cette chorale? Et qu'est-ce que vous chantez,
7: le
4: Sylvie?
7: Le cœur du chêne.
4: Le cœur du chêne. C'est chez toi? C'est à Vertoux?
7: Oui, le Chêne, c'est un quartier de Vertoux. Ils ont appelé il y a très longtemps. Hein, c'est une vieille chorale déjà.
4: Et tu chantes quoi? Alors vous apprenez quoi en ce moment?
7: Ou de tout.
4: Ouais.
7: On fait tout. Maintenant, non, je ne vais pas vous dire que vous allez me faire chanter.
4: Bah, évidemment, attends, tu nous vois venir. Bien sûr qu'on a envie de t'entendre un petit quelque chose. Allez.
7: Non, on chante. Ah non. Et puis ça, on fait des canons, alors il faut être.
4: Mais attends, mais nous, on sait faire les canons. Attends, tu ne nous as pas vus physiquement. Nous sommes des canons.
2: Non, alors on n'est pas des canons, mais par contre, moi j'ai appris à chanter un canon à l'école.
4: Alors, bah oui, allez, vas-y, on se fait une tierce, une quinte, hein, on est comme ça.
7: Qu'est-ce qu'on a? Bon, en ce moment, on révise pour les illuminations de la ville, donc on chante des chants de Noël. Hein, alors, sur Noël, c'est Oh, je sais plus. Non,
2: jingle bell, jingle bell.
7: Non, on l'a fait l'année dernière. Non, je sais pas.
2: All I want for Christmas is you.
4: Sylvie,
7: ouais,
4: t'inquiète
7: on va
4: pas.
7: Non, mais... ce genre de chanson là, enfant de Palestine, enfant d'Israël, d'Amérique ou de Chine, en ce jour de Noël, que ton regard se pose sur la terre ou le ciel, ne retient qu'une chose, il faut croire à Noël. Ouais. Donc voilà, Noël des enfants du monde.
4: Bravo Sylvie. J'ai cru que t'allais pas le faire. Hein.
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0: Michel Jonas, qui a quelques dates de concert à partir d'octobre. Il sera par exemple à Bourgoin-Jallieu en Isère et au Blanc-Mesnil en Seine-Saint-Denis en décembre. Dites-moi dans la playlist d'ici. Allez, restez avec nous dans une poignée de secondes. Valérie Damido et Eric Bastien sont avec deux autres candidats au taquet. Thomas d'ici Paris-Île-de-France qui a un rêve étrange. Je pense que depuis 2 ans, c'est le seul à nous avoir dit cela. Et Karine d'ici Lorraine qui veut absolument que sa maison soit impeccable avant d'aller se coucher pour une raison très particulière. Là aussi, je pense que c'est la seule fois où on nous a donné cette explication sur votre radio ici.
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3: Thomas, tiens, si je te mets ça, qu'est-ce que tu penses, hein?
4: Champignon.
3: Ouais, alors, parce que... Eh oui, notre Thomas, il collectionne les consoles vintage des années 80-90.
4: Ah ouais, la Game Boy.
5: C'est ça.
3: Alors, qu'est-ce que t'as comme console?
5: Alors, j'ai la Wii, j'ai la Nintendo NES, la Nintendo 64, la Sega Mega Drive, la Mattel Intellivision, la
4: Xbox.
3: Mais c'est trop récent.
5: Xbox, je ne l'ai pas, non, je l'ai revendue.
4: Ah, la première Xbox, elle est sortie il y a presque 20, plus de 20 ans. Hein.
3: Oui, mais ça, c'est pas années 80, tu vois.
4: Ah oui, c'est années 80, ouais, mais quand même, ça devient vite.
5: Je ne sais même plus, j'en ai tellement.
3: Et alors, qu'est-ce que t'en fais? Parce que moi, j'ai une vieille console Atari, et je l'ai mise dans un cadre, et je l'ai encadrée, et elle est au mur chez moi.
5: Eh ben, on joue avec Baptiste de temps en temps.
3: Ah bon? C'est quoi ton jeu préféré?
5: Ah, Street Fighter 2.
3: Ah oui,
5: on peut se taper dessus autant qu'on en veut et
3: ouais, c'est pas mal.
5: Bah, comme moi j'ai grandi avec ça, Baptiste il touche pas les boutons quoi.
3: Ah bah oui.
5: Déjà mort.
3: Eh oui, bah bien sûr, donc c'est tellement injuste. Tu es horrible.
5: J'adore.
3: Je vois bien. Alors, tu as un rêve, c'est être cascadeur au Puy du Fou, être torche humaine.
5: Ah, j'aurais adoré.
3: Mais c'est-à-dire, explique-moi
4: ça. Ça, c'est un rêve de dingue,
3: ça,
4: on n'avait pas eu ça.
3: On n'avait pas eu ça. C'est-à-dire.
5: Eh ben, en fait, sur le spectacle historique, il y avait pas mal de tableaux dans lesquels je jouais, donc la plupart du temps, je venais à mourir.
3: Ah, bah oui.
5: Et j'avais une. Bah oui, comme ça. Et j'avais une scène où je mourais sur un bûcher. Et bon, et bien sûr, le foyer était placé devant nous, mais l'illusion d'optique faisait que. Et du coup, j'adorerais faire une vraie torche humaine. Et puis, bah, le Puy du Fou, c'est tellement extraordinaire.
3: Ah bah oui.
5: Si j'avais l'occasion d'être Puy Follet et de participer à ce genre de spectacle, j'en serais le plus heureux du monde.
3: Et bah voilà. Bon, alors.
4: Un joli rêve, hein,
3: ouais, c'est un joli rêve, ouais. Cascadeur au Puy du Fou. Alors, écoute bien. Nous allons tout de suite poser la question à 5 points.
5: Ok.
3: Quel romancier français a signé ces dernières années les best-sellers suivants? La fille de papier, Central Park ou La vie secrète des écrivains? Qui a écrit ces livres? La fille de papier, Central Park, La vie secrète des écrivains.
5: Je le sais.
3: Top chrono, 10 secondes.
5: Je le sais. La fille de papier, je l'ai à la maison. Guillaume Musso.
3: Et c'est une... Bonne réponse, Guillaume Musso. Il a vendu plus de 28 millions d'exemplaires dans le monde. C'est un super grand écrivain qui vend beaucoup. Bravo, tu as gagné. Tu as 11 points.
4: C'est sans faute, hein, j'ai l'impression.
3: Faute pour Thomas.
4: Ouais. Oh là là, c'est pas le moment de tomber malade, Karine. Hein. Je t'entends tousser là. Il nous reste encore 12 minutes après. Bon, voilà. Karine, ici Lorraine qui a quand même 4 points. Alors là, on a trouvé quand même quelqu'un qui avait qui a un rêve un peu fou. C'est vrai qu'on avait jamais eu quelqu'un qui voulait être torchman au Puy du Fou. Là, Valérie, j'ai un spécimen aussi.
3: Ah.
4: Mais alors, on va parler de manie. C'est-à-dire que vous allez me dire, bon, voilà, sa manie avant de se coucher, il faut que la maison soit propre. Jusque-là, rien d'exceptionnel. D'accord. Il faut que le bouquet de fleurs soit sur la table.
3: Ça commence déjà à être un peu...
4: Mais là où ça devient étrange, c'est que si la maison n'est pas propre, si le bouquet de fleurs n'est pas sur la table, Karine appelle le médecin.
6: Mais non.
3: C'est-à-dire?
4: C'est-à-dire qu'il faut que tout soit propre et rangé au cas où il faudrait appeler le médecin et que le médecin vienne. Elle ne supporterait pas que si le médecin vienne, ce ne soit pas propre et rangé. C'est ça l'histoire?
3: Attends, j'ai pas compris.
4: Mais c'est-à-dire qu'à quel moment tu dis, va y avoir un médecin qui va venir, je vais me casser la figure, tiens, c'est super, on va faire le 15.
6: Ouais,
4: non, mais
6: je suis traumatisée par ce genre de choses, oui.
4: C'est maintenant que ça se joue, là. Hein. Enfin, même s'il y a le bingo qui arrive dans un instant. Mais on a 5 points à dérober, là. On y va. Dans Allez. Les dessins animés Disney, tu connais Disney, Fastoche.
6: Oui.
4: Qui sont Richard, Firmin et Louis? Qui sont Richard, Firmin et Louis? Chez Disney, top chrono, 10 secondes. Réfléchis bien. Richard Firmin.
0: Tu l'avais la réponse, Thomas?
5: C'est pas les neveux de Donald?
4: Si. Riri, Fifi, Loulou.
0: Riri, Fifi, Loulou.
4: Vous la voulez? Je l'ai. Loulou. Oui. Et ouais, c'est les neveux de l'oncle Picsou. En anglais, ils s'appellent Huey, Davy et Louis. Mais effectivement, Richard Firmin et Louis, en français, c'est Riri, Fifi, Loulou. Ah, tu vas t'en vouloir.
0: Ah là là là là.
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Kids, Stand on the World. Je ne sais pas vous, mais moi, ça m'a donné envie de danser. Et voilà, les meilleurs moments d'Otake avec Valérie Damido et Eric Bastien. C'est terminé pour aujourd'hui. On se retrouve demain à partir de 12h05 pour une autre sélection d'instants savoureux. Nous serons avec un auditeur qui compte tout et tout le temps, une candidate qui garde un souvenir particulier d'un voyage en Angleterre et puis une autre qui a eu une drôle d'aventure en faisant de la déco. Je ne vous la souhaite pas d'ailleurs. Et puis, il y aura bien d'autres choses sur votre radio ici. We'll be right back.

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1: Très bel été avec votre radio ici, il est 13h. Les informations, Valentin Bertrand. Bonjour Valentin.
2: Bonjour Catherine, bonjour à tous.
1: À la une aujourd'hui.
2: Le Var grignoté par les flammes malgré la mobilisation exceptionnelle des pompiers. Ils sont plus d'un millier sur place. Des pompiers endeuillés avec la mort de deux de leurs collègues en Gironde. Un hommage est organisé aujourd'hui. Monique Barbu ne claque plus la porte du ministère de l'écologie. Elle reste à la demande du président, dit-elle, malgré les désaccords sur la loi d'urgence agricole. Nous serons aussi en direct sur la route du Tour de France marquée par deux abandons chez les favoris ces derniers jours, avec des questions soulevées sur la sécurité des coureurs.
1: Des maisons totalement détruites, des évacuations par centaines, des vignobles calcinés à perte de vue.
2: À nouveau, les tristes images de l'impuissance face à la progression des flammes dans le Var. À Pontevès et Cotignac, dans l'arrière-pays toulonnais, le feu a parcouru en 24 heures 2500 hectares. C'est déjà plus que l'incendie en forêt de Fontainebleau la semaine dernière. Christelle Marquès, vous êtes sur place pour Ici Provence, où les pompiers continuent de lutter d'arrache-pied.
3: Il ne progresse plus, ça c'est la bonne nouvelle, dans son périmètre en tout cas, mais il subsiste encore de nombreux brasiers. Une cinquantaine d'habitations a été impactée, dont une dizaine a priori détruite, mais le chiffre reste à affiner. Les habitants évacués ne peuvent toujours pas rentrer chez eux, déjà parce que, on l'a dit, les différentes zones ne sont pas totalement sécurisées, mais aussi, en fait, pour tout simplement éviter l'engorgement des routes et puis laisser le passage aux pompiers, parce que vous le savez, dans cette zone-là, des chemins sont parfois très étroits, et ils ne permettent pas le passage de deux véhicules côte à côte. Alors, pour terminer par une note positive tout de même, c'est parlons quand même de l'extraordinaire engagement des soldats du feu, venus pour certains de toute la France hein, pour lutter contre ces flammes. Et puis c'est aussi cette solidarité qui s'est mise en place très rapidement de la part des élus dont les communes n'ont pas été touchées, mais aussi venant des habitants épargnés dans les communes concernées ou celles d'à côté. Et puis ce feu s'est aussi stabilisé, donc ça aussi c'est une excellente nouvelle. Pas de triomphalisme en revanche, soulignait le préfet du Var, car le combat continue.
2: Les pompiers dans une course contre la montre, car demain le vent se lève justement dans ce département du Var. L'enquête, elle ne fait que débuter pour déterminer l'origine de cet incendie. Mais pour le maire de Cotignac, Jean-Pierre Véran, les appels à la prudence n'ont pas tous été respectés.
4: Je lance encore un appel, prudent, prudent. Il y a des imbéciles qui jettent encore des mégots. Hier, le contrôleur général a vu devant lui, à 500 mètres, un homme qui jetait un mégot dans un brasier. Mais vous voyez un peu, ils sont fous les gens. Je crois que les gens deviennent fous. Quand on dit c'est dangereux, c'est dangereux. Le préfet, il a été excellent parce qu'il a dit le Var est en rouge, extra rouge. Ça veut dire qu'il fallait plus du tout marcher dans les forêts, etc. Malgré tout, il y a des imbéciles qui ont continué d'aller dans la forêt. Et moi, depuis que je suis maire, le rouge, je ne l'ai jamais vu. Il y a 36 ans que je suis maire, c'est la première fois que la mise en place de ce qu'il appelait l'alerte rouge, je ne l'avais jamais vu à Cotignac. Jamais.
2: Jean-Pierre Véran, le maire de Cotignac, est dossier complet à retrouver sur ici.fr. En Gironde, un drame s'est noué hier dans les flammes et ce midi, c'est l'émotion qui domine après la mort de deux sapeurs-pompiers professionnels pris au piège dans le brasier à côté de l'aéroport de Bordeaux-Mérignac. Le ministre de l'Intérieur, Laurent Nunez, est attendu ce soir dans leur caserne à Saint-Mandard-en-Jalles pour leur rendre hommage à Alice Marot.
5: Deux jeunes visages qui s'affichent sur les réseaux sociaux depuis hier soir et dont l'identité est confirmée ce matin par l'amicale des sapeurs-pompiers de Saint-Médard-en-Jalles, des collègues qui se disent fiers d'avoir côtoyé ces deux hommes d'exception, gentils, serviables et excellents professionnels. Tous les deux avaient une trentaine d'années. L'un habite Saint-Jean-d'Illac où, en plus de son travail de pompier professionnel à Saint-Médard-en-Jalles, il vient faire des missions de pompier volontaire. Un double engagement, une double vocation au service de la protection des autres jusqu'au sacrifice ultime, écrit le maire de Saint-Jean-d'Illac dans un communiqué. L'autre victime est un ancien pompier de Paris, fan de surf, très impliqué dans le monde associatif. Il faisait partie des organisateurs du Téléthon à Saint-Médard-en-Jalles. Pour que chacun puisse leur rendre hommage, la ville de Saint-Médard a mis en place un cahier de condoléances à la mairie.
2: Alice Marot, d'ici Gironde.
1: 13h04, Monique Barbu ne va finalement pas quitter son siège de ministre.
2: Elle annonce ce midi poursuivre sa mission à la demande du chef de l'État, quelques heures après avoir officialisé sa démission dans un message sur le réseau social LinkedIn, un poste dans lequel elle évoquait le revirement environnemental de trop, référence au retour de deux pesticides interdits, de nouveau autorisés par la loi d'urgence agricole, un maintien sous condition, comme l'a détaillé à l'instant la porte-parole du gouvernement, Maud Bréjon.
6: Le président de la République a refusé sa démission et ils se sont en revanche accordés sur trois piliers fondamentaux qui fondent son action. La question des forêts, la question de l'eau et la question de la santé environnementale. Trois piliers, trois chantiers donc sur lesquels Monique Barbu a accepté de rester pleinement investi et le président de la République, le Premier ministre et Monique Barbu se sont accordés à dire que notamment sur ces trois chantiers que sont l'eau, la forêt et la santé environnementale, son action et son engagement étaient évidemment déterminants. Voilà, et donc Monique Barbu a pris cette décision de rester, estimant, mais c'est mon interprétation, et là je parle en mon nom et pas évidemment en son nom, que son action serait plus importante, plus impactante et plus déterminante de là où elle est, essentiellement sur les chantiers que je viens de citer, pas uniquement mais notamment.
2: Explication donnée à l'issue du Conseil des ministres ce midi. Sébastien Lecornu prépare, lui, les esprits à un budget d'austérité. Il ne faut pas attendre la prochaine élection présidentielle pour entreprendre des réformes structurelles pour réduire le déficit. Il le dit dans une interview à Paris Match, sans préciser ses intentions, mais en actant que l'objectif de ne pas dépasser 5% du PIB sera difficile à tenir cette année.
1: Et plus de réseaux sociaux avant 15 ans.
2: La proposition de loi largement adoptée hier par les députés et sénateurs, c'est une première en Europe avec une application envisagée dès le 1er septembre pour les créations de comptes et un contrôle réalisé a posteriori début 2027 pour les utilisateurs déjà actifs. Une mesure radicale qui partage ces ados interrogés par ici Belfort Montbéliard.
7: Ouais, il faut, parce que les réseaux sociaux, les gens ils restent dessus, tout, ils se prennent la tête.
8: Il y en a qui sont trop jeunes pour être sur les réseaux, parce que des fois je tombe sur des vidéos de jeunes filles de 10 ans et je trouve qu'elles ont pas forcément la maturité pour être sur les réseaux, donc c'est bien quand même.
9: Il y aurait quand même un manque, mais je pense qu'on peut apprendre à vivre sans. Ça fera un changement, mais ça reste une bonne idée.
10: C'est bien de mettre des règles un peu plus sécurisées et tout ça, ou interdire certaines vidéos, parce qu'il y a des choses un peu dangereuses quand même sur les réseaux. Après, parce que 15 ans c'est bien, je sais pas.
1: Et dernier répit avant la haute montagne pour le Tour de France.
2: 17e étape aujourd'hui entre Chambéry et Voiron en Isère, 174 km avec un profil taillé pour les baroudeurs. Départ dans un peu plus de 10 minutes maintenant avec le maillot jaune toujours solidement installé sur les épaules de Tadej Pogacar. Mais au-delà de la course pure, un autre sujet a ému le peloton. Bonjour Bruno Blanza. Deux abandons parmi les favoris ces derniers jours. Bruno, c'est aussi après deux chutes aux lourdes conséquences.
11: Oui, à chaque fois la clavicule qui a cassé, que ce soit pour Lipovic hier, l'Allemand dans le contre-la-montre individuel, pas très loin de l'arrivée dans la dernière partie, dans un virage à droite, il vient heurter le trottoir après tout simplement que son vélo soit parti sur le côté, que sa roue avant ait glissé, et c'était le même cas quelques jours plus tôt pour Vingegaard, donc deux favoris, c'est pour ça aussi qu'on en parle un petit peu plus, et il y a eu trois principaux abandons sur ce Tour de France avec Gaviria, le sprinter. À chaque fois c'est la clavicule lors d'une chute, lui qui a cassé. Pourtant, ils ont leur casque, mais c'est vrai qu'ils vont de plus en plus vite, ces cyclistes, et c'est vrai qu'il y a aussi un peu plus de pression, malgré le fait, il ne faut pas l'oublier, qu'il n'y ait pas eu la pluie depuis ce départ de Tour de France. 5 arrivées au sprint, une seule chute collective, c'était à Chalon. Donc il faut aussi comprendre que, il n'y a pas une seule raison à cela.
2: Bruno Blanza en direct depuis la route du Tour de France que l'on va vivre encore toute cet après-midi avec vos points toutes les demi-heures sur votre radio ici. Enfin Catherine, oui. Si je vous demande en vacances quel est le modèle de chaussures que vous avez vissé au pied, vous me dites ?
1: Alors c'est plutôt les tongs ou alors les petites baskets en toile style Ben Simon.
2: Alors il va falloir se mettre à la page Catherine, car cet été, les Crocs ont la cote. Ah. Ces sabots en résine synthétique, souvent moqués pour leur style. Il s'arrache, popularisé par les réseaux sociaux à tel point Thomas Schoner qu'à Roubaix, la boutique voit passer chaque week-end jusqu'à 5000 clients.
12: Dans le magasin, beaucoup de clients sont des habitués. Léane, par exemple, qui a des crocs aux pieds et qui vient de s'acheter une nouvelle paire.
13: Ça va faire ma cinquième paire, là, je crois.
12: Ou encore Martine, qui est venue en acheter pour ses petits-enfants.
14: Tous les styles, toutes les couleurs, ils adorent les couleurs. Et ils adorent les crocs fourrés aussi.
12: Avec de la moumoute, c'est pour l'hiver ?
14: C'est ça, les crocs moumoute, ils appellent ça. Et ma petite fille, qui a 2 ans et demi, elle met des crocs.
12: Laura, c'est en prévision, elle, des vacances qu'elle est venue. Elle repart avec sa toute première paire de crocs.
15: Je vais à la Côte d'Azur, et piscine et plage.
12: Jusqu'à présent, vous aviez quoi aux pieds pour aller à la plage ?
15: Des Havaianas. J'avoue que je change.
13: blanc cette année. J'ai l'impression que c'est un petit peu à la mode, donc j'ai suivi le move.
12: Effectivement, Zoé voit énormément ces jours-ci de vidéos sur les réseaux sociaux.
13: C'est ça, il y en a partout.
12: Car on peut personnaliser ses crocs avec des accessoires. Parallèlement, la marque multiplie les collaborations.
16: Moi j'en ai des Barbie, elles sont top.
12: Mathieu est un peu sceptique, il préfère attendre à l'extérieur du magasin.
17: Une fois j'ai essayé, j'ai pris les coups de soleil avec, ça fait bizarre.
12: C'est les coups de soleil mouchetés, quoi.
17: C'est exactement, c'est ça, ça fait super mal en plus. Bah non, moi je comprends pas l'engouement, c'est vraiment affreux, quoi.
12: L'argument esthétique pour Nathalie, ce n'est pas le plus important.
18: On peut tout faire avec, voilà. On peut faire de la randonnée, de l'escalade, enfin on fait tout avec nous, on vit nos vacances avec.
12: Et si pour les vacances, la marque propose des modèles tongs ou des modèles sandales, c'est bien la Crocs originale à Roubaix qui reste numéro 1 des ventes.
2: Et nous voilà à la page grâce à Thomas Chauner d'Issinor.
1: Merci Valentin Bertrand. Rendez-vous tout à l'heure avec des tongs ou des crocs ou des Ben Simon. Qu'est-ce que vous portez, vous?
2: Je vais garder mes baskets, okay. Si vous m'en voulez.
1: Allez, à 14h pour les infos. Aujourd'hui, le Tour de France arrive à Voiron, l'occasion parfaite pour se balader dans cette ville iséroise dont l'une des spécialités est le pavé de Voiron. Avis aux gourmands, restez avec nous. Nous partons là-bas dans quelques minutes sur votre radio ici.

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13: Vous cherchez des idées de week-end, des destinations de vacances, ou vous avez tout simplement envie de vous évader le temps de quelques minutes? Ça tombe bien, tous les jours à cette heure-ci, nous vous proposons de partir en France. Aujourd'hui, nous sommes en Isère à la découverte notamment d'une spécialité du coin.
14: La ville de Voiron est centrale en Isère. Elle est située aux portes des Alpes, au pied du massif de la Chartreuse. Mais moi, j'ai envie de vous parler d'une autre chartreuse, la liqueur, fabriquée par les moines, qui fait rayonner Voiron à travers le monde entier. Et à la fin de cet épisode, vous saurez pourquoi une liqueur produite par des moines isolés s'est retrouvée dans les films de Quentin Tarantino. Je m'appelle Célia Buniroman, je suis chroniqueuse à Ici Isère et je suis absolument ravie de vous emmener à Voiron, visiter les caves de la Chartreuse. D'aussi loin que je me souvienne, mes repas de famille ou avec mes amis se terminent souvent avec une lichette de Chartreuse. Il nous arrive même d'en mettre quelques gouttes dans du chocolat chaud après une longue journée de ski. Enfin, pas pour les enfants bien sûr, et toujours avec modération. Bienvenue dans Partir, dans le massif de la Chartreuse, Voiron et sa mystérieuse liqueur. Notre point de départ, c'est l'église Saint-Bruno, en plein centre de Voiron. On ne peut pas la rater, au milieu d'une place dégagée et du haut de ses 67 mètres, c'est bien simple, on ne voit qu'elle. Elle a un style néo-gothique, facile à reconnaître. Elle a deux grandes flèches dressées vers le ciel, une rosace centrale et un portail tout en sculpture. Cette église, elle est tellement belle que tout le monde la prend pour une cathédrale. Moi, je vous conseille de garer votre voiture sur l'un des nombreux parkings de la ville. Ou mieux encore, de venir en train. Le centre est petit, vous pourrez tout faire à pied. Le samedi matin, il y a le marché face à l'église. Il est très sympa. On y trouve de bons produits locaux. Je connais même des Grenoblois qui font le déplacement exprès pour y aller. Maintenant, détaillons un peu la façade de l'église. Regardez la gravure au-dessus de la porte principale. On appelle cette partie le tympan. Côté droit, on trouve trois moines chartreux, dont Saint Bruno lui-même, père fondateur de l'ordre, qui d'ailleurs donne son nom à l'église. Ensemble, ils offrent symboliquement l'édifice à Dieu. Et pour cause, elle a coûté très cher cette église, et ce sont les habitants et les moines chartreux qui ont financé la fin des travaux. Je vous conseille évidemment d'entrer la visiter. Arrêtez-vous notamment devant l'orgue, classé monument historique. Il est tellement réputé qu'on vient de toute l'Europe pour en jouer. Des concerts sont organisés de mai à octobre. Pour vous renseigner, regardez sur le site des Amis de l'Orgue de Voiron ou sur leur page Facebook. En sortant de l'église, traversez la rue. Entrez dans le temple de la gourmandise, la très jolie boutique de chocolat Bona. Bonnat, c'est l'un des plus anciens chocolatiers de France, fier inventeur de l'orangette. Il propose aujourd'hui des chocolats fins, pleins de saveurs, parfaitement équilibrés. Franchement, j'ai beau les goûter, je n'arrive toujours pas à choisir celui que j'aime le plus. Mais je vous ai promis de vous faire découvrir les caves de la Chartreuse, ce lieu un peu mystique, à 10 minutes à pied de l'église Saint-Bruno. On y découvrira les fameuses liqueurs et les tisanes fabriquées par les moines. Allez, on y va tout de suite. Ici, on est donc aux caves de la Chartreuse. Depuis l'allée, regardez autour de vous. Chaque plante, chaque arbre, chaque buisson vient directement du massif de la Chartreuse. On entre ensuite dans un grand bâtiment blanc. C'est un musée qui retrace 4 siècles d'histoire de l'élixir, de la liqueur, du savoir-faire des moines chartreux. Ce musée, mes parents y allaient déjà quand ils étaient jeunes. Les caves ont été ouvertes au public en 1966. Je me souviens, quand j'étais petite, j'avais été hyper impressionnée en découvrant ces foudres, ces tonneaux immenses qui contiennent la liqueur. Le site est ouvert toute l'année, tous les jours, de 10h à 18h, sauf le 1er janvier et le 25 décembre. Organisez-vous en avance, la réservation est obligatoire. Vous pouvez la faire par téléphone ou par internet. Il y a beaucoup de monde le week-end, je vous conseille de ne pas tarder à réserver. La visite guidée dure 1h20, mais contrairement aux autres musées où vous allez ouvrir grand vos yeux, ce que je vous conseille, c'est d'ouvrir aussi grand vos oreilles, votre bouche et votre nez. Ici, vous allez non seulement voir, mais aussi sentir, entendre et goûter, bien sûr. La visite est pensée comme une expérience multisensorielle. Tous vos sens seront en éveil. Pour nous guider, je me suis adressée à Marilyn Boero, responsable des visites aux caves de la Chartreuse. Elle y travaille avec passion depuis plus de 20 ans.
2: On ressent du calme quand on arrive dans ce hall. On laisse la ville, la route, les voitures à l'extérieur. Et selon les jours, évidemment. Si vous arrivez un samedi, 15h, là par contre ça grouillera, il y aura beaucoup de monde. Mais en général, c'est plutôt une déconnexion quand on arrive chez Chartreuse. Et là, on entre vraiment dans l'espace muséo. Ah, on a cette odeur de forêt chartreuse, parce que Chartreuse, avant d'être une liqueur, c'est une montagne qui a donné son nom à un ordre monastique, puis à des liqueurs et puis à une couleur, le vert chartreuse.
14: Les odeurs, c'est une des choses qui marquent dans ce musée. D'ailleurs, il y a une salle que j'aime beaucoup, c'est l'atrium. On y trouve des sphères à senteurs, de jolies bulles de verre suspendues qui contiennent des feuilles, des fleurs, et on y plonge le nez pour essayer de deviner de quelle plante il s'agit. Moi, je n'ai eu qu'une seule faute. Et puis, on voit aussi toutes ces bouteilles alignées. Dans chacune d'elles, une plante différente. Ce sont peut-être quelques-uns des mystérieux ingrédients distillés dans la liqueur. Depuis 400 ans, le secret est bien gardé. Aucun indice sur les 130 plantes qui la composent n'a jamais filtré. Ils ne sont que 2 moines à connaître la recette et la gardent précieusement dans leur grand monastère au cœur du massif de la Chartreuse. Le secret de la liqueur, ce n'est pas le seul de ce musée. Il y a aussi une salle cachée.
2: Ben là, on va entrer vraiment dans un lieu que vous voyez nommé apothicairie. Et puis bah, l'espace, il est magique, quoi. Là, on est encore plus déconnecté. On est dans une ancienne pharmacie. En l'occurrence, là, ce meuble provient de la pharmacie de l'ancien hôpital de Voiron. Il a été restauré par des ébénistes. Mais on a fait un bond en arrière, là, hein, enfin, avec tous ces, ces pots de pharmacie.
14: Dans ces pots de pharmacie, on trouve tous les ingrédients que les moines utilisent pour faire, non pas la liqueur, mais des tisanes. La bonne nouvelle, c'est que cette salle secrète vous sera ouverte si vous participez à un atelier de confection de tisanes. Il faut réserver votre séance en marge de votre visite. Et en bonus, vous repartirez avec votre propre infusion.
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14: Il y a un autre espace que j'adore, c'est celui dédié à la publicité. Ce sont les vieilles affiches, les bouteilles de collection, les cendriers, qui vous rappelleront peut-être certains moments de votre enfance. Mais maintenant, approchez-vous. Lisez ce cartel. Quentin Tarantino est chartreuse. Il nous apprend que la liqueur est une star d'Hollywood. Et oui, je vous avais dit au début de l'épisode que la chartreuse s'est retrouvée dans les films de Quentin Tarantino. Il en vante les mérites haut et fort dans Boulevard de la Mort. Et ses personnages en boivent dans Inglorious Bastard. L'autrice Amélie Nothomb, le groupe ZZ Top, Bruce Springsteen et d'autres encore. La chartreuse ne laisse personne indifférent. Si vous avez encore un peu de temps devant vous, si votre week-end n'est pas terminé, j'ai une dernière idée pour vous. On va grimper jusqu'au point culminant de la ville et admirer la vue depuis la monumentale statue Notre-Dame de Vouize. On est maintenant tout en haut de la colline qui surplombe Voiron. Après avoir quitté les caves, on est retourné devant l'église et à partir de là, le chemin est fléché. On a traversé des zones résidentielles. Ça grimpe un peu, mais ça n'est rien comparé au chemin forestier qui mène tout en haut. Pour arriver au pied de la statue de Notre-Dame de Vouize, il faut compter 1h30. Il vous faudra de bonnes chaussures, de l'eau et surtout de bonnes jambes pour gravir 430 mètres de dénivelé en moins de 4 km. Notre-Dame de Vouize, elle fait 7 mètres de haut. Elle est posée sur un piédestal que vous atteindrez en gravissant encore 90 marches à l'intérieur d'une tour. Petit conseil, prenez une lampe, la tour n'est pas éclairée. Une fois sortie, vous serez devant un paysage incroyable. Si cette statue est là sur les hauteurs de Voiron, eh bien, c'est une histoire de foi et de fortune. Au 19e siècle, Voiron est une ville riche et pieuse. Il a donc été décidé d'ériger cette statue pour veiller sur les habitants. Une façon de les placer sous protection divine et aussi de bien montrer sa réussite. De là-haut, la vue est splendide. 360 degrés sur la ville, les plaines de l'Isère et au loin, les grandes barres du Vercors. C'est là qu'il faut prendre une photo. Et la montagne à gauche de Voiron? Eh bien, c'est la chartreuse. Pas l'ordre religieux, pas la liqueur, pas la couleur. La montagne. À tout juste 30 minutes de Voiron, elle abrite les moines et le monastère de la Grande Chartreuse. On peut s'y rendre et le voir de loin. Et même visiter un petit musée qui décrit leur vie faite de silence et de pauvreté. Mais ça, vous le découvrirez quand vous viendrez.
13: Exactement. Merci Célia Bugny-Romand d'ici Isère pour ses idées gourmandes et les autres à Voiron. Rendez-vous demain au train de la Mure, toujours en Isère. 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Dans quelques minutes, nous serons également en Isère avec le Tour de France. L'étape du jour se déroule entre Chambéry et Voiron. Donc, mais pour le moment, c'est François Feldman. Rien que pour toi sur votre radio ici.

0: François Fellman, rien que pour toi. Nous filons maintenant sur les routes du Tour de France. Près de 175 km de plat entre Chambéry et Voiron ce mercredi. Il y a quand même quelques côtes sur le tracé. Les coureurs sont partis il y a quelques minutes et on les suit avec votre radio ici, radio officielle du Tour de France 2026.
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3: Bonjour à tous. Aurons-nous droit cet après-midi à une étape de transition après le contre-la-montre d'hier remporté par le Belge Evenepoel et le maillot jaune toujours solidement sur les épaules de Tadej Pogacar qui possède 4 minutes et 32 secondes d'avance sur le vainqueur belge hier, donc sur son dauphin au classement général, et avant une grosse étape de montagne demain qui nous mènera de Voiron où se joue l'arrivée aujourd'hui, où elle se jouera tout à l'heure, vous la vivrez sur votre antenne. Votre radio ici, et puis l'arrivée à Orcières-Merlette demain. C'est une vraie question de savoir si les sprinteurs pourront ou pas jouer quelque chose aujourd'hui sur cette étape. Thomas Coignac, bonjour, vous êtes sur la moto ici. Le départ réel va avoir lieu dans quelques kilomètres, 4 kilomètres exactement depuis Chambéry en Savoie, parce que les difficultés sont sur le début de cette étape.
4: Oui, exactement. Il y a 4 difficultés réparties sur les 59 premiers kilomètres. 3 cols de 4e catégorie et un col de 3e catégorie avec plutôt des bonnes pentes pour le col des Prés notamment. On va monter sur 3,5 km à 7% quasiment. Et puis à noter qu'on fera une petite boucle puisqu'au bout de 65 km environ, on reviendra à Chambéry avant de descendre vers le sud.
3: Mais effectivement, et il y aura-t-il des sprinteurs encore à ce moment-là? Ce sera une vraie question. Ou est-ce que ce sera un baroudeur? Vous la vivez, cette étape, la 17e de ce Tour de France, longue de 174 km, tout l'après-midi sur votre radio ici. À tout à l'heure.

0: et adoré ce soir, 21h30, Lunettes à strass, plumes multicolores et piano à queue de Hilton Tribute s'installe dans les jardins du Domaine Renoir à Cagnes-sur-Mer. 7 musiciens, 2 heures de show pour rejouer le répertoire d'Elton John, costumes extravagants compris. L'hommage se joue presque à domicile puisque vous le savez, Elton John est un voisin. Il est installé dans une villa des années 20 sur le Mont Boron à Nice, dont il est citoyen d'honneur.
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C'était David Bowie sur votre radio ici. Bon début d'après-midi, c'est Fabien Hémeau. Je suis ravi de passer ce mercredi 22 juillet avec vous au programme Actu Local, musique bonne humeur. Toute la journée, nous allons aussi vibrer avec la 17e étape du Tour de France, Chambéry-Voiron, avec un peu plus de 174 km. Et nous, journalistes, sont sur place, bien évidemment, pour nous faire vivre ça en direct. Et pour rythmer tout ça de la musique, on retrouve tout de suite la gagnante de la Starac, Marine, avec son titre Escroc.

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2: Un saut hors de l'eau, un bruit de splash, de retombée, c'est un moment festif et merveilleux lorsqu'on a la chance de voir l'apparition d'un dauphin bleu et blanc de Méditerranée. C'est un mouvement unique, incroyable. Et notre mer en recèle de ces mammifères marins. Ils sont présents chez nous, ils sont même en nombre important. Le dauphin bleu et blanc de Méditerranée, c'est le dauphin typique de chez nous. Il fait 2 mètres à peu près de taille maximale. Il peut peser jusqu'à 110 kilos, voire 140 kilos. C'est une belle bête qui vit en groupe et joue souvent sur l'étrave du bateau. Il essaye de l'esquiver. Il se distingue facilement du nôtre par sa coloration avec un dorsal sombre. Ce dernier forme une pointe dirigée vers le bas qu'on voit très très bien lorsqu'il va sauter hors de l'eau. Il chasse de petits poissons de pleine eau, c'est ce qu'on appelle pélagique, des sardines, des anchois. Il peut atteindre des vitesses incroyables, dépassant les 40 km/h. Il fait des bonds jusqu'à 7 mètres au-dessus de l'eau et il peut vivre jusqu'à 50 ans ce dauphin de Méditerranée. C'est un mammifère, donc il a des poumons, il a besoin d'air. En Méditerranée, on a à peu près 250 individus de dauphins bleus et blancs, d'un côté à l'autre de ces bassins méditerranéens. Il fait partie de la famille des odontocètes. Les odontocètes, c'est quoi? Ce sont des baleines à dents, la différence avec des baleines à fanons, vous savez, comme le grand rorqual. Et eux, ils ont des dents, ils ont un seul éventre, c'est-à-dire un seul trou sur la tête qui leur permet ainsi, bien sûr, de respirer, de récupérer de l'air. Une peau incroyable, lisse, qui leur permet de glisser à des vitesses incroyables. Cette peau porte un grand intérêt d'ailleurs, même pour des sociétés comme Airbus qui essayent de comprendre pour ces avions comment il y a peu de réaction de l'eau, de la mer, sur cet animal. Une intelligence adaptée au milieu, capable de comprendre entre eux avec un dialecte, avec des clics et des petits cris dont on commence à peine à comprendre certaines expressions. Un système d'écholocation très développé, vous savez, comme les chauves-souris, mais encore mieux développé. Ils sont capables de sentir, de découvrir par ce système un fil posé, un fil de 3 dixièmes de millimètre posé en pleine mer et de l'éviter. Malheureusement, le dauphin est en haut de la chaîne alimentaire. On a dit, il va manger beaucoup de sardines, quelquefois même des jeunes thons. En mangeant beaucoup de sardines, beaucoup d'anchois, il va concentrer aussi nos perturbateurs endocriniens, nos produits pesticides toxiques, et de grandes études sont faites à l'université de Corte pour sentir, pour comprendre, pour mieux contrôler ces produits qu'on rencontre en Méditerranée, grâce en particulier au foie de dauphin échoué. Mais retenons simplement que le grand dauphin bleu et blanc reste notre espèce emblématique de la Méditerranée. Le bruit simplement de son souffle, ce saut, va nous donner plein de odeur. Je vous engage à vous promener en sortie en mer au large de l'aéroport de Nice. Il y a eu un tombant. Et bien là, vous retrouvez des dauphins qui sont devenus grégaires, c'est-à-dire qui restent sur place, en banc, et qui permettent de pêcher au large de Villefranche-sur-Mer, au cap de Saint-Jean-Cap-Ferrat. Vous avez beaucoup de chance pour pouvoir les rencontrer. Alors, si vous voulez, vous pouvez aussi faire des sorties, par exemple avec SOS Grand Bleu, qui respecte les zones et les techniques d'approche pour ne pas les déranger, parce que le dauphin, en Méditerranée, comme tous les cétacés, il est chez lui. Sacrée Méditerranée, belle et merveilleuse, qu'il faut bien comprendre pour bien protéger.
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0: C'était Promets-moi avec Vita sur votre radio ici. Dans quelques minutes, les infos de 14h. Mais avant, on écoute Eddie Mitchell avec La Dernière Séance. Une chanson sortie en 1977, inspirée par son amour du cinéma américain et des petites salles voilà, de quartier. Un clin d'œil nostalgique qui deviendra quelques années plus tard le nom de son célèbre rendez-vous cinéma à la télévision. On écoute Eddie Mitchell juste après ça.
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1: Merci pour votre fidélité à votre radio ici. Il est 14h. 14h, c'est l'heure de retrouver toute l'info en France et dans le monde en 90 secondes avec Valentin Bertrand.
2: 10 maisons détruites dans le Var et déjà 2500 hectares parcourus par les flammes à Pontevès et Cotignac au nord de Toulon. C'est plus que la surface brûlée en forêt de Fontainebleau la semaine dernière. Le feu, désormais contenu mais toujours pas fixé, avec une crainte, le vent attendu demain dans le département. En Gironde, l'émotion des habitants de Saint-Médard-en-Jalles, la commune endeuillée par la mort de deux pompiers professionnels piégés par les flammes hier près de l'aéroport de Bordeaux-Mérignac. Le ministre de l'Intérieur, Laurent Nunez, attendu sur place ce soir pour une cérémonie d'hommage. Sa collègue à l'écologie, Monique Barbu, fait finalement machine arrière. Elle va poursuivre son action au gouvernement à la demande d'Emmanuel Macron après avoir obtenu des engagements du chef de l'État sur trois sujets: l'eau, la forêt, la santé environnementale, sans recul donc sur les néonicotinoïdes, sujet qui avait valu une menace de démission. Il a été frappé au visage puis mis à terre, le maire de Bux au nord de Poitiers, sous les coups d'agresseurs cagoulés hier. Il était seul à la mairie au moment des faits, selon Ici Poitou, et porte à présent un bouton d'alerte par précaution. Le livret A n'est plus le placement préféré des Français depuis le début de l'année. Un peu moins de 6 milliards d'euros déposés, soit le niveau le plus bas des 20 dernières années. Un livret plus attractif dès le 1er août, avec le taux relevé à 1,7 contre 1,5% aujourd'hui pour tenir compte de l'inflation. Dernier jour de répit avant la haute montagne pour le Tour de France, 17e étape aujourd'hui entre Chambéry et Voiron en Isère, que l'on vit sur votre radio ici.
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3: 174 km au menu de cette 17e étape entre Chambéry et Voiron. Un peu plus de 20 km déjà parcourus. Thomas Coignac, vous êtes sur la moto ici. Il y avait un Français, Vauclin, qui a été repris la tête de peloton à 200 mètres de la première difficulté de la journée, la côte de Bassa.
4: Ouais, qui est pas très très dur, mais qui en fait est un petit peu plus longue que ce qui n'y paraît, parce que nous on vient de passer le sommet et ça continue de monter après le sommet officiel. Il y a beaucoup de monde sur les derniers kilomètres de cette côte de Bassa, mais peut-être pas suffisamment dur pour qu'une échappée puisse se former.
3: En tous les cas, les quatre premières difficultés et les quatre principales, elles arrivent très rapidement dans cette étape, hein, sur les 70 premiers kilomètres, et il y a notamment cette côte de Bassa où on voit notamment Valentin Paré-Peintre, le Français, tenter de défendre ses points pour le maillot à poids. Il est deuxième pour le moment derrière Tadej Pogacar. Cette étape, vous la vivez tout l'après-midi sur votre radio ici. Elle est animée pour le moment.
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6: La météo de ce mercredi, temps ensoleillé aujourd'hui avec des températures en baisse. Cet après-midi, on aura 31 degrés pour les maximales du côté d'Antibes, 30 à Puget-Théniers, 29 à Nice, Cagnes-sur-Mer, 28 à Saint-Martin-Vésubie ou encore 27 à Saint-Étienne-de-Tinée. La vigilance jaune canicule est maintenue aujourd'hui, même si on attend des températures plus fraîches, notamment sur le littoral cette nuit, avec une moyenne de 24 à 25 degrés pour donc la nuit prochaine.
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0: C'était Nick Kershaw sur votre radio ici. Bienvenue, on passe l'après-midi ensemble les amis. C'est Fabien Hémeau. Dans un instant, on écoute trois chansons françaises à la suite. Mais avant, comme le 3, c'est mon chiffre préféré, j'ai un top 3 à partager avec vous. Le top 3 des objets que les Français garent le plus souvent. 8 Français sur 10 déclarent être tête en l'air, tête de linotte. Donc en numéro 3, on retrouve les vêtements ou accessoires. Et en cette période estivale, ce sont les lunettes de soleil qu'on égare le plus souvent. Numéro 2 pour le téléphone portable. Souvent, on le cherche partout alors qu'il est en fait dans notre propre main. Et numéro 1 pour les clés. Les Français déclarent chercher plusieurs fois par semaine les clés de maison ou les clés de voiture. Bon, une chose est sûre, ici sur votre radio, on ne perd jamais rien. Bah, la preuve, on écoute tout de suite, comme promis, trois chansons françaises à la suite, avec les voix de Jean-Jacques Goldman, Manon Lisa, Daniel Balavoine, en duo avec Nanette Workman. Bel après-midi.
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0: C'était Jean-Jacques Goldman, au bout de mes rêves. Et tiens, ceux qui veulent aller au bout de leurs rêves, ce sont les coureurs du Tour de France. Il est 14h30, c'est l'heure du point complet sur cette 17e étape.
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3: Et oui, le 17e épisode de ce Tour de France en ce mercredi 22 juillet, 174 kilomètres entre la Savoie et l'Isère, entre Chambéry et Voiron, avec pas mal de difficultés en ce début d'étape, hein, ce n'est pas commun, quatre difficultés de quatrième, de troisième catégorie, et à 135 kilomètres de l'arrivée, Thomas Coignac, vous êtes sur la moto ici, piloté par Alexandre Abergel. Le peloton est de nouveau groupé parce que l'échappée a vraiment du mal à se former.
4: Oui, malgré beaucoup de tentatives, notamment celle du maillot vert Mats Pedersen, qui est un sprinter certes, mais un sprinter qui aime bien quand ça grimpe. Et bien voilà, je pense que l'échappée intéresse tout le monde aujourd'hui et que tout le monde ne peut pas aller dans l'échappée, sinon effectivement on appelle ça un peloton, mais donc ça roule à vive allure et bien pour empêcher les autres de former une échappée sans qu'un membre de son équipe y soit. Et c'est pour ça qu'on n'a pas réussi à faire la différence sur ces routes assez escarpées. Là, on a passé tout à l'heure la côte de Rosillon. On approche du col des Prés, classé en troisième catégorie. Alors c'est très joli. En revanche, c'est assez dur, mais c'est très joli avec sur la gauche de la route, là, sur la gauche des coureurs, on aperçoit les sommets du massif des Bauges. C'est très vert. On est à l'ombre, mais c'est la bagarre dans le peloton qui a vraiment pas le temps d'en profiter.
3: Et après le massif des Bauges, il y aura celui de la Chartreuse, effectivement, avec la plus grosse difficulté de la journée, hein, que vont attaquer les coureurs du peloton. Cette côte des Prés dont vous parliez, Thomas, 3,5 km à près de 7% de moyenne. Il ne fait pas non plus trop chaud sur le tour cet après-midi et c'est en train de se profiler en tête. 10 secondes d'avance sur le peloton pour quelques échappées. À tout à l'heure pour vivre votre étape sur votre radio ici.
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0: Merci d'avoir choisi votre radio ici, c'est Fabien Emo. Dans quelques minutes, les infos de 15h. Mais avant, de la musique dans vos oreilles, on retrouve Véronique Sanson avec Amoureuse, une chanson écrite en 1971, inspirée par une période très intense de sa vie. Véronique Sanson aurait eu l'idée du morceau après une nuit d'amour avec Michel Berger, en rentrant chez elle au petit matin. Voilà, c'est quand même beau. Ce titre, devenu un classique, a ensuite connu un succès international avec de nombreuses reprises à travers le monde. Mais on l'écoute en français, ici, sur votre radio.
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1: Merci d'avoir choisi votre radio ici. Il est 15h. C'est l'heure de retrouver toute l'info en France et dans le monde en 90 secondes. Avec vous, Valentin Bertrand.
2: Deux hommes engagés jusqu'au sacrifice ultime après la mort en intervention hier de deux pompiers professionnels. Les hommages à ces soldats du feu morts près de l'aéroport de Bordeaux-Mérignac dont le camion s'est retrouvé entouré par les flammes. Le ministre de l'Intérieur, Laurent Nunez, est attendu ce soir dans leur caserne à Saint-Médard-en-Jalles. La lutte acharnée contre les flammes commence à payer dans le Var. Le feu est contenu mais pas encore fixé. Il a parcouru en 24 heures 2500 hectares, touché une cinquantaine de maisons, dont 10 totalement détruites. Autre conséquence, 400 foyers sont privés d'électricité. En Côte d'Or, là, le feu est parti après la panne d'un train de marchandises au sud de Dijon. Le trafic est depuis interrompu sur toute la ligne jusqu'à Lyon. Le retour à la normale est espéré par la SNCF dans une heure. Elle ne démissionne plus, mais n'a pas encore retiré son message d'au revoir sur le réseau social LinkedIn. Monique Barbu reste au ministère de l'écologie malgré le désaccord sur les néonicotinoïdes réintroduits par la loi d'urgence agricole. Elle explique avoir reçu le soutien du président de la République. Il a remporté 13 millions d'euros au loto spécial fête des mères en jouant les numéros fétiches de sa maman décédée récemment. On vous raconte sur ici.fr ce joli clin d'œil du hasard qui réjouit un Picard de Saint-Just en Chaussée dans l'Oise. Une étape pour les baroudeurs aujourd'hui sur le Tour de France. 17e étape entre Chambéry et Voiron en Isère avec 174 km au programme que l'on vit sur votre radio ici.
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3: Et alors que l'échappée a eu du mal à se dessiner au cours de cette étape entre Chambéry et Voiron, la 17e de ce Tour de France, et après les quatre principales difficultés sur ce premier tiers de course, il se passe des choses avec un groupe d'une quarantaine de coureurs, ils sont 41 exactement. À l'avant, il y a le maillot jaune Tadej Pogacar. Tout cela s'est dessiné lors de l'ascension de la côte de Saint-Jean d'Arvey, à 1 km à près de 6% de moyenne. C'est pas redoutable. Mais il y a quelques coureurs qui sont partis aux avant-postes, qui ont rejoint un groupe d'échappés. Je vous le disais, il y a notamment Tadej Pogacar, il y a également Paul Sexas, le quatrième, le français, le deuxième Evenepoel, mais pas le troisième de ce classement général, le maillot blanc Del Toro, qui s'est fait piéger. Lui, l'équipier de Pogacar, il y a une quarantaine de secondes. Peut-être que c'est en train tranquillement de se jouer là. Il reste quand même 111 km. Mais pour le moment, Sexas est virtuellement troisième de ce Tour de France, d'une étape que vous suivez tout l'après-midi sur votre radio ici. À tout à l'heure.
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5: La météo de ce mercredi, temps ensoleillé aujourd'hui avec des températures en baisse. Cet après-midi, on aura 31 degrés pour les maximales du côté d'Antibes, 30 à Puget-Théniers, 29 à Nice, Cagnes-sur-Mer, 28 à Saint-Martin-Vésubie ou encore 27 à Saint-Étienne-de-Tinée. La vigilance jaune canicule est maintenue aujourd'hui, même si on attend des températures plus fraîches, notamment sur le littoral cette nuit, avec une moyenne de 24 à 25 degrés pour donc la nuit prochaine.
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0: C'était le groupe Police sur votre radio. Bienvenue ici. Si vous nous rejoignez, bien soyez les bienvenus. C'est Fabien Hémot. Vous le savez, ici, on vous fait vivre le Tour de France tout l'été. Et j'ai appris trois infos très drôles concernant le Tour. Lors du premier Tour de France, en 1903, les coureurs devaient parcourir environ 2400 km en seulement 6 étapes. Du coup, eh bien, certaines étapes se terminaient carrément de nuit. Deuxième info, le vélo d'un coureur doit peser au minimum 6,8 kg. En 1903, les vélos pesaient environ 20 kg. Ouais, ça a bien évolué. Et pour finir, tiens l'info que j'adore, jusqu'au 1960, les coureurs pouvaient boire de l'alcool. Et oui, c'était autorisé. Leur boisson préférée sur le tour, du vin et de la bière. Alors autant vous dire que ça ne devait pas rouler très droit hein, à l'époque. Bon, en tout cas, une chose est sûre, ici, ça file droit, car c'est l'heure maintenant, comme promis, des trois chansons françaises à la suite avec Michel Berger, Benabar et Laurent Voulzy, car le soleil donne sur votre radio ici.
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0: C'était Diego, libre dans sa tête avec Michel Berger. Il est 16h30 les amis, l'heure de retrouver nos journalistes pour un point complet. Tour de France, que faut-il retenir de cette étape? Eh bien c'est maintenant, place au direct.
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3: Et il reste 5 étapes dans ce Tour de France 2026, 5 étapes sur les 21 au programme, et celle-ci mène le peloton de Chambéry en Savoie jusqu'à Voiron en Isère. Pas de grosse ascension aujourd'hui, à l'inverse de ce qui va se passer demain par exemple avec l'arrivée à Orcières-Merlette, mais en attendant, eh bien une étape probablement pour baroudeurs. C'est en train de skier, de se dessiner à 91 km de l'arrivée. Il ne reste pas de difficultés importantes. Les quatre ont été franchis. Un groupe de 16 coureurs à l'avant, parmi lesquels on peut citer Van Der Poel, on peut citer Bernal par exemple, ou le champion des États-Unis Quinn Simmons. Et puis trois Français sont là. Alex Baudin, le Savoyard. Il y a Braz Afonso, le Lotois. Et puis Guillaume Martin, le Normand. Ce groupe de 16 qui possède 40 secondes d'avance sur le peloton maillot jaune. Thomas Coignac, vous êtes sur la moto ici, piloté par Alex Alexandre Abergel, devant ce groupe d'échappés qui tient bon pour le moment.
4: Ouais, qui tient bon, mais qui prend pas beaucoup de marge. Et on peut se demander, Bruno, si ce sera même pas une étape pour sprinter aujourd'hui, parce que vous l'avez dit, il y a plus beaucoup de difficultés à passer, plus de difficultés répertoriées en tout cas, et il reste des sprinters dans le peloton à seulement 40 secondes de l'échappée. On peut notamment citer le néerlandais Olaf Coy de l'équipe Decathlon CMA-CGM, et il me semble d'ailleurs, si ce qu'on entend dans Radio Tour est exact, que c'est l'équipe Decathlon qui roule avec, pourquoi pas, comme objectif de faciliter un sprint tout à l'heure dans les rues de Voiron, alors qu'on rentrera en Isère dans une quinzaine de kilomètres.
3: Il reste quand même 90 km, et dans ce groupe il y a également Pedersen, Philipsen et Warren Skolj, qui a déjà gagné, lui le Norvégien, une étape au sprint sur ce Tour de France. Mais Guirmay et Canter, eux, sont coincés. Vous la vivez tout l'après-midi, cette 17e étape du Tour de France sur votre radio. Ici, à tout à l'heure.
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0: 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Vendredi, un tribute pour le répertoire de Queen, le groupe Place de Gaulle, c'est gratuit. Et samedi, soirée double avec le rock'n'roll de Pete Steven, place du 8 mai, et l'électro-lounge de HIP64, entre jazz et soul. Tout est gratuit, je le rappelle, au cœur du village de la Colle-sur-Loup. Et là aussi, c'est gratuit et vous allez adorer ce soir, 21h30, Lunettes à strass, plumes multicolores et piano à queue de Hilton Tribute s'installe dans les jardins du Domaine Renoir à Cagnes-sur-Mer. 7 musiciens, 2 heures de show pour rejouer le répertoire d'Elton John, costumes extravagants compris. L'hommage se joue presque à domicile, puisque vous le savez, Elton John est un voisin. Il est installé dans une villa des

0: Merci d'avoir choisi votre radio ici, c'est Fabien Emo. On passe ce jeudi ensemble dans la bonne humeur, avec de la bonne musique dans les oreilles. Tout de suite, Florent Pagny, Charlotte Cardin. Et tiens, pour info, Charlotte Cardin sera présente en Alsace le 5 août prochain pour la foire au vin de Colmar. Mais tout de suite, on démarre avec Félix Gray et La Gitane.
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1: Merci d'être à l'écoute de votre radio ici, il est 16h. C'est l'heure de retrouver toute l'info en France et dans le monde en 90 secondes avec Valentin Bertrand.
2: C'est officiel, la canicule de la fin juin devient la plus meurtrière depuis celle de 2003, avec un bond de plus de 5700 décès selon les données publiées par Santé publique France. Il note une surmortalité plus marquée dès l'âge de 45 ans. Un autre bilan est déjà attendu, celui de la dernière vague de chaleur autour du 14 juillet. La course contre la montre dans le Var, où les pompiers espèrent toujours fixer le feu dans l'arrière-pays de Toulon avant l'arrivée du vent. Demain, 2500 hectares déjà parcourus par les flammes, 500 habitants évacués et environ 50 maisons touchées. En Espagne, l'odeur de brûlé continue d'envahir la région au nord de Madrid, touchée par un incendie monstre depuis plus d'une semaine. On parle là de 32 000 hectares parcourus dans une zone très aride où une trentaine de hameaux ont totalement été vidés de leurs habitants. Elle reste finalement au gouvernement. Monique Barbu revient sur sa démission malgré son désaccord sur le retour des néonicotinoïdes. Après un échange avec Emmanuel Macron, elle explique avoir reçu le soutien du chef de l'État et des engagements sur trois autres sujets, l'eau, les forêts et la santé environnementale. En plein rebond des prix du carburant, le groupe Total Énergie relance son opération prix plafonné. Le samplon 95 à 1,99€ tous les jours. Et si vous roulez au diesel, actuellement à 2,25€ le litre, l'opération s'appliquera uniquement le week-end pour coller aux grands chassés croisés des vacances. À 5 jours de l'arrivée du Tour de France sur les Champs-Élysées, il y a bataille pour le podium. Le français Paul Sexas est à 20 secondes du 3e Isaac Del Toro au classement général.
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3: Et c'est la 17e étape que vous vivez tout au long de ce mercredi 22 juillet sur l'antenne d'ici entre Chambéry et Voiron, 174 km entre la Savoie et l'Isère, et on voit ce changement de physionomie de course à l'instant avec l'attaque de Mats Pedersen, le maillot vert qui croit plus que jamais en une deuxième victoire d'étape sur ce Tour de France, parce que les hommes de tête au nombre de 19 ne vont probablement pas tarder à se faire rejoindre. Là, il possède 25 secondes d'avance sur le peloton maillot jaune, d'où vient de s'extraire Mats Pedersen qui, avec quelques coureurs derrière lui, pourrait croire à la victoire. On pense à Philipsen notamment, ou encore à Olaf Koy. Il reste 64 km avant cette arrivée ici en Isère à Voiron. On vient de basculer du côté du peloton dans le département isérois, et 20 secondes d'avance seulement pour le peloton maillot jaune. Vous la vivez tout l'après-midi, cette étape du Tour de France, sur votre radio ici. À tout à l'heure.
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2: Pour ce nouvel itinéraire, direction Cossol, pour une boucle tracée par le département et intitulée « Balade au cœur des pierres ». C'est un circuit familial de 15 km qui, malgré sa proximité avec le littoral, vous transporte instantanément dans un autre monde. C'est un paysage lunaire franchement fascinant. On prend le départ de Cossol devant l'auberge éponyme et on part plein est sur la départementale 12. C'est une départementale certes, mais je vous rassure, avec peu de passages. On passe le col de l'Ecre, dans le bon sens entre guillemets, puis on bifurque sur le chemin des Clapes. Là, il s'agira d'ouvrir l'œil car après environ 600 mètres, vous jouirez d'une vue plongeante sur la mer Méditerranée qui scintille en contrebas de Nice jusqu'au-delà de Cannes. Pour moi, cette trace est spéciale parce que sur cette route des Clapes, c'est avant tout une immersion dans le silence. On emprunte là une petite route peu fréquentée qui monte tout tranquillement. On pédale entre les herbes hautes et les bories, ces célèbres abris de pierres sèches qui ressemblent à des igloos de roche. Et le calme est presque irréel. La suite de cet itinéraire vous ramène à l'auberge de départ via une descente fort appréciable. Mais c'est pas tout, car j'imagine qu'après 15 bornes, vous en avez encore sous la pédale. Et j'ai justement une petite cerise sur le gâteau, l'observatoire de Calerne. Des visites exceptionnelles sont organisées pour découvrir comment les besoins scientifiques des astronomes ont façonné l'architecture futuriste de ces bâtiments. C'est l'occasion pour nous de comprendre comment on observe les étoiles depuis ce plateau unique. Et pour les plus baroudeurs, vous pouvez même prolonger l'expérience avec un petit bivouac dans les Préalpes d'Azur, en respectant bien sûr les zones autorisées. Dormir sous le ciel de Calerne après une journée à rouler dans les bories, c'est la garantie d'une déconnexion totale.
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0: C'était Queen sur votre radio ici. C'est Fabien et moi, on passe l'été ensemble. J'espère que tout va bien pour vous. Soyez prudents si vous êtes sur la route. Et tiens, comme je sais qu'en cette période estivale, il y a de nombreux départs en vacances, je suis tombé sur le top 3 des régions qui insultent le plus au volant. Et c'est très drôle. Troisième place pour Provence-Alpes-Côte d'Azur, une région souvent associée à un tempérament plus expressif que les autres. Deuxième place pour la région Grand Est. Mais la région qui arrive en tête, alors là, ce sont les Hauts-de-France. Oui, dans cette région, les automobilistes déclarent injuriés très facilement. Alors bizarre que l'Île-de-France ne soit pas dans ce classement. Peut-être qu'une insulte à Paris est considérée en fait comme une forme de politesse. Voilà, je ne vois que ça. Allez, fini en tout cas les insultes, les amis. On se détend. Si vous êtes au volant, on va vous faire plaisir là avec trois chansons françaises à la suite. On écoute Patricia Cass, le duo Obispo Cabrel, et on démarre avec Julien Clerc.
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0: C'était Mademoiselle chante le blues avec Patricia Cass. Tiens, ceux qui n'ont pas le blues, eh bien, ce sont nos journalistes présents sur le Tour de France. Il est 16h30. Que faut-il retenir de cette 17e étape ? Priorité au direct.
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3: Et c'est la 17e étape que vous vivez cet après-midi sur votre radio ici. Étape entre Chambéry et Voiron, quasiment 175 kilomètres. Nous sommes à 42 kilomètres de l'arrivée sous le soleil ici à Voiron, en Isère. Et ce sera probablement un baroudeur, en tous les cas un homme échappé qui va s'imposer tout à l'heure dans la ville iséroise, qui accueille pour la deuxième fois la grande boucle. Parce qu'à 42 kilomètres de l'arrivée, il y a un groupe d'échappés. Ils sont exactement 607. Dont effectivement, eh bien Mats Pettersen, l'homme fort, le maillot vert, il possède 1 minute 15 d'avance sur un groupe de contre-attaquants mené par Mathieu Van Der Poel, derrière lequel vous vous trouvez, Thomas Coignac. Il y en a un petit peu de partout, des coureurs cet après-midi.
4: Oui, et justement ça s'entend pas trop, ce groupe Van Der Poel, ça roule pas assez vite pour rejoindre le groupe Pettersen, et nous on le voit avec Alexandra Bergel derrière ce groupe, parce qu'il y a plein de coureurs qui reviennent, qui étaient décrochés et qui parviennent pourtant à rejoindre ce groupe Mathieu Van Der Poel. C'est signe que ça roule plus vite devant que derrière aujourd'hui, et que ce sera compliqué pour le groupe Van Der Poel-Coy de reprendre les échappés. Ce sont probablement un des hommes de devant qui va se jouer la victoire, qui serait le premier vainqueur du Tour à Voiron, parce qu'on y est déjà passé, mais c'était pour un départ d'étape. Première arrivée de l'histoire du Tour de France à Voiron. À noter que la ville iséroise a accueilli l'année dernière, et c'est même pas une blague, une étape du Tour d'Espagne. On est pourtant loin de Madrid ici.
3: Mais oui, mais le Tour d'Espagne qui doit partir de Monaco cette année, de mémoire, et donc qui part également et qui passe par moments en France. Voiron qui sera également la ville de départ demain pour amener le peloton vers Orcières-Merlette. Il reste une bonne minute 15 d'avance pour les échappés, les 6 de devant qui se dirigent tranquillement vers le sprint intermédiaire et peut-être vers la victoire d'étape ici à Voiron, que vous vivrez tout à l'heure en direct sur votre radio ici. À tout à l'heure.
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0: À vos côtés pour profiter de l'été, l'été caulois à la Colle-sur-Loup, avec demain un marché nocturne dès 18h. Vendredi, un tribute pour le répertoire de Queen, le groupe. Place de Gaulle, c'est gratuit. Et samedi, soirée double avec le rock'n'roll de Pete Steven, place du 8 mai, et l'électro-lounge de HIP64, entre jazz et soul. Tout est gratuit, je le rappelle, au cœur du village de la Colle-sur-Loup. Et là aussi, c'est gratuit, vous allez adorer ce soir, 21h30, lunettes à strass, plumes multicolores et piano à queue de Hilton Tribute s'installe dans les jardins du Domaine Renoir à Cagnes-sur-Mer. 7 musiciens, 2 heures de show pour rejouer le répertoire d'Elton John, costumes extravagants compris. L'hommage se joue presque à domicile, puisque vous le savez, Elton John est un voisin. Il est installé dans une villa des années 20 sur le Mont Boron à Nice, dont il est citoyen d'honneur.
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0: C'était la chanteuse Zaz avec Mon Sourire. Et tiens, on va continuer de sourire sur votre radio ici avec la chronique de Fred Ballard, l'humour en tube. Aujourd'hui, comment réussir sa sieste en vacances? Eh bien, réponse avec les humoristes de Fred Ballard.
1: Je suis à l'âge où entre faire l'amour et faire la sieste, mon cœur balance. Plus du tout.
2: Voilà, bon bah comme ça c'est clair, hein, c'est même pas la peine de proposer une sieste crapuleuse à Florence Foresti, elle risque de s'endormir au préliminaire. L'appel du hamac ne résiste pas à la femme exténuée qui préfère tout donner dans les bras de Morphée que dans ceux de Roger.
1: Le choix est vite fait, je veux dire, il y a quand même une activité qui est plus reposante que l'autre. C'est crevant de faire l'amour, même pour une femme. C'est épuisant, faut qu'on se concentre, faut qu'on pense à quelqu'un d'autre que vous. Oh, si vous parlez, il faut tout recommencer. Oh, Daniel, oh. Non, franchement, non, je vous le dis, il y a un risque cardiaque. Il y a un risque cardiaque. En plus, je fais de l'asthme et tout. Non, franchement, une bonne sieste, ça ira très bien.
2: Oui, oui, on a le droit aux excuses médicales pour se faire porter pâle aux activités physiques à l'horizontale. Hein. C'est autorisé par la Fédération française de sieste, à condition de ne pas dépasser le timing homologué par la Fédé. 15-20 minutes, pas plus, sinon le réveil est pâteux.
3: Hein? Quoi? Mamour, je peux savoir pourquoi ma sieste de 15 minutes a duré 3 heures? Mais enfin, qu'est-ce qui s'est passé? Où suis-je? Qui suis-je? Et toi? Tu es bien à toi? Mais attends, je me suis à peine assoupi, j'ai l'impression de me réveiller en 2076. Je voulais juste me requinquer, moi, pas transplaner dans une autre dimension. Oui. C'est une invention à la con, hein, les siestes. Tout va bien dans ta vie, tu t'endors 3 secondes et hop, il y a tout qui part en couille. Je sais même pas te dire s'il est 15h, 18h ou 22h. Je sais juste qu'on est dimanche. Hein? On est mercredi?
2: C'est mercredi, 3 jours de sieste pour Guillaume le Belge. Visiblement, les comiques ont besoin de récupérer. Hein. Forcément, les vannes, ça vanne. Ouais, je sais, moi aussi, la sieste m'appelle. Ben, j'y vais, du coup.
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0: C'était les Pink Floyd sur votre radio ici. Dans quelques minutes, les infos de 17h, ça arrive les amis. Vous restez branchés sur votre radio préférée de l'été. Mais avant, on écoute Soprano. Et petite anecdote, son nom de scène vient simplement de son enfance. En fait, ses amis l'avaient surnommé Soprano parce qu'il avait une voix très aiguë quand il chantait quand il était jeune. Et bien voilà, on peut le dire, il a une voix en or. Et on l'écoute maintenant avec le titre DJ. Bel après-midi, merci d'être avec nous.
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2: Bonjour, je m'appelle Rémi, je suis de Saint-Laurent-du-Var, dans le 06. Et le livre coup de cœur pour cet été que je recommande vivement à tout le monde, c'est le livre Noces suivies de l'été d'Albert Camus. Et c'est formidable à lire sur les galets ou sur le sable. C'est vraiment une très très belle description de ce qu'on peut vivre en été au niveau des émotions et au niveau de la réflexion. Donc super intéressant.
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1: La musique revient très vite avec Elie Medeiros, ici Azur. Très bon après-midi, 17h. L'actu en 3 minutes, Justine Leclerc, les jours se suivent et se ressemblent sur les routes azuréennes.
2: À cause d'un accident ce matin entre Mandelieu et Villeneuve-Loubet, les conditions de circulation seront difficiles jusqu'à ce soir sur l'A8 en direction de l'Italie, prévient Vinci Autoroute. Car en plus de l'accident, il y a une grève des transports dans la métropole niçoise et aussi le concert ce soir de l'artiste international The Weeknd. Vinci Autoroute recommande de décaler son trajet si vous le pouvez. On fait bien sûr un point trafic en fin de ce journal. Les bus et les trams donc à Nice en mode dimanche. Deux syndicats, Sud Solidaire et la CFTC UNSA, appellent à la grève aujourd'hui. Les syndicats dénoncent les salaires qui ne progressent pas suffisamment et des négociations qui n'avancent pas. La semaine dernière, ces mêmes syndicats avaient déjà appelé à une grève. Un faux policier a réussi à dérober plus d'€1 million de bijoux à une personne âgée à Monaco. Ça s'est passé le 14 juillet dernier. Un voleur s'est fait passer pour un policier. L'homme a très vite été identifié, retrouvé et arrêté. Enquêteurs monégasques et français ont travaillé ensemble à son domicile en France. D'autres bijoux et une forte somme d'argent a été retrouvée. Le malfaiteur a été mis en examen pour escroquerie et incarcérée. Une grande émotion et tristesse avance le conseiller municipal Simon Pégurier, figure locale connue dans le monde politique, associatif et culturel, est mort hier subitement. La maire de Vence, Anne Satonnet, salue l'engagement du quinquagénaire. Le président du département des Alpes-Maritimes, Charles-Ange Ginesi, également très ému, salue les qualités humaines de Simon Pégurier. L'épisode de canicule fin juin, début juillet, a entraîné une surmortalité jamais observée depuis la canicule historique de 2003. Annonce aujourd'hui de Santé publique France, 5700 décès en plus ont été comptabilisés sur cette période. Près de 1200 sapeurs-pompiers toujours mobilisés dans le Var pour venir à bout de l'incendie à Pont-Eves à 2 heures de voiture de Nice. Les 500 personnes évacuées hier soir n'ont toujours pas la possibilité de rentrer chez elles, consigne de la sous-préfète de Brignoles. Le feu a parcouru 2500 hectares de végétation depuis hier. Il ne progresse plus, mais plusieurs brasiers sont toujours actif. La 17e étape du Tour de France entre Chambéry en Savoie et Voiron en Isère arrivée d'ici quelques minutes. Une étape en tout cas pour les sprinteurs en tête de course d'ailleurs, Mats Pettersson, porteur du maillot vert.
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2: Arnaud, c'est du beau pour demain aussi, oui, et un peu chaleur, moins chaud. Mais un petit peu moins
1: chaud. Un peu moins chaud, mais la vigilance canicule jaune reste quand même pour demain. Le soleil nous accompagne tout au long de la journée. On dépasse, c'est vrai, très rarement les 30 degrés sur le littoral. Demain après-midi, on attend 29 à Nice, jusqu'à 30 à Menton, Antibes et Cannes. Le moyen et le haut pays bien rafraîchis. On est entre 24 et 26 degrés pour les maximales. 17h03. La route, vous l'avez dit, l'autoroute A8, c'est compliqué et c'est déjà compliqué à partir de Mandelieu-la-Napoule et jusqu'à Nice pour vous qui allez en direction de l'Italie, et sur le contournement de Nice dans l'autre sens de circulation en direction de Cannes-Aix-en-Provence. Il y a un accident juste au début du contournement, juste après Nice-Nord en fait. Et c'est un accident qui s'est produit sur la voie du milieu. Du coup, cela gêne forcément la circulation. Il y a ensuite un bouchon jusqu'à Nice-Saint-Isidore et bien sûr tout le Nice-Ouest qui reste bien chargé en raison notamment de l'affluence attendue pour le concert de The Weeknd ce soir. On va suivre ça, bien sûr, les événements et le retour de l'actu, c'est tout à l'heure à 18h.
2: À tout à l'heure.
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1: Et voici Elie Medeiros.

0: Ici Azur avec Elie Medeiros et Abaela Calypso. Dans le prochain quart d'heure, Lewis Capaldi, on écoutera aussi Gold.
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0: Et ravi de vous retrouver, en plus c'est l'été. Je suis Arnaud Visconti, l'équipe avec moi c'est donc la Viscontime. Avec Jean-François qui réalise l'émission, c'est Mario qui vous accueille au 04 93 82 03 04. La nouvelle étape du Tour de France, on va suivre l'arrivée dans quelques minutes en direct. Et puis l'abécédaire de la Côte d'Azur avec Valérie Castera, les éditions Gilles Etat. Chaque jour une nouvelle lettre. Aujourd'hui la lettre S comme Ségurane, Catherine de son prénom, Catherine Ségurane. On en parle juste après le duo Marc Lavoine, Patrick Fiori, voici Occupé.

0: te faire plaisir. Ici Azur, Marc Lavoine, Patrick Fiori ensemble pour occuper l'arrivée de la nouvelle étape du Tour de France juste après notre rendez-vous maintenant avec l'abécédaire de la Côte d'Azur, Valérie Castera, les éditions Giletta, et on parle, Valérie, de Catherine Séguran.
1: Figure légendaire de l'histoire niçoise, Catharina Segurana n'était ni reine, ni princesse, ni déesse, mais simple blanchisseuse. Son nom est associé au siège de Nice de l'été 1543. Alors, à la fin du mois de juin, une impressionnante armée franco-turque d'environ de 200 000 hommes et de 120 galères se présente devant les remparts de la ville. Les Niçois comprennent rapidement que l'été s'annonce mouvementé. Après plusieurs bombardements, un premier assaut est lancé le 2 août. Les défenseurs résistent. Un deuxième suit le 15 août contre le bastion Saint-Caire. La situation devient critique, mais les assaillants échouent encore et leur étendard tombe aux mains des défenseurs. Le troisième assaut, le 22 août, permet aux franco-turcs de s'emparer de la ville basse. Pourtant, le château continue de résister. Cette ténacité, combinée à l'arrivée prochaine d'une armée de secours réunie par le duc Charles III, finit par décourager les envahisseurs. Après avoir pitié, la vie de fond en comble, il quitte Nice le 8 septembre. Oh là là, pour les Niçois, cette délivrance relève d'abord du miracle. Le 15 août et le 8 septembre correspondent en effet à deux fêtes mariales importantes. L'Assomption et la Nativité de la Vierge. Mais avec le temps, une autre héroïne fait son apparition dans le récit. Devinez qui est-ce ? Eh oui, c'est Catharina Segurana. Selon la tradition, alors que les combats font rage, la courageuse Bugadière aurait assommé un porte-drapeau turc avec son batoir à linge avant de s'emparer de son étendard. Mais la légende ne s'arrête pas là. Catharina aurait également soulevé ses jupes pour montrer son postérieur aux assaillants. Une méthode de défense peu enseignée dans les académies militaires, mais qui a largement contribué à sa célébrité. Entre bravoure et provocation, l'épisode est devenu l'un des récits les plus savoureux du folklore niçois. Certes, aucun témoin direct du siège ne rapporte cette scène. Le chroniqueur Jean Bada, pourtant présent lors des événements, n'en dit pas un mot. L'histoire apparaît plus tard dans les récits populaires. Mythe ou réalité ? Difficile à trancher. Mais il faut reconnaître que peu d'héroïnes peuvent se vanter d'avoir défendu leur ville avec autant d'audace et aussi peu d'équipement militaire.
0: On dirait avec du culot, quoi. Merci Valérie Castera, les éditions Giletta. Dans les prochaines minutes, on va vous rejoindre sur l'autoroute A8 que l'on ne peut que vous conseiller d'éviter cet après-midi si vous le pouvez, avec un accident sur le contournement de Nice en direction d'Aix-en-Provence et une sortie obligatoire à Nice-Est. Apparemment, on y revient. Vous n'êtes donc pas arrivé, pas comme l'arrivée justement de l'étape du Tour de France maintenant.
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3: Ah, quelle étape, quelle finale lors de cette 17e étape du Tour de France en ce mercredi 22 juillet entre Chambéry et Voiron. On ne savait pas trop si les équipes de sprinteurs allaient cocher cette étape ou si les baroudeurs allaient s'en charger. On est à 2,5 km de l'arrivée et figurez-vous qu'il y a un groupe d'une vingtaine de coureurs qui peut s'imposer, alors qu'il y a quelques instants, on était tout simplement en train de penser que Jasper Stuyven, le Belge, avait peut-être course gagnée. Il était parti seul à 25 km de l'arrivée en faussant compagnie à ses 5 compagnons d'échappée. Il a été rattrapé malheureusement pour lui, malgré son expérience. Le coureur de la Soudal Quickstep à moins de 3 km de l'arrivée, à 3,8 km de l'arrivée. On est sous les 2 km, la banderole des 2 km. Et là, ils sont une vingtaine à frotter pour aller chercher une victoire d'étape ici en Isère avant demain, de nouveau de la haute montagne. C'est l'occasion peut-être pour Mats Pedersen de montrer qu'il est le plus fort, le plus puissant. Il y a également Mathieu Van Der Poel dans ce groupe, Thomas Coignac. Tout va se jouer quelque part, probablement dans un sprint. On attendait peut-être un sprint massif. Là, c'est un sprint entre baroudeurs. Il y a des hommes forts après une journée totalement folle.
4: Ouais, on n'a pas bien compris ce qui s'est tout le temps passé aujourd'hui. Il y a eu des petits groupes, des gros groupes, des sprints qui
3: ont attaqué le maillot jaune et Paul Sexas qui se sont même retrouvés à l'avant à un moment. Ça a été une étape indécise tout le long et là j'ai l'impression que ça continue. Bruno, je vous avais quitté Jasper Stuyven filait vers la victoire avec 5 coureurs derrière lui, ben voilà qui sont 20 en tête.
4: Exactement, avec pas mal d'équipes représentées, c'est la Flamme Rouge désormais, un groupe d'une vingtaine d'hommes qui possède, je vous le disais, énormément de temps d'avance sur le groupe maillot jaune. Attention au virage là, le dernier à angle droit et ça continue par monter. Vous entendez les spectateurs ici, on est à 900 mètres de la ligne, le faux plat montant et c'est parti assez rapidement devant avec un coureur notamment de la formation qui est la formation Net Company Ineos. Un dernier virage à gauche il me semble, vraiment à angle droit et en file indienne avec Tish Benoit qui est là en sixième position, toujours emmené ce groupe par un coureur de la Net Company. On va surveiller Van Der Poel, on est en train de se replacer là sur le côté et le voici, le dernier virage avec une victoire d'étape à aller chercher. Il reste 500 mètres, 300 mètres en ligne droite et on va filer avec cette fois-ci Van Der Poel qui y va, qui est le plus fort, Mathieu Van Der Poel, pour probablement une nouvelle victoire ici. Attention derrière lui, il y a le retour, il s'est mis sur le côté pour cette fois-ci Philipsen. J'ai l'impression que c'est lui qui va s'imposer, ça se joue à rien et la victoire elle est là effectivement pour ce coureur de la formation Alpecin avec effectivement Jasper Philipsen. Qu'est-ce que ça a été mené de main de maître effectivement par la formation Alpecin, parce qu'on a cru que c'était un autre Belge qui allait s'imposer et finalement Stuyven a été rattrapé, je vous le disais, à moins de 4 km de la ligne. Lui, Jasper Philipsen, qui courait après la confiance, qui courait après la forme, qui courait après la puissance, magnifiquement emmené par Mathieu Van Der Poel qui a déjà gagné cette année sur le Tour. Et figurez-vous, alors nous ça nous fait rire les Français, mais les Belges ne rigolent pas. Il n'y a pas de Black Belge sur ce Tour de France. C'est la 6e victoire pour un homme du plat pays. 6 victoires en 17 étapes et la 3e de suite après les dieux, les deux de Remco Evenepoel en montagne au plateau de Solaison il y a 3 jours et hier dans le contre-la-montre individuel. Mais Thomas Coignac, vous êtes juste derrière la ligne d'arrivée. Eh bien, quel sprint quelque part, parce qu'il y avait aussi dans ce coup-là Pedersen, mais Mathieu Van Der Poel a fait un énorme travail pour Jasper Philipsen. On le sait, la pointe de vitesse du Belge ensuite a fait la différence.
3: Ouais, il y avait Pedersen, il y avait Olaf Koy, il y avait des sacrés clients dans ce groupe. Effectivement, on a vu passer Olaf Koy très déçu. On voit passer là devant nous Clément Russo, le Français qui était aussi dans ce groupe, qui est aussi un des coureurs rapides. Mais voilà, ils n'avaient pas réussi à conclure les Alpecin, alors que plusieurs fois Van Der Poel avait parfaitement emmené Philipsen. Cette fois-ci, ça a été réussi. C'est quand même plus facile dans un groupe d'une quarantaine de coureurs que dans un peloton lancé à toute allure.
4: Et il gagne avec facilement 4 mètres d'avance, hein, Jasper Philipsen, notamment sur Olaf Koy. Ce sprint en léger faux plat montant, et c'est là où il fait la différence. Mais vous voyez, quand je vous disais qu'il manquait quelque part de confiance, de puissance, et peut-être même vraiment le terme, c'est confiance, hein, pour Philipsen, qui a déjà gagné 10 étapes sur le Tour de France dans les années passées, hein, c'est sa 11e, et qui a porté également le maillot vert à Paris. Il ne s'est retourné qu'une fois la ligne d'arrivée franchie et après avoir levé les deux bras derrière ses lunettes de soleil. Il revient de loin sur ce Tour de France, Jasper Philipsen, mais il revient de loin également sur cette étape parce qu'à un moment donné, il était décroché, il était dans le dur, il était loin des échappés et tout s'est joué lors de cette étape folle, quelque part dans les 5 derniers kilomètres, alors que l'on pensait qu'à un moment donné, eh bien, ça allait être tout simplement Stuyven qui allait s'imposer, mais ils y ont cru et surtout à un moment donné ça descendait beaucoup, mais on n'oubliait pas, et notamment dans les équipes quand on connaît le parcours par cœur, et bien que ça montait sur la fin et c'est là où il fait la différence. N'hésitez pas, Thomas Coignac, vous avez passé la journée sous le soleil, on a parlé de 28-30 degrés sur les routes de Savoie, de Haute-Savoie et d'Isère sur la moto. Ici vous êtes désormais derrière la ligne d'arrivée pour recueillir les réactions, alors qu'on voit Braz Afonso, l'un des Français, échapper à un moment donné, passer la ligne. N'hésitez pas si vous avez une réaction au micro d'ici quelques instants, après 3h41 minutes de course depuis le départ de Chambéry tout à l'heure.
5: Si vous parlez néerlandais couramment et que vous pouvez traduire, Bruno, je peux vous faire Olaf Koy, mais
4: c'est un peu dur, mais il doit être un peu déçu, Olaf Koy, qui fait troisième de l'étape. Philipsen devant Mauro Schmidt, le vainqueur à Belfort. Olaf Koy, vainqueur à Pau, lui. Donc on a quand même du beau monde également. Et le premier français, c'est Clément Russo de la Groupama FDJ, qui lui prend la sixième place. Mats Petersen finalement est huitième, hein, Thomas. C'est rare de le voir dans un sprint comme ça, qui peut convenir à ses qualités, mais il avait tellement donné, le Danois, qu'il n'avait plus de jus sur la fin pour aller jouer la victoire.
5: Ouais, exactement. Et quand vous voyez que Mauro Schmidt fait deuxième et qui bat Philipsen, bon, vous dites que, et qui bat, pardon, Olaf Koy qui est troisième, vous vous dites, bon, normalement, Koy est plus rapide, mais bon, des sprints comme ça, après une journée à batailler devant, à essayer de rattraper un groupe qui était parti plus loin, bon, ça nous donne des sprints pas forcément des plus lisibles. Et même si là, c'est peut-être pas le plus fort qui a gagné, mais en tout cas celui qui a été le mieux emmené.
4: Effectivement, et encore une fois, l'énorme travail de Van Der Poel que l'on revoit au ralenti pour cette nouvelle victoire belge, hein, sur le Tour de France. Je vous en parlais avec effectivement Jasper Philipsen, qui a beaucoup gagné jusqu'à présent avec des victoires il y a deux ans à Nîmes, à Pau, également à Saint-Amand-Montrond, on s'en rappelle. Et puis il avait gagné aussi à Paris sur les Champs-Élysées. C'est quand même, et il ne faut pas l'oublier, un grand bonhomme du Tour de France, le Belge de 28 ans, qui est loin au maillot vert. Mats Pedersen l'a probablement assuré. Il reste 4 étapes après celle-ci, dont celle de demain, qui va amener et emmener le peloton de Voiron, où nous nous trouvons en Isère. Et c'est rare d'être ville étape, c'est-à-dire d'être ville arrivée et départ le lendemain. Ce sera le cas de Voiron jusqu'à Orcières-Merlette dans les Hautes-Alpes demain, pour une dernière ascension classée en première catégorie. Mais Mats Pedersen, il a pas mal de points d'avance sur le vainqueur du jour, Jasper Philipsen, le Danois, sur le Belge là, pour la course au maillot vert. Et ce serait une grande première pour lui, effectivement, d'amener le maillot à Paris. Il reste 2 km, un peu plus, pour le groupe maillot jaune, avec un coureur qui est très tranquille là, le maillot jaune, effectivement en troisième position, Pogacar. Thomas en fond de ligne, peut-être, non, pas Thomas Coignac en fond de ligne. Eh bien, l'occasion de vous expliquer que, eh bien, tout simplement, les coureurs arrivent les uns après les autres parce que elle aura fait quelques dégâts, hein. Et on a vu Adam Yates vraiment malade, l'un des équipiers du maillot jaune, lui le Britannique, alors qu'il a été à l'attaque cette année sur le Tour de France, qu'il a beaucoup aidé son leader slovène. On a cru à un moment donné, eh bien, peut-être croire à une victoire française, la première dans ce tour. Il y en avait 3 pendant longtemps échappés. Guillaume Martin notamment, qui était présent à l'attaque. Il y avait Braz Afonso, il y avait Alex Baudin. Et au final, c'est une victoire belge, toujours pas de victoire française. On revient sur tout cela dans le journal du Tour à 18h30 avec Gilles Damingue. À tout à l'heure.
0: À tout à l'heure, 18h30, le journal du Tour et cette arrivée d'étape que vous vivez en direct sur Ici Azur. Restez bien à notre écoute. Dans quelques minutes, on va faire un point sur la circulation. Elle est difficile, et notamment sur Nice et autour de Nice, sur l'autoroute A8. C'est juste après Gold.

0: Gold et Ville de Lumière. 17h27, on fait un point sur vos conditions de circulation. Elles sont difficiles en ce moment sur l'autoroute A8, notamment vous qui allez en direction de Nice et de l'Italie. Très perturbé et le trafic à partir de Mandelieu-la-Napoule. Un trafic quasi saturé jusqu'à Nice et dans l'autre sens de circulation direction Cannes-Aix-en-Provence. Il y a de grosses difficultés également sur le contournement de Nice. Nice, justement, on y est avec le PC Malraux qui surveille votre circulation dans la ville, avec Eric qui est en ligne avec nous. Bonjour Eric.
1: Oui, bonjour.
0: Alors qu'est-ce qu'on peut dire,
1: une situation un peu particulière, surtout sur le secteur ouest de la ville, avec le concert de The Weeknd, qui est au stade Alliance Riviera, avec 40 000 personnes. Pour commencer, on va faire un petit point sur la partie est, avec la pénétrante du Paillon, en direction de la Trinité, ou dans l'autre sens, en direction de Nice, vous avez une circulation qui est fluide.
0: D'accord.
1: Sur la voie Matisse, alors en direction de l'est, en direction du Palais des Expositions, vous avez une circulation relativement au beau fixe, à part un petit ralentissement quand vous arrivez au tunnel Malraux avant de sortir au Palais des Expositions. Mmh. Cependant, dans l'autre sens, quand vous allez en direction de l'aéroport, là vous freinez dès la sortie du tunnel Malraux jusqu'à après Magnan, puis ça reroule tranquillement jusqu'à la sortie au tunnel ouest de la voie Matisse, avec un accès pour le boulevard Valéry Giscard d'Estaing et l'accès de l'autoroute vers Aix, qui est très difficile actuellement. Donc prenez votre mal en patience. Ouais. Maintenant, sur le secteur stade, donc le boulevard du Mercantour, là vous avez de grosses difficultés dès le stade des Arboras, dans le sens sud-nord, jusqu'environ Saint-Isidore, le niveau de Saint-Isidore. Dans l'autre sens, c'est à peu près pareil, avec les accès à 8 de Saint-Isidore qui sont difficiles, quelle que soit la direction. Donc les ronds-points sont saturés. Si vous pouvez éviter le secteur,
0: c'est le mieux.
1: Voilà. Dépassez-vous plus tard, pas maintenant. Après 21h, ce sera mieux.
0: Ouais,
1: voilà.
0: Après 21h, oui, parce que y a donc le concert de The Weeknd, vous le dites, il y a 40 000 personnes attendues. Ça fait du monde, même s'il était conseillé d'utiliser les transports en commun. Mais je sais qu'il y a un mouvement social aussi sur les lignes de lignes d'Azur. Il y a peut-être pas trop de conséquences, par contre, sur les transports en commun.
1: Alors sur les transports en commun, ils ont quand même gardé pas mal de rames. Hein. Donc
0: pour l'Alliance Riviera,
1: il y a toujours du tram qui va à l'Alliance Riviera. Donc si vous voulez y aller en tram, vous le conseille. Oui, parce que là, ça arrive depuis déjà plus de deux heures, beaucoup de gens dans le secteur. Voilà.
0: Ouais, beaucoup de gens vers l'Alliance Riviera. D'accord, ça marche. Merci beaucoup, Eric. Et on sait en courant bien sûr de l'évolution de la circulation sur Nice, qui reste Nice-Ouest particulièrement, qui reste bien difficile. Donc en cette fin d'après-midi.
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0: Et il est un peu plus de 5h30 et vous le savez, à cette heure-ci, on partage avec vous des idées de sortie. Ça arrive juste après Lewis Capaldi et Wish You The Best.

0: Ici Azure avec Lewis Capaldi et Wish You The Best. Et à cette heure-ci, il est l'heure de partager des idées de sortie.
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0: À vos côtés pour profiter de l'été caulois à la Colle-sur-Loup avec demain un marché nocturne dès 18h. Vendredi, un tribute pour le répertoire de Queen, le groupe Place de Gaulle, c'est gratuit. Et samedi, soirée double avec le rock'n'roll de Pete Steven, place du 8 mai, et l'électro-lounge de HIP64 entre jazz et soul. Tout est gratuit, je le rappelle, au cœur du village de la Colle-sur-Loup. Et là aussi, c'est gratuit et vous allez adorer ce soir, 21h30. Lunettes à strass, plumes multicolores et piano à queue de Hilton Tribute s'installe dans les jardins du Domaine Renoir à Cagnes-sur-Mer. 7 musiciens, 2 heures de show pour rejouer le répertoire d'Elton John, costumes extravagants compris. L'hommage se joue presque à domicile puisque vous le savez, Elton John est un voisin. Il est installé dans une villa des années 20 sur le Mont Boron à Nice, dont il est citoyen d'honneur.
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0: Et je peux même rajouter qu'Elton John hier a été ovationné dans un restaurant de l'île Sainte-Marguerite puisqu'il passe ses vacances en ce moment. Ici tranquille sur la Côte d'Azur et il a bien raison, comme vous peut-être, c'est les vacances et c'est un peu moins les vacances sur les routes et autoroutes, notamment en direction de Nice et de l'Italie. On va y revenir dans les prochaines minutes. Il y a le concert de The Weeknd ce soir à l'Alliance Riviera et des perturbations très forte sur l'autoroute, notamment au niveau du péage d'Antibes et votre arrivée sur Nice Ouest. On sera également dans la valise de Perrine Clément après Alan Parsons Project tout de suite.

0: Ici Azure avec Alan Parson Project et Eye in the Sky, 17h41. Merci à vous Eric de nous avoir signalé et rappelé que plus aucun train ne circule pour cette fin de journée entre Menton et l'Italie, avec cet incendie qui a gagné les abords de la voie en gare de Vintimille, et donc des retards, des suppressions à prévoir sur tout le trafic sud-est des TER, mais aussi une circulation donc qui est complètement interrompue dans les deux sens entre Menton et Vintimille, avec une reprise estimée aux alentours de 21h, ce qui ne va pas arranger les affaires des personnes qui souhaitent rejoindre l'Alliance Riviera ce soir et le concert de The Weeknd, avec un trafic qui est particulièrement saturé sur l'autoroute A8. C'est le cas notamment en direction de Nice et de l'Italie, aux abords du péage d'Antibes, qui lui est complètement saturé. On passe de 20 voies pour passer la barrière de péage à seulement 3 de circulation normale, et donc une circulation qui est complètement saturée. L'effet entonnoir, donc pour rejoindre Nice, vous rajoutez un bon 3 quarts d'heure sur le temps de trajet habituel entre Antibes et Nice. Nice-Ouest particulièrement saturé également aux abords de l'Alliance Riviera, et un secteur à éviter si vous n'allez pas au concert. Vous pouvez privilégier les transports en commun sur Nice avec le tramway. Il est assuré de rejoindre le concert de The Weeknd ce soir malgré le mouvement social qui est en cours. Et on retrouve maintenant Perrine Clément, parce qu'on visite chaque jour sa valise, et il y en a quand même des choses dans sa valise.
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2: Avec cette pluie, on n'est pas prêt d'y jouer.
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2: Il n'y a pas de cheminée.
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2: On l'utilisera pour faire un feu dehors,
3: sous la pluie.
4: Allez, allez, allez. On chasse les gros nuages au-dessus de nos têtes et on joue au molki. Inventé en Finlande en 1996, ce jeu de quilles s'écrit M-O-T-R-E-M-A-L-K-K-Y.
5: Ça s'écrit molki, mais ça se prononce molke.
6: Le molke.
7: Plutôt un E qu'un E, mais pas un U. Donc ça fait molke.
4: Maintenant que vous savez l'écrire, le prononcer, on va pouvoir y jouer.
8: Quoi ?
4: Allez, allez, je vous rappelle les règles. Le but du jeu est d'arriver à 50 points en renversant des quilles en bois numérotées de 1 à 12. Si on ne fait tomber qu'une seule quille, par exemple la quille numéro 7, on marque 7 points. Si on fait tomber plusieurs quilles, on ne se préoccupe plus du numéro inscrit sur la quille, mais du nombre de quilles à terre. Par exemple, 4 quilles au sol, 4 points. Vous vous souvenez ? Le but du jeu est d'arriver à 50 points. Et si on dépasse, on redescend à 25 points. Au molki, il faut savoir compter et bien lancer.
9: En toute modestie, ce jeu requiert l'adresse du jeu de fléchettes, la stratégie nécessaire aux échecs et les gestes d'un joueur de pétanque.
4: Et vous, jouez-vous au molki ?
10: A toujours le molki avec soi, c'est une valeur sûre.
11: C'est un petit jeu de plein air qu'on peut faire n'importe où, à la plage, sur l'herbe, avec les copains, avec les enfants, c'est parfait.
12: Je prends toujours un molki avec moi quand je suis avec ma famille, parce que c'est une tradition de jouer le jour de mon anniversaire. On peut jouer n'importe où, dans toutes les conditions, et c'est génial.
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0: Merci beaucoup, et tout de suite on joue, justement. 4 places pour le musée océanographique de Monaco, 04 93 82 03 04. C'est des expériences immersives au sein de notre Méditerranée que vous allez vivre avec le musée océanographique de Monaco. 4 places pour vous pour y aller entre amis ou en famille, 04 93 82 03 04. Bonne chance à tous.

0: Ici Azur avec Billy Paul et Your Song. Il y a de grosses difficultés sur la route et sur l'autoroute, notamment A8 en direction de Nice et de l'Italie. La raison, c'est principalement le concert ce soir à l'Alliance Riviera de The Weeknd avec près de 40 000 personnes attendues. On va y revenir parce qu'en plus, il y a eu un accident qui s'est produit juste après le péage d'Antibes. J'y reviens dans quelques minutes, juste après avoir joué avec Patrick. Bonjour Patrick.
1: Bonjour.
0: Patrick à Nice. Patrick, vous jouez pour 4 invitations pour aller visiter le musée océanographique de Monaco. Patrick, est-ce que ça baigne?
1: Ça baigne toujours, je veux dire tous les jours.
0: Ah, il paraît que oui, vous êtes nageur.
1: Nageur, été, hiver. L'été en mer, je bascule en mer. Et l'hiver, on piscine découverte au fur et au parc intérieur.
0: Parfait. Patrick, j'ai une petite question. Vous avez entendu, il y a le concert de The Weeknd ce soir à l'Alliance Riviera. Il y a beaucoup de monde, vous n'y allez pas?
1: Non.
0: D'accord. Demain, il y a le Nice Jazz Fest avec là aussi une grande star internationale qui ouvre le festival. Petit indice musical, faut retrouver le nom du chanteur. Alors, est-ce que vous avez reconnu cet artiste?
1: Oui, malheureusement, l'interprète, non.
0: C'est vrai, vous n'avez pas là en tête, si je vous dis le groupe Police.
1: Ah, Sting.
0: Mais oui, c'est Sting, bien sûr. Quatre invitations, le musée océanographique de Monaco et Sting, effectivement, qui ouvre le Nice Jazz Fest ce soir, demain soir. Une seule star internationale à Nice, chaque soir, ça suffit. Je vous souhaite une belle visite du musée océanographique de Monaco et je vous dis à très bientôt.
1: À très bientôt, merci.
0: Bravo Patrick.
1: Je rebascule avec quelqu'un là.
0: Oui, ne raccrochez pas. Mario qui vous a accueilli, qui vous accueille cet après-midi, va vous reprendre pour vous expliquer tout en détail. Ça marche. Allez, on revient justement très brièvement sur la circulation. Je le disais, l'autoroute A8, c'est très très difficile en direction de Nice et de l'Italie. Vous le savez, près de 40 000 personnes attendues pour le concert de The Weeknd ce soir à l'Alliance Riviera. Et Vinci Autoroute indique qu'il est déconseillé aux poids lourds, s'ils nous entendent, d'utiliser l'autoroute A8 en amont, c'est-à-dire depuis le Var, parce que la circulation est ralentie dès Mandelieu-Lanapoule, pour vous qui allez en direction de Nice et de l'Italie. Le péage d'Antibes est saturé, vous allez passer de 20 voies pour passer l'échangeur, le péage à 3 voies de circulation normale, sauf que juste après le péage, il y a une voiture qui est arrêtée au milieu, donc qui gêne sur ces 3 voies de circulation, et puis 4 kilomètres après la barrière de péage, il y a un accident qui s'est produit. Et cet accident implique une voiture et un deux roues avec des secours sur place. Il y a peut-être même d'autres véhicules qui sont concernés par cet accident. Donc secours sur place, périmètre de sécurité et plus qu'une seule voie circulée. Donc 4 kilomètres après le péage d'Antibes pour vous qui allez en direction de Nice. Donc vous ne circulez plus que sur la voie de gauche. Et donc c'est un trafic qui était déjà bien saturé, bien difficile. Et là, on est facilement à 1h15 entre Antibes et Nice avant d'arriver sur Nice-Ouest, où là, le trafic est complètement saturé et bloqué, tout sur l'autour de l'Alliance Riviera, avec les difficultés que vous savez à l'occasion de ce concert exceptionnel, ce concert événement. Alors il vous est conseillé, si vous partez de Nice et que vous rejoignez l'Alliance Riviera pour aller au concert, bien sûr d'emprunter les transports en commun. Même s'il y a un mouvement social sur Ligne d'Azur, on nous assure qu'il y a des tramways donc pour rejoindre le concert ce soir. En tout cas l'autoroute A8, si vous pouvez l'éviter, et avec des conséquences en plus sur le réseau secondaire. Et vous le savez, les trains qui sont arrêtés entre Vintimille et Menton. Donc c'est une situation assez particulière pour cette fin d'après-midi, assez difficile en ce qui concerne le transport. On vous souhaite bon courage et bien sûr, on continue de vous accompagner.
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5: Je vous emmène à la grotte de Baume Obscur à Saint-Vallier-de-Thiers. Donc c'est un endroit où il fait 14 degrés toute l'année et où vous avez vraiment l'impression d'entrer dans un autre monde. Donc vous descendez jusqu'à 60 mètres sous terre sur un parcours aménagé qui illumine les stalactites, les stalagmites, les lacs et les décors superbes tout autour de vous. Alors la grotte se visite librement, vous êtes guidé par la musique et les lumières, mais vous pouvez aussi opter pour une chasse au trésor avec les enfants, avec des indices à trouver et un vrai coffre au trésor à ouvrir à l'arrivée. Il y a aussi des animations à la surface, des jeux de piste en forêt, un carré de fouilles pour jouer aux paléontologues et une mine au trésor pour chercher des cristaux sur une rampe de lavage comme un vrai chercheur d'or. Alors on est en pleine réserve de ciel étoilé là-bas, donc il y a aussi des soirées astronomie à ne pas manquer cet été.
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0: Merci d'écouter Ici Azur et de passer l'après-midi avec nous. On va revenir bien sûr sur les conditions de circulation qui sont particulièrement difficiles pour cette fin d'après-midi. On va aussi écouter de la musique, celle de Bonnie Tyler, à qui on rend hommage avec sa disparition récente. Elle nous manque déjà et on l'a toujours dans nos cœurs et nos oreilles avec la chanson It's a Heartache qui arrive.
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0: Nous sommes mercredi le 22 juillet, il est 18h. L'actu en 5 minutes, Justine Leclerc.
15: On vient de l'apprendre, un départ de feu à Nice, d'importants moyens aériens déployés. Le feu est parti du parc des Tripodes, près de l'Ariane, au-dessus de la pénétrante du Paillon. Actuellement, 3 hélicos bombardiers d'eau sont mobilisés, plus les pompiers qui sont sur place. Chez nos voisins du Var, les reprises de feu sont permanentes autour de Pont-Vesse, à 2 heures de route de Nice. L'incendie qui s'est déclaré hier a parcouru 2500 hectares de végétation. Ce soir, les 500 personnes évacuées n'ont toujours pas l'autorisation de rentrer chez elles. 1200 sapeurs-pompiers sont mobilisés.
0: Attention, c'est la pagaille donc sur les routes azuréennes et notamment sur l'autoroute A8.
15: Plusieurs accidents viennent de se produire cette dernière heure dans les Alpes-Maritimes. Il y a une demi-heure, notamment sur l'autoroute A8. Dans le sens ex-Italie, au niveau d'Antibes, deux roues et une voiture se sont percutées. On ne sait pas encore s'il y a des blessés. Puis tout à l'heure aussi à 17h, accident sur le bord de mer, sur la route à Saint-Laurent-du-Var. Deux roues a perdu le contrôle de son véhicule, a fauché un piéton. C'est le motard qui est dans un état grave et ça s'est passé à hauteur de la gare de Saint-Laurent-du-Var. Déjà ce matin, un accident s'est produit entre Mandelieu et Villeneuve-Loubet. La circulation qui est dense, car en plus des accidents, eh bien, il y a une grève de bus et de tram dans la métropole niçoise et le concert de The Weeknd à l'Alliance Riviera ce soir. On fait un point trafic à la fin de ce journal. Pendant la canicule fin juin, les décès ont bondi. 5000 morts en plus ont été comptabilisés. Tous les âges et toutes les régions sont concernées. C'est ce qu'indique Santé publique France. Une surmortalité jamais observée depuis la canicule historique de 2003. La canicule qui pourrait avoir des conséquences importantes pour nos fonds marins. La mer Méditerranée est particulièrement élevée sur la Côte d'Azur. L'eau est à 28 degrés, c'est la température normale du mois d'août. La situation inquiète les scientifiques, notamment du laboratoire de Villefranche-sur-Mer. Dans la baie des Anges à Nice, ces baigneurs constatent aussi une mer devenue inhabituellement chaude.
8: Elle est chaude, plutôt chaude. Oui. Elle doit être à 27, 28. Chez Niçois, c'est rare d'avoir une eau si chaude.
16: Elle est très douce et il n'y a pas de vagues. C'est vraiment magnifique. Là, elle est à 28, je pense. C'est trop. C'est l'eau de piscine.
17: Et elle est bonne, elle est très bonne. À 28, on peut y rester une heure. On peut y rester toute la journée sans que la température corporelle se baisse.
18: On a compris que c'était à cause des réchauffements climatiques. Donc, il faut espérer que les hautes autorités prennent des décisions quand même, plus efficaces que ce qui s'est fait jusqu'à présent. Oui, parce que là, sinon, ça va poser des problèmes. Dans l'eau, ça fait du bien, quand même. Mais c'est sûr qu'elle risque encore de se réchauffer. Encore tout le mois d'août, la fin juillet et tout le mois d'août, elle risque encore de se réchauffer. Mais bon, on viendra quand même le matin très tôt.
15: Témoignage recueilli par Astrid Debise. La Méditerranée est actuellement de 3 degrés au-dessus des normales de saison. S'expliquent les scientifiques azuréens. Un voleur s'est fait passer pour un policier à Monaco la semaine dernière, le jour du 14 juillet. Il s'est introduit au domicile d'une personne âgée et lui a dérobé près d'1 million d'euros de bijoux. Le malfaiteur a été très rapidement identifié, localisé et arrêté grâce à une coopération avec la France. À son domicile en France, d'autres bijoux et de l'argent ont été perquisitionnés. Il a été incarcéré.
0: Vous avez peut-être vu la grande scène Place Masséna à Nice.
15: Et oui, c'est pour le Nice Jazz Fest, le festival de musique qui commence demain pour 3 jours avec notamment Sting dès le premier soir. Cette année, le festival s'étale sur 3 jours. Jérôme Ardisson est le régisseur général du Nice Jazz Fest, le NJF, et il est quasiment tout est prêt.
19: C'est les petits ajustements de dernière minute. On a eu un montage très fluide qui est arrivé après le 14 juillet. Dès la fin de l'événement, dès le lendemain, le 15, on a commencé le démontage sur la partie arrière de Masséna avec le démontage du 14 juillet. On a attaqué le montage du NJF. Donc on a fait un montage, c'est la première fois que le NJF se monte aussi rapidement. Maintenant, on est sur les derniers réglages, justement, tout ce qui est son lumière. C'est là où il y a la plus grosse concentration de travail. C'est là où on a le plus, on a le plus gros nombre de personnes. Donc oui, l'essentiel du montage se passe ici. Pour parler juste structure sans lumière, c'est plus d'une quarantaine de personnes qui travaillent. Et à côté de ça, on a toutes nos équipes à nous, les régisseurs scènes le jour du show, c'est quasiment 100 personnes.
15: Et le NJF, c'est le Nice Jazz Fest qui démarre donc demain soir avec Sting en tête d'affiche, mais aussi avec la pépite Naïka. La 17e étape du Tour de France remportée tout à l'heure par le Belge Philippe Sen au sprint à Voiron. Notre petit Français récemment installé à Nice, Paul Sexas, est toujours au pied du podium 4e. Et Tadej Pogačar, toujours lui, maillot jaune.
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15: Pour demain, Arnaud, c'est un peu mieux côté chaleur. Et on est toujours en vigilance canicule jaune.
0: Voilà, vigilance canicule jaune qui reste. Mais c'est vrai, les températures maximales sont un petit peu moins chaudes qu'aujourd'hui. Le soleil est bien là toute la journée. On dépasse très rarement les 30 degrés sur le littoral. Et on est entre 24 et 26 degrés sur le moyen et le haut pays. Pour demain après-midi, 18h05 sur la route, on y va tout de suite. Avec une circulation, vous l'avez dit, qui est très perturbé, notamment sur l'autoroute A8 en direction de Nice et de l'Italie. Alors, plusieurs raisons. D'abord, un accident qui s'est produit 4 km après la barrière de péage d'Antibes et qui génère, dans un trafic qui était complètement saturé, une difficulté supplémentaire, c'est-à-dire qu'on ne circule plus que sur une voie et c'est la voie la plus à gauche. Donc, 4 km après la barrière de péage d'Antibes, au lieu de 3 voies, vous passez à une seule voie dans une circulation qui est complètement saturé, notamment en raison du concert de The Weeknd à l'Alliance Riviera. On compte pour le moment, temps estimé, une bonne heure et quart, voire un petit peu plus pour faire le trajet entre Antibes et Nice, avant d'arriver donc sur Nice-Ouest, où là aussi tous les abords de l'Alliance Riviera sont complètement saturés et bloqués. Donc il vous est déconseillé, si vous le pouvez, d'emprunter la route et l'autoroute A8 sur ce secteur. Il y a des conséquences évidemment sur le réseau secondaire de ces perturbations sur l'autoroute A8. Ça vous concerne notamment sur la route du bord de mer entre Antibes et Villeneuve-Loubet-Plage, sur la circulation au niveau de Saint-Laurent-du-Var pour rejoindre Nice. Les transports en commun avec le mouvement social de Ligne d'Azur, on nous assure qu'on peut se rendre à l'Alliance Riviera et qu'il y a quand même un service de tram qui reste en place. Et en ce qui concerne le réseau TER, il y a cette interruption de circulation entre Menton et Vintimille dans les deux sens de circulation à cause d'un incendie aux abords de voies sur Vintimille. Et donc, il y a une reprise du trafic qui est annoncée pour 21h donc dans ce secteur. Bon courage à vous dans ces difficultés. On continue de vous accompagner. Le retour de l'actu, c'est tout à l'heure à 19h.
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0: Et Bonnie Tyler tout de suite, it's a headache.

0: Ici Azur avec Bonnie Tyler, It's a Hot Egg. Dans le prochain quart d'heure, on écoutera Phil Collins et UB40.
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0: Et une fin d'après-midi bien particulière si vous nous écoutez, notamment en voiture. Vous le savez, ce soir, la principale sortie des Azuréens, c'est The Weeknd à l'Alliance Riviera à Nice. Et hier, il y avait déjà un premier concert de The Weeknd avec quasiment 40 000 personnes qui sont attendues au stade. Et surtout, 20 km de circulation bloquée. C'est ce qu'on a enregistré hier sur l'autoroute A8. Des gigantesques bouchons, des voies saturées sur le réseau secondaire également. Plusieurs accidents, une circulation qui était bien difficile, et on nous le dit également à la fin du concert, ça a été compliqué pour le retour au domicile. Alors là, on va faire le point en amont de ce second concert de The Weeknd à l'Alliance Riviera. Vous l'avez entendu, il semble en plus qu'il y ait quelques difficultés supplémentaires. Pour le moment, un trafic de train interrompu à l'est du département, une seule voie circulée après la barrière de péage d'Antibes. C'est plus d'une heure et quart en ce moment pour faire Antibes-Nice, et en plus il y a un mouvement social annoncé auprès de Ligne d'Azur sur la ville de Nice. Alors, ce que l'on sait, ce qu'on peut vous conseiller, ce qu'il faut absolument éviter, on fait le point juste après Vita et Ça fait mal.

Ici Azur avec Vita et ça fait mal à suivre UB40. 18h15, on fait un point sur vos conditions de circulation. Nouvelle journée noire sur l'autoroute A8 en direction de Nice. On rappelle le contexte et pourquoi cette forte affluence. D'abord, plus de 30 000 spectateurs attendus pour le concert de The Weeknd ce soir à l'Alliance Riviera. C'est la deuxième représentation. On a déjà eu l'expérience de ce qu'il s'est passé hier, à savoir 20 km de circulation bloquée sur l'autoroute A8. Il semble que ce soir, ce soit à peu près la même chose, avec un trafic complètement saturé entre Antibes et Nice, Nice-Ouest compris, avec de grosses difficultés à partir de Mandelieu-Lanapoule. Ça commence à fortement ralentir, vous qui êtes sur l'autoroute A8, à votre entrée dans les Alpes-Maritimes. Autre événement attendu ce soir sur Cannes, le festival pyromélodique. Là aussi, on nous annonce qu'il va y avoir de l'affluence. Cannes qui reste bien difficile d'accès depuis l'autoroute ce soir, mais le gros des difficultés, c'est juste après la barrière de péage d'Antibes, avec une circulation complètement en bouchon jusqu'à votre arrivée sur Nice. On compte 1h30 pour le moment entre la barrière de péage d'Antibes et votre arrivée donc sur Nice, avec des conséquences également sur le réseau secondaire et notamment sur la route du bord de mer entre Antibes et Villeneuve-Loubet-Plage. Là aussi, elle reste très empruntée et trop empruntée. Autre difficulté sur Nice, justement, pour rejoindre Nice-Ouest, c'est complètement saturé via la voie rapide. Il y a des difficultés de circulation sur la pénétrante du Paillon, ça reste habituel, mais sur tout le secteur de Nice-Ouest, donc tout autour du stade Alliance Riviera, dès la voie rapide et dès votre accès sur le boulevard du Mercantour, là c'est complètement saturé et un secteur à éviter complètement. Il vous est donc conseillé d'emprunter, si vous êtes sur Nice, les transports en commun qui restent accessibles pour rejoindre le concert malgré le mouvement social qui était annoncé de Ligne d'Azur. Malgré ce conseil, beaucoup de monde vient en voiture. C'est le cas notamment sur l'autoroute A8 en direction de Cannes-Aix-en-Provence, avec là aussi un contournement de Nice qui est très emprunté et quasi à l'arrêt à partir de Nice-Est et jusqu'à Nice-Saint-Isidore. Pour la suite, en direction de Cannes-Aix-en-Provence, il n'y aura pas trop de difficultés sur votre trajet sur l'autoroute A8. Tout reste vraiment concentré sur cette direction de Nice et de l'Italie, juste après la barrière de péage d'Antibes. Et puis, dans l'autre sens de circulation, le contournement de Nice, donc sur l'autoroute A8, et vos accès, bien évidemment, à l'Alliance Riviera. Donc, bon courage dans ces difficultés. Je rappelle également, autre difficulté, vous qui êtes sur l'est du département, plus de circulation de train entre Menton et Vintimille, ce qui génère en plus des retards sur toute la ligne des Alpes-Maritimes pour le TER. Plus de circulation avec une reprise du trafic annoncée à partir de 21h. Et c'est suite à un incendie aux abords de voies sur le secteur de Vintimille, donc entre Menton et Vintimille, plus de train. Bon courage donc dans ces difficultés, on continue de vous accompagner et d'écouter aussi la musique. Voici Phil Collins et UB40 avant The Way You Do The Things You Do.

0: Ici Azur avec la star internationale Phil Collins, In The Air Tonight, star internationale aussi attendue ce soir à Nice, vous le savez, deux week-ends à l'Alliance Riviera et un bouchon très long à traverser entre Mandelieu et Nice sur l'autoroute A8. Du fait de ce concert, des 40 000 spectateurs plus ou moins attendus ce soir au stade de Nice, le trafic estival, le trafic du soir, un accident 4 km après à la barrière de péage d'Antibes et une neutralisation de 2 voies sur 3 avec un trafic donc qui est très saturé. Forcément, ça a généré un bouchon important. Alors, il semble que la circulation revienne à 3 voies sur 3 après le péage d'Antibes. Donc, l'accident est terminé. Mais il y a un fort trafic qui englobe notamment la barrière de péage d'Antibes. Et en fait, vous êtes très ralenti, voire complètement à l'arrêt dès Mandelieu et jusqu'à Nice. C'est 16 km en tout de circulation complètement bloqué dans ce secteur. On estime environ à 1h30, 1h15 pour faire le trajet entre Antibes, entre la barrière de péage d'Antibes et Nice, Nice-Ouest, avec un trafic là complètement saturé aussi aux abords de l'Alliance Riviera et en amont donc du concert qui doit débuter dans les prochaines minutes avec une première partie. Le début du concert de The Weeknd, c'est à 21h. Il est donc conseillé de privilégier les transports en commun et d'éviter, si vous le pouvez, l'autoroute A8. Bien évidemment, on revient sur ces conditions de circulation tout au long de cette fin d'après-midi.
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0: Oui, c'est l'été et c'est en bouchon sur l'autoroute A8. On va revenir sur vos conditions de circulation. Soufflez, respirez, tranquille. Il est déjà 6h30 et vous le savez, on va aussi partager avec vous quelques idées de sortie pour ce soir, pour les prochains jours dans les Alpes-Maritimes. 6h30, c'est aussi le temps pour nous de rejoindre le Tour de France, le journal du Tour, avec une nouvelle étape qui s'est jouée aujourd'hui.
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7: La Belgique domine ce Tour de France. Jasper Philipsen s'impose au sprint à Voiron en Isère au terme de la 17e étape, 11e victoire sur la grande boucle pour le sprinteur de l'équipe alpecine. Et c'est aussi la 6e victoire d'un coureur belge depuis le départ de Barcelone, la 3e consécutive. Bonsoir Bruno Blanza.
8: Bonsoir.
7: Une étape hyper animée aujourd'hui et un Jasper peut en cacher un autre. En fin d'étape, on a pensé que Stuyven pouvait l'emporter. C'est finalement Philipsen qui s'est imposé au sprint.
8: Oui, après cette étape folle pour une 11e victoire, vous l'avez dit Gilda, en fait c'était la 6e possibilité vraiment pour lui, qui est un grand bonhomme du Tour de France, il ne faut pas l'oublier. Il y avait quand même eu 5 arrivées au sprint, jamais il n'avait réussi à s'imposer jusque-là. Il manquait de confiance, il manquait de puissance quelque part, il le dit d'ailleurs hein. Avec cette victoire, j'ai perdu plusieurs années d'espérance de vie, tellement il a mis le cœur à l'ouvrage pour revenir avec les échappés. Et très honnêtement, c'est un grand monsieur du Tour de France qui s'impose. Il a gagné sur les 5 derniers Tours de France et notamment celui-ci, Philipsen, tout comme seulement Tadej Pogacar, vous imaginez ?
7: Ouais, idéalement lancé hein, par Mathieu Van Der Poel dans la dernière ligne droite, la fusée, Jasper Philipsen devance le Suisse Mauro Schmidt et le Néerlandais Olaf Kooi, équipier de Paul Sexas. Jasper Philipsen qui sauve son tour avec ce succès à Voiron.
9: first stages, the first 12 days were just horrible and couldn't find the feeling I was hoping for.
10: Les 12 premiers jours étaient horribles. J'avais pas les sensations que j'espérais. Mon équipe a toujours cru en moi alors que j'étais en colère à table le soir.
9: Angry bird at the table and the team, they had to deal with it.
10: L'équipe a dû faire avec, les coureurs, le staff. Cette victoire est pour eux parce qu'ils ont continué à y croire et à se battre jusqu'à la 17e étape.
9: Just fighting back until stage 17.
7: Un premier français aujourd'hui, c'est Clément Russo, 6e chez lui. L'Isérois est content de sa journée.
11: Ouais, satisfait. La journée était difficile dès le départ. Mais j'ai senti que j'avais de bonnes sensations. Surtout, j'avais aussi une petite crainte dans la dernière montée. Je savais que certains voulaient se faire péter certains sprinters. Donc je me suis dit là, il faut vraiment pas lâcher, il faut tout donner. Et après, c'est vrai que ça, dans le sprint, c'était vraiment mental. J'avais plus grand chose, j'avoue. Mais je pense comme la plupart. Donc j'ai pu faire 6e. C'est mieux que mes 3 fois 8e place. Donc je suis satisfait. J'espère récupérer et bien finir à Paris.
7: Alors, on l'a vu aujourd'hui, c'est vraiment une belle bagarre pour le gain du maillot vert. Il sera toujours demain sur les épaules de Mats Pedersen, mais le Danois n'a plus que 7 points d'avance sur Jasper Philipsen. Pedersen a remporté le sprint intermédiaire, 25 points, mais Philipsen en a pris 50 à l'arrivée. C'est donc une mauvaise opération pour Mats Pedersen, le vainqueur de l'étape de Foix. Ce sera donc une belle bagarre jusqu'au bout. 8 Français étaient à l'avant de la course aujourd'hui dans la seconde partie de l'étape. Le premier à avoir attaqué, c'est Baptiste Westhoffer. Mais c'était trop dur aujourd'hui pour le Breton.
12: Ouais, je sais pas si c'était vraiment intelligent, si je me suis fait péter le moteur direct. Après, j'en ai chié toute la journée, j'étais à fond. Là, je finis limé aussi. Et bon, tout le peloton commence à être poncé, comme on dit, enfin, vraiment fatigué. Ouais, je sais pas si c'était vraiment intelligent de ma part. Bon, c'était peut-être ma seule option pour essayer de prendre une échappée. Je l'ai essayé. Là, je suis plus. Non, là, ça va être survie. Survie jusqu'à Paris.
7: Bruno Blanza, il ne reste plus que 4 étapes avant Paris jusqu'à Paris. Autrement dit, les chances s'amenuisent pour les coureurs français s'ils ne veulent pas rentrer bredouille.
8: Oui, et vous savez, Gilda, c'est quand même dingue. Cette stat, elle est folle. Depuis le début de l'histoire du Tour, en 112 éditions, il n'y a eu que 2 éditions lors desquelles aucun Français n'a gagné. C'était il y a 100 ans. Et c'était il y a 27 ans. Donc on l'attend toujours. Et maintenant, il y a 3 arrivées en altitude. 2 fois à l'Alpe d'Huez et il y aura les Champs-Élysées. Difficile d'y voir clair, très honnêtement, et difficile d'être optimiste. Il y en a qui se montrent, mais à l'image de Westhoffer, ils sont en fin de tour et dans la difficulté. Mais il ne faut pas oublier qu'il y a par exemple 4 ans, c'était à l'avant-dernière étape que Christophe Laporte l'avait emporté.
7: Ouais, il y a encore de l'espoir, effectivement. Et à l'issue de cette 17e étape, il n'y a pas de changement au classement général. Mais ça pourrait bouger à partir de demain. Avec un triptyque très pimenté qui attend les coureurs. Ça commence par cette 18e étape entre Voiron et la station d'Orcières-Merlette dans les Hautes-Alpes. 185 km avec 5 ascensions au menu et notamment cette montée finale vers Orcières-Merlette. Mythique, rappelle le directeur du Tour de France, Christian Prudhomme.
13: Orcières-Merlette, c'est une montée célébrissime dans la grande histoire du Tour de France. Par l'exploit de Luis Ocaña, celui qu'on appelait l'Espagnol de Mont-de-Marsan en 1971, il avait écrasé l'étape. Il s'était imposé devant le Belge Lucien Van Nym de 5 minutes 52 et Eddy Merckx 3e, 8 minutes 42. Merckx, c'était celui qui gagnait tout et qui ne pouvait évidemment pas s'attendre à ça. Le Tour est revenu ensuite quelques fois hors

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0: Et la télé aussi, il y a un jeu télé qui s'appelle J'en connais un rayon. On vous en parle juste après Johnny Hallyday. Voici toute la musique que j'aime.

0: Sophie Azur avec Johnny Hallyday et la musique que j'aime. On parle tout de suite d'un jeu télé avec vous, Johan Rock.
1: Apprendre en s'amusant. C'est ainsi qu'on pourrait résumer le concept de J'en connais un rayon. Un format original créé et animé par Julien Courbet qui nous fait jouer, nous, téléspectateurs, sur les bons choix à faire lorsqu'on va faire nos courses.
2: Ils pensent être des pros de la consommation.
3: Ils spécialisent des promotions dans les magasins.
4: Quand je suis pas contente, je cherche à trouver une solution.
5: À gratter, comme Élodie.
6: Mais êtes-vous aussi malin que vous le dites quand vous achetez ?
1: Ce soir, en plateau, 50 candidats, dont 3 personnalités, vont être confrontés à des situations inspirées du quotidien rencontré par les consommateurs. Et aux côtés de l'animateur, on retrouve un visage connu des émissions de Julien Courbet, l'expert Olivier Dauvert. 35 ans que ce dernier arpente les rayons des enseignes de grande distribution. Je lui ai demandé s'il lui arrivait encore aujourd'hui de se faire avoir.
7: Parfois, je dois reconnaître que je suis encore piégé devant l'imagination des marques qui sont redoutablement efficace pour me tendre des pièges. La dernière fois que je me suis fait avoir, c'est sur le cas classique de l'origine. Ça veut dire que j'ai face à moi un produit en rayon dont tout me laisse à penser qu'il est français ou en tous les cas, il veut se dire français. Et puis quand on regarde, on se rend compte que parfois, au dos du pack, écrit en tout petit caractère, il y a la mention que le poulet, le porc, le blé, que sais-je encore, finalement, n'est pas français. Et à ce moment-là, on n'a qu'une envie de dire aux marques, mais est-ce que vous fichez pas un peu de moi quand même ?
1: Ce soir, le candidat qui l'emportera repartira avec 20 ans de course. Restera ensuite à trouver un caddie suffisamment volumineux pour tout ramener chez lui. Ce jeu, c'est une nouvelle façon pour l'expert Olivier Dauvert de traiter du sujet de la consommation, dont il est devenu le spécialiste à la télévision. À ce propos, est-ce que sa médiatisation rend plus difficile son travail aujourd'hui auprès des acteurs de la grande distribution ?
7: J'ai un avantage, c'est que je connaissais tous les distributeurs et tous les patron de distribution avant que le grand public ne me connaisse un peu. Donc ça veut dire que ces gens-là, je les connais par cœur et qu'aujourd'hui, avec en plus une forme d'audience, quand on cumule RTL et M6 commence à faire quelques millions, vis-à-vis d'eux, j'ai plus pris une forme de liberté que l'inverse. Parce que je représente aussi l'armée des consommateurs quelque part. Et l'armée des consommateurs, c'est leurs clients, c'est eux qui les font vivre.
1: J'en connais un rayon, présenté par Julien Courbet, avec ce soir la participation de 3 candidats VIP, Isabelle Morini-Bosque, Norbert Harrer et Delphine Vespizer. Ce soir, 21h10 sur M6.
0: Merci beaucoup, on va aller à la plage dans les prochaines minutes. On va revenir également sur vos conditions de circulation, elles sont compliquées. Alors justement, si vous êtes bloqué sur la route et en particulier sur l'autoroute A8, voici une chanson qui va vous faire du bien. Nous sommes zen cet après-midi avec Enya.

0: Ici Azur avec le groupe Enya Orinoco Flow, à suivre Benjamin Biolay pour Écran Total.
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0: Et vous jouez tous les matins entre 11h et midi avec Ici Azur pour gagner repas et accès transat sur l'une des plages de notre département des Alpes-Maritimes. Ce matin, vous avez découvert Solenzara Beach. C'est à Roquebrune-Cap-Martin. Nicolas Rouille, le responsable de l'établissement, est au micro d'Alia Zegaoula.
3: Bonjour Nicolas.
4: Oui, bonjour Alia.
3: J'ai envie de mettre les pieds dans le plat direct. Qu'est-ce qu'elle a de plus que les autres, votre plage?
4: Alors, Solenzara, c'est la nouvelle plage du groupe Paloma. Si vous connaissez un petit peu, on a deux établissements sur la côte d'Azur. Après, nous, on est spécialisés dans le poisson. On a des beaux transats, une belle déco. Et après, ça reste une belle ambiance. Hein.
3: Alors, bord de mer. C'est bord de mer. Alors, mais comment vous vous démarquez d'autres plages? Qu'est-ce qui fait que chez vous, il y a un plus?
4: Déjà, le service. On est quand même bien connu dans le groupe Paloma pour le service. Après, bon, la cuisine et les plats sont tous frais. Tous nos produits sont frais.
3: Alors, parlons restauration, justement, à cette heure-ci, c'est toujours bien, Solenzara Beach à Roquebrune-Cap-Martin. Est-ce qu'il y a des plats signatures? Est-ce qu'il y a des choses pour lesquelles on vient? Alors, spécialement chez vous, par exemple?
4: Le loup grillé, la dorade, le chapon, qui sont coupés devant les clients.
3: Oui.
4: Tous nos poissons sont grillés. C'est un peu le plat phare du restaurant.
3: Ok, donc oui, forcément poisson. On est sur cuisine méditerranéenne. L'idée, c'est de rester en lien avec le paysage sous nos yeux, bien évidemment.
4: Exactement. On a également quelques pizzas, car on est à côté d'Italie.
3: Ouais. C'est vrai.
4: Donc on reste quand même...
3: La pizza, c'est une valeur sûre. Alors vous le disiez, vous êtes ouvert aussi le soir, mais est-ce que c'est ouvert tous les soirs? Voilà, dites-nous un peu.
4: 7 sur 7. Ouvert 7 sur 7 tous les soirs.
3: Tous les soirs. L'idée, c'est de venir se poser. On est au calme. On a un déjeuner, par exemple, avec vue sur le Cap Martin. On peut y passer la journée, en fait. Un repas en famille, entre amis, un déj en amoureux. C'est une petite parenthèse sympa. Et vous nous conseillez de réserver de manière générale? C'est plus sûr, Nicolas?
4: Pour réserver en plage, c'est mieux. Pour le soir également. Le midi, pas besoin.
3: Okay.
4: On a énormément de passagers. On a à peu près 300 couverts assis. Vous pouvez venir, il n'y a aucun problème.
0: Voilà, et on n'a plus qu'à venir effectivement. Et pour vous aussi, vous allez sur les plages de notre département, des Alpes-Maritimes. Demain, vous jouez avec les Voix Mystères, 11h midi, et focus sur Playa Mezza demain à Saint-Laurent-du-Var. Et surtout, si vous allez à la plage, n'oubliez pas l'écran total. Petit rappel en musique avec Benjamin Biolay tout de suite.

0: Azur avec Benjamin Biolay et écran total. 18h54, vos conditions de circulation. On le rappelle, le concert de The Weeknd à l'Alliance Riviera à Nice ce soir. 38 000 personnes attendues et il y a encore un trafic très chargé, quasi saturé sur l'autoroute A8 depuis Mandelieu et jusqu'à Nice. Ça s'est néanmoins amélioré malgré tout. Il reste encore au moins 3 quarts d'heure lorsque vous avez passé la barrière de péage d'Antibes pour rejoindre Nice. À noter, à Nice, un service de tram renforcé est mis en place pour rejoindre l'Alliance Riviera et il est en place et il circule malgré le mouvement social de Ligne d'Azur qui a été donc annoncé aujourd'hui. Donc service de tram renforcé avant le concert, là en ce moment, et puis à la fin du concert avec un tram toutes les 4 minutes jusqu'à ce qu'il n'y ait plus de voyageurs, donc aux environs 1h30 du matin. Malgré ce conseil, beaucoup de monde vient en voiture. Le trafic est donc saturé particulièrement en ce moment entre Antibes et Nice. C'est fortement ralenti dès Mandelieu. Et se rajoute une autre difficulté à Cannes, le festival pyromélodique ce soir. Et là aussi, on nous dit qu'il va y avoir de l'affluence. Ça se constate déjà avec des ralentissements sur Grasse-Cannes, en plus de la sortie des bureaux à cette heure-ci à Sophia Antipolis. Autre difficulté sur le réseau TER, avec des difficultés entre les Arcs et Saint-Raphaël, des trains qui sont annulés et également plus de circulation entre Vintimille et Menton dans les deux sens de circulation suite à un incendie aux abords des voies à Vintimille. Reprise du trafic a priori annoncée pour 21h.
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0: Et dans 4 minutes, 19h, le retour de l'actu. D'ici là, Lynn Marlin.

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2: Un immense panache de fumée s'élève près de Lacanau, station balnéaire très fréquentée de Gironde. Un feu de pin très virulent qui s'étend depuis la mi-journée. Il a parcouru 400 hectares. Parmi les riverains évacués, Alexis est garagiste. Il a vu les flammes progresser très vite à cause du vent.
3: Bah nous, on a été informés en fin de matinée, en fait, en rentrant pour la pause déjeuner. On s'est rendu compte qu'il y avait un incendie qui était derrière, du coup, la zone artisanale, entre le Somos et le Porche, du coup. Et bon, ça avait l'air d'être à peu près maîtrisé au début. Et en fait, il y a un camp des gens du voyage qui a été évacué, du coup, vers 13h30, 14h, grosso modo. Donc déjà, ça commence à faire pas mal de bouchons et pas mal de monde. Et en fait, visiblement, ça s'est vite propagé parce que bah on a vu le nuage de fumée qui a commencé à évoluer de manière assez fulgurante. Et voilà, donc on voyait ça, nous, je sais pas, on est peut-être à même pas un kilomètre. Et en fait, ça a évolué de plus en plus sur un gros, gros nuage. Et visiblement, ça a atteint la déchetterie du coup du Porche. Là, on était encore au garage jusqu'à 17h. Et on nous a demandé d'évacuer la zone artisanale parce que bah il y a des gros risques quand même.
2: Et pas de répit donc pour les pompiers de Gironde, endeuillés hier par la mort de deux de leurs collègues, Anthony et Wilfried, tous les deux âgés de 34 ans. Un hommage leur est rendu ce soir dans leur caserne à Saint-Médard en Jalles, où le ministre de l'Intérieur Laurent Nunez vient d'arriver. Leurs portraits sont à lire sur ici.fr. La course contre la montre aussi pour les pompiers du Var. Ils ont stoppé aujourd'hui la progression du feu sans le fixer totalement. On est toujours à 2500 hectares parcourus autour de Cotignac dans le nord du département. Un bilan jugé positif avant une journée demain à haut risque pour le colonel Philippe Raison.
4: Les opérations de ce soir, c'est de continuer nos actions. Notre objectif, c'est vraiment d'essayer de contenir le feu pour qu'il n'y ait pas de développement complémentaire. Il y a fréquemment des départs de feu, donc on essaie de les traiter au fur et à mesure. C'est vraiment l'objectif principal que nous avons, sachant que le vent tourne en permanence. Donc on a actuellement un vent du sud-est, et ensuite dans la nuit qui va s'apaiser. Mais comme vous le savez, demain, une journée beaucoup plus importante, et là, ça va être un vent de secteur ouest, donc un mistral qu'on appelle couché, et donc qui présente de vrais risques pour nous. Donc c'est pour ça qu'on essaie de contenir au mieux cette situation. Ça nous impose en permanence de s'adapter à la situation, avec un objectif aussi de sécurité de nos personnels. Vous savez que c'est un élément fondamental pour nous. Il faut de la persévérance. Donc on est persévérant et on compte bien arriver à bout de ce sinistre, même s'il est très compliqué.
2: Un millier de pompiers toujours mobilisés dans le Var, et malgré ces moyens très importants, 50 maisons ont été touchées par les flammes et 10 détruites. C'est maintenant officiel, la canicule de la fin juin devient la deuxième plus meurtrière dans l'histoire de France, après celle historique de 2003. Près de 6000 décès supplémentaires enregistrés par Santé publique France, dont deux tiers chez les plus de 75 ans. C'est le coup de théâtre politique de la journée. La ministre de l'écologie, Monique Barbu, ne quitte finalement plus le gouvernement. Sa démission, annoncée ce matin sur les réseaux sociaux, est refusée par Emmanuel Macron. Pas de marche arrière sur le sujet épineux des néonicotinoïdes. Mais par contre, des engagements pour peser dans les futures décisions autour de l'eau ou des forêts. Une bonne nouvelle pour le pouvoir d'achat, le groupe Total Énergie réactive dès demain son prix plafond 1,99€ le litre d'essence dans l'ensemble de ses stations-service. En pleine remontée des cours de l'essence, c'est un geste plus que bienvenu pour Diego, interrogé par ICI Picardie.
5: Ça nous permet de respirer un petit peu. On a besoin de sa voiture pour se déplacer, pour aller faire ses courses, pour aller au travail. Voilà, je suis auto-entrepreneur, donc je me déplace très très souvent et des trajets assez loin. Si vous voulez, je me suis déplacé pour des raisons professionnelles vers le sud et le plein, il était 210 et il est passé à 140. Donc 30€ de différence, c'est énorme. Et à un moment donné, on ne pouvait carrément pas travailler parce que toutes les pompes à essence étaient vides. Je vais pas vous mentir, la voiture, je n'y touche pas trop, sauf pour les déplacements, que ce soit professionnel pour déposer ma femme au travail. Ça m'arrive d'aller au triport changer un peu d'air, et je peux vous assurer que je suis dans les 250 par mois à peu près. C'est pas rien, je pense.
2: Et cette annonce des prix plafonnés intervient alors que le groupe Total Énergie doit dévoiler demain ses résultats qui s'annoncent très bons. Une troisième victoire consécutive pour un Belge sur le Tour de France. La 17e étape remportée à Voiron en Isère par Jasper Philipsen. Les Français, eux, ont tenté, mais sont encore restés bredouilles, à l'image du Breton Jordan Gégat, 14e de l'étape.
6: Aujourd'hui, c'était une classique comme une course d'une journée, mais au final, maintenant, le Tour, c'est que des courses d'une journée. C'est 21 classiques. Si on veut gagner, il faut aller de l'avant. On sait que dans les montagnes, c'est les mecs super forts qui gagnent, quoi. Et nous, on n'est pas super forts.
2: Et pas de changement au classement général. Paul Sexas, toujours à 20 secondes du podium, à 5 jours de l'arrivée sur les Champs-Élysées. Le maillot jaune toujours sur les épaules de Tadej Pogačar. Demain, direction la haute montagne, Orcières, Merlette, au nord-est de Gap, dans les Hautes-Alpes.
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1: La météo dans les Alpes-Maritimes avec demain le soleil qui nous accompagne du matin au soir avec un vent généralement faible et du coup des températures chaudes. On attend 29 degrés à Nice, jusqu'à 30 degrés à Menton, à Antibes et à Cannes. Dans le moyen et le haut pays, les températures vont de 24 à 26 degrés. Ça reste des températures chaudes, mais un peu moins chaudes que ces derniers jours.
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8: Bonsoir à tous et nous revoilà pour mettre un petit peu d'ambiance à l'heure de l'apéro ou sur la route du retour de boulot parce que tout le monde n'est pas en vacances. Hein. On se complique pas la vie. C'est efficacité assurée, rien que des tubes des années 80 et ça commence comme ça.

0: téléphone New York avec toi.
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0: Mais oui, qui n'a pas rêvé d'aller à New York avec la bonne personne, hein, franchement. Je sais pas vous, mais en tout cas, c'est un rêve que les membres de Téléphone ont réalisé lors d'une mini-tournée des clubs dans cette grande ville en 83. Mais c'est en Angleterre, dans la ferme studio d'un producteur britannique, qu'ils enregistrent l'album Un autre monde en 84. Et qui sera d'ailleurs le dernier album de ce groupe. Bah oui, ils se sont séparés ensuite et on se demande toujours pourquoi. Why? Enchaînement tout trouvé. Why? Bronski Beat.
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0: Luna Parker, c'était tes États d'Amérique. Un joli numéro 10 dans le top 50 pour ce duo sympa, c'était en février 87, 1987. Dorothée quitte Antenne 2 pour créer le club Dorothée sur TF1. C'est un triomphe qui a marqué toute une génération. D'ailleurs, cette année, Dorothée a remonté sur scène. En avril dernier, tous les zéniths étaient complets. On n'oublie jamais les années 80. Et surtout pas Texas. I don't want a lover, juste après ça.
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0: Merci Azur. C'est 100% années 80 jusqu'à 20h. Et tout de suite, quelques infos près de chez vous.
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2: À vos côtés pour profiter de l'été, d'une projection de ciné en plein air ce soir au port de Nice. Projection de La main au collet d'Alfred Hitchcock qui a tourné ce film ici sur la Riviera. Frissons et glamour en version originale sous-titrée avec Gary Grant en cambrioleur soupçonné à tort et Grace Kelly en héritière éblouissante. Vol de bijoux, suspense élégant et décor de carte postale du grand Hitchcock face au port. Là où se noue l'intrigue, c'est à 21h30 tout à l'heure et c'est gratuit. Le Nice Jazz Fest revient dès demain, mais aussi vendredi et samedi. 3 soirs, 18 concerts entre la place Masséna et le théâtre de Verdure. Alors pour demain, Sting, c'est complet, mais vous avez vendredi Busta Rhymes et Lola Young ce samedi. 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

0: You Too, With or Without You.
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0: Ici, on n'hésite jamais à faire le grand écart entre deux styles. La preuve, après You Too, je vous propose David et Jonathan. Eh ben, on a le droit d'aimer les deux, hein. Juillet 88, Est-ce que tu viens pour les vacances, et troisième du top 50. C'est un des plus gros tubes de l'été 88. Le clip a été tourné sur la plage d'Amamet en Tunisie. Bref, on bronze en écoutant ce tube. Le duo s'est reformé cette année et en 2027, ils seront à l'affiche d'une nouvelle tournée avec d'autres artistes des années 80. Et tout de suite, ils sont ici, David et Jonathan.
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0: Barbra Streisand, Woman in Love. Une femme amoureuse, c'est d'ailleurs le titre de la reprise par Mireille Mathieu, sortie la même année en 80, bah oui. Allez, bientôt 20h, c'est l'heure de retrouver une femme amoureuse de musique et de chansons. Émilie Mazoyer pour les essentiels de son émission Décibel. Mais on reste encore quelques instants dans les années 80. En préparation, Jean-Pierre Madère et son Macumba, et je vous souhaite la meilleure des soirées.
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1: Salut à toutes, salut à tous, bienvenue dans Décibel. À ma droite se trouve Catherine Ringer, rockeuse fabuleuse Rita Mitsouko Forever et qui nous a offert la meilleure Marseillaise depuis la libération de Paris. Bonsoir Catherine.
2: Ah bah ça c'est gentil, merci.
1: Et à ma gauche, Mauro Gioia, chanteur, acteur et metteur en scène, mais on m'a dit napolitain avant tout.
3: Oui, c'est vrai.
1: C'est très important.
3: Je confirme.
1: Mauro, c'est vous qui mettez en scène Catherine Ringer, donc sur scène, cet érotisme de vivre qui part en tournée. On va tout vous raconter. Tous les deux, vous vous êtes rencontrés en 2002 sur une comédie musicale qui s'appelait Concha Bonita. C'est ça. Vous jouiez le rôle titre, Catherine.
2: C'est ça, je jouais la Concha.
1: La Concha, et vous étiez l'amant de Concha.
3: Le secrétaire amant.
1: Secrétaire amant, c'est bien, faut toujours faire plusieurs choses. Faut se rendre utile.
2: C'est ça. C'était une drôle d'histoire. C'était l'histoire d'un footballeur argentin qui finalement était devenu, c'était transsexuel, disons, et était arrivé à Paris. En emmenant ses couilles dans le formol qu'il avait mis dans le buffet.
1: Dans une boîte.
2: Oui. Ça faisait une chanson où il disait « Eh, mes couilles sont dans le formol !» ou je sais plus quoi. Et donc, il avait pris avec facilité une femme pour jouer un homme trans. Mais bon.
1: En tout cas, c'était votre point de départ,
2: voilà,
1: à, vous, à
2: ouais.
1: vous. Et donc, vous vous êtes retrouvés en 2021 autour de cet érotisme de vivre. Au départ, un spectacle pour la réouverture du théâtre de la Huchette après le Covid. Mais en fait, c'est vite devenu un projet important au long cours autour des poésies d'Alice Mendelssohn. Alors, qui était-elle, Alice ?
2: Alice Mendelssohn, née en 1925, fut une petite fille très heureuse dans les rues de Paris où elle avait la chance d'aller jouer. Son père était et ses parents tenaient un salon de coiffure. Et puis, pendant la guerre de 39-45, comme ils étaient d'origine juive, son père a été pris aux Veldiv, etc. Et ça a beaucoup l'a marqué. Elle et sa mère ont pu s'échapper grâce à la police française. Ce qui ne les a pas arrêtés, ils les avaient prévenus. Donc elles sont parties dans le sud, là,
1: en zone libre.
2: En zone libre. Elle a été résistante à ce moment-là. Et après, elle est devenue une professeure de français passionnée, parce qu'elle était passionnée de français. C'est même elle qui l'a appris à ses parents, en fait, qui venait de Pologne et qui parlait surtout le yiddish. Et elle est devenue. Une professeure passionnée, ensuite elle a pris sa retraite il y a bien longtemps et elle est devenue conteuse, elle a raconté des histoires, elle s'occupait d'ateliers d'écriture et elle a rencontré mon père dans les années 82-83 parce que... c'est pas trop long.
1: Non, ça m'intéresse. Okay. Donc votre père Sam Ringer.
2: Mon père, oui. Mon père Mauro Gioia. Mon père Sam Ringer, comme Ringer. Il disait, ouais. Et qui était peintre. Ils se sont rencontrés dans un vernissage et ils sont devenus très amis. Ils ont eu 4 années d'amitié comme ça, très belles, où ils me racontaient d'ailleurs rien du tout parce qu'ils faisaient pas. Bon, c'est trop long là, je m'arrête. Okay. Allez, une autre question.
1: J'enchaîne.
2: Ouais.
1: 1925-2025, pendant toute sa vie, Alice Mendelssohn, elle a écrit des poèmes. Et donc, vous en avez sélectionné pour ce spectacle, L'érotisme de vivre.
2: Avec Mauro d'ailleurs.
1: Avec Mauro.
2: Justement,
1: ouais,
2: c'était
1: ensemble.
2: À la base de la sélection. D'abord, a été sélectionné par un conteur, Pascal Quéret, qui s'était occupé de tous ces textes, parce qu'en fait, il y en a plein d'autres.
1: Ouais.
2: Je ne sais pas.
1: Et même dans le livre, il y en a d'autres d'ailleurs. Il n'y a pas que ceux du spectacle.
2: Ah, oui.
1: Voilà,
2: oui.
1: Il y en a d'autres.
3: Et ce qui est, j'ai trouvé vraiment touchant quand Karim m'a parlé pour la première fois d'Alice Mendelssohn, c'est qu'en effet, elle, à partir juste après la guerre de 1946, elle n'a jamais arrêté d'écrire des poèmes jusqu'à ces derniers jours, parce que on a mis dans le recueil des poèmes qui ont été dictés parce qu'elle pouvait pas écrire quelques mois avant sa mort. Donc c'est une vie dans le signe de la poésie, des poèmes et de l'érotisme, parce qu'elle était une femme, on peut dire, libre, une femme qui a aimé énormément la vie et elle a aimé aussi des hommes.
1: Et vous l'avez beaucoup aimé, Alice Mendelssohn. Vous racontez, Catherine, dans la préface de ce livre qui vient de paraître, qu'elle vous a même inspiré une chanson sur votre album Chronique et Fantaisie. Vous cherchiez un thème, vous lui avez demandé un thème.
2: C'est ça. J'étais allée chez elle pour écrire, parce que des fois, quand on fait un album ou une série de chansons, il manque quelques textes et souvent je vais ailleurs pour me concentrer et faire. Et là, je me suis dit, tiens, si j'allais chez elle et je cherchais un thème, je lui ai demandé, elle me l'a donné, j'ai dit, d'accord, je l'écris. Elle m'a dit, un homme qui attend une femme. Et en fait, maintenant que j'y repense, quand je lis ses poésies, souvent c'est elle qui attend un homme. Oui. Donc elle a dû se dire, si je faisais à écrire par Catherine, un homme qui attend une femme.
1: Et un homme qui attend une femme, et ben ça donne ça, leur amour. Écoutons cette magnifique chanson et soyons heureux, les amis, de recevoir ce soir dans Décibels Catherine Ringer et Mauro Gioia.

0: Catherine Ringer, leur amour, un thème donc inspiré par Alice Mendelssohn et l'érotisme de vivre. Là, ce sont carrément les textes d'Alice Mendelssohn, certains dits par vous, Catherine, accompagnée au piano par Grégoire Hetzel, d'autres en chansons composées avec Mauro Gioia, ici présent, qui signe également la mise en scène. Alors, Mauro, vous me permettrez une petite métaphore italienne, mais comme c'est vous qui mettez en scène Catherine, c'est pas trop compliqué de demander à une Ferrari de rester dans un cadre et de se brider ?
1: Ah ben, disons que plus ce sont des Ferrari, plus c'est facile à conduire quand on a des vrais Ferrari. Hein. Pas des Ferrari qui ne sont pas des vrais Ferrari parce qu'il y en a, mais là, dans ces cas-là, c'était assez naturel et très très très beau et on s'est concentré vraiment sur les choses les plus importantes. Donc, qu'est-ce qu'on voulait qui arrive au public ? De quelle manière la musique aider et les silences peuvent aider ces poèmes. Donc ça a été un parcours. Moi, en plus, j'ai toujours pas aimé les spectacles très mouvementés où il y a des gens qui rentrent de droite, sortent de gauche, arrivent du fond, ils changent 40 costumes. Parce que moi, je préfère qu'on soit concentré vraiment dans l'âme des choses. Et Catherine, elle est idéale pour ce genre de travail. Et tout est dans les timbres, dans sa sensibilité. Mais c'est vrai, Catherine, tu sais, je te l'ai dit plusieurs fois.
0: Et tous les deux, vous étiez d'accord dès le début, il fallait quand même une présence de la musique.
2: C'était en fait, pas moi, juste quand les textes. J'ai demandé à Mauro, j'en savais rien. Je lui ai dit, tiens, tu pourrais m'aider à choisir des textes et les mettre sur la scène pour la Huchette. Et puis, est-ce qu'ils te plaisent d'abord ? Et ça lui a beaucoup plu. Donc, si ça ne lui avait pas plu, il ne l'aurait pas fait. Et puis, c'est là qu'il m'a dit, mais tu vas pas ne faire que dire pendant une heure et demie, ça va être
1: j'ai
2: trop
1: cet accent.
2: Ennuyeux.
0: Vous le tenez
1: j'ai
0: pas
1: cet accent. Tu peux le refaire.
2: Tu peux le refaire, mais non, moi ça fait tout de suite.
1: Vous m'avez dit que j'avais perdu d'accent, ça fait. Après, c'est longue période.
2: Ça fait Europe centrale, moi, tout de suite. Alors que ça n'est pas Europe centrale, c'est Europe de l'Ouest, l'Italie, quand même.
0: Ouais. Ouais. Voilà à quoi ça ressemble, l'érotisme de vivre.
3: 3 août 2018. 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

0: romantisme de vivre en tournée, vous l'avez compris, et les textes du spectacle, plus d'autres poèmes d'Alice Mendelssohn, édités donc chez Point, cette collection poésie, dirigée par Alain Mambancourt. On en a déjà parlé avec John Baez. Ces textes ont été aussi édités de la même manière. Alors la poésie, ça c'est un sujet intéressant. Je me dis parfois c'est un peu l'opéra de la littérature. C'est-à-dire les gens ils ont un peu peur de la poésie, ils se disent c'est pas pour moi. Est-ce que vous avez une relation de toujours avec la poésie, Catherine?
1: J'ai une relation de toujours. Dans le sens où je me souviens que quand j'étais à l'école primaire, on demandait toujours qu'est-ce qu'on voulait faire comme métier. Et on disait, c'était pas mixte l'école.
0: Ouais.
1: Et donc on en était la plupart en train de dire maîtresse d'école. Et puis il y en a une qui a dit actrice. Je dis, mais c'est beaucoup plus chouette. Et à ce moment-là, moi je me suis dit, eh ben moi je vais faire poète. Parce que j'aimais bien écrire des petites poésies. Et donc j'ai bien réussi finalement, parce que dans les chansons, c'est ce qu'on fait.
0: Ça c'est une vraie question, est-ce que chaque chanson est un poème mis en musique? Et à l'inverse, est-ce que quand on retire la musique d'une chanson, est-ce qu'elle devient automatiquement un poème?
1: Vous voulez dire en général toutes les chansons du monde? Non.
0: Les vôtres?
1: Ah, les miennes?
0: Bah oui. Les autres, on s'en fiche.
1: C'est comme quand on souhaite la bonne année à vous et à ceux que vous aimez.
0: C'est
1: autour.
0: Ça, mais surtout pas les autres.
1: Les autres, on s'en fiche. Certaines, oui, et certaines, non, je trouve, parce qu'il y en a qui sont plutôt des histoires qu'on raconte. Qui est-ce que j'ai vu? C'est Gotener, par exemple, qui disait ses textes de ses chansons sans la musique, et c'était magnifique, tout le rythme, etc., et les rimes. J'ai beaucoup apprécié ça. Et alors, bon, pour revenir à nos moutons, qui sont les miens, pas toutes, je trouve. Il y en a, on pourrait dire que c'est poétique, et d'autres moins. Lesquelles? Allez-vous me demander peut-être.
0: Lesquelles, Catherine?
1: Je sais pas, Marcia Baila, par exemple, pourrait prendre les chansons connues. Oui, on peut dire que tous les couplets sont assez poétiques, puisque dans le sens qu'on ne comprend rien de quoi ça parle.
0: En tout cas, c'est hyper imagé. Et c'est vrai, on peut ne pas comprendre.
1: Je suis un peu cynique, mais... Oui, il y a des poésies, des poèmes qui sont... Pardon, des chansons... Oula, bon, on...
0: Il y a des chansons qui, déshabillées de leur musique, deviennent des poèmes.
1: Merci.
0: Voilà. Et ça, c'était ma question, et merci d'avoir répondu.
1: Déshabillez-moi.
2: C'est un pont.
0: Ça me fait un pont parfait pour arriver à l'érotisme.
1: Voilà.
0: Puisque, je ne sais pas ce que vous en pensez, mais en France, on est très fort au niveau chanson paillarde. Alors ça, dès que c'est pouette-pouette, mon cul sur la commode, ça marche très bien. En revanche, l'érotisme, ce n'est pas forcément notre spécialité. Je demande, tiens, à Mauro, qui est italien, vu d'Italie, est-ce que la France est érotique?
2: Mais comment vous dites ça? Mais évidemment.
0: Mais quelles chansons érotiques?
2: Mais non, mais c'est les pays de l'amour. Paris, c'est la ville de l'amour, de l'érotisme. Nous, on a toujours imaginé ça, nous, étrangères.
0: Oui.
2: Je ne vais pas dire que je suis venu en France
0: pour ça,
2: mais quand même, moi, je fais une liaison naturelle entre la France, la langue française parlée. Moi, je ne peux pas oublier même la langue parlée française. Ouais. Elle a quand même beaucoup plus que l'italienne, une tonne érotique, si on veut.
0: Ouais, mais ce serait quoi, alors, la définition de l'érotisme? Et de plus, l'érotisme de vivre? Parce qu'en fait, pour dire en langage Jones, en fait, c'est le kiff permanent de tout. C'est trouver du plaisir partout.
1: Oui, de trouver de l'intensité de vie, de la beauté, un désir vital dans les choses qui nous entourent. Et c'est ça qu'on trouve dans ses poésies à elle.
0: Ouais.
1: Et puis, il y a pas mal de gens qui m'ont dit, mais c'est un érotisme, en fait, c'est une femme qui parle aussi de l'amour, de l'effet que lui fait l'amour physique, l'amour aussi général, quand elle est vraiment amoureuse. Et c'est pas si souvent, il paraît.
0: C'est très rare, c'est très très rare. Et parfois, il y a des textes qui sont vraiment avec des mots très crus, les mots du corps, du sexe, il y a du sperme. charme, il y a des... Enfin voilà. Et parfois, c'est beaucoup plus poétique, imagé. Et puis parfois, on est même très loin du sexe. Comme quoi, l'érotisme n'est pas forcément lié au sexe.
2: C'est vrai, parce qu'elle est un peu partout, l'érotisme, dans ses poèmes. Parfois, moi, par exemple, la première lecture de certains poèmes, je me disais, mais de quoi elle parle? En effet, elle parlait à son petit neveu et elle parlait disons, de choses de cuisine et de tout ça. Mais il avait comme un sous-tendu de quand même d'érotisme. Donc, c'est un peu aussi sa manière d'approcher l'écriture, probablement.
1: Mais c'est aussi elle qui a trouvé ce titre de l'érotisme de vivre. Et je pense que c'est son côté coquin, disons. Son humour aussi, c'est quand même quand elle dit pour bien vieillir, il est bon d'avoir le vice de la joie.
0: Ouais.
1: Bah en fait c'est pas un vice, c'est par rapport
2: Si ça devient un vice, quand même, il y a quelque chose de plus érotique plutôt.
0: C'est
2: que
0: ça, si c'est un peu interdit.
1: La joie. Ah oui, c'est ça.
0: Alors Catherine, vous avez devant vous le beau livre qui est sorti aux éditions Point. Vous avez choisi un texte d'Alice Mendelssohn pour nous.
1: Oui. Sable mouvant, la plage cambrée, la grande place découverte de tes lèvres où mon repos a le calme de l'eau sous les arbres. Mais soudain, l'eau se muscle, se plaque et cerne mon désir somnolent de prison chaude. Le moelleux de ton baiser dense, sable mouvant, où je danse, où je valse et me débat, dans un plaisir renouvelé, où la chair la plus profonde est happée en une ronde souterraine. Sable mouvant, où je danse et d'où jaillit la flèche de ton baiser dense. L'invitation forcée, la fulgurante résonance au travers de mes terres soulevées d'agonie.
0: Merci Catherine. Waouh, Alice Mendelssohn. Donc ça fait partie des textes du spectacle.
1: Oui.
0: Ok. Waouh. Eh ben, c'est ça la poésie en fait. C'est-à-dire, j'ai pas tout compris.
1: Voilà.
0: Mais ça m'a fait quelque
1: comme
0: chose.
1: Ça, ouais. Il y en a des plus simples. Par exemple, ronde. Il est passé par ici, celui que j'aime, et qui ne m'aime. Il est reparti par là. Celui que j'aime n'entend pas. Le désir que j'ai de lui, je le lui cache, qu'il ne m'attache. Le désir que j'ai de lui, c'est pour les larmes de la nuit.
0: Oh, ça finit moins bien, celui-là.
1: Mais non, parce qu'il est beaucoup plus long. Hein.
0: C'est ça.
1: Ah, oui, ça finit bien. Et ça finit par... Allez, je passe tout le centre. Il est passé par ici, celui que j'aime. Celui que j'aime, il repassera par là. Celui que j'aime m'aimera.
0: Ah, j'adore. Les poèmes d'Alice Mendelssohn, dit ou chanté par Catherine Ringer, l'érotisme de vivre, Mauro Gioia et le metteur
1: Grégoire
0: en scène.
1: Hetzel,
0: oui.
1: Qui est un compositeur de musique de film assez reconnu maintenant et apprécié, qui joue du piano et du synthétiseur.
0: Avec vous sur scène. Alors moi j'ai eu la chance de le voir, ce spectacle, à Paris, au théâtre de l'Atelier, et je me souviens, en sortant du spectacle, avoir eu très envie de lire les poèmes d'Alice. Alors maintenant que c'est disponible aux éditions Point, je le rappelle, est-ce que vous préféreriez tous les deux qu'on lise les textes avant de voir le spectacle ou bien qu'on les découvre avec vous sur scène et qu'on aille les lire après?
1: Les deux, tout me va, moi.
2: Même après, pour avoir quand même l'étonnement, la surprise de les découvrir dans un contexte, et après de retourner et de les relire.
0: Ouais. Moi, j'ai aimé, en tout cas, les découvrir avec vous, et ensuite pouvoir aller chercher les détails. Ouais.
1: Oui.
0: Comprendre, revivre des moments, mais en ayant du coup votre voix dans l'oreille aussi, Catherine, et ça aide à la lecture de la poésie, ça, d'avoir une voix.
1: Oui, c'est vrai, mais je pense que de toute manière, même si on les lit comme ça avant, on n'aura pas la même sensation et on comprendra pas exactement la même chose. Et même peut-être on sera content de les retrouver dits.
2: Ouais, oui,
1: les deux peuvent être, se disent et se disent.
0: Vous avez toujours été une chanteuse très physique sur scène. Vous bougez, vous donnez, vous projetez, vous dansez. Est-ce que l'érotisme de vivre appelle à un peu plus de calme ou est-ce que, parce que là, quand vous avez lu, je vous ai senti bouger derrière le micro. Est-ce que c'est aussi très physique, les poèmes?
2: Il y a beaucoup d'énergie, énormément d'énergie, même une énergie qui est intérieure, une grande tension qui fait revivre ses vers. Et d'ailleurs, il faut dire aussi que la musique, ça a été choisi parce que c'est intéressant ce que vous avez dit avant, quand vous avez dit le poème, c'est un peu comme l'opéra. Et c'est vrai, c'est parce que moi, la première chose, quand Catherine m'a parlé de ce projet, je me suis dit, il faut de la musique, et surtout, il faut un compositeur qui soit capable d'improviser et de suivre et de faire vivre chaque soir le spectacle, les poèmes, grâce à la voix de Catherine, d'une manière différente pour qu'il soit vivante. Et c'est pour ça que Grégoire était vraiment la personne idéale, parce qu'il vient du monde des musiques de films. Il est, comment dire, capable de faire vivre et changer avec des petites variations soir par soir. Et je trouve qu'il fait un secret travail à aider l'émotion sur scène.
1: C'est vrai, je confirme.
0: Tous les deux, vous êtes incroyables sur scène, mais je ne pensais pas qu'il y avait une part d'improvisation de sa part. Il vous suit, en fait. C'est ça?
2: Ah oui, il suit. Il suit Catherine. Improvise, il a des grilles, comme disons pour tous les grands comiques. Il y a un canevas et il change chaque soir aussi.
0: Est-ce que ça vous donne, cette aventure, envie de remonter sur scène ensemble, puisque c'est là qu'a commencé votre histoire dans une comédie musicale, Catherine Ringer, Mauro de Gioia?
1: Tu m'avais invité aussi à chanter Nino Rota.
2: C'est vrai.
0: Ah oui, magnifique.
2: C'est vrai,
0: c'était
2: on avait
0: chouette,
2: fait un spectacle ensemble sur les chansons de Nino Rota et on avait même sorti un album sur ça et qui sait, peut-être.
1: Et qu'est-ce qu'on pourrait refaire d'autre? Oui, pourquoi pas.
0: Ah, j'ai une idée.
1: Oui.
0: J'essaye?
1: Ouais.
0: Ok. Parce qu'on a parlé des conteurs, des conteuses. Elle était conteuse aussi, Alice Mendelssohn. Oui. Et vous nous avez parlé de Pascal Quéré, ce conteur qui vous a parlé des poèmes d'Alice. Et en fait, je me suis dit, mais vous aussi, en fait, les chansons des Rita Mitsouko, qui sont des contes, des histoires, où vous présentez les personnages et vous racontez un peu leur pérégrination. Eh ben, il y en a quelques-unes. Il y a les histoires d'A, par exemple. Alors, comme on a tous envie de savoir pourquoi Hector est mort, je me disais que vous pourriez faire une comédie musicale des histoires d'A, moi.
1: Ah, c'est
0: avec
1: bon.
0: Chaque couple.
1: Oui.
0: Et non, mais ce serait génial. Moi, franchement, voilà. C'est mon petit vœu 2026. Mais franchement, moi, je les aime tous. Ce pauvre Hector, quand même, on veut l'aider.
1: Il a fait une fugue.
0: Bah oui, il voulait retrouver Gertrude.
1: Oui. Il est mort.
0: Ah ben oui.
1: Mais c'est vrai, de quoi est-il mort?
0: Ben c'est ça, on ne sait pas. Donc voilà.
2: Mystère.
0: Écoutez, si on se revoit pour ça, pourquoi pas, pour autre chose, évidemment.

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3: Bonsoir à tous les deux.
4: Bonsoir.
3: Bienvenue dans Décibel. Merci. Félicitations de pour la sortie de ce film. Fursi, né libre. C'est votre deuxième long métrage, Abdel Malik. Ouais. Et donc, je le disais, concomitamment, je n'ai pas souvent l'occasion de dire ce mot, il y a la sortie d'un album. J'ai casé un mot compliqué devant Abdel Malik. Je suis contente. Il y a la sortie de l'album inspiré du film. Il ne s'agit pas de la bande originale, mais bien de morceaux originaux inspirés par le film. Et ça s'appelle Fursi, Héritage. Et ça, c'est un album que vous avez conçu tous les deux, Abdel Malik et Matteo Falcon. Alors, avant de parler du disque, il faut parler du film. On vous a beaucoup vu, Abdel Malik, dans les médias également. Et c'était très chouette sur les réseaux sociaux, parler de l'histoire de ce film. Je suis sûre que vous pouvez me faire un pitch en une phrase.
4: En une phrase, je ne sais pas. Mais en tout cas, on est au 19e siècle. Un esclave, ou en tout cas quelqu'un qui est supposé comme tel et qui a appris à lire en cachette, découvre lorsque sa mère meurt qu'elle cachait des documents. Il lit ces documents et en fait, dans ces documents, il y a un acte d'affranchissement. Elle est libre. Si elle est libre, lui est libre. Donc il prend ses documents, il va au tribunal et il porte plainte contre son maître et commence pour lui 30 ans de galère.
3: 30 années où il a montré qu'il était né libre, Fursi, né libre, c'est le nom de ce film. Et voilà, ça raconte, donc oui, l'esclavage, mais aussi l'histoire de l'abolition de l'esclavage en France, qui a été, oui, un long parcours en plusieurs étapes. Il y a dans ce film beaucoup de colère, beaucoup d'espoir aussi. Et je pense pour beaucoup de gens qui ne connaissaient pas cette histoire, et c'est mon cas, pourtant je suis allée à l'école, je suis même allée à l'université après, je ne connaissais pas cette histoire-là, je savais bien que l'esclavage avait existé, mais il est vrai que l'éducation nationale insiste pas tellement sur le thème, premièrement, et deuxièmement, pour moi, l'esclavage, c'était les États-Unis, les plantations, la case de l'oncle Tom. Et là, en fait, dans ce film, et en découvrant l'histoire de Fursi, on se rend compte qu'en fait, il y a beaucoup de Français qui étaient esclavagistes. C'est évidemment, voilà, c'est pas un film qui veut donner des leçons, mais quand même, ça donne à savoir quelque chose qui est pas évident pour tout le monde.
4: Bien sûr, mais il y avait pas juste des esclavagistes en France. Non, la France a été un pays esclavagiste, comme l'Europe a été la France a été un grand pays esclavagiste et l'Europe un grand continent esclavagiste. Et la réalité, c'est juste de dire que sans demander à qui que ce soit. On n'est pas dans une histoire de repentance ou quoi que ce soit. On est dans l'idée de dire que à un moment donné, si on a vraiment envie de faire peuple, si on a véritablement envie de faire nation, on doit être capable de déposer nos sacs de douleur et d'avancer véritablement tous ensemble. Et pour ça, on doit regarder même notre histoire la plus obscure. On doit la regarder droit dans les yeux et avancer. Et c'est ça qui est fondamental. Et vous avez dit quelque chose aussi. C'est pas un film sur l'esclavage. Précisément, c'est un film sur l'abolition de l'esclavage. Et ça change tout parce que on explique d'abord que dans une société de droit, quand le droit prime, quand la justice prime, même quand on est dans une société esclavagiste, j'ai envie de dire, de proche en proche, de jurisprudence en jurisprudence, nous voilà aujourd'hui. Et y a eu l'abolition. Donc c'est important, on parle de ce parcours. Et finalement, c'est une lettre d'amour à nos principes. Les principes qui font qu'on peut avancer véritablement tous positivement ensemble. Voilà.
3: Et oui, parce que si on ne sait pas d'où on vient, on ne peut pas tellement savoir où on va. Ouais. Et autre principe très important, pas de justice, pas de paix.

0: Quanon, Abdelmalik et Matteo Falcon avec Pete Bacardi, Soprano, Youssoupha, Juste Chani et Culture. Oui, rien que ça, les amis. Ça, c'est la première chanson de Fursy, Héritage, qui a été dévoilée. Alors, la bonne idée que vous avez eue, tous les deux, c'est de dire, on va donc concevoir cet album en faisant voir le film, en faisant connaître l'histoire du film, l'histoire de Fursy, à tout un tas de rappeurs, plus, je mets des énormes guillemets, à l'ancienne de notre génération, et d'autres plus jeunes, et ensuite leur demander d'écrire un passage, plusieurs passages, plusieurs couplets, avec leur réaction, en fait, à cette histoire. Ça, c'est une super bonne idée. Comment ça s'est passé?
1: Ben, en fait, Matteo et moi, au départ, on a eu l'idée de créer un groupe AMF, Abdelmalik et Matteo Falcon. Et ensuite, l'idée, c'était de travailler sur ce thème et de, j'ai envie de dire, les rappeuses, les rappeurs qu'on aime, les rassembler et aussi faire d'une certaine manière cette idée de transmission, cette idée de lien générationnel. Et surtout, dire aussi que comment la musique répondait au film. Et de dire qu'il y a différents médiums pour finalement parler de la même chose, quelque chose qui nous unit, quelque chose qui et dire qu'on est unis et qu'on avance ensemble, c'est pas cucu les petits oiseaux, c'est juste le fait de dire qu'on peut regarder notre réalité, on peut être la plus dure même, et mais on peut être vraiment dans cette démarche d'écriture comme et du rap finalement comme langage de l'universel en parallèle au cinéma qui est un miroir d'humanité.
0: Ouais. Ouais. Et qu'on peut donc, avec de la musique de 2026, dire ce que nous fait cette histoire de 1817.
1: Ouais.
0: Ça aussi c'est important. Alors, je le disais, oui, le casting, il est très divers et à la fois, j'ai l'impression qu'on pourrait résumer votre démarche à tous les deux avec cette phrase de Calbo qui prétend faire du rap sans prendre position.
1: Ouais.
0: Il y a évidemment beaucoup d'artistes rap aujourd'hui qui ont du succès en faisant des titres qui parlent pas forcément de l'actualité ou de la société, plutôt des choses légères, etc. Là, vous les avez tous mis dans le bain en disant on va parler des vraies choses. Comment ça s'est passé notamment avec les plus jeunes?
1: C'est vrai, et parmi les plus jeunes, il y en a même un que je dirais pas, mais à un moment donné, il me dit ah c'est marrant, on parle de quelque chose qui fait sens.
0: Wow.
1: Et
0: ça,
1: et on s'est regardé, on était avec Pete, et t'étais là aussi.
2: Ouais,
1: hein.
2: Ouais, ouais.
1: On était en studio, il y avait Pete Bacardi, Matteo et moi. Et on s'est regardé, on a fait waouh. Et c'est ça qui est intéressant. C'est-à-dire que nous, on a grandi comme ça. On a grandi avec, finalement, du rap qui est de la poésie, engagée, qui est en phase avec le réel, qui est en phase avec nos préoccupations, qui dit quelque chose sur le réel.
0: On disait le rap
1: sur
0: conscient.
1: Sur l'état du monde. Le
2: ouais.
1: rap conscient.
2: On disait ça avant.
1: Ouais, ouais, ouais.
2: Avant, on disait ça.
1: Ouais. Et vas-y, continue.
2: C'était l'idée, c'était aussi de justement de transmettre en fait, de faire ce travail de transmission et de faire partager ça à toutes les générations en fait.
1: Ouais, c'est-à-dire que les rappeurs plus jeunes puissent voir notre manière de faire et que nous aussi on puisse se nourrir de leur énergie et de ce partage. Parce qu'encore une fois, il faut jamais oublier, nous sommes la France. Nous sommes le pays des existentialistes, des surréalistes. Nous sommes les pays des artistes qui se mettent ensemble et qui décident de faire, dire les choses ensemble, qui se nourrissent les uns les autres et tout. Et nous, le rap, le hip-hop en France, on s'inscrit directement dans cette tradition-là. Et ce que vous disiez tout à l'heure avec le rap aujourd'hui, où certains artistes ne sont pas nécessairement dans cette démarche-là, mais ça aussi, ça fait partie de la diversité du rap. Le rap, c'est pas monolithique. Comme disait Akhenaton, le rap, c'est une pluie de météores. Et c'est en ce sens-là où c'est important. Et puis, puisque vous le citiez tout à l'heure, et c'est important de le dire, on tient à rendre hommage à Calbo. Lino est dans l'album également avec nous. Calbo, qui l'autre moitié d'Arsenic, ce rappeur incroyable, avec cette plume incroyable, avec cette voix incroyable, avec cette présence incroyable, qui était un être de lumière, qui était toujours dans une démarche rassembleuse, qui nous a quitté récemment. On lui rend hommage. Et cet album aussi, c'est un hommage rendu à cet acteur central de la culture hip-hop.
0: C'est drôle parce que dans le clip de la chanson qui est Sine qua non, qui est la première chanson que vous avez dévoilée, le fameux pas de justice, pas de paix, on voit que vous travaillez même différemment. Certains travaillent en lisant leur texte sur un iPhone, d'autres sur des copies doubles grand carreau. Mmh. Je ne dénonce personne, mais Abdelmalik, vous bouffez du papier.
1: Ah, nous, on est à l'ancienne.
2: À l'ancienne,
1: avec,
2: ouais.
1: Hein,
2: Il y en a qui sont à l'ancienne et d'autres. C'est comme ça.
1: C'est vraiment c'est un marqueur générationnel.
0: Oui.
1: C'est-à-dire, on voit directement.
0: Ceux qui ont écrit dans notes.
1: Exactement.
0: Ceux
1: qui sortent la plume, la trousse. Avec, avec
0: le 4 couleurs et tout.
1: Bien sûr, évidemment. Ça, c'est nous. Ça c'est Mathéo et moi. On est comme ça.
0: Les grands albums de bandes comme ça, dans le rap, et encore plus liés à un film, évidemment, ça fait penser à La Haine en 1995, donc 30 ans avant. Les musiques inspirées de La Haine et cet album sur lequel on retrouvait Aya, MC Solar, le ministère Amer.
1: Qui sont avec nous encore.
0: Exactement, ouais, qui font le pont entre les deux.
1: Ouais.
0: Ça a été une influence pour vous, en tout cas, de vous dire, mais oui, mon film, je vais peut-être pas mettre des morceaux de rap dans Fursi, Né Libre, parce que c'est un film qui est à une époque où, voilà, ce serait vraiment très, très décalé. Vous auriez pu vous permettre, mais vous avez pas fait ce choix-là. Mais de vous dire, je vais faire un album à côté, avec.
1: Mais La Haine, ça reste une référence absolue. Dans ce que le film a été, ce qu'il a représenté, ce qu'il continue à représenter, ce qu'il a été, et même dans sa forme, comment il a été fait. Et forcément, on y a pensé. Mais nous, ce qui nous intéressait aussi, c'était surtout que Mathéo et moi, on officialise un groupe. C'est ça qui nous intéressait au départ. Et parce qu'on est dans un état d'esprit et connecté tous ces artistes qui sont dans le même état d'esprit que nous. Et donc, il y avait ça aussi. Et puis, nous, on a quelque chose de qui est important, qui nous tient à cœur, c'est cette idée de transmission et de, comment dirais-je, de lien générationnel. Ça, c'est un truc important, parce qu'encore une fois, on vit quand même dans une époque où le jeunisme prime, l'immédiateté prime, enfin, on est dans des pensées comme ça, un peu, et l'idée, c'était aussi de deux choses. D'abord, de rendre hommage à la... Et le film parle de ça aussi, finalement, avec la manière dont Fursi, finalement, appréhende son histoire. C'est aussi de rendre hommage au temps long, de rendre hommage à l'intelligence, c'est-à-dire l'éducation, le savoir, la culture comme moyen de transcender sa condition, et puis rendre hommage aux poètes et aux artistes qui sont finalement les fers de lance, j'ai envie de dire.

0: à la fois et dégoulinant de d'un amour fin pour lui, comme on aurait un peu pour un animal domestique. C'est ma petite chose, reste avec moi, t'es mieux avec moi. Il y a des scènes terribles, mais vraiment bravo à Vincent McCain parce qu'il fallait y aller sur ce rôle. Voilà, il y a Frédéric Pierrot, Micha Lescaut, André Marcon, Moussa Mansali, Sams donc qui joue Brabant. Il y a Lilia Kébédé, François Sureau, Philippe Torreton aussi. Enfin, c'est un très très beau casting.
1: Merci beaucoup.
0: Voilà. Le film est sorti et je vous recommande évidemment d'aller le voir. Alors, quelle est la réaction de tout un chacun en général et d'un artiste en particulier quand il découvre l'histoire de Fursy ? Oui, dans l'histoire française, il y a l'histoire d'un esclave qui en fait était libre et à qui on a fait des misères pendant 30 ans pour accepter, officialiser ceci. La réponse, ça peut être la colère, la furie.

0: Alors, au centre du film, il y a aussi la loi, le code noir. C'était toute une série de lois, de décrets qui pouvaient faciliter et rendre possible l'esclavage, l'esclavagisme. Ça donne des moments incroyables dans le tribunal où quelqu'un regarde Fursy en disant « Enfin, c'est pas un homme, il est noir, c'est un esclave, c'est un meuble. » Le code noir n'a jamais été abrogé. Évidemment, et heureusement, l'esclavage est aboli.
1: Bien sûr.
0: Mais le code noir n'a jamais été abrogé, pourquoi? Par manque de temps? Parce que est-ce que ce serait important de l'abroger?
1: Ben, d'abord, ça nous dit quelque chose de profond sur nous-mêmes. Vous savez, moi, j'aime bien donner l'image de pour moi, le peuple français est une famille symbolique. Et dans les familles, il y a deux manières. Des fois, on a des secrets de famille. Il y a deux manières de les traiter. Ou bien on les affronte, on regarde ça droit dans les yeux, et puis c'est difficile, mais on affronte ça tous ensemble. Ou bien on est dans le déni, on cache. Et quand on est dans le déni, sous le tapis, et quand on met ça sous le tapis, dans le déni, on cache, ça finit toujours par nous exploser au visage, mais de manière violentissime. Donc c'est en ce sens-là où il est important d'abroger à valeur symbolique, mais d'abroger véritablement et officiellement le code noir. Et dans ce sens-là, on a le sentiment que le film qu'on fait, c'est un peu plus qu'un film. L'album qu'on fait, c'est un peu plus qu'un album. Mais en tout état de cause, j'ai écrit une lettre à la présidente de l'Assemblée nationale.
0: Yael Braun-Pivet.
1: Exactement. Pour précisément qu'on remette ce sujet à l'ordre du jour. Il y a deux députés guadeloupéens qui avaient déjà signalé ça déjà à l'époque de Bayrou, lorsque Bayrou était Premier ministre. Et l'idée, hier, on a fait une projection à des députés. Et l'idée, c'est de mettre ça à l'ordre du jour pour que précisément, officiellement, on abroge le code noir. Et officiellement l'abroger, ça voudra dire aussi symboliquement comment fonctionne notre société, où elle va. Le fait de reconnaître et de faire en sorte qu'on ait un futur meilleur, en fait. Et ça, c'est important. Tout simplement, le faire, c'est être à la hauteur de notre identité française. C'est être à la hauteur de nos principes et de nos valeurs. Finalement, c'est être à la hauteur de notre humanité.
0: Et oui, parce que les symboles aussi sont importants en la matière. Plus que symbolique aussi, le fait que le film soit sorti avant l'Hexagone, dans les territoires ultramarins.
1: Complètement. Pour nous, c'était important. Le film a été à moitié tourné en France hexagonale et l'autre partie, à La Réunion. Et donc, pour nous, c'était important que le film sorte d'abord à La Réunion. Et il est sorti le 3 décembre à La Réunion. J'ai fait de nombreuses avant-premières auprès du public, un public nombreux, émouvant, enfin, auprès des scolaires également. Et il est sorti ensuite en Martinique, en Guadeloupe et en Guyane, le 12 décembre. Et pareil, j'ai fait des avant-premières fabuleuses, auprès des rencontres avec des scolaires. Enfin, c'était bouleversant. On a vécu quelque chose de bouleversant. Et à la suite de ça, ça a été déjà, et ça continue à être un succès énorme en France ultramarine. Et pour nous, c'est important parce que la France est composée de différents peuples. Il y a le peuple basque, breton, alsacien, etc. Mais il y a aussi le peuple réunionnais, il y a le peuple martiniquais, guadeloupéen. Et mettre en lumière les singularités qui forment la communauté nationale, les différents peuples qui forment la communauté nationale, c'est de dire, on reconnaît vos singularités et ensemble, on travaille à l'harmonie parce que nous sommes une, nous sommes un.

0: Abdel Malik, quand je regarde votre CV, je me dis waouh, c'est incroyable. En vous accueillant tout à l'heure, je disais oui, chevalier de la Légion d'honneur, mais vous êtes aussi officier des Arts et Lettres, lauréat du prix Raoul Breton, celui de l'Académie Charles Cros, le prix Constantin, 4 victoires de la musique, bref, beaucoup de récompenses. Et à la fois, je me demande, et Matteo Falcone m'en sera témoin, est-ce que finalement, les gens qui se lèvent à la fin du film, à la fin de Furcy, ce film qui est sorti hier, est-ce que ça vous apporte pas encore plus de fierté que ces titres honorifiques ?
1: Non, les titres, vous l'avez dit, titres honorifiques, ça veut dire finalement, ça fait partie d'un décorum. Et il faut pas confondre la vraie vie et le décorum. Et on disait tout à l'heure du cinéma qui est un peu plus que du cinéma, ou de la musique qui est un peu plus que de la musique. En fait, l'idée, c'est de dire que comment on va comprendre qu'on est responsables les uns les autres. Comment l'endroit où on se trouve, la position dans laquelle on se trouve, on va aider au bien commun, collectif. Comment on va ramener, j'ai envie de dire, d'une certaine manière, comment on va parler et magnifier les trains qui arrivent à l'heure, au lieu de parler toujours de ceux qui arrivent en retard. Comment on va avancer et se dire, ok, maintenant on va arrêter un peu les bêtises et soyons ensemble, avançons ensemble. Soyons à la hauteur de notre pays, soyons à la hauteur de nos principes. Et ça, pour moi, c'est fondamental. Et finalement, c'est ça qui compte.
0: Vous préoccupe beaucoup, ce vivre ensemble, enfin, ce vivre ensemble, la difficulté qu'on peut avoir en France à vivre ensemble, alors que finalement, on n'est pas dans de si mauvaises conditions par rapport à d'autres pays.
1: Bien sûr. Non, mais on vit ensemble. J'ai envie de dire, on est là les uns à côté des autres. On vit ensemble. Mais la problématique, c'est pas juste vivre ensemble. C'est le bien vivre ensemble. Et au-delà du bien vivre ensemble, c'est la capacité de faire ensemble. Parce que lorsqu'on fait ensemble, on apprend à se respecter, on apprend à se connaître. Pourquoi j'attache tant d'importance à cette idée du collectif ? C'est que lorsqu'on fait un album comme Furcy Héritage, on se retrouve tous en studio et on est là, il y a des gens qu'on connaît plus, d'autres qu'on connaît un peu moins, et puis on découvre cette dextérité, on trouve cette générosité, et tout d'un coup, parce qu'on a fait ensemble, on se respecte et on avance ensemble. Et pareil pour un film. Quand on travaille sur un film, c'est finalement la communauté nationale ou la France en petit. Et si on arrive finalement à créer de l'harmonie là-dedans, et si on arrive à positivement construire tous ensemble à ce niveau-là, ça veut dire qu'on peut le faire aussi d'un autre point de vue, d'un point de vue macro. Si on arrive à ce niveau-là, eh ben ça veut dire qu'on peut arriver aussi à d'autres niveaux. Et c'est ça qui est important. Et moi, mon idée, c'est de dire peut-être quand tout sera fini, parce que la finitude, ça existe, c'est de se dire ben peut-être que j'aurais pas été parfaitement inutile, que peut-être j'ai servi à quelque chose.
0: Moi, je crois que oui. Vous êtes d'accord, Matteo ?
2: Oui, tout à fait. Non, mais c'est bien parce que cet esprit de fédérer autour de valeurs, je trouve que des valeurs qui nous sont communes, je trouve que c'est essentiel. Vraiment.
0: Très important. Citons, s'il vous plaît, Bilal Al-Aswad, qui est votre frère, ouais. Abdel Malik, ouais. Qui a composé la musique qui est dans le film Furcy Héritage, le score, mais également les musiques de AMF.
1: Ouais, il a composé.
0: Et de Furcy Héritage.
1: Ouais, Bilal, c'est un artiste extraordinaire. C'est-à-dire, autant il a fait le score, enfin, tout ce travail musical sur le film.
0: La musique classique.
1: Et autant il a fait tout ce travail sur l'album. C'est lui qui compose. Et lui aussi, il nous dit quelque chose. Il nous dit que pendant longtemps, on a parlé des compositeurs hip-hop comme juste des beatmakers, des gens qui se mettent et qui font un truc et que c'est pas. Non, ce sont.
0: D'ailleurs, on dit pas la musique, on dit c'est une prod.
1: C'est une prod. Mais en fait,
0: c'est de la musique.
1: C'est de la musique. Ouais. Et c'est des artistes à part entière qui ont aussi une puissance, une ambition esthétique. Et Bilal, c'est ça. Mais je tiens aussi à souligner qu'il y a un morceau dans l'album, celui des Ministères Hammer, qui est fait par le grand Jimmy Finger. C'est le seul morceau que Bilal n'a pas fait dans l'album, et c'est important de citer Jimmy Finger parce que lui aussi, c'est une légende. C'est lui qui a fait toute la musique du secteur A, qui a fait tout ce travail à la fois d'Arsenic, Doc Gynéco, aussi une partie. Enfin, c'est une grande figure, et donc voilà. Et pour nous, c'est important de rendre hommage aussi à ces grands artistes d'un point de vue général. Encore une fois, nous sommes la France, et la France, dans notre histoire, il y a des artistes, des grands artistes fabuleux qui sont inspirants, et Jimmy Finger est de ceux-là aussi.
0: Furcy Héritage, l'album est dispo.
1: En

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1: Allez voir Fursi, Né libre, un film d'Abdel Malik avec Makita Samba, Romain Duris, Anna Girardot, Vincent Macaigne. Ça commence à La Réunion en 1817. Cet esclave qui avait appris à lire en cachette et qui découvre qu'en fait il est libre puisque sa mère était libre, et son combat de 30 ans, c'est l'histoire de l'abolition de l'esclavage en France. C'est vraiment un grand film. Et l'album qui l'accompagne, Fursi Héritage, premier album officiel donc de votre groupe, Abdel Malik, Matteo Falcon, AMF. Envie d'un concert, envie d'un album, envie de quelque chose, messieurs, pour finir?
2: Il y a des choses qui arrivent en termes de concert. Mais ce qui est sûr, c'est que on va voir selon des événements et tout, mais il y a l'album de Matteo Falcon qui, lui, prépare son album aussi à lui tout seul. Donc voilà. Mais
1: à l'iPhone ou aux feuilles A4 grand carreau?
3: Je suis plus comme Malik, j'écris sur du papier.
1: Ah, d'accord.
2: On est à l'ancienne, l'ancienne école. Mais donc voilà, donc plein de projets. Et puis aussi, vous aviez parlé de Gibraltar en début d'émission.
1: Oui.
2: C'est les 20 ans de Gibraltar et on va partir sur la route pour faire lapsus non révélateur, pour faire une tournée, mais où j'interpréterai que les morceaux de Gibraltar, de l'album Gibraltar. Bon, évidemment, il y aura Matteo Falcon qui, lui, avec précisément ouvrira, mais voilà. Il y a cette idée aussi, encore une fois, de dire à quel point la musique est un lien, de dire à quel point la musique embrasse, j'ai envie de dire, toutes les parties de notre être, à la fois notre cœur, mais aussi notre intellect. Voilà.
1: On fera pas mieux. Moi, je dis, on arrête là. Abdel Malik, merci.
2: Merci de nous avoir reçus.
1: Matteo Falcon, merci beaucoup.
3: Merci beaucoup. Merci.
1: À bientôt. Allez voir Fursi, Né libre. Écoutez, Fursi, Héritage, vraiment, je vous le recommande.

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0: Ferdinand, le duo Mayennais réinvente la chanson française. Entre mélodies envoûtantes et textes ciselés, authentiques, sensibles et puissants, Ferdinand, c'est l'émotion à l'état brut.
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0: Aujourd'hui, je vous emmène à la rencontre d'animaux mystérieux et fascinants. J'ai testé le parc des loups du Gévaudan. Alors, direction la Lozère, au cœur d'un grand parc naturel, on marche sur des sentiers boisés et soudain, on aperçoit une silhouette furtive derrière les arbres. Et là, ça commence quand même un peu à faire peur, c'est assez mystérieux. Et puis des yeux brillants qui nous observent en silence, le loup est là. Le parc aux loups vous propose une immersion au plus près des loups blancs, gris et d'autres espèces. Donc on peut voir vraiment pas mal d'espèces, même si pour ceux qui ne connaissent pas, ça permet d'observer des animaux qui sont dans un cadre quand même adapté pour leur bien-être. Donc c'est important de le préciser et en sécurité. On les voit jouer, se reposer et parfois se défier. Et à l'heure du nourrissage, là je vous avoue qu'il y a une toute autre ambiance. On entend des grognements, des courses, des hiérarchies en action, parce que des fois, il y en a certains qui se battent. C'est sauvage et captivant à la fois. Entre fascination et frisson, j'ai ressenti quelque chose de fort. On comprend à quel point cet animal est à la fois redouté, mais magnifique en même temps.
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0: Voir les loups dans un environnement semi-naturel, ça marque quand même une vie. Que vous soyez curieux, passionné de fun ou en quête de sorties enrichissantes, le parc vous l'offre l'opportunité et la possibilité de mieux comprendre le comportement des loups, leur place dans notre écosystème, ce qui est très important de savoir, bien évidemment. Et le parc est ouvert quasiment toute l'année. Donc, il faut compter environ 16€ pour les adultes, 13€ pour les enfants et bien prévoir pour la visite des bonnes chaussures de randonnée quand même. Bien évidemment que c'est validé, j'ai testé, j'ai adoré. Et vous, allez-vous oser croiser le regard des loups? C'est Béatrice et on se retrouve très vite pour une nouvelle aventure locale.
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5: Si je vous dis le peuple migrateur, l'école buissonnière ou encore Belle et Sébastien, les animaux de ces films vivent sur un domaine de 10 hectares à Beaumont Village, juste à côté de Montrésor. Je vous les présente avec Élodie.
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6: Donc je m'appelle Élodie Campestrini-Bonté, j'ai 48 ans. J'habite en Touraine depuis mon enfance. Très spécifiquement, j'étais de Mouzet. Je suis directrice de la société Les Animaux du Film. Alors au départ, c'est l'entreprise de Monsieur Lefranc qui, dans les années 80, a développé tout ça. Donc aujourd'hui, on en est là. Notre activité, c'est d'imprégner des animaux de la faune sauvage européenne pour le cinéma, les documentaires animaliers, les reportages, les publicités ou autres. C'est un métier de patience, d'affection avec les animaux. C'est un métier qui est une vocation, en fait.
7: Donc là, sur notre gauche, mouton, biquet.
6: Qui sont demandés pour le spectacle des Baudins. Les animaux de la ferme des Baudins, ce sont nos animaux.
7: Les stars à quatre pattes.
6: Les cochons des Baudins. Donald et Junior.
7: D'accord.
6: Chez nous, c'est tout le monde cohabite. Là, on a des goélands. Deux goélands acteurs qui sont perchés là-haut. Ils ont plein de dates retenues là, pour l'année 2026.
7: Mais comment on fait quand ils n'ont pas envie d'écouter?
6: Dès lors où il y a une caméra, l'animal, il joue le jeu. Et ça, c'est inexplicable. Après, si vraiment l'animal n'a pas envie, il n'a pas envie. Il ne veut pas et nous, on ne le forcera pas. Là, il a l'air de dire oui. Pour le prochain, il a l'air partant. Alors, on est appelé par des productions qui, elles, ont des idées, qui nous demandent souvent des conseils. Est-ce que l'animal peut faire? Est-ce que ce n'est pas possible? Nous, on essaie toujours de les guider pour avoir le plus du naturel chez l'animal.
0: Nature, peinture, comme les sangliers.
6: Et Janine et Tima, elles ont fait Candice Renoir, Capitaine Marlowe, etc. Elles ont fait des publicités aussi. Donc, voilà, ce sont des actrices confirmées.
7: Oh.
6: Donc là, on a deux filles.
7: Ouais.
6: Donc la maman, la fille. Des écureuils absolument adorables. Et on a le papa qui, lui, fait beaucoup de réserves de nourriture en ce moment. Il aime bien. D'accord. Donc il va cacher les noisettes dans son hamac. Mais globalement, on a tous un petit peu notre chouchou. Hein. Donc voilà, donc j'avoue que j'ai beaucoup d'affinités avec les écureuils. Archimède, c'est un grand duc.
7: Ouais.
6: qui est fascinant, qui a des yeux incroyables et une posture incroyable et qui vraiment, j'ai hâte qu'il ait son heure de gloire parce qu'il est majestueux et magnifique.
8: Voilà, Balthazar et sa biche,
6: et donc leur fille. Le renard, le cerf, la biche, c'est des animaux qui sont fréquemment demandés.
7: Les Pierre Ninet, les François Civil du moment, quoi.
6: On peut dire ça, presque.
7: Vous êtes un peu manageuse, quoi, agent d'artiste.
6: Bah, ce sont des animaux acteurs.
7: Ouais.
6: Donc on est obligé, forcément, d'être leur ange gardien et de les proposer et d'expliquer tout ce qu'ils peuvent faire et effectivement de vanter leur mérite, puisqu'ils en ont plein.
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9: Le saviez-vous, tous les jours, on prend 2 minutes pour découvrir les histoires méconnues du Vaucluse. Et ça, c'est avec vous, Maxime Perron. Bonjour.
10: Bonjour Mathieu et bonjour à toute l'équipe.
9: Et aujourd'hui, vous nous parlez d'un surnom assez surprenant. Je pense que même les habitants de Villeneuve-les-Avignon ne connaissent absolument pas cette histoire. Alors certains des habitants ont des surnoms. Alors c'est le cas à Nîmes, hein, on les appelle les crocodiles là-bas. Et donc Maxime, vous nous dites qu'à Villeneuve-les-Avignon, les habitants sont surnommés les lézards.
10: Oui. Alors les lézards, ouais, c'est plutôt étonnant parce que derrière en fait ce surnom un peu amusant se cache une véritable histoire médiévale à la frontière entre la réalité et la légende. Une histoire qui commence donc au XIVe siècle avec un personnage aujourd'hui presque oublié, Pierre de Luxembourg.
9: Vous parlez de Pierre de Luxembourg, c'est qui ce monsieur? C'est un roi, un pape, un cardinal?
10: Un cardinal, oui. Oui, c'est ça. Un cardinal très jeune d'ailleurs, connu pour sa vie pieuse, son humilité et sa générosité. Il vit à Villeneuve-les-Avignon, dans un palais où il refuse le luxe et meurt d'ailleurs au même endroit en 1387 à seulement 26 ans. Après sa mort, sa réputation de sainteté est telle que ses reliques deviennent immédiatement un enjeu majeur. Et c'est là en fait que la rivalité avec Avignon commence. La ville d'Avignon souhaite récupérer les reliques pour les honorer, mais les habitants de Villeneuve-les-Avignon considèrent ces restes comme un trésor inestimable, presque sacré. Voilà. Alors les Avignonnais font une proposition spectaculaire. Nous vous donnerons autant d'or que la caisse des reliques peut en contenir. Ah, c'est une proposition alléchante. Et pour les habitants de Villeneuve, cette offre est difficile à refuser. Alors ils vont accepter. L'échange se fait entre les deux rives du Rhône, d'une manière très solennelle. Les reliques partent à Avignon dans l'église des Célestins, construite spécialement pour ces reliques quand même. Et les Villeneuvois repartent avec une caisse identique, censée être donc remplie d'or.
9: Censée, parce que ça veut dire qu'il y a un problème quelque part, c'est ça?
10: Bah oui, parce que selon la légende, une fois la malle ouverte, les pièces d'or se transforment en milliers de lézards. Des lézards qui s'échappent aussitôt, qui filent dans les rochers de Villeneuve et disparaissent autour de la ville. Une histoire racontée dans des archives et des récits anciens comme une punition symbolique de la cupidité. Depuis plus de 6 siècles, on appelle les habitants de Villeneuve donc les lézards. Et aujourd'hui encore, il y a quelques symboles qui se cachent un peu partout, sur certaines façades et sur la place notamment Jean Jaurès, où vous avez une statue de lézard. Je vous ai mis la photo dans l'article web. Comme le disait Frédéric Mistral, « Gai lézard, bois ton soleil, l'heure passe trop vite et demain, il pleuvra peut-être. » À Villeneuve-les-Avignon, être un lézard, ce n'est pas juste une moquerie, c'est presque une philosophie de vie.
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2: Bonjour Olivier, vous nous racontez une expérience professionnelle aujourd'hui.
1: Vouille, linguistico-professionnelle. Méblet. Aujourd'hui, je vais vous raconter l'histoire d'une jeune kiné qui s'est installée à Saint-Thé, toute fraîche diplômée et persuadée que chez nous, tout le monde parlait comme dans les manuels de l'école de kiné. Le travail, pas de souci, elle en a d'abondes, comme tous les kinés. Mais ce qu'elle n'avait pas prévu, c'était une aide pour les séances de traduction simultanée en gaga. Premier cas, un patient vient pour une rééducation à une prothèse de hanche. Il s'assied, soupire et déclare « Mon problème principal, c'est que j'arrive plus à m'acacasser. » « À vous quoi ?» qu'elle lui rebique, perplexe. « Ben, à me mettre à cacasser, pardi. » Et là, notre kiné reste planté, croyant qu'il parlait d'un nouveau mouvement de yoga. Alors qu'en fait, bien sûr, il voulait juste s'accroupir. Deuxième séance de la matinée, deuxième quiproquo. Une patiente entre en se tenant le dos et lui dit « Ma sciatique, elle m'a fait kiné !» La jeune praticienne la regarde, ébahie. « Ah, vous vous êtes découvert une vocation ?» Mais la patiente ne voulait pas dire « kiné » au sens de kinésithérapeute, mais bien « kiné », Q-U-I-N-E-R, qui veut dire « gémir, pleurer, couiner ». La jeune femme s'imaginait qu'à peine arrivée, la patiente voulait lui faire de la concurrence. Troisième épisode, un monsieur arrive, pas très en forme, et déclare « J'ai du mal à me concentrer sur les exercices, j'ai le bas beau depuis quelques jours. » Et la kiné de rebiquer « Mais si vous avez le bas du corps qui est beau, c'est plutôt positif, non ?»« Mais non, kiné ma blette, avoir le bas beau, c'est ne pas avoir le moral. » Et pour finir, la palme de la consultation la plus confuse, une dame entre et lui dit « J'ai eu une consulte. » 5 minutes d'incompréhension plus tard, la jeune kiné découvre que « consulte » ici, ça veut dire « ordonnance ». La tatin, elle est allée la voir, la jeune kiné. Elle m'a dit qu'elle avait bien progressé parce que, après 2 mois à Saint-Thé, la kiné lui a dit « Allez, on s'acacasse doucement, tâchez moyen d'y aller doucement pour pas kiner. » Moi, je suis été la voir, la kiné, pour lui remettre le diplôme du Goya lauréat.
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3: Bonjour, je suis Romain, je suis dans la région girondine depuis 5 ans maintenant avec ma femme Gaëlle.
4: 9 secondes plus rapide que l'an dernier.
5: Oui, ça va bien, c'est le matos.
3: Bienvenue à la station, ici on vous accueille toujours avec du sport à la télé.
4: Allez, va être intéressant de voir le temps.
3: Et vraiment quand on a une saturation de sport, on bascule sur de la musique.
6: Le scorpion stylo Venus, c'est pas ce qui réveille le matin.
3: Mais bon, c'est l'amour.
6: L'amour du travail.
3: Exactement.
6: Nous sommes dans une station-service à Tauriac, mais vous l'aurez compris, ici on ne vend pas que du carburant, ce que viennent chercher les clients est parfois gratuit. Il s'agit de liens sociaux, sauf que depuis quelques semaines, les conversations se focalisent sur la flambée des prix de l'essence et du diesel.
3: Alors c'est vrai, au tout début du conflit, quand les gens se sont inquiétés, j'ai eu une fréquentation accrue. Après, les gens sont vraiment inquiets dans le sens voilà, de la géopolitique, de leur pouvoir d'achat et tout ça. Mais après, ils se sont résignés malheureusement à ça, quoi.
6: Expliquez-moi vos tarifs, comment vous les calculez et qui vous les impose.
3: Je suis indépendant quand même, donc ça veut dire que mon carburant, je l'achète, on me le délivre pas. J'ai un prix au mètre cube, puis après je déduis forcément au litre. J'applique une marge de 0,10% par litre de carburant, plus la TVA évidemment, et ça donne ce tarif-là.
6: Qu'est-ce que vous en pensez de cette flambée des prix du pétrole et du carburant ?
3: On ne l'achète pas le jour pour le jour, donc j'imagine qu'il y avait des réserves avant de dire que tout augmente. J'imagine que quand ils ont acheté à bas prix, ils auraient pu continuer à avoir le tarif de carburant moins cher. Il y a quelqu'un qui gagne au change et c'est pas nous, quoi.
6: Est-ce que le distributeur, que vous êtes le professionnel, mais aussi le particulier, doit faire le dos rond ?
3: Il faut vivre avec. J'ose espérer que les choses vont bouger, quoi.
6: Alors la chance que vous avez, c'est que vous distribuez du carburant, mais pas que.
3: Alors c'est vrai que quand j'ai acheté, il y avait simplement donc la laverie que vous voyez là-bas au fond, le bar qui fonctionnait à moitié et donc les pompes à carburant. Fort de mon expérience et de mes diplômes dans la restauration, dans la cuisine, j'ai créé une cuisine où vraiment les gens s'y sentent bien. J'imagine qu'ils oublient un petit peu les tracas du quotidien chez moi. Donc on peut y manger, on peut y boire des coups, on peut jouer, on peut faire à peu près tout.
6: Quel est le top 3 des demandes de vos clients ? En premier, le carburant ?
3: Mon volume, forcément, c'est le carburant. Après, ça va être les cigarettes et puis après, c'est vraiment tout le reste.
6: On va rentrer dans la partie bar, dépôt de pain, bar tabac. Et c'est là où tous les jours, des habitants de cette commune, et pas que d'ailleurs, viennent discuter. C'est leur premier bonjour du matin ici.
3: 7h05, j'ai déjà mes premiers clients au café, donc forcément des gens qui vont travailler. Puis on échange sur tout et rien en même temps. Et je pense que je suis un peu le confident, le psychiatre du quartier, parce que voilà, ça, les gens se confient pas mal à moi et c'est plutôt plaisant.
6: En tout cas, ici à Tauriac, on parle de l'augmentation des prix et de la crise au Moyen-Orient, mais à la fin, fondamentalement, les choses restent les mêmes. Les clients fidèles continuent à faire confiance à Romain et à acheter leur carburant dans cette station reprise par Romain il y a 2 ans.
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2: Sur Dijon, pas de chichi chez Duclos Maillard. On pense vite quartier et vin de Bourgogne. Un amour du terroir partagé par la clientèle. En voici la preuve avec Jeff, client fidèle chez Duclos Maillard.
7: Ça fait 1 an que je viens régulièrement ici. J'ai aménagé dans le quartier déjà. Et puis c'est vrai qu'ici, on est bien accueillis. Et on trouve des vins à des prix corrects, notamment parce qu'ils mettent quand même plus l'accent sur le produit que sur le marketing pour la boutique, par exemple. Moi et ma compagne, on est amateurs de vin. Et puis ici, on achète essentiellement des vins de Bourgogne.
2: Qu'est-ce que vous avez bu récemment ici qui vous a bien plu, qui vous avait été conseillé alors?
8: Le Bourgogne Chardonnay bio.
2: Oui.
8: Voilà, le château de Chemilly, ouais.
2: Qu'est-ce qui vous a plu dans ce vin?
7: Il est vraiment bien rond, puis il se rapproche d'un vin de très grande qualité de vin blanc de Bourgogne, quoi. Et puis il est à 25 euros.
2: Ah oui. Effectivement.
7: Oui.
2: Bonjour messieurs, dames.
9: C'est pas mal, c'est assez élégant pour les fêtes, ça irait bien avec tout ce qui est viande blanche et tout, puis le chapeau. Mais il y a aussi le Montclis, j'aime bien le Montclis rouge 2022.
10: Alors c'est dans les 25 euros.
7: Moi je pense que je vais faire un mix
9: ouais,
7: de quelques-unes des bouteilles que vous avez évoquées.
9: Donc,
7: le Côte de Nuit Village,
9: deux comme ça,
7: deux Chorey-les-Bonnes et,
9: ouais.
7: Et deux Montélis rouge 2022, s'il vous plaît.
9: Le Chorey, il faudra bien le placer parce que c'est un 2023 et les deux autres, c'est des 2022. Donc le Chorey, vous le mettrez avant ces deux vins-là.
7: Ah oui.
9: Il faut savoir aussi les placer parce que si on met les vins trop prononcés devant les vins qui sont un petit peu plus légers et qui ouvrent le tiroir, la bouche, quoi, et ben les autres, on peut pas les savourer.
2: S'ouvrir le tiroir, ça c'est vrai que j'avais jamais entendu, hein, et c'est l'expression qui sent le terroir à la cave Duclos Maillard rue Tsenov à Dijon.
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1: Et pour ce nouveau reportage, je vous propose de me suivre. On part à Vouneuil-sous-Biard, retrouver Badr, il gère la société Black Sheep. Bonjour.
2: Bonjour.
1: Alors vous, votre spécialité, c'est les vannes aménagées.
2: Ouais, c'est ça, vannes aménagées. On fait de la location de vannes aménagées et de la vente également.
1: Alors, c'est quoi aujourd'hui les vannes aménagées? Parce que depuis le Covid, le confinement, il y a énormément de gens qui ont acheté de vannes aménagées. Ça a la cote et il y a de plus en plus de nouveautés, de petites choses qui simplifient la vie.
2: Ouais, bah en fait, depuis le Covid, on a une très grosse demande parce que les gens veulent chercher la nature. Le van aménagé, c'est vraiment le bon produit puisqu'il est à la fois compact et à la fois spacieux à l'intérieur. Et en plus, comme on peut le voir, il a un toit relevable, donc du coup c'est un produit qui marche pour 4 voire 5 personnes. Donc on a pas mal de familles, de couples ou d'amis qui viennent nous voir pour des week-ends, des semaines, etc. Donc et puis dedans, il y a tout ce qu'il faut pour cuisiner, pour se restaurer. Donc c'est ça qui plaît.
1: Génial. Voilà, donc là je viens de récupérer le van aménagé et on va donc pouvoir partir et profiter de ce van aménagé direction le lac de Saint-Cyr. Allez hop, me v'là garé au lac de Saint-Cyr. On éteint le moteur. Première chose à faire, il m'a dit, si je veux bien dormir, fermer les espèces de stores en les mettant comme ça. Nickel, j'ai plus qu'à déplier le lit. Et normalement, tac. Hop, ça c'est fait. On n'a plus qu'à mettre un peu de chauffage. Hop, l'écran tactile. Chauffage stationnement. Chauffage permanent activé. Franchement, je vais bien dormir. J'ai plus qu'à dormir. Et à vous souhaiter une bonne nuit. À demain. 5h45. Bon, que dire? J'ai bien dormi. Je pensais avoir froid. J'ai eu chaud. J'ai même dû baisser le chauffage dans la nuit. Mais rien à dire. Un van, c'est vachement bien foutu. On dort bien. On a de la place, franchement rien à dire. Bon, je vais vous épargner ma morning routine d'aller se doucher dehors avec le tuyau et tout. Mais pour le reste, franchement, nickel. Je me prépare et je retourne au travail. Bon ben voilà, c'est validé.
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3: Toujours une rencontre grâce à Valérie Delos qui se déplace un peu partout au Pays Basque. Elle s'est arrêtée à Bayonne où elle est tombée sur Mulen qui nous raconte une partie de sa vie.
4: Bonjour, je m'appelle Mulen, j'ai 48 ans et je suis de Bayonne.
5: Bonjour Mulen, aujourd'hui vous êtes une artiste, muraliste. Est-ce que vous êtes d'accord si je dis que vous êtes une résiliente?
4: Oui.
5: On va faire quelques pas en arrière dans votre histoire. Vous avez eu une première vie de sportive de haut niveau. Vous faisiez quoi?
4: Alors j'ai été en équipe de France de volley et ensuite de beach volley. J'ai démarré aux alentours de 15 ans.
5: Ça veut dire un engagement de vie total? C'est-à-dire qu'on va pas au... à l'époque où vous allez boum, vous étiez focus, entraînement. C'était ça votre vie?
4: Oui, tout à fait. Et puis comme je suis rentrée dans les structures d'entraînement intensive, pour moi c'était aussi, je partais de la maison, mais j'avais comme objectif d'avoir mon baccalauréat pour que mes parents soient fiers.
5: Combien d'heures d'entraînement par jour à peu près?
4: On ne vit que pour son sport. On se réveille, on petit déjeune sainement, on part à l'entraînement, on fait de la musculation, on rentre, on déjeune, on fait une petite sieste. Puis on a une seconde phase d'entraînement l'après-midi. Puis ensuite, en fin de soirée, c'est les soins.
5: Donc une vie, on le comprend, hyper intense.
4: Oui.
5: Et puis un jour, dans votre vie, arrive un événement qui va tout arrêter.
4: Oui, j'étais relativement jeune, j'avais 39 ans. Et puis là, on m'annonce que j'ai un cancer de l'ovaire.
5: Vous n'aviez pas encore d'enfant?
4: Non. Mais bon, je pense que le fait d'avoir été sportive de haut niveau m'a permis de ressortir les cartes de la volonté, de se battre. En fait, l'objectif n'était plus d'atteindre la coupe ou la médaille, mais c'était de rester en vie.
5: Et ça dure combien de temps jusqu'à ce que vous puissiez reprendre une vie normale?
4: C'est une bonne question. Parce que d'un point de vue clinique, j'ai relativement été, entre guillemets, guérie très tôt. Au bout de 5-7 mois, mes analyses étaient totalement revenues à la normale. Par contre, ça a été tellement intense. En 5 mois, j'ai vécu 2 opérations et 3 cures de chimiothérapie où j'ai dû réapprendre à marcher 2 fois, j'ai perdu mes cheveux, vous voyez, de vous en parler, ça me remet un peu d'émotion parce que c'était une période voilà très intense, très sombre. Mais effectivement, une fois où l'hôpital vous dit bon bah là c'est bon, maintenant revenez dans un an, c'est plus complexe parce que aussi tout l'entourage pense que c'est bon, on est sorti d'affaire. Ouais. Mais en fait, c'est comme si on se reprenait une seconde vague et c'est comme si en fait ça devenait réel. On est paumé, on sait plus. C'est comme un kidnapping un peu.
5: Et comment vous avez rebondi? Comment ça se passe? Est-ce que c'est un déclic un jour? Est-ce que c'est un cheminement?
4: Alors, il faut savoir que ce genre d'épreuve, ça vous change à jamais. Il y a un avant et un après. C'est d'abord processer dans le deuil de son ancienne vie. Si on processe pas bien ses deuils, on reste aigri et malheureux. En fait, pendant la maladie, j'ai accepté de mourir. J'ai vraiment travaillé le lâcher prise le plus lointain que je puisse faire. Par contre, je me suis dit, si je meurs demain, je meurs artiste. En fait, pourquoi j'y allais pas? Parce que j'avais peur. Peur de pas gagner assez bien ma vie, peur de ne pas savoir quoi faire, peur.
5: Ouais. En quoi l'art, ça a été une thérapie pour vous?
4: Cette épreuve m'a permis d'être à l'écoute de mes intuitions, de plus en plus, de faire confiance à mon cœur et un peu moins à ma tête. Et effectivement, aujourd'hui, en plus d'être artiste peintre, je suis art thérapeute. Donc j'accompagne des personnes le jour où ils ont un événement douloureux à passer ou émotionnellement s'ils se sentent chargés, voilà.
5: Conclure, si je vous dis cette phrase très galvaudée, mais j'aimerais bien que vous rebondissiez dessus, si on dit que tout ce qui ne tue pas rend plus fort, du coup vous dites oui?
4: Un grand oui.
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13: Ken er mainat. Kem dizem toustem den liba la miage cluc.
14: Quand j'étais petit, on me disait toujours d'enlever mes lunettes avant de faire le sport. Et un jour, Udi n'est pas tirat la miage cluc. Je ne les ai pas enlevées. Et Balou qui aimait ce Yaribat en cap. Et ma scluc qui est son copate. Il y a eu un ballon qui est arrivé dans ma tête. Et,

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1: La place du village, c'est notre rendez-vous quotidien avec les frères Jean-Noël et Philippe de Paris à la rencontre des Savoyards et Hauts-Savoyards. Et aujourd'hui, c'est Philippe qui est avec nous. Philippe, vous nous racontez une très étonnante visite sous terre à Ugine.
2: Ah oui, on est à Ugine, en Savoie, et c'est une rencontre absolument étonnante. Et ce jour-là, on est accompagné par Rudy Lauberton, qui nous fait pénétrer, Laurent, carrément sous la montagne. En fait, nous sommes dans des tunnels de la guerre. Il nous conduit dans des abris anti-aériens de la Seconde Guerre mondiale. Des abris construits juste avant la guerre. Et comme il nous dit, comme on avait des usines sidérurgiques juste à côté, les avions pouvaient les bombarder. Voilà pourquoi il y a des tunnels. Et là, il nous conduit dans un tube qui lui appartient. 90 mètres de long, 2,50 mètres de diamètre. Et il nous dit là, on est juste au-dessous du centre-ville d'Ugine. Juste au-dessus de nous, on a même le musée du Crécherel. Et c'est là que Rudy nous explique qu'il a un jour décidé d'occuper ces tunnels. Il avait pourtant déjà entendu que ces tunnels avaient déjà servi de cave à affinage pour les bons fromages de chez nous.
1: Bon, le suspense a assez duré, Philippe. Qu'est-ce qu'il y fait exactement?
2: Eh oui, qu'est-ce qu'il y fait? Et c'est là qu'il nous fait découvrir une étonnante ferme, l'Aubricole. Tenez-vous bien, l'Aubricole. Ah oui. Et oui, Rudy élève des vers. Il y cultive aussi des endives et des champignons. Et là, il nous raconte comment il a découvert la lombriculture. C'est l'élevage des vers de terre, hein, pour mettre dans les lombris composteurs. Vous avez peut-être ça chez vous.
1: À la différence de vous, vous voulez descendre les vers.
2: Vous voulez descendre. Et il s'agit donc de ces déchets organiques, le compost, vous savez tout ce que c'est. Oui. Et donc, il va récupérer le terreau, mais aussi, tenez-vous bien, le jus fait par les vers, qui dit-il, c'est le meilleur engrais naturel, le jus de vers. Nous, on ne savait pas trop ce que c'était. Et bien, ce sont ces vers de terre que vous mettez justement dans votre compost. Il y a aussi le jus, il ne faut pas l'oublier. Et Rudy nous explique que le vers l'occupe surtout l'été, parce que l'hiver, qu'est-ce qu'on en fait des vers? On n'en fait rien. Et pendant l'hiver, il s'est donc mis à cultiver des endives. Et puis, donc, du mi-novembre jusqu'au mois de mars. C'est vrai que pour que l'endive soit bien blanche, nous dit-il, pour qu'elle n'ait pas d'amertume, elle doit rester totalement dans le noir. Et là, c'est l'endroit idéal.
1: Alors, les vers, l'endive, mais il y a aussi les champignons.
2: Eh oui, les champignons, des amis du noir aussi. Ils cultivent les fameux rosés des prés, mais aussi la pleurote. L'endroit est parfait, nous dit-il, 15 degrés, 85% d'humidité. Et là, il nous fait quelques confidences. Le champignon de Paris pousse sur du fumier de cheval, la pleurote sur du peuplier broyé, et le fameux shiitake, ce champignon étonnant, sur du chêne broyé. Le shiitake, vous savez qu'il a des vertus magiques, il fait pousser les dents, pousser les cheveux, et empêche de vieillir.
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3: Taureau, je crois que c'est du 21. Ah non, je sais plus.

0: C'est quand même magique, hein.
1: Waouh, c'est fabuleux. Et pourquoi on fait ça?
2: Je sais un peu, verso, c'est de quel temps à quel temps. C'est de la fin de janvier au début de février. Et moi, vu que je suis née le 31 janvier, bah, je suis verso, du coup. Ça s'appelle des signes astrologiques. Et l'astrologie, du coup, bah, c'est des signes astrologiques.
3: T'es taureau, ça veut dire que tu rentres, t'as besoin d'une étable?
4: Non, c'est sur les qualités. C'est quand on est, par exemple, taureau, bah, dans le mois où on est taureau, bah, on n'est pas comme d'habitude.
3: Et vous êtes comment, messieurs les taureaux?
4: Bah, j'en sais rien.
5: Il possède certainement des qualités, mais voilà. Lesquelles?
2: Je sais pas, moi, je pense de l'émotion. Beaucoup, beaucoup d'émotion. Après, je sais pas.
6: Comment je peux te montrer que je peux être fort et sensible, noble et affectueux? Aïe.
7: Les taureaux, eh ben, par exemple, ce sont des personnes qui sont nées pendant les mois de taureau.
8: C'est logique.
4: Quand on est taureau, on se contrarie plus, on est plus vexé, alors que d'habitude, non.
2: Taureau, bah, vu que les taureaux, c'est costaud, bah, je pense que les taureaux, ils sont costauds. Enfin, ceux qui ont les signes astrologiques taureaux, ils sont peut-être très forts.
3: Et les balances, alors?
9: Quand on était le signe astrologique balance, c'est-à-dire que quand il y a quelqu'un qui nous dit quelque chose, on va le balancer.
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11: Nous sommes de retour dans la famille. En ce moment, il fait beau, il fait froid. Ben, on est dans le Nord, il y avait un indice. Et en plus, il y a un vent de voleur. C'est une situation que j'aime peu parce qu'en général, quand on dit oh, il fait froid, on nous répond ben non, il fait pas froid. C'est le vent qui est froid. Je pourrais la taper, la personne qui me dit ça. Parce que la conséquence directe du vent froid, c'est qu'il fait froid. Du coup, avance et ferme votre gif. Donc, je résume. Il fait froid, mais il fait beau. Il y a quelqu'un qui a allumé la lumière et d'un coup, vous voyez votre cousine enlever son manteau, tirer sur son col et pousser un soupir. Je sais pas ce que j'ai étouffe d'un coup. Et son mari répond, qu'est-ce que t'as tes vapeurs de belle-mère? Ne paniquez pas. Oui, qu'ils aient fait là pour vous aider. Je vous comprends, ça surprend. Bon, ce n'est pas très 21e siècle comme expression. Mais c'est celle qu'utilisait ma grand-mère quand elle avait une bouffée de chaleur. Ou quand elle remarquait que quelqu'un avait anormalement chaud. Cocteau, tête rouge, t'as des vapeurs de belle-mère ou quoi?
12: Définition.
11: Les vapeurs de belle-mère sont originellement les bouffées de chaleur dont souffre la majorité de la gente féminine lors du dérèglement hormonal conséquent de l'arrivée de la ménopause. Quand je parle des filles et de leurs soucis, en général, je préfère partir dans le médical par les temps qui courent, c'est plus sûr. Et puis c'est imagé, parce que dans l'esprit de ma grand-mère, que je rappelle est enterrée au cimetière de l'Est depuis les années 80, je replace dans le contexte. La ménopause atteignait essentiellement les belles-mères. Ou si vous préférez, si t'es belle-mère, t'es forcément ménopausée. Et je tiens à préciser qu'elle disait ça aussi aux hommes. Mais quand est-ce que ça peut vous arriver d'avoir des vapeurs de belle-mère, par exemple?
12: Exemple.
11: En écoutant le discours de Vladimir Poutine, en s'apercevant que son match Tinder, ben, c'est sa sœur, avec leur nouvelle mode de ne pas mettre la photo en plus. Et alternative à vapeur de belle-mère, il y a « J'ai chaud, je crois que j'ai une buée ».
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13: Juan Manuel Fangio a débuté et terminé sa carrière de pilote de F1 sur le circuit de Gueux. Et en 1958, c'est le Grand Prix de Cuba, un pays secoué par l'insurrection menée par Fidel Castro contre le dictateur en place. La veille de la course, le 23 février, Fangio fait les derniers essais sur le circuit. Il a 47 ans, la retraite sportive est proche, mais il est très attendu. C'est la star. Le soir, il est à son hôtel quand il est enlevé par des membres du mouvement révolutionnaire cubain. Une manière d'embarrasser le régime et d'attirer l'attention sur la misère du peuple. La course est finalement lancée dans un climat tendu. Fangio, lui, qui sera retenu 26 heures, sera bien traité. Il sera libéré sain et sauf. L'enlèvement fait la une des journaux du monde et sert la cause révolutionnaire. Après la révolution de 1959, la F1 disparaît de Cuba, jugée incompatible avec le nouveau régime communiste. Fangio est né au début du XXe siècle en Argentine. Il arrive tard en Europe. Il approche des 40 ans quand il se lance dans le premier championnat de F1 en 1950. Il va rapidement impressionner par son talent exceptionnel. Il se distingue par son intelligence de course, sa régularité, sa maîtrise de la mécanique, capable de préserver une voiture tout en restant incroyablement rapide. Fangio court pour les plus grandes écuries de l'époque, Alfa Romeo, Maserati, Mercedes-Benz et Ferrari.

0: À une époque où les voitures sont extrêmement dangereuses et les circuits bordés d'arbres, de bottes de paille ou de simples barrières, sa constance force le respect. Parmi les circuits marquants de sa carrière figure notre légendaire tracé de Gueux à côté de Reims. Un circuit ultra rapide, composé de longues lignes droites sur route nationale, où les voitures dépassent souvent les 250 km/h. Fangio y brille dès le premier Grand Prix de France, le 2 juillet 1950. Il est champion du monde l'année suivante. Il va remporter 5 titres de champion du monde jusqu'en 1957. Un record qui va tenir près d'un demi-siècle. Et même quand il ne gagne pas, il impressionne par sa combativité et son sens tactique. Fangio prend sa retraite en 1958 avec un palmarès exceptionnel. 24 victoires en 51 Grands Prix. Aujourd'hui encore, c'est une référence absolue. Juan Manuel Fangio sur le circuit de Gueux, c'est l'un des trésors de Champagne-Ardenne.
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2: L'ancien mystique manoir de dames. Chambre d'hôte, petit déjeuner, salon de thé, événements, fiançailles, mariage, on peut tout faire ici.
3: Bonjour.
2: Enchantée.
3: Enchantée, bienvenue chez nous.
2: Ben, merci. Donc c'est vous qui avez une vie de princesse, vous m'avez dit c'est au téléphone.
3: J'ai mon prince dans la cuisine.
2: C'est cool, écoutez. Julia et David, donc une magnifique histoire d'amour qui va être très énervante, j'en suis sûre.
3: Sûrement.
2: Alors c'est quoi ce manoir ?
3: Donc c'est un manoir qui date de 1900. Ouais. Et en fait, il a été créé quand les usines ont été créées également. Donc c'est le dirigeant de ces usines-là qui a construit ce manoir.
2: L'usine qui est en face, là.
3: C'est ça. Ventron Confection.
2: Je décris la princesse. Quand même. Cheveux longs, bleu, montrez-moi, retournez-vous. Vert. Magnifique. Ah, bleu-vert ? Oui, dans la pénombre, on ne voit pas bien parce que c'est un peu pénombre le manoir.
3: C'est ça, c'est le style du manoir, ouais.
2: C'est ça. Piercing,
3: tatouage, tout ça.
2: Ouais. Ah, ouais, c'est ça. Oui, une princesse très moderne.
3: Voilà.
2: On n'est pas dans la petite princesse avec la petite robe rose,
3: non.
2: Les flots dans les cheveux. Quoi.
3: Non, c'est la princesse habillée en noir.
2: Et voici David, donc. Le prince charmant, bah écoutez, je suis enchantée. Hein,
4: enchantée.
2: Ravine. Vous aussi.
4: C'est ça, Roqueur, oui, au retard plutôt, voilà.
2: C'est ça.
4: La barbe, les cheveux du coup un peu plus courts. J'avais les cheveux longs pendant un temps, mais...
2: Ouais, avec une... comment ça s'appelle, ça ?
4: Ah, la banane, du coup.
2: Oui, la banane, voilà. Le piercing aussi, etc. Donc,
4: c'est ça.
2: Un prince charmant tout à fait moderne aussi.
4: Voilà. C'est tout à fait.
2: Ce manoir, vous l'avez acheté ?
4: Oui, on est passé devant après une visite qu'on avait fait du côté du 90.
3: Au nord de Belfort, ouais.
4: Mais oui, c'était par un détour du coup à moto plutôt que de revenir par la voie rapide. On a fait le détour côté Vosgien pour l'école, c'était toujours sympa. Et puis on a vu le manoir qui, lui, n'était pas en vente pour le coup. Et on s'est arrêté devant parce qu'on l'a trouvé magnifique. On a fait quelques photos. On s'est dit, c'est une bâtisse comme ça qu'il nous faut. Et en rentrant, continuant nos recherches pour les maisons, 2 semaines plus tard, on est tombé dessus, tout fraîchement mis en vente.
2: D'accord.
4: On s'est dit, il y a quelque chose à faire. Donc, on est revenu, on a fait la visite, on est tombé sous le charme, malgré l'état du coup...
3: Parce qu'on est tombé sous le charme de l'escalier, et puis après, on avait pu...
2: C'était mort.
3: Ouais, c'était mort.
2: Ah, et alors, ça vient
3: d'où ? Parce que moi, c'était un rêve de petite fille. Je disais toujours à ma grand-mère qu'un jour, j'aurais un château, et elle me dit, si t'en rêves, t'en es capable de le faire, alors tu le feras.
2: D'accord, et vous saviez que c'était son rêve ?
4: Oui, tout à fait, ça faisait déjà un moment qu'elle en parlait aussi, et puis voilà, c'était le but de pouvoir justement réaliser son rêve. Après, oui, il y a un investissement, il y a une grande part de folie. On y met toute notre âme, tous nos budgets, tout ce qu'on peut, pour pouvoir, du coup, réinvestiguer les lieux, lui redonner le cachet d'antan, et puis... Ouais, que ça reprenne vie complètement.
3: On a eu vraiment un coup de cœur en rentrant. Et puis en sortant, on a dit, on est un peu dans la merde. Parce qu'il y avait énormément à faire. C'était pas le budget qui allait. C'était pas le coin qu'on voulait. Et finalement, en ressortant, on s'est regardé. On a dit, ça y est, c'est lui, quoi.
2: Alors, vous faites chambre d'hôte.
3: C'est ça.
2: C'est là qu'on mange ?
3: Là, on fait chambre d'hôte. Là, on fait les petits déjeuners, les tables d'hôte et les salons de thé.
2: C'est votre cuisine à vous ?
3: Oui.
2: Oui, parce qu'on est chez vous, en fait.
3: C'est ça.
2: Mais c'est génial, c'est vachement beau.
3: Les gens sont vraiment immergés chez nous.
2: Ah ouais, c'est magnifique.
4: Tout refait au complet.
2: Et votre but, c'était d'ouvrir une chambre d'hôte.
3: Oui, oui. Ah, okay. Ouais. Notre but, à la base, c'était même d'avoir un château pour sauver un lieu. Et après, on a eu beaucoup trop de contraintes avec les châteaux. Mm-hmm. Donc, on s'est rabattu sur les manoirs où on pouvait un peu plus s'amuser, en fait.
2: Donc, vous bossez tout le temps, quoi.
4: C'est ça, tout
2: le temps. Vous faites des travaux vous-même ?
3: Oui. Ah oui, on fait tout nous-mêmes. Ouais.
4: Moi, je travaille encore à côté. Donc, madame est dédiée vraiment pour la partie gestion du manoir chambre d'hôte.
2: Madame la princesse.
4: La princesse, c'est un peu Cendrillon aussi, puisqu'elle s'occupe de tout derrière. Et après, pour ce qui est partie travaux, elle m'aide énormément. Bah, surtout pour ce qui est décoration, c'est les idées de madame. Après, madame m'a appris pas mal de choses, tout ce qui est placo, tout ça. Moi, c'est la partie électricité. La partie plomberie, autodidacte, où on avance comme ça.
2: C'est les idées de madame. Hein, voilà. C'est ça. C'est hein, ça. Comment vous avez
3: après,
2: fait,
3: j'ai de la chance, il suit beaucoup. Et puis, on a les mêmes goûts. Donc, en fait, c'est pas compliqué. Quoi.
2: Il n'y a pas besoin de le convaincre.
3: Voilà, c'est ça.
2: Combien il y a de mètres carrés alors?
3: 800 mètres carrés. On en a rénové 250.
2: Je ne sais pas si je vous trouve pas un peu fou.
3: Oui, tout le monde nous le dit.
2: Ah oui, c'est ça. C'est assez banal ce que je vous
3: voilà.
2: dis.
3: Voilà, on est passionnés et puis on aime ce qu'on fait. Et on savait que ce serait des sacrifices, mais du moment qu'on est ensemble, comme on a dit, qu'on tient le coup, c'est le principal. Parce que cette année, ça va faire 18 ans qu'on est ensemble.
2: Vous êtes rencontrés très jeune.
3: Très jeune, ouais. Ouais. On s'est mariés très jeune aussi. Et puis après, on a toujours fait en fonction que l'autre puisse évoluer. Quand un évoluait, l'autre patientait et puis l'aidait à évoluer et ainsi de suite. Et ça, c'était le but ultime de notre couple. Ouais.
2: Donc vous vivez à Ventron toute l'année. C'est assez isolé, c'est assez calme.
3: Oui, on aime bien. Ouais. On est tranquille.
2: Là, vous êtes des ovnis pour moi.
3: En fait, je pense qu'on est dans des corps de jeunes, mais avec une mentalité assez ancienne. On aime les choses comme ça. Moi, j'ai vécu avec mes grands-parents. Donc, c'était une ambiance déjà où la famille était importante, les repas étaient importants, la convivialité, les choses à l'ancienne. Je voyais mon grand-père souvent dans les jardins en train de travailler. Donc, tout ça, pour moi, c'est ancré en moi et il a vécu un peu préparé. Donc, c'est ce qu'on aime, notre tranquillité. On adore cuisiner tout nous-mêmes, recevoir les gens, leur proposer en fait un univers carrément différent.
2: Ah, bah, carrément, hein.
4: Oui, comme c'est marqué du coup sur les annonces, c'est le voyage hors du temps. Et quand on rentre ici, on change l'ambiance d'univers.
2: Vous vous êtes bien rencontrés tous les deux. Hein. Vous notez quand même la chance que vous avez?
3: Ah, bah, ça, oui, on sait qu'on a beaucoup de chance, Ah, ouais. Parce que tout le monde pourrait pas vivre cette expérience. Et puis, on nous l'a tout de suite dit, est-ce que notre couple est solide? Parce que sinon, la banque n'aurait pas suivi les projets comme ça. Quoi.
2: Ah oui. Ah ouais. Vous avez fait quoi? Vous avez vu des psys, des certificats de solidité du couple pour c'est le ça. Banquier
4: Non, bah, c'était pour démontrer. Voilà, on avait la NIAC, du moins, qu'on le voulait vraiment. Donc, à force d'insister, ils ont compris du coup que oui, on voulait. Parce que d'après eux, les statistiques, c'était 70% des couples divorcent dès qu'ils achètent une maison avec des travaux, des choses comme ça.
2: D'accord. Voilà.
4: C'est pour ça qu'ils étaient réticents.
2: Et alors, ça veut dire que ça a été long, c'est ça, d'obtenir les prêts bancaires? De convaincre.
3: Déjà, on a dû se battre pratiquement 6 mois pour avoir le manoir. Et puis après, pratiquement aussi 3 mois, faire tout le tour des banques avec un business plan, leur montrer qu'on était solide. Ils voulaient savoir si on avait vécu des épreuves, des choses comme ça, pour voir si on allait tenir le coup.
2: Des épreuves dans le couple?
3: Ouais, c'est ça.
2: Oui,
3: c'est
2: ça. Vous avez répondu quoi, oui ou non?
3: Oui, nous, on a morflé pas mal, donc... On sait ce que c'est, donc on savait qu'on allait tenir largement le choc.
2: Mais je peux être indiscrète, en quoi vous avez morflé?
3: On a eu des épreuves de la vie pas très faciles, beaucoup d'accord. de décès, des maladies, des trahisons, des choses comme ça, c'est dur, en très peu de temps.
4: Des périodes financières très compliquées. On a vécu du coup en Saône-et-Loire, dans une ville paumée, à 30 minutes de toute commodité, on avait essayé, mais c'est vraiment à l'extrême. Et là, pour le coup, financièrement, on avait énormément de mal à s'en sortir. On vivait avec
3: 10 euros par mois pour manger. On a connu des périodes vraiment très très compliquées qui auraient la plupart du gens se seraient séparés.
2: Oh, je vous adore. Et là, ça tient la route, alors?
3: Là, ça commence à avoir de l'ampleur, ouais. Je pense qu'il nous faudra encore quelques années pour vraiment se faire connaître. Mm-hmm. Mais comme on dit, on lâche pas l'affaire, quoi. Mm-hmm. Puis on a des clients super, donc c'est cool.
2: Donc voilà, le temps s'était arrêté, hein. Mais c'est bon, ça. Il va reprendre son cours. L'ancien mystique, parce que vous aimez tout ce qui est mystique.
3: Voilà, c'est ça.
2: L'ancien mystique, Banois, Deux Dames.
3: Ouais. Alors ça, c'est le nom de mes ancêtres.
2: Ah, Deux Dames.
3: Deux Dames, oui.
2: Donc c'est vous qui l'avez baptisé comme ça?
3: C'était pour rendre hommage à mes ancêtres qui, avant, étaient des nobles. Et quand il y a eu la guerre, ils ont vendu leurs particules pour pouvoir aller dans les rébellions. Quoi.
2: Merci à vous deux, au revoir.
3: Merci, au revoir.
4: Merci bien.
2: Et bonne chance pour tout ce qui vous attend.
3: Hein. C'est gentil, je vous remercie.
2: Merci d'être venu. Au revoir.
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5: On sait qu'on est lorrain parce que quoi, Nicolas Turon?
6: Parce qu'on coule des bronzes. Ça va.
5: Ben alors,
6: on va parler d'artisanat.
5: Je vais essayer de tirer la chronique par le haut.
6: Vous avez bien fait.
5: Des bronzes d'industrie à Amnéville.
6: Pas du tout. Bon, c'était alors, pas mal.
5: C'est pas mal, non?
6: Si je vous dis que la fabrication de cloches a disparu depuis plus d'un siècle en Lorraine,
5: oui,
6: et que vous me répondez, ah ouais, et à Toul, Je vous répondrais d'y aller plutôt mollo avec Nadine Morano, un tantinet procédurier. Je vous rétorquerai sur toute la commune de Robécourt dans les Vosges.
5: Oui.
6: Vous voyez où c'est ?
5: Pas du tout.
6: C'est entre Blévincourt et Saint-Ouen-les-Paris.
5: Il le fait chaque fois.
6: Non, c'est au sud-ouest de Contrexéville, à la frontière avec la Haute-Marne.
5: D'accord.
6: Robécourt, qui n'est pas connu pour l'invention de la mini-jupe, contrairement à ce que son nom pourrait laisser croire. Mais oui, mais bien pour sa fonderie de cloches.
5: Il y avait la même en Moselle avec Robécourt.
6: Homécourt, pendez-le, Homécourt. Il s'agit ni plus ni moins que du dernier endroit où l'on peut couler un bronze en Lorraine. Je sais ce que vous vous dites, Frédéric, oui. Mais il ne s'agit pas là d'une image, rien à voir avec ce dont vous me parliez, hors antenne, et que vous avez déposé dans les toilettes de l'aire d'autoroute de Crantenois, alors que vous reveniez du séminaire « Comment maigrir en mangeant gras ?»
0: Oh mon Dieu.
6: Rappelez-moi, Nicolas, la manufacture de Robécourt a fermé ses portes en 1939, mais une fois par an, des passionnés et des fondeurs bénévoles, souvent venus d'Alsace, réouvrent l'atelier le temps de couler un bronze. La démonstration est une alliance de force et d'agilité. Vous avez déjà vu couler une cloche ?
5: Non.
6: Pour de vrai, j'ai vu ça la semaine dernière,
5: oui, alors
6: dans le Haut-Doubs. Ah. Je me suis dit, est-ce que ça existe encore en Lorraine ? D'où cette chronique. Eh ben, c'est fascinant. Il faut voir le bronze liquide monter à 1100 degrés, qu'on coule dans des moules en argile, soigneusement enterrés au préalable dans la terre.
5: D'accord.
6: C'est tout un processus. Et puis, on attend quelques minutes, et l'étape du démoulage est fondamentale. Et l'apparition du clocheton, une véritable épiphanie, une naissance. Tout le monde fait « Oh !» Aïe. On voit vraiment un objet de métal qui a durci en peu de temps, ce qui fait un point commun avec vous également. Jadis, les saintiers. Connaissez-vous la profession de saintier ?
3: Non,
6: c'était les clochiers itinérants qui moulaient les cloches sur les places des villages. Alors pourquoi un métier itinérant ? Parce que la cloche, contrairement aux apparences, est un objet hyper fragile. Mm-hmm. Donc si on la trimballe avec les roues et les charrettes de l'époque,
5: elle casse.
6: Eh bien oui, elle casse. Ah. Et puis, autre avantage, quand il est itinérant, le clochetier, bah, il est sous la main du maître d'œuvre qui peut vérifier que le boulot est bien fait. Il n'y a pas de SAV à l'époque. Et sachez que c'est la taille du moule et donc de la cloche qui conditionne la note que la cloche ou la clarine pour les vaches produira in fine. Ce qui m'a fasciné, c'est qu'après les souffleurs de verre et les ouvriers des hauts fourneaux, c'est encore un métier du feu sacré qui passe par la Lorraine et je trouve ça beau.

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4: Adieu Baleine et adieu à toutes. Franz, une question.
5: Ah,
4: Koussiba, Bapla la santate.
5: Bapla.
4: Ouais, bon. Si je vous pose cette question, c'est parce que le pitchou de mes voisins bat Atalatal.
5: Ah.
4: Anna Atalatal, c'est aller Koussi Koussa. Donc il pourra aller mieux bas Atalatal. À quoi fait maille d'une jaune que le pitchou de l'Ebézi qui topasse des Toussi. Ça fait plusieurs jours que le pitchou de mes voisins n'arrête pas des Toussi. À votre avis, qu'est-ce que ça signifie le verbe toussi en occitan?
5: Ce serait pas tousser?
4: Eh oui, bravo, bravo, bravo. En effet, en pays toussain, c'est dit toussi, autre prononciation, mais tussi, c'est des brembales au verbe tufega, sans oublier le verbe tufega pour dire également tousser. À la vis, le pauvre drôle, vous pouvez dire que toussi, ce qui conne. Alors, le pauvre drôle, c'est-à-dire le pauvre garçon, je peux vous dire qu'il tousse quelque chose. Et quand quelqu'un tousse bruyamment, on dit en Gascogne toussaine que toussi, c'est comme une pao.
5: Qu'il tousse comme un cheval.
4: Mais oui, c'est quand une personne pousse très très fort. C'est pas dit les tamés qui toussisse comme un tambour. Ouais, comme un tambour, là aussi, c'est assez imagé.
5: Oui.
4: Ou encore qui toussisse comme une asclaire. Une asclaire, qu'est-ce que c'est? Eh bien, c'est quelqu'un qui fend le bois et qui tousse fort, Macarel, et qui frappe fort comme un forcené. La toux se traduit en occitan par la tousse, le toussimène, le toussite, et dans certains endroits de la Gascogne, la toussicaire. Alors, concernant le pitchou du voisin, nous n'y a mal que nous n'ajons remède. Il n'est pas de mal sans remède. Une bonne sirop, et c'est la garite, un bon sirop, et il sera guéri.
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5: Ai-je encore besoin de le présenter? Arnaud Fromage est avec nous. Bonjour Arnaud.
6: Bonjour, bonjour. Ah,
5: pour votre nécessaire minute comtoise, Arnaud, il y a quelques temps, vous nous avez expliqué pourquoi l'emblème de la Franche-Comté était un lion.
6: Mais je ne suis pas allé au bout du raisonnement. Pour rappel, la Franche-Comté adopte le lion vers 1278-79 quand le comte de Bourgogne, Othon IV, décide de se rapprocher du royaume de France. Il décide pour cela d'adopter le lion, le roi des animaux et symbole de la monarchie française. La Franche-Comté n'est d'ailleurs pas la seule région à arborer cet animal que l'on retrouve aussi sur les armoiries de la Normandie ou en Aquitaine et qui est tout autant le symbole de Belfort que de la ville de Lyon parce que oui, il y a une logique là-dedans. Mais voilà, maintenant qu'on a dit ça, reste une question. Pourquoi le lion, qui n'est pas le plus imposant des animaux et qui, soit dit en passant, est une sacrée grosse feignasse, a-t-il pu devenir le roi des animaux et pas la baleine bleue ou le chinchilla?
5: Bon, déjà, ce n'est pas le cas partout, hein.
6: C'est vrai. En Asie, c'est plus souvent l'éléphant ou le tigre qui sont considérés comme les rois des animaux. En Amérique, c'est l'aigle qui règne aux côtés de l'ours, du jaguar ou du puma. En Afrique, le rhinocéros et le léopard sont aussi dans la place aux côtés, c'est vrai, du roi lion. Et en Europe, eh bien avant le lion, c'était l'ours qui était considéré comme le roi des animaux, mais tout va changer au Moyen-Âge. En gros, ce sont des histoires de symboles. Au Moyen-Âge, on se passionne pour la mythologie grecque, dans laquelle Hercule, qui était méga fort, a tué le lion de Némée, dont la peau était pourtant censée être impénétrable. Et puis, la crinière du lion est vue comme une sorte de couronne, ce qui fait bien